Othello de Rossini, on vient d'entendre le début donc, où c'est le triomphe encore une fois du Maure de Venise, autrement dit d'Othello qui a battu les Turcs et qui a permis ainsi à la sérénissime République de Venise eh bien, d'être la plus puissante dans cette partie de la Méditerranée. Et donc on a bien compris qu'il y avait deux personnages, Othello qui est fou de bonheur, et puis c'était Michael Spears qui était ténor, et puis il y avait également le vilain Iago, Giorgio Trucco, qui est un autre ténor, eh bien qui est jaloux finalement de la réussite et de la victoire d'Othello. Alors c'est lui qui va être encore une fois le responsable du crime qui va se passer à l'acte 3. Mais pour l'instant, je vous propose de continuer dans cette découverte d'un chef-d'œuvre un peu oublié de Rossini, cet Othello, sur un livret, je le rappelle, de monsieur Francesco Maria Berio di Salsa. Je vous ai tout dit. Je vous ai dit encore que ce Mario Berio di Salsa, il n'a pas pris l'histoire directement de Shakespeare, mais d'un drame du XVIIIe siècle qui s'inspire lui-même de Shakespeare. C'est pour vous dire qu'on est un petit peu loin quand même de la version originale de l'anglais. Mais ce qui est intéressant, c'est que maintenant, on va avoir justement un très joli duo entre deux ténors à nouveau. On va retrouver Iago, le vilain, qui est en train de dire à Rodrigue, donc le fils du sénateur, hein, le papa de Desdémone, ne vous inquiétez pas, on va tout faire, on va le rendre jaloux, vous allez gagner, c'est vous qui allez l'avoir. Ce que ne sait ni Iago, ni justement le jeune Rodrigo, c'est que Desdémone est déjà marié secrètement à Othello. Mais là, pour l'instant, eh bien, les deux conspirateurs s'unissent en quelque sorte pour aller, encore une fois, contre le souhait d'Othello d'épouser Desdémone.

Voilà, vous allez entendre peut-être quelques applaudissements derrière moi, mais c'est pour vous préciser qu'il s'agit d'un enregistrement qui a été fait en live. C'était en fait en Allemagne, à l'occasion du festival Rossini im Wildwald en 2008, et qui nous a permis d'entendre, donc, pour l'instant, trois ténors. Je rappelle, Michael Spahr dans le rôle de Othello, celui de Giorgio Trucco dans le rôle de Iago, et on vient de découvrir Filippo Adami dans celui de Rodrigue. Les trois principaux protagonistes, encore une fois, de ce drame, au moment donc où la pauvre Desdémone, elle ne sait plus quoi faire, parce qu'en effet, elle n'a toujours pas avoué à son papa qu'elle avait épousé Othello, et le papa, le sénateur, il est jaloux lui aussi de la gloire d'Othello, donc il s'entend très bien avec Iago, et il promet encore une fois la main de sa fille, et bien justement au jeune Rodrigue, qui n'est autre que le fils du doge. On peut comprendre que le sénateur, il a envie d'être bien vu, de rentrer dans la famille du doge, mais ça c'est très compliqué. D'autant plus que le papa, justement, il a surpris une lettre de sa fille avec une mèche de cheveux, et au début, il a cru que cette lettre avec une mèche de cheveux était adressée à Rodrigue, et non pas Othello. Et Desdémone, qui s'est trouvée un peu coincée dans l'histoire, eh bien, n'a pas démenti. C'est-à-dire qu'elle a laissé planer le doute, de sorte qu'en effet, eh bien, le papa, donc le fameux Elmire, eh bien, il est persuadé que sa fille aime Rodrigue. Seulement, ben, on arrive au moment dramatique où on commence à préparer le mariage de Desdémone avec Rodrigue, sauf que ça n'est pas possible, puisque la jeune Desdémone, elle est mariée à Othello. Et c'est le final que nous allons entendre, la fin de l'acte 1, c'est une sorte de confusion où tout le monde est en colère, évidemment Othello, parce que lui il comprend pas que Desdémone allait se marier avec Emilio, ce qui n'était pas le cas, évidemment elle ne voulait pas, mais lui il est en colère, elle est désespérée, le père est en colère, Rodrigue qui ne peut pas épouser celle qu'il aime est en colère, bref vous l'avez compris, c'est une confusion générale et on est véritablement là dans un drame qui va se nouer bien sûr dans les actes suivants.

c'était le final, l'acte 1 de ce Othello de Rossini, hein, Othello ou le mort de Venise, interprété ici par une très belle troupe de chanteurs plutôt italiens-américains, sous la direction d'Antonino Fogliani. C'était l'orchestre de Transylvanie et également des virtuoses de l'Italie. C'était dans le cadre, je vous le rappelle, d'un festival, parce que cet ouvrage, Othello de Rossini, est très peu donné et c'est véritablement, je trouve, dommage. Alors, nous sommes maintenant dans l'acte 2, on va dire que le drame se noue de plus en plus. Desdemone est désespérée, Othello fou de colère a quitté évidemment le palais, Elmire ne veut absolument pas qu'Othello revienne près de chez lui puisqu'il est fou furieux, il veut encore une fois que sa fille va se débrouiller pour que sa fille puisse épouser Rodrigue, le fils du doge. Bref, on est vraiment très mal et il y a évidemment le saligo de l'opération, celui qui est remarquable dans son vice et dans sa méchanceté, je veux bien sûr parler de Iago. C'est un des plus beaux rôles du théâtre shakespearien, c'est vraiment le méchant par excellence qui ment en permanence et qui va être évidemment la cause du drame de la mort de Desdemone par celui qu'il aime, qui est Othello. Mais Iago est encore ce traître qui est en train de flatter Othello, mais qui lui dit surtout, oh, tu sais, Desdemone, elle est peut-être pas si fidèle que tu le crois. Ou elle a reçu des lettres. Mais non, elle a jamais reçu de lettres. Et j'ai une preuve d'un mouchoir qu'elle aurait donné, mais que j'ai récupéré. Et Othello, peut-être parce qu'il est mort, hein, je vous rappelle qu'il a une couleur noire, donc il n'est pas très à l'aise, finalement, dans ce monde de Venise. Et donc, il croit finalement, il se dit mais oui finalement Desdemone ne peut pas m'aimer, tout ça c'est une histoire, j'y crois pas trop, elle m'aime pas. Et donc le pauvre Othello va véritablement se faire avoir par Iago qui lui insuffle dans l'oreille, voilà la jalousie, et c'est véritablement le drame de la jalousie qui commence. Donc nous avons ici ce très beau duo de l'acte 2, entre deux ténors, là encore, hein, c'est assez rare, je le souligne dans le monde lyrique, le duo entre Othello et Iago, où encore une fois, Othello dit non, c'est pas possible, elle-même, et l'autre dit non, t'as peut-être un rival qui est justement Rodrigue, et c'est là encore une fois que va se nouer véritablement le drame à l'acte 2 de ce Othello de Rossini.

Voilà, si vous prenez cette émission en cours sur Radio Fidélité en compagnie de Mathieu Ordonneau, nous sommes là pour vous faire entendre des extraits de cet ouvrage, il faut le dire, de jeunesse, 1816, mais assez peu connu, de Gioachino Rossini, qui s'appelle Othello ou le Maure de Venise. Alors nous en sommes là où, encore une fois, le vilain Iago a encore une fois créé la jalousie dans le cœur d'Othello, et le drame éclate dans l'extrait que nous allons entendre, au moment où justement, eh bien, Rodrigue, qui lui aime profondément Desdemone, eh bien, il arrive et lui, il veut prendre Desdemone comme épouse. Othello, évidemment, ne l'entend pas de cette oreille, et les deux hommes vont se battre en duel. Au moment où arrive Desdemone, qui est évidemment totalement anéantie, la pauvre femme, mais comme elle n'ose pas dire qu'elle est mariée secrètement avec Othello à Rodrigue, eh bien, elle se tait en quelque sorte, et ça donne le sentiment et à Rodrigue et à Othello qu'elle n'aime personne. Et ça, c'est déjà quelque chose de très grave, et finalement, la pauvre Desdemone, elle ne sait plus où se mettre.

Et voilà, donc le drame est en train de se nouer. Vous avez donc les deux hommes qui vont se battre, Desdemone qui arrive, et on est justement au final de l'acte 2. C'est la confusion la plus totale. Desdemone ne veut pas perdre l'amour de l'homme qu'elle aime et qu'elle a épousé, qui est Othello, mais lui qui est parti, il fout de rage. Pendant ce temps-là, eh bien, Rodrigue aussi est parti, puisqu'on les a séparés en quelque sorte. Mais il y en a un qui est fou furieux, c'est le papa de Desdemone, c'est le sénateur Elmiro qui refuse et qui est en quelque sorte en train de maudire sa fille et lui dit tu n'es qu'une rien, tu ne vaux plus rien, je ne t'aime plus, etc. Et donc la pauvre Desdemone, eh bien, elle est désespérée. Othello est fou furieux et croit que Desdemone aime Rodrigue. Rodrigue lui a compris que Desdemone aimait Othello et Elmiro, lui, il est totalement désarmé devant sa fille. Vous avez compris, la situation est très grave et l'acte 2 se termine justement dans cette confusion générale où la pauvre Desdemone, eh bien, ne sait plus quoi faire et quoi dire.

Voilà la fin de ce deuxième acte d'Othello de Rossini, puisque je vous rappelle que si vous prenez cette émission en cours, eh bien avec Mathieu Ordonneau, je vous présente cette œuvre très intéressante du jeune Rossini qui malheureusement n'est pas souvent donnée. Donc c'est Othello, hein, le mort de Venise, avec une distribution tout à fait intéressante et jeune. Othello, c'est Michael Spire. Desdemone, que nous venons d'entendre, c'est Jessica Pratt. Elmire, le papa, c'est la basse Ugo Guardaglio, pardonnez-moi. Le ténor Giorgio Trucco interprète Iago, et Filippo Adami est un autre ténor. Pour Rodrigue, je vous l'ai dit, la particularité de cet opéra, c'est d'avoir trois rôles principaux donnés à trois ténors. Alors, on est vraiment dans le bel canto, parce qu'on entend qu'il y a des vocalises en permanence, hein, ça monte, ça descend, c'est les crescendo, tels que les aime Rossini, mais ça fait quand même appel à des hauteurs de sons très importantes, hein. Les tessitures sont quand même extrêmement tendues et j'allais dire importantes, et c'est ce que nous allons nous rendre compte encore, ce que nous allons apprécier dans le dernier acte de cet Othello. C'est la scène peut-être une des plus fameuses que Verdi va reprendre, que Shakespeare, alors là, avait vraiment théâtralisé. C'est la chanson du saule, c'est-à-dire que Desdemone, pressant sa fin dernière, se rend compte qu'Othello est devenu extrêmement jaloux, qu'il ne lui parle plus. Elle est encore une fois reniée par son propre père. Donc elle est vraiment très malheureuse. Et elle pense à une jeune femme, Isaure, qui était morte, pareil, près d'un saule. Et donc sans arrêt, lui revient cette image du saule, hein, le saule pleureur, cet arbre, où se réconfortait la jeune fille qui était morte, Isaure, et elle y pense elle aussi. Et donc c'est la très belle scène dite l'ère du saule, qu'on retrouvera d'ailleurs très développée aussi chez Verdi, mais que Rossini avait su mettre en musique au moment donc où Desdemone, en quelque sorte, bien qu'elle aime Othello, est résolue finalement à mourir pour lui et par lui.

L'air du Saul, que est encore une fois peut-être une des œuvres les plus belles dans cette partition de Rossini. Nous écoutons maintenant le final, puisque je vous l'ai dit, Desdemone a, en quelque sorte, attend la mort. Othello va arriver avec un poignard. Il est toujours encouragé dans sa jalousie par le vilain Iago, et il va exiger de Desdemone qu'elle lui avoue qu'elle aime un autre que lui, ce qu'elle refuse évidemment, et puis les choses vont s'envenimer, et d'un seul coup, eh bien, Othello, de fou de rage, eh bien, va l'étrangler en quelque sorte, et la pauvre Desdemone va mourir, au moment où finalement, eh bien, le père était prêt à pardonner à sa fille et à lui donner la main de sa fille Desdemone, donc à Othello, qui était quand même le grand vainqueur, je vous le rappelle, de ces différentes batailles, mais c'est trop tard, et quand Othello comprend qu'il a tué sa femme par jalousie alors qu'elle était pure, eh bien, il va se donner lui-même un coup de poignard et il mourra à côté de celle qu'il aimait en essayant de lui donner un dernier baiser. Ça, c'est tout à fait Shakespeare. C'est ce que reprendra Verdi, mais c'est ce que fait aussi Rossini à la fin de cet ouvrage. Donc, tout de suite, le final où tout le monde se tue en quelque sorte. Othello tue Desdemone, mais après va se suicider par amour pour Desdemone.

0: Si vous étiez en notre compagnie, Mathieu Ordonneau et moi, Didier Pilon, eh bien, vous savez qu'on a écouté cet Othello de Rossini dans une très belle version qui était due à de jeunes chanteurs, Michael Spear, Jessica Pratt, Hugo Guardaliado, Giorgio Trucco, Filippo Adami, le tout sous la direction d'Antonino Foliani, avec l'ensemble Virtuosi Brudensis, une découverte que j'espère vous avez fait avec nous.
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0: Chapitre 2. Eh bien, Madame Bavoile, vous n'êtes pas étonnée de vous trouver assise ici à deux pas d'un cloître avec moi ?
1: Mais notre ami, pourquoi serais-je étonné ? Il y a longtemps que le lot des surprises ne se tire plus pour moi. Quand le cher abbé Gévrezin est mort, j'ai dit à Dieu, faut-il demeurer à Chartres, retourner à Paris ou aller rejoindre le brave Durtal qui m'offre un gîte ? Que vous en semble ? Puisque vous vous êtes constitué l'intendant des biens de ma pauvre âme, régissez-les à votre guise et dirigez-moi sur ma nouvelle route sans trop d'à-coups. Cependant, si c'était un effet de votre bonté, mon diligent seigneur, je voudrais bien ne pas me dépiter en de longues attentes. Agissez donc, s'il vous plaît, vite.
0: Et vous voilà.
1: Dame, sauf erreur, c'est la réponse que j'ai cru entendre. Mais ce n'est point tout cela. Si je suis ici auprès de vous, au Val des Saints, c'est pour m'occuper de votre ménage et vous servir. Causons donc un peu de ce pays, de la vie qu'on y mène, des ressources dont il dispose pour organiser notre train-train et nous nourrir.
0: Le village, vous l'avez vu au sortir de la gare, il se compose d'une rue et de quelques chemins bordés de chaumines. Il contient environ 200 feux, possède une boutique de boucher, une de boulanger, une d'épicier, débitant du tabac et de la mercerie. Telles sont les ressources. Les denrées s'y présentent, sinon onéreuses, au moins exécrables. Et il est nécessaire de se rendre pour s'approvisionner à Dijon toutes les semaines. D'ailleurs, la mère Vergogna, qui a préparé jusqu'à ce jour ma popote, vous renseignera mieux que moi sur le choix et le prix des comestibles. Elle viendra ce soir et vous pourrez à votre aise l'interroger.
1: La maison n'est pas mal, autant que je suis à même de la juger par un premier clin d'œil. Et le jardin est spacieux et planté de beaux vieux arbres,
0: reprit Madame Bavoile après un silence.
1: Tout est donc pour le mieux, et vos bénédictins.
0: Ils habitent là-bas. Tenez, regardez par la fenêtre la longue rangée des croisées du monastère et le clocher de l'église. Vous ne tarderez point au reste à les connaître, car il est bien rare que l'un d'eux traverse le bourg sans passer par ici pour me serrer la main. Ce sont de pieuses gens dont la fréquentation est un réconfort.
1: Ils sont nombreux ?
0: Une cinquantaine, y compris les novices et les convers.
1: Et notre ami, c'est une grande abbaye que ce couvent du Val des Saints. Oui, c'est l'une des plus importantes fondations qu'ait autrefois créé Solesmes. C'est le grand cloître de la Bourgogne. Son origine est ancienne ?
0: Oui. Il y eut en ce lieu un prieuré dépendant de cette illustre abbaye de Saint-Seine, située à peu près de 5 lieues de Dijon, et dont les bâtiments réparés, ou plutôt changés de fond en comble, se sont mués en des usines d'hydrothérapie et des entrepôts de malades qu'on douche. Saint-Seine, qui fut institué en 534 par le saint de ce nom, a compté parmi ses religieux Saint-Benoît d'Agnane, le réformateur de l'ordre de Saint-Benoît, au IXe siècle. Son prieuré du Val des Saints fut florissant. Il subsistait encore à l'époque de la Révolution, mais il traînait une piété languissante et achevait d'égoutter une vie sans gloire. Il disparut dans la tourmente. Il a été exhumé il y a une trentaine d'années seulement. Don Guéranger, l'abbé de Solesmes, auquel on donna ses ruines, le réédifia, et le peupla de moines et de minuscules prieurés qu'il était à ses débuts, il devint une puissante abbaye.
1: Et l'ami de l'abbé Plon, celui qui est venu nous voir à Chartres, dont je ne sais quoi, ah, je n'ai pas la mémoire des noms.
0: Don Feltin,
1: c'est cela même. Est-il ici ?
0: Oui. Il est le maître des novices.
1: Je serai contente de le saluer.
0: Vous le reverrez. Je lui ai annoncé votre arrivée.
1: Alors, comme société, vous avez celle des moines et en dehors d'eux.
0: En dehors d'eux, dame, c'est plutôt court. Il y a dans ce bourg un vieux garçon très bizarre et un peu bourru, mais bonhomme, Monsieur Lampre. Il habite une assez belle maison contiguë au monastère. Il daube sans arrêt sur les bénédictins qu'il adore. Mais c'est une affaire de mots. Lorsqu'il dit d'un père « c'est une pieuse brute », il faut traduire « c'est un religieux dont les idées ne concordent pas absolument avec les siennes. Le tout est de s'entendre. »
1: Comment les moines le fréquentent-ils ?
0: Ils le connaissent. et savent que personne ne leur est plus dévoué. Il l'a prouvé, et maintes fois, d'abord en les gratifiant de l'abbaye dont il était le possesseur, puis en s'allégeant à leur profit lorsqu'ils subissaient des moments difficiles d'imposantes sommes. La vérité est qu'ils rêvent d'une perfection idéale qui ne peut exister, et le côté humain que chaque cénobite garde forcément l'irrite. Il n'en est pas moins, malgré ce travers, un chrétien esserviable et pieux. Il est fort savant d'ailleurs sur les us et coutumes monastiques, et il possède une bibliothèque spéciale de monographies conventuelles et surtout une collection d'enluminures les plus rares. En dehors de ce laïc, le seul que l'on ait plaisir à visiter, il y a une oblate, Mademoiselle de Garambois, qui est bien la plus charitable des créatures et la plus indulgente des vieilles filles. Elle recèle dans un corps de grosse dame un peu mûre une âme toute jeune, une âme toute blanche de petit enfant. On rit un tantinet d'elle, dans le village et dans l'abbaye, à cause de sa manie de porter sur sa toilette des couleurs liturgiques du jour. Elle est un ordo vivant, un calendrier qui marche. Elle est le fanion du régiment. On sait qu'on va célébrer la fête d'un martyr lorsqu'elle pavoise son chapeau de rouge et celle d'un confesseur lorsqu'elle arbore les rubans blancs. Malheureusement, le nombre des teintes ecclésiales est restreint et elle le déplore assez pour qu'on la raille. Mais tout le monde est d'accord pour admirer sa candide belle humeur et son infatigable bonté. Vous la verrez, et vous ne serez pas longue à discerner ces deux ardentes toquades. La fine cuisine et les offices. Elle raffole des fastes liturgiques et des petits plats. Sur ces matières, elle en remontrerait aux plus érudits des maîtres queux et aux plus studieux des moines.
1: « Dites donc, notre amie, elle n'est pas banale, votre oblate !»
0: Et ce qu'elle les aime, ces bénédictins, elle eut jadis la vocation d'une moniale et elle fit son noviciat à l'abbaye de Sainte-Cécile de Solesmes. Mais avant de le terminer, elle tomba malade et dut, sur l'ordre du médecin, l'abandonner. Elle se console maintenant en vivant dans les environs d'un cloître. La moniale desséchée a reverdi oblate.
1: Mais pour comprendre ainsi la liturgie, elle doit être savante.
0: Elle sait le latin. Elle l'a appris pendant son noviciat à Solesmes. Et elle l'a, je crois, retravaillé depuis. Mais sortie des traités sur le plein champ et l'office divin, rien n'intéresse. Elle jubile pourtant, ainsi que je vous l'ai raconté, lorsqu'il s'agit d'une savoureuse cuisine. Alors elle est le cordon bleu conventuel, la mère de blé mûr du fourneau. Elle peut ainsi aussi bien réciter des recettes de manuels culinaires que les anciennes du psautier.
1: Pourquoi ne réside-t-elle pas dans ce Solesmes où elle a commencé son noviciat ?
0: Parce qu'elle n'a, ainsi que moi, déniché aucune location dans ce bourg. Et puis elle est la nièce de Monsieur Lempre, de ce vieil original dont je vous ai parlé. Il est le seul parent qui lui reste, et elle est venue se fixer auprès de lui et du monastère.
1: Et ils habitent la même maison ?
0: Non, ils ont beau se choyer, ils se dévoreraient s'ils vivaient constamment côte à côte. Je vous laisse à penser d'ailleurs si elle échange des coups de bec et d'ongles avec lui lorsqu'il médit de ses chers moines. Excepté ces deux personnes, nul, je le répète, n'est à fréquenter dans ce trou. Les paysans sont cupides et retors, et quant aux gourdes armoriées, aux noblaillons qui croupissent dans les châteaux des alentours, ils sont certainement, au point de vue intellectuel, encore inférieurs aux rustres. On se salue lorsque l'on se rencontre et c'est tout.
1: Et comment sont-ils avec le monastère ?
0: Mal. Ils l'exècrent pour des causes qui, si elles ne sont pas héroïques, sont bien humaines. D'abord, les bénédictins régissent ici la paroisse. Autrement dit, le curé est un des religieux de l'abbaye. L'église du Val des Saints est à la fois abbatiale et paroissiale. Or, le père curé ne peut accepter les invitations des châtelains et parader dans leur salon comme le pourrait faire un prêtre plus libre. Les hobereaux n'ont donc pas de desservant qui soit à eux, sur lequel leurs femmes puissent mettre la main mise et diriger au mieux de leurs propres intérêts, premier griffe. Ensuite, parmi les seigneurs du lieu, figure une impérieuse baderne, plus ou moins blasonnée, qui aime à chanter les morceaux d'opéra ajustés par les scélérats de la piété, au culte, à diverses reprises. Ce baron des atours a tenté d'obtenir, au moment du mois de Marie, la permission de roucouler ses falibourdes dans l'église. Les moines l'ont naturellement rabroué. La musique de Sous Gounod et de Sous Massenet n'étant pas encore, Dieu merci, admise dans les cloîtres. Alors ses amis ont pris fait et cause pour lui, et ils ne pardonneront jamais à l'abbaye d'avoir empêché la dite baderne de souiller, avec le filet saumâtre de sa voix, les murs du sanctuaire. Second griffe, et celui-là n'est pas le moindre.
1: « Eh bien, ils sont de jolis cocos, vos nobles.
0: Ce sont des coulis d'imbécilité, des sublimés de sottises. Nous sommes en province, madame Bavoile. »
1: Et les paysans sont-ils aussi mal disposés pour le couvent?
0: Ils vivent de lui. Ils en reçoivent des bienfaits et par conséquent, ils le haïssent.

0: Et c'est un pays de brigands dans lequel vous m'avez amené ?
1: Non, répondit en riant Durtal. Il n'y a pas de brigands au Val-des-Saint, mais des parangons de vanité et des modèles de bêtises. Après tout, c'est peut-être pis, mais vous n'avez qu'à m'imiter, à refuser absolument de les connaître et vous aurez la paix.
0: Qu'est-ce qui sonne là ?
1: Interrogea Madame Bavoil qui écoutait le tintement prolongé d'une cloche. Ce sont les premiers coups des vêpres. Il doit être 4h10, plus une minute, fit Durtal qui consulta sa montre.
0: Nous allons aux vêpres ?
1: Certainement, d'autant que ce sont celles de l'exaltation de la Sainte-Croix ce soir.
0: Alors je vais voir pour mon début un bel office ?
1: Voir, non. Entendre, oui. Cette fête est un double majeur et ne comporte pas le luxe que vous pourrez admirer au double de première classe à Noël, par exemple. Mais si vous n'assistez pas à une magnifique cérémonie se déroulant dans les méandres enflammés du cœur, vous écouterez au moins un office splendidement composé avec ses merveilleuses anciennes et son hymne brûlante teinte de sang. Ils étaient arrivés en devisant devant l'église.
0: « Oh, mais elle est antique !»
1: s'exclama Madame Bavoil en regardant le porche qui arborait le ton de la pierre ponce et se fleurissait de mousse couleur d'or piment et de laque verte. « Oui, le clocher et le porche sont du XVe siècle, mais tout le reste de l'église est neuf. L'intérieur a été reconstitué tant bien que mal, enlaidi par un affreux chemin de croix, éclairé, sauf le fond, par des vitres blanches. L'église du Val-des-Saints n'est plus qu'un souvenir inexact de ce qu'elle fut dans sa jeunesse. Cependant, l'abside, avec ses anciennes stalles qui proviennent d'une autre abbaye, et son autel qui, bien que moderne, est habile, n'est pas trop offensante. Jugez-en. Ils entrèrent. La nef s'étendait assez vaste, sans piliers, écartelée d'un transept contenant d'un côté une chapelle de la Sainte Vierge, de l'autre une chapelle de Saint-Joseph. Elle était mal éclairée, presque noire. Au bout, deux rangs de stalles s'allongeaient à droite et à gauche du sanctuaire, allant à partir de la table de communion jusqu'à l'autel en pierre, de forme gothique, qui se détachait sur un mur peint en trompe-l'œil d'un rideau brun. Des vitraux modernes dressaient dans le haut de ce mur leurs lames droites de verre, enduites de personnages dont les nuances étaient à la fois criardes et molles, l'on discernait, lorsque le temps n'était pas trop couvert, Notre Seigneur et sa mère, habillés d'étoffes tubulaires d'un rouge acide de groseille et d'un bleu de Prusse dur. Puis Saint Bénigne, de Dijon, coiffé d'un pain de sucre couleur de potiron et affublé d'une chasuble oseille, Saint Bernard enveloppé dans un manteau d'un blanc sale d'eau, de riz, Saint Benoît, Saint Odilon de Cluny, Sainte Scolastique et Sainte Gertrude revêtue de coule d'un noir de résiné sec. Cela avait été teint et cuit, il y avait une vingtaine d'années, par un Lavergne quelconque. Madame Bavoil, que ses affronts de la vue ne suppliciaient point, s'agenouilla, quand elle eut achevé son inspection sur une chaise, tira d'un énorme porte-lunette des bicycles rondes et se prit à lire dans un volume encombré d'images qu'elle baisa. Les cloches tintèrent assez longtemps, puis se turent, et quelques minutes après, 4 heures sonnèrent, et elles retentirent encore. Un bruit martelé de pas se fit entendre sous les dernières volées des sons. Madame Bavoil tourna la tête. Par une porte située au fond de l'église, les moines entraient deux par deux. Derrière l'abbé, seul, reconnaissable à sa croix pectorale d'or, et ils montaient les quelques marches du chœur devant la barre de communion, s'agenouillaient par couple devant l'autel, puis après s'être relevés, se saluaient et gagnaient leur place, l'un à gauche du côté de l'évangile, l'autre à droite du côté de l'épître. Et tous à genoux, alors, se signaient le front et les lèvres se redressaient à un petit coup frappé par le père abbé sur son pupitre et courbés en deux, attendaient un nouveau coup pour commencer l'office. Nonne se déroula simplement psalmodié et lorsque les moines eurent terminé, ils restèrent debout, inclinés encore, en silence, jusqu'à ce que l'abbé eût donné le signal d'entonner vêpres. Les psaumes étaient ceux des dimanches, si fréquents dans la liturgie des autres jours que Durtal les savait forcément par cœur. L'intérêt reprenait surtout pour lui aux anciennes, aux réponses brefs et à l'hymne, mais ce soir-là, il rêvait non pas au loin des offices, puisque l'office était la cause même de ses songeries, mais dans ses alentours. Il se répétait l'histoire de cette exaltation de la croix qu'il avait lue le matin dans les légendaires du Moyen-Âge. Et c'était d'abord la confuse évocation d'une indécise Asie, grimaçante et quasi folle. Puis la vision se précisait, s'arrêtait sur le ravisseur du gibet sacré, sur l'étonnant Cosroès, qui, au 7e siècle, envahit le territoire de la Syrie, prit d'assaut Jérusalem, qu'il pilla, s'empara du grand prêtre Zacharie et triomphalement ramena dans son royaume de Perse le bois de la vraie croix laissée par sainte Hélène au lieu même où le Christ avait souffert. Une fois rentré dans ses états, l'orgueil démesuré de cet homme fit explosion. Il voulut être adoré comme le Seigneur et il décréta tranquillement qu'il n'était ni plus ni moins que Dieu le Père. Pour s'appliquer tout entier à ce nouveau rôle, il abdiqua la souveraineté entre les mains de son fils, construisit une tour dont les murailles extérieures furent revêtues de plaques d'or, et il s'y enferma, au rez-de-chaussée, en une étrange salle cloisonnée de métaux précieux et incrustée de gemmes. Puis il voulut, ainsi que le Tout-Puissant, avoir son firmament à lui, et le plafond s'éleva à des hauteurs vertigineuses et s'éclaira le jour par un soleil savamment exercé, la nuit par une habile lune autour de laquelle pétillèrent les feux colorés des étoiles feintes. Ce ne fut pas assez. Ce ciel immuable, machiné par des centaines d'esclaves, le lassa. Il exigea les intempéries, les ondées, les orages, des véritables saisons, et il installa au sommet de la tour des appareils hydrauliques qui purent à volonté distribuer la pluie fine des temps qui se gâtent, les rafales d'eau des trombes, les gouttes amicales des soirs d'été. Il fit également apprêter des jets de foudre et de pesants chariots roulèrent dans les souterrains de la tour sur des pavés métalliques et ébranlèrent du bruit de leur tonnerre les murs. Alors il se crut l'indiscutable sosie du Père et au fond de ce puits lamé d'or et ponctué de pierreries, fermé par la coupole d'un firmament de théâtre, il siégea, à demeure, sur un trône à la droite duquel il planta la croix du Sauveur, tandis qu'il huchait à gauche, sur la pyramide d'un fumier en filigrane d'argent bruni, un coq. Il entendait représenter de la sorte le Fils et le Saint-Esprit. Et ses anciens sujets défilèrent devant cette idole peinte et tiarée, immobile dans son manteau d'or, dardant des étincelles de toutes ces gemmes qu'embrasaient les rayons lumineux des faux astres, fulgurant, incombustible, dans ce brasier de murs et d'étoffes tout en lueur. On se figure entre la croix et le coq, sous la mitre en flamme, la tête parcheminée, crevassée de rides, ravinant le front et les joues sous l'enduit des pattes, la barbe annelée et nattée, les yeux creux et déserts, vivant seul en cette statue d'or, adulée par les prières qui montaient autour d'elle dans les étourdissantes vapeurs des olibans, les prières qui invoquaient au nom de Jésus Dieu le Père. Cette mascarade dura combien de temps ? 14 ans, dit la légende. Toujours est-il qu'à un moment, l'empereur Héraclius parvint à réunir une immense armée et partit à la recherche de la Sainte Croix. Il rencontra près du Danube les troupes du ravisseur, défit en combat singulier son fils et rejoignit en Perse le vieux monarque dans sa tour. Cosroès ignorait que son fils eût été vaincu, car tous le haïssaient et personne n'osait lui annoncer cette nouvelle. Il faillit trépasser de rage lorsqu'il vit entrer, suivi de sa cour, l'empereur Héraclius, qui l'épée à la main lui dit « Roi, tu as malgré tout honoré à ta manière le bois du Christ. Si donc tu consens à avouer que tu n'es qu'un homme et que tu n'es par conséquent que le très humble serviteur du Très-Haut, tu auras la vie sauve. Je reprendrai simplement la croix de notre Rédempteur et te permettrai de régner sur tes peuples en paix. Par contre, si tu refuses ces conditions, mal t'échera, car aussitôt je te tuerai. » En l'écoutant, les yeux de Cosroès flambèrent, rouges comme les prunelles nocturnes des vieux loups, et il se dressa pour maudire son adversaire et rejeter avec mépris ses offres.

0: Alors d'un revers de lame, l'empereur décolla le vieillard, et la tête vola et rebondit sur les dalles, se balançant un instant sur la nuque, hocha ainsi que pour répondre encore non, et finalement s'inclina tout d'un côté, et les yeux s'éteignirent, tandis que la momie d'or tombait, versant par le trou ouvert du col, de même que par une bonde débouchée de tonnes des flots de sang. Et Héraclius fit ensevelir le souverain et détruisit sa tour. Gloria patri et filio et spiritui sancto. Tous les moines, debout dans leur stalle, étaient courbés en deux, le front touchant presque au pupitre placé devant eux. Ils se relevèrent en répondant « Sicut erat in principio » et se rassirent en terminant « Et in secula seculorum amen ». Il est absurde de s'évaguer de la sorte, pensa Durtal. Je ferais mieux de suivre mes vêpres que de courir ainsi la prétentaine à propos d'une fête dont la légende est d'ailleurs controuvée. L'histoire est plus simple. En 611, le roi des Perses, Khosroïès, soumit Jérusalem avec l'aide des Juifs, qui prétendaient reconstruire le temple. Il égorgea les chrétiens, fit prisonnier le grand prêtre Zacharie et emporta le bois de la vraie croix. Ce fut alors une croisade des catholiques contre ce mécréant. L'empereur Héraclius débarque en Sicile, gagne la bataille d'Isius, retourne à Constantinople et, soutenu par les tribus de Caucase, se rue sur Trébizonde, où pour venger le meurtre des prêtres de la Judée, il massacre les mages, puis après s'être allié avec les hordes du Volga, il marche de nouveau contre l'armée des Perses, là-bas à Ninive, et se replie sur Taurus. Là, des propositions de paix lui sont présentées par Cisroïès, le fils du roi, qui vient d'assassiner son père. Elles sont acceptées, le prêtre Zacharie est délivré, et la croix et les aigles romaines conquises à Jérusalem par Khosroïès sont rendues. Khosroïès aurait donc été trucidé par son fils, et sans qu'il soit question d'une tour machinée et d'un coq. Quant à Héraclius, il résolut de ramener le signe du salut au Saint-Sépulcre. Lorsqu'il fut arrivé à Jérusalem, il chargea la croix sur son épaule et voulut commencer l'ascension du Golgotha. Mais lorsqu'il eut atteint la porte de la ville qui mène à la montagne, il lui fut impossible d'approcher d'un pas. Alors le patriarche Zacharie lui fit observer que quand le Christ était entré par cette porte, il n'était point paré d'habits royaux, mais vêtu simplement et monté sur un âne, donnant ainsi un exemple d'humilité aux siens. L'empereur se dépouilla aussitôt de sa pourpre, ôta ses sandales et s'affubla de la défroque d'un pauvre. Ce après quoi il franchit sans difficulté la pente du calvaire et replaça la croix au lieu même où Khosroïès l'avait prise. Cela n'empêche que ce brave Héraclius a mal fini, conclut Durtal, car il a propagé l'hérésie des monothélites, c'est-à-dire de ceux qui, tout en reconnaissant la nature divine et la nature humaine de Jésus, n'attribuaient à ces deux natures distinctes qu'une seule opération, qu'une seule volonté. Et il est mort laissant des successeurs demeurer célèbres par leur dévergondage et par leurs crimes. Et en voilà assez, revenons à notre fils. Il lui fut facile, cette fois, de se récupérer. Le cœur chantait l'hymne de Fortunat, le Vexilla Regis, et l'envolée superbe de cette séquence, le défilé de ses strophes charriant d'impétueux trophées, le saisissait en moelle. Il écoutait extasié ses cris de triomphe. L'étendard du souverain s'avance. Voici que resplendit le mystère de la croix. Et ces apostrophes débellatoires, ces clameurs d'allégresse, arbre éblouissant que rougit le sang d'un dieu, balance au bras de laquelle se suspend la rançon du monde, salue ô croix unique espoir. Et ce fut la longue ancienne du Magnificat, répétant les acclamations et les louanges du poète. Ô croix plus radieuse que les astres, doux bois, doux clou, soutenant un poids plus doux encore. Et le Magnificat entonné sur le ton solennel et le Salve Regina, rappelant la créature à la réalité du péché, implorant après les hurrahs liturgiques sa grâce.
1: « Savez-vous qu'ils sont très attrayants, vos offices ?»
0: dit Madame Bavoile, lorsqu'ils furent sortis de l'église. « N'est-ce pas ? C'est autre chose que dans les cathédrales de Paris et de Chartres. Ce qui manque toutefois à ces offices bénédictins, c'est la voix de l'enfant. Mais on ne peut tout avoir. Je devrais être blasé sur ces cérémonies depuis le temps que je les pratique, mais non. Elles me semblent chaque jour neuves. J'écoute encore avec plaisir ces quatre psaumes du dimanche, dont nous sommes saturés, car ils se réitèrent éternellement à propos de presque toutes les fêtes.
1: pourquoi la liturgie attribue-t-elle une pareille importance à ces psaumes ? Et au fait, pourquoi en avez-vous 4 au lieu de 5 comme nous ? Car enfin, il en manque un, le dernier ?
0: Oui, les vêpres bénédictines ont le dernier psaume du romain en moins. Et en plus, une leçon brève qui est généralement une merveille de mélodie déférente et câline. Pourquoi ? Je l'ignore. Sans doute parce que l'office monastique a été gardé intact depuis son origine, tandis que le romain s'est amélioré avec les âges et ne s'est arrêté que quand il a eu atteint sa forme définitive, son apogée. Quant aux causes qui ont motivé le choix des 4 premiers psaumes du dimanche, de préférence aux autres, pour empreindre de la parole du psalmiste tant de festivités, elles sont expliquées d'une façon plus ou moins illucide par les manuels. Pour le psaume du début, le « Dixit Dominus Domino Meo », cela se conçoit. Notre Seigneur l'a cité pour démontrer sa divinité aux pharisiens. Il est donc naturel que ce chant messianique occupe dans les vêpres la place d'honneur. Le troisième, « Beatus vir qui timet dominum », a été de son côté mentionné par saint Paul dans son épître aux Corinthiens pour les inciter à pratiquer largement l'aumône. C'est encore une raison de précédence. Moins clairs sont les mobiles à fournir pour les 2 autres. Cependant, le deuxième, le Confitebor tibi, domine in toto corde meo, contient, en parlant de la manne que Jéhovah distribua aux Hébreux dans le désert, une allusion à l'aliment pascal. Peut-être est-ce pour cela qu'il fut mis hors de pair. Enfin, le quatrième, le Laudate pueri dominum, est un beau cantique de louange qui clôt dignement la série.
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1: Écoutons le Seigneur nous dire, venez à moi, vous tous qui peinez, qui souffrez, et moi, je vous donnerai le repos. Dans la confiance filiale, nous vous invitons à méditer le chapelet.

0: Au nom du Père, du Fils et du Saint-Esprit. Amen. Je crois en Dieu, le Père Tout-Puissant, Créateur du ciel et de la terre. Et en Jésus-Christ, son Fils unique, notre Seigneur, qui a été conçu du Saint-Esprit, est né de la Vierge Marie, a souffert sous Ponce Pilate, a été crucifié, est mort et a été enseveli, est descendu aux enfers, le troisième jour est ressuscité des morts, est monté aux cieux, est assis à la droite de Dieu le Père Tout-Puissant, d'où il viendra juger les vivants et les morts. Je crois en l'Esprit Saint, à la Sainte Église catholique, à la communion des saints, à la rémission des péchés, à la résurrection de la chair, à la vie éternelle. Amen.
1: Notre Père, qui es aux cieux, que ton nom soit sanctifié, que ton règne vienne, que ta volonté soit faite sur la terre comme au ciel. Donne-nous aujourd'hui notre pain de ce jour. Pardonne-nous nos offenses, comme nous pardonnons aussi à ceux qui nous ont offensés. Et ne nous laisse pas entrer en tentation, mais délivre-nous du mal. Amen.
0: Je vous salue Marie, pleine de grâce, le Seigneur est avec vous. Vous êtes bénie entre toutes les femmes, et Jésus, le fruit de vos entrailles, est béni. Sainte Marie, Mère de Dieu, priez pour nous pauvres pécheurs, maintenant et à l'heure de notre mort. Amen. Je vous salue Marie, pleine de grâce, le Seigneur est avec vous. Vous êtes bénie entre toutes les femmes, et Jésus, le fruit de vos entrailles, est béni. Sainte Marie, Mère de Dieu, priez pour nous pauvres pécheurs, maintenant et à l'heure de notre mort. Amen. Je vous salue Marie, pleine de grâce, le Seigneur est avec vous. Vous êtes bénie entre toutes les femmes, et Jésus, le fruit de vos entrailles, est béni. Sainte Marie, Mère de Dieu, priez pour nous pauvres pécheurs, maintenant et à l'heure de notre mort. Amen. Gloire au Père, au Fils et au Saint-Esprit, comme il était au commencement, maintenant et toujours, et dans les siècles des siècles. Amen.
2: Premier mystère joyeux, l'Annonciation. Voici la servante du Seigneur, que tout m'advienne selon ta parole.
3: Notre Père, qui es aux cieux, que ton nom soit sanctifié, que ton règne vienne, que ta volonté soit faite sur la terre comme au ciel. Donne-nous aujourd'hui notre pain de ce jour. Pardonne-nous nos offenses, comme nous pardonnons aussi à ceux qui nous ont offensés. Et ne nous laisse pas entrer en tentation, mais délivre-nous du mal. Amen.
4: Je vous salue Marie, pleine de grâce. Le Seigneur est avec vous. Vous êtes bénie entre toutes les femmes, et Jésus, le fruit de vos entrailles, est béni. Sainte Marie, Mère de Dieu, priez pour nous pauvres pécheurs, maintenant et à l'heure de notre mort. Amen. Je vous salue Marie, pleine de grâce. Le Seigneur est avec vous. Vous êtes bénie entre toutes les femmes, et Jésus, le fruit de vos entrailles, est béni. Sainte Marie, Mère de Dieu, priez pour nous pauvres pécheurs, maintenant et à l'heure de notre mort. Amen. Je vous salue Marie, pleine de grâce. Le Seigneur est avec vous. Vous êtes bénie entre toutes les femmes, et Jésus, le fruit de vos entrailles, est béni. Sainte Marie, Mère de Dieu, priez pour nous pauvres pécheurs, maintenant et à l'heure de notre mort. Amen. Je vous salue Marie, pleine de grâce, le Seigneur est avec vous. Vous êtes bénie entre toutes les femmes, et Jésus, le fruit de vos entrailles, est béni. Sainte Marie, Mère de Dieu, priez pour nous pauvres pécheurs, maintenant et à l'heure de notre mort. Amen. Je vous salue Marie, pleine de grâce, le Seigneur est avec vous. Vous êtes bénie entre toutes les femmes, et Jésus, le fruit de vos entrailles, est béni. Sainte Marie, Mère de Dieu, priez pour nous pauvres pécheurs, maintenant et à l'heure de notre mort. Amen. Je vous salue Marie, pleine de grâce, le Seigneur est avec vous. Vous êtes bénie entre toutes les femmes, et Jésus, le fruit de vos entrailles, est béni. Sainte Marie, Mère de Dieu, priez pour nous pauvres pécheurs, maintenant et à l'heure de notre mort. Amen. Je vous salue, Marie, pleine de grâce. Le Seigneur est avec vous. Vous êtes bénie entre toutes les femmes, et Jésus, le fruit de vos entrailles, est béni. Sainte Marie, Mère de Dieu, priez pour nous, pauvres pécheurs, maintenant et à l'heure de notre mort. Amen. Je vous salue, Marie, pleine de grâce. Le Seigneur est avec vous. Vous êtes bénie entre toutes les femmes, et Jésus, le fruit de vos entrailles, est béni. Sainte Marie, Mère de Dieu, priez pour nous, pauvres pécheurs, maintenant et à l'heure de notre mort. Amen. Je vous salue, Marie, pleine de grâce. Le Seigneur est avec vous. Vous êtes bénie entre toutes les femmes, et Jésus, le fruit de vos entrailles, est béni. Sainte Marie, Mère de Dieu, priez pour nous, pauvres pécheurs, maintenant et à l'heure de notre mort. Amen. Je vous salue, Marie, pleine de grâce. Le Seigneur est avec vous. Vous êtes bénie entre toutes les femmes, et Jésus, le fruit de vos entrailles, est béni. Sainte Marie, Mère de Dieu, priez pour nous, pauvres pécheurs, maintenant et à l'heure de notre mort. Amen. Gloire au Père, au Fils et au Saint-Esprit, comme il était au commencement, maintenant et toujours, et dans les siècles des siècles. Amen.
2: Deuxième mystère joyeux, la visitation. Mon âme exalte le Seigneur, exulte mon esprit en Dieu mon Sauveur.
1: Notre Père, qui es aux cieux, que ton nom soit sanctifié, que ton règne vienne, que ta volonté soit faite sur la terre comme au ciel. Donne-nous aujourd'hui notre pain de ce jour. Pardonne-nous nos offenses, comme nous pardonnons aussi à ceux qui nous ont offensés. Et ne nous laisse pas entrer en tentation, mais délivre-nous du mal. Amen.
2: Je vous salue, Marie, pleine de grâce. Le Seigneur est avec vous. Vous êtes bénie entre toutes les femmes, et Jésus, le fruit de vos entrailles, est béni. Sainte Marie, Mère de Dieu, priez pour nous pauvres pécheurs, maintenant et à l'heure de notre mort. Amen. Je vous salue, Marie, pleine de grâce. Le Seigneur est avec vous. Vous êtes bénie entre toutes les femmes, et Jésus, le fruit de vos entrailles, est béni. Sainte Marie, Mère de Dieu, priez pour nous, pauvres pécheurs, maintenant et à l'heure de notre mort. Amen. Je vous salue, Marie, pleine de grâce. Le Seigneur est avec vous. Vous êtes bénie entre toutes les femmes, et Jésus, le fruit de vos entrailles, est béni. Sainte Marie, Mère de Dieu, priez pour nous, pauvres pécheurs, maintenant et à l'heure de notre mort. Amen. Je vous salue, Marie, pleine de grâce. Le Seigneur est avec vous. Vous êtes bénie entre toutes les femmes, et Jésus, le fruit de vos entrailles, est béni. Sainte Marie, Mère de Dieu, priez pour nous, pauvres pécheurs, maintenant et à l'heure de notre mort. Amen. Je vous salue, Marie, pleine de grâce. Le Seigneur est avec vous. Vous êtes bénie entre toutes les femmes, et Jésus, le fruit de vos entrailles, est béni. Sainte Marie, Mère de Dieu, priez pour nous, pauvres pécheurs, maintenant et à l'heure de notre mort. Amen. Je vous salue, Marie, pleine de grâce. Le Seigneur est avec vous. Vous êtes bénie entre toutes les femmes, et Jésus, le fruit de vos entrailles, est béni. Sainte Marie, Mère de Dieu, priez pour nous, pauvres pécheurs, maintenant et à l'heure de notre mort. Amen. Je vous salue, Marie, pleine de grâce. Le Seigneur est avec vous. Vous êtes bénie entre toutes les femmes, et Jésus, le fruit de vos entrailles, est béni. Sainte Marie, Mère de Dieu, priez pour nous, pauvres pécheurs, maintenant et à l'heure de notre mort. Amen. Je vous salue, Marie, pleine de grâce. Le Seigneur est avec vous. Vous êtes bénie entre toutes les femmes, et Jésus, le fruit de vos entrailles, est béni. Sainte Marie, Mère de Dieu, priez pour nous pauvres pécheurs, maintenant et à l'heure de notre mort. Amen. Je vous salue, Marie, pleine de grâce. Le Seigneur est avec vous. Vous êtes bénie entre toutes les femmes, et Jésus, le fruit de vos entrailles,

0: Amen. Gloire au Père, au Fils, au Saint-Esprit, comme il était au commencement, maintenant et toujours, et dans les siècles des siècles. Amen. Troisième mystère joyeux, la Nativité. Gloire à Dieu au plus haut des cieux, et paix sur la terre aux hommes qu'il aime.
1: Notre Père, qui es aux cieux, que ton nom soit sanctifié, que ton règne vienne, que ta volonté soit faite sur la terre comme au ciel. Donne-nous aujourd'hui notre pain de ce jour. Pardonne-nous nos offenses, comme nous pardonnons aussi à ceux qui nous ont offensés. Et ne nous laisse pas entrer en tentation, mais délivre-nous du mal. Amen.
2: Je vous salue Marie, pleine de grâce, le Seigneur est avec vous. Vous êtes bénie entre toutes les femmes, et Jésus, le fruit de vos entrailles, est béni. Sainte Marie, Mère de Dieu, priez pour nous pauvres pécheurs, maintenant et à l'heure de notre mort. Amen. Je vous salue Marie, pleine de grâce, le Seigneur est avec vous. Vous êtes bénie entre toutes les femmes, et Jésus, le fruit de vos entrailles, est béni. Sainte Marie, Mère de Dieu, priez pour nous pauvres pécheurs, maintenant et à l'heure de notre mort. Amen. Je vous salue Marie, pleine de grâce, le Seigneur est avec vous. Vous êtes bénie entre toutes les femmes, et Jésus, le fruit de vos entrailles, est béni. Sainte Marie, Mère de Dieu, priez pour nous pauvres pécheurs, maintenant et à l'heure de notre mort. Amen. Je vous salue Marie, pleine de grâce, le Seigneur est avec vous. Vous êtes bénie entre toutes les femmes, et Jésus, le fruit de vos entrailles, est béni. Sainte Marie, Mère de Dieu, priez pour nous pauvres pécheurs, maintenant et à l'heure de notre mort. Amen. Je vous salue Marie, pleine de grâce, le Seigneur est avec vous. Vous êtes bénie entre toutes les femmes, et Jésus, le fruit de vos entrailles, est béni. Sainte Marie, Mère de Dieu, priez pour nous pauvres pécheurs, maintenant et à l'heure de notre mort. Amen. Je vous salue Marie, pleine de grâce, le Seigneur est avec vous. Vous êtes bénie entre toutes les femmes, et Jésus, le fruit de vos entrailles, est béni. Sainte Marie, Mère de Dieu, priez pour nous pauvres pécheurs, maintenant et à l'heure de notre mort. Amen. Je vous salue Marie, pleine de grâce, le Seigneur est avec vous. Vous êtes bénie entre toutes les femmes, et Jésus, le fruit de vos entrailles, est béni. Sainte Marie, Mère de Dieu, priez pour nous pauvres pécheurs, maintenant et à l'heure de notre mort. Amen. Je vous salue Marie, pleine de grâce, le Seigneur est avec vous. Vous êtes bénie entre toutes les femmes, et Jésus, le fruit de vos entrailles, est béni. Sainte Marie, Mère de Dieu, priez pour nous pauvres pécheurs, maintenant et à l'heure de notre mort. Amen. Je vous salue Marie, pleine de grâce, le Seigneur est avec vous. Vous êtes bénie entre toutes les femmes, et Jésus, le fruit de vos entrailles, est béni. Sainte Marie, Mère de Dieu, priez pour nous pauvres pécheurs, maintenant et à l'heure de notre mort. Amen. Je vous salue Marie, pleine de grâce. Le Seigneur est avec vous. Vous êtes bénie entre toutes les femmes, et Jésus, le fruit de vos entrailles, est béni. Sainte Marie, Mère de Dieu, priez pour nous pauvres pécheurs, maintenant et à l'heure de notre mort. Amen. Gloire au Père, au Fils et au Saint-Esprit, comme il était au commencement, maintenant et toujours, et dans les siècles des siècles. Amen.
0: Quatrième mystère joyeux, la présentation au temple. Maintenant, ô Maître souverain, tu peux laisser ton serviteur s'en aller en paix, selon ta parole, car mes yeux ont vu le salut.
3: Notre Père, qui es aux cieux, que ton nom soit sanctifié, que ton règne vienne, que ta volonté soit faite sur la terre comme au ciel. Donne-nous aujourd'hui notre pain de ce jour. Pardonne-nous nos offenses, comme nous pardonnons aussi à ceux qui nous ont offensés. Et ne nous laisse pas entrer en tentation, mais délivre-nous du mal. Amen.

0: Je vous salue Marie, pleine de grâce. Le Seigneur est avec vous. Vous êtes bénie entre toutes les femmes, et Jésus, le fruit de vos entrailles, est béni. Sainte Marie, Mère de Dieu, priez pour nous pauvres pécheurs, maintenant et à l'heure de notre mort. Amen. Je vous salue Marie, pleine de grâce. Le Seigneur est avec vous. Vous êtes bénie entre toutes les femmes, et Jésus, le fruit de vos entrailles, est béni. Sainte Marie, Mère de Dieu, priez pour nous, pauvres pécheurs, maintenant et à l'heure de notre mort. Amen. Je vous salue Marie, pleine de grâce, le Seigneur est avec vous. Vous êtes bénie entre toutes les femmes, et Jésus, le fruit de vos entrailles, est béni. Sainte Marie, Mère de Dieu, priez pour nous, pauvres pécheurs, maintenant et à l'heure de notre mort. Amen. Je vous salue Marie, pleine de grâce. Le Seigneur est avec vous. Vous êtes bénie entre toutes les femmes, et Jésus, le fruit de vos entrailles, est béni. Sainte Marie, Mère de Dieu, priez pour nous, pauvres pécheurs, maintenant et à l'heure de notre mort. Amen. Je vous salue Marie, pleine de grâce. Le Seigneur est avec vous. Vous êtes bénie entre toutes les femmes, et Jésus, le fruit de vos entrailles, est béni. Sainte Marie, Mère de Dieu, priez pour nous, pauvres pécheurs, maintenant et à l'heure de notre mort. Amen. Je vous salue, Marie, pleine de grâce. Le Seigneur est avec vous. Vous êtes bénie entre toutes les femmes, et Jésus, le fruit de vos entrailles, est béni. Sainte Marie, Mère de Dieu, priez pour nous, pauvres pécheurs, maintenant et à l'heure de notre mort. Amen. Je vous salue Marie, pleine de grâce. Le Seigneur est avec vous. Vous êtes bénie entre toutes les femmes, et Jésus, le fruit de vos entrailles, est béni. Sainte Marie, Mère de Dieu, priez pour nous pauvres pécheurs, maintenant et à l'heure de notre mort. Amen. Je vous salue Marie, pleine de grâce. Le Seigneur est avec vous. Vous êtes bénie entre toutes les femmes, et Jésus, le fruit de vos entrailles, est béni. Sainte Marie, Mère de Dieu, priez pour nous pauvres pécheurs, maintenant et à l'heure de notre mort. Amen. Je vous salue Marie, pleine de grâce, le Seigneur est avec vous. Vous êtes bénie entre toutes les femmes, et Jésus, le fruit de vos entrailles, est béni. Sainte Marie, Mère de Dieu, priez pour nous pauvres pécheurs, maintenant et à l'heure de notre mort. Amen. Je vous salue Marie, pleine de grâce. Le Seigneur est avec vous. Vous êtes bénie entre toutes les femmes, et Jésus, le fruit de vos entrailles, est béni. Sainte Marie, Mère de Dieu, priez pour nous pauvres pécheurs, maintenant et à l'heure de notre mort. Amen. Je vous salue Marie, pleine de grâce. Le Seigneur est avec vous. Vous êtes bénie entre toutes les femmes, et Jésus, le fruit de vos entrailles, est béni. Sainte Marie, Mère de Dieu, priez pour nous pauvres pécheurs, maintenant et à l'heure de notre mort. Amen. Gloire au Père, au Fils, au Saint-Esprit, comme il était au commencement, maintenant et toujours, et dans les siècles des siècles. Amen. Cinquième mystère joyeux, le recouvrement au Temple. Tous ceux qui entendaient Jésus s'extasiaient sur son intelligence et sur ses réponses.
1: Notre Père, qui es aux cieux, que ton nom soit sanctifié, que ton règne vienne, que ta volonté soit faite sur la terre comme au ciel. Donne-nous aujourd'hui notre pain de ce jour. Pardonne-nous nos offenses, comme nous pardonnons aussi à ceux qui nous ont offensés. Et ne nous laisse pas entrer en tentation, mais délivre-nous du mal. Amen.
2: Je vous salue Marie, pleine de grâce, le Seigneur est avec vous. Vous êtes bénie entre toutes les femmes, et Jésus, le fruit de vos entrailles, est béni. Sainte Marie, Mère de Dieu, priez pour nous pauvres pécheurs, maintenant et à l'heure de notre mort. Amen. Je vous salue Marie, pleine de grâce, le Seigneur est avec vous. Vous êtes bénie entre toutes les femmes, et Jésus, le fruit de vos entrailles, est béni. Sainte Marie, Mère de Dieu, priez pour nous pauvres pécheurs, maintenant et à l'heure de notre mort. Amen. Je vous salue, Marie, pleine de grâce. Le Seigneur est avec vous. Vous êtes bénie entre toutes les femmes, et Jésus, le fruit de vos entrailles, est béni. Sainte Marie, Mère de Dieu, priez pour nous, pauvres pécheurs, maintenant et à l'heure de notre mort. Amen. Je vous salue, Marie, pleine de grâce. Le Seigneur est avec vous. Vous êtes bénie entre toutes les femmes, et Jésus, le fruit de vos entrailles, est béni. Sainte Marie, Mère de Dieu, priez pour nous, pauvres pécheurs, maintenant et à l'heure de notre mort. Amen. Je vous salue, Marie, pleine de grâce. Le Seigneur est avec vous. Vous êtes bénie entre toutes les femmes, et Jésus, le fruit de vos entrailles, est béni. Sainte Marie, Mère de Dieu, priez pour nous, pauvres pécheurs, maintenant et à l'heure de notre mort. Amen. Je vous salue, Marie, pleine de grâce. Le Seigneur est avec vous. Vous êtes bénie entre toutes les femmes, et Jésus, le fruit de vos entrailles, est béni. Sainte Marie, Mère de Dieu, priez pour nous, pauvres pécheurs, maintenant et à l'heure de notre mort. Amen. Je vous salue, Marie, pleine de grâce. Le Seigneur est avec vous. Vous êtes bénie entre toutes les femmes, et Jésus, le fruit de vos entrailles, est béni. Sainte Marie, Mère de Dieu, priez pour nous, pauvres pécheurs, maintenant et à l'heure de notre mort. Amen. Je vous salue, Marie, pleine de grâce. Le Seigneur est avec vous. Vous êtes bénie entre toutes les femmes, et Jésus, le fruit de vos entrailles, est béni. Sainte Marie, Mère de Dieu, priez pour nous, pauvres pécheurs, maintenant et à l'heure de notre mort. Amen. Je vous salue, Marie, pleine de grâce. Le Seigneur est avec vous. Vous êtes bénie entre toutes les femmes, et Jésus, le fruit de vos entrailles, est béni. Sainte Marie, Mère de Dieu, priez pour nous, pauvres pécheurs, maintenant et à l'heure de notre mort. Amen. Je vous salue, Marie, pleine de grâce. Le Seigneur est avec vous. Vous êtes bénie entre toutes les femmes, et Jésus, le fruit de vos entrailles, est béni. Sainte Marie, Mère de Dieu, priez pour nous, pauvres pécheurs, maintenant et à l'heure de notre mort. Amen. Gloire au Père, au Fils et au Saint-Esprit, comme il était au commencement, maintenant et toujours, et dans les siècles des siècles. Amen.

au puits de Jacob. Celui qui boira de l'eau que je lui donnerai n'aura plus jamais soif. »

0: La sagesse de la croix. Première émission, la croix dans la vie du Christ et dans la nôtre. Les premiers chrétiens ne voulaient pas représenter Jésus sur la croix. Tant ce spectacle, cette vision leur faisait horreur. Depuis, nous avons des crucifix dans nos églises, nos écoles et nos maisons. Mais en cette époque où nous assistons au culte de l'opulence, du plaisir, on a beaucoup de peine à dire que la croix du Christ est en prise avec la croix vécue par les gens et que la sagesse de la croix est la sagesse incomparable de l'amour. C'est ce que nous allons voir avec le Père Guibert, auteur du livre « La sagesse de la croix ». Bonjour Père.
1: Bonjour Anne.
0: Alors la croix dans la vie du Christ. Dieu a-t-il fait le choix délibéré de la croix ? N'est-ce pas choquant que Dieu qui est Père en passe par là ?
1: Alors la croix, pour reprendre des termes, vous vous rappelez de la guerre de l'Irak, c'est pas un dommage collatéral. Hein ? Ah bah mince ! Ah bah c'était pas prévu ! La croix fait partie du plan d'amour de toute éternité en Dieu. Attention, c'est pas Dieu qui veut la croix pour la croix, entre guillemets, c'est nous qui lui avons imposé. Mais de toute éternité, la croix est voulue par la Trinité Sainte pour sauver le monde. Je crois que Saint Pierre, quand il fait son premier sermon, quand il sort du feu de la Pentecôte, il parle d'un dessein, de la croix faisant partie du dessein. Et Saint Paul, lui, par exemple dans Colossiens ou Éphésiens, parle déterminant d'avance. Donc on peut dire que la croix est voulue de toute éternité par Dieu. Mais c'est pas nous, entre guillemets, qui avons obligé Dieu à changer son fusil d'épaule, mais Dieu, connaissant tout par avance, sait et voit que l'homme va pécher et que la mort va être introduite dans le monde. Et donc, il va, entre guillemets, se faire homme pour prendre sur lui ce qui tue l'homme, afin de tuer ce qui tue l'homme. Donc, vous voyez que la croix, c'est absolument pas une sale nouvelle, c'est une extraordinaire nouvelle. Et dans votre question, il y avait quelque chose d'important, c'était, il a fait le choix délibéré de la croix. Attention, il est tout puissant, Dieu. Nous le professons dans le credo tous les dimanches. Et donc, dans sa toute-puissance...
0: Il aurait pu nous sauver d'une autre manière qu'il l'a fait.
1: Eh oui, vous parlez comme saint Augustin. Je crois que saint Augustin dit exactement ceci. Un autre mode de salut était possible à Dieu, au pouvoir de qui tout est soumis. Mais il n'y avait pas de mode plus convenable pour la guérison de notre misère. C'est-à-dire qu'en fait, c'est l'amour qui l'a poussé. Je crois qu'on va parler de la croix pendant quelques moments avec vous, Anne. Chers auditeurs, si vous n'avez pas l'amour comme clé au début et à la fin de tout notre entretien sur la croix, fermez vos oreilles, parce que vous n'aurez pas la clé pour l'ouvrir. Et ça vous paraîtra révoltant.
0: Alors justement, pourquoi fallait-il que Jésus nous sauve par la souffrance ?
1: D'abord, il ne nous sauve pas par la souffrance. Il nous sauve par un plus grand amour. Mais, comme le péché des hommes avait introduit la souffrance, qui est la conséquence du péché originel. Je reconnais, je suis pas très politiquement correct de dire ça, mais rien à faire. Hein. La foi, c'est la foi, et c'est ce que nous dit l'Écriture et la foi de l'Église. Et donc, la souffrance, la mort, le mal ne font pas partie du plan de Dieu. Dieu a créé le monde bon, et le catéchisme le rappelle. Et il vient pour que les êtres qu'il a créés dans l'amour vivent dans l'amour. Or, ils se sont éloignés avec cette rupture d'alliance qui est à l'origine donc du mal, du péché, de la mort. Et donc Dieu s'incarne et va prendre sur lui toute cette humanité. Sans aucunement péché, il va prendre entre guillemets les conséquences du péché, c'est-à-dire la souffrance, le sang, la mort. Et il faut bien comprendre une chose, c'est que Dieu en s'incarnant, ça pouvait faire que des étincelles, si vous me permettez l'expression. C'est-à-dire que la rencontre de l'agapé et des forces du mal qui sont et dans l'homme et dans le diable et sa bande, cette rencontre ne pouvait se terminer que par du sang. Pourquoi ? Saint Jean au chapitre 8 le dit à propos de Satan. Il est homicide dès le commencement. Ça veut dire quoi ? Il est killer. Il est tueur. Et donc, qui c'est qu'a tué ? Le Dieu fait homme, c'est pas Dieu qui a pris plaisir à souffrir, c'est les hommes par leur péché et sous l'instigation de Satan qui est killer, qui est tueur dès le commencement. Et quand nous péchons, nous tuons. Et le catéchisme de l'Église l'a dit, ce sont les hommes par leur péché, de toutes les générations, qui ont tué et provoqué la mort de Jésus.
0: Est-ce la vie entière du Christ qui fut sous le signe de la croix ?
1: Ah, c'est marrant votre question parce que, voyez-vous, j'ai évolué sur cette question-là. Pendant longtemps, j'ai pensé que c'était la mort, simplement la passion du Christ, hein, la fin de sa vie, qui était donc sous le signe de la souffrance. Puis je me disais, bah, avant c'était sympa, bon...
0: Hein, il y avait des foules qui le suivaient.
1: Voilà, tout ça. Et qu'est-ce qui m'a fait bouger ? C'est de lire les mystiques, les saints. Moi, je recommande beaucoup ça à nos auditeurs, hein. C'est-à-dire que je crois que les saints n'éloignent pas de la méditation de la vie du Christ. Les saints, pour moi, c'est les meilleurs, j'ai envie de dire presque les seuls exégètes de l'Évangile, qui soient à peu près sérieux. C'est-à-dire que c'est une exégèse existentielle. Et qu'est-ce que j'ai découvert ? Par exemple, une sainte qui m'a beaucoup marqué, enfin deux saintes, je vais prendre, Marthe Robin. Marthe Robin, quand j'ai lu les écrits, ça m'a énormément aidé à comprendre la passion du Christ. Et puis une autre, c'est Conchita, cette mystique mexicaine dont je recommande les lectures du père Philippon. Et à un moment dans ses écrits, le Seigneur lui dit « Sache que ma souffrance n'a pas commencé avec la semaine sainte. Elle a commencé dès le début. » Dès le début, en fait, le Christ, qui est l'agapé, l'amour, venant dans ce monde marqué par le péché, souffrait automatiquement. Cette fréquentation du refus de l'amour le faisait souffrir dès le début. On peut dire que la croix est plantée dans la crèche. Et curieusement, Philippon, le biographe de Conchita, ce grand dominicain, nous fait découvrir qu'elle rejoint Thomas d'Aquin qui va dans le même sens. La souffrance du Christ n'a pas commencé avec la semaine sainte. Elle a commencé, entre guillemets, dès sa naissance. Et ce qui m'a beaucoup marqué aussi, c'est la souffrance de la Vierge révélée à Conchita, elle aussi, dès le début. Rappelez-vous, la présentation, avant même que le Jésus marchait, eh bien, la prophétie du vieillard Siméon. Mais enfin, ça, c'est une parenthèse.
0: Cette croix est-elle assumée librement ?
1: De toute façon, si c'était pas assumé librement, ça serait pas du salut. Pourquoi ? Parce que faut que ce soit de l'amour pour nous sauver. Et faut que ce soit forcément assumé librement. J'invite nos auditeurs à faire attention à la prochaine fois qu'ils entendront à la messe leur curé ou le prêtre qui va célébrer. Je crois que c'est la prière eucharistique numéro 2. Il entra librement dans sa passion. Et ce qui vous lisez, Saint Jean, c'est assez impressionnant. Apparemment, c'est ces tortionnaires qui semblent mener la danse, si je puis dire, macabre. Et en fait, quand on regarde de près, quand on lit, c'est Jésus qui est le maître de cérémonie de sa passion. Il l'a assumé, il l'a choisi librement, absolument pas par masochisme, par désir sanguinolent, mais par désir d'amour, assumant ce trop-plein de souffrance. Mais c'est un trop-plein d'amour qui assume le trop-plein de souffrance, et ceci s'est fait librement. Et ce qui fait qu'on est sauvé. Si Jésus avait subi sa passion, que subit sa passion, en fait, ça aurait été de la résignation, ce n'aurait pas été de l'amour. Vraiment, vraiment, on doit le dire, il assume librement, et c'est lui le chef d'orchestre de sa passion. C'est pas Pilate, c'est pas Hérode, c'est lui qui assume ça.
0: Alors l'homme était-il incapable de réparer ?
1: Je crois que vous avez reçu le père de Maintière, dont je recommande la lecture des ouvrages sur son salut, sur le salut, et puis un ouvrage sur Marie Corédemptrice. Et à plusieurs reprises, il dit ceci, hein, c'est que toute l'histoire du salut, elle est commandée par une chose, c'est que Dieu veut que les hommes se sauvent eux-mêmes. Mais ils ne le peuvent pas. Pourquoi ? Il faut maintenir deux choses. Saint Thomas d'Aquin dit à propos du péché qu'il a en quelque sorte une dimension infinie. Autrement dit, quand je pêche, moi qui suis un être fini, je joue à l'apprenti sorcier. Et curieusement, ce petit être fini avec un cœur infini, comme disait un philosophe, eh bien, peut casser quelque chose d'infini. Oui, mais très bien, mais quand t'as cassé, qu'est-ce que tu fais ? Comme ce mécano, entre guillemets, a quelque chose d'infini, il n'y a que l'auteur du mécano qui est infini, qui devait descendre dans l'humanité, dans le monde, pour réparer cette alliance brisée. Autrement dit, pour résumer les choses, voilà, je suis un être fini, j'ai joué à l'apprenti sorcier, j'ai cassé quelque chose d'infini, je veux réparer, mais je ne le peux pas. C'est ce que dit saint Anselme. Et il fallait que Dieu se fasse homme pour assumer dans une humanité une réparation, j'ose prononcer le mot parce que je sais que c'est pas très populaire, mais pour moi il y a quelque chose de bancal si la théologie du salut n'intègre pas la réparation. Il fallait que ce Dieu infini répare ce quelque chose d'infini qui est cassé par un être fini.
0: Mais la miséricorde ne suffisait-elle pas ?
1: Cette question-là touche à la définition même de ce qu'est Dieu. Dieu n'est pas que miséricorde. Il est miséricorde et justice. J'invite à lire, et c'est là que moi aussi j'ai beaucoup bougé, car avant, je vais vous dire une chose, avant quelques années, je n'annonçais que la miséricorde, tout en pressentant qu'il y avait quelque chose de tordu dans ce que je disais. Qu'est-ce qui était tordu ? Qu'est-ce qui manquait d'équilibre ? C'est que ma vision de l'amour de Dieu ne la liait pas à la justice. C'est-à-dire, je vais reprendre du saint Augustin, Dieu est le péché, justice, et il aime tendrement le pécheur, miséricorde. Si vous ne liez pas les deux, il y a quelque chose de bancal dans votre vision de Dieu. Alors, la miséricorde ne suffit-elle pas ? Non, non et non. La miséricorde est totalement gratuite, mais Jésus me fait une grâce extraordinaire, celle de pouvoir réparer dans son unique médiation, j'ai envie de dire dans son unique réparation. C'est quelque chose d'extraordinaire. Jésus veut qu'on répare une femme qui peut difficilement être soupçonnée d'intégrisme ou de, je sais pas quoi, moi, de jansénisme comme Madeleine Delbrel. Elle dit, notre époque, elle est vraiment un peu légère en refusant la réparation. Autrement dit, l'amour de Dieu, c'est complètement gratuit, c'est de la miséricorde, comme vous l'avez posé dans votre question. Et cet amour de Dieu est en même temps un amour nuptial, c'est-à-dire qu'il s'adresse à l'âme que je suis comme à une épouse, et il lui dit, je quémande ton amour, je quémande ta réponse. Et comme il y a eu du péché, ta réponse en forme d'amour prendra la forme de la réparation. C'est parfaite gratuité de la miséricorde et exigence infinie de la justice par la réparation. C'est pas très moderne de le dire aujourd'hui, mais c'est ça qui est l'avenir. Le reste, c'est une vision d'un Dieu papy gâteau. Et ça, pour moi, on ne peut pas en vouloir. En gros, il nous aimerait malgré nous.
0: Mais la croix n'est-elle pas volatilisée avec la résurrection ?
1: Non. C'est ça qui me marque chez les saints qui m'ont aidé à relire la croix. Le Christ ne souffre plus, dit l'Épître aux Romains. Il ne verse plus son sang. On est d'accord. Mais la croix, dans la vie du ressuscité, le marque encore. Elle est, entre guillemets, enkystée en lui. Elle est transfigurée, mais elle est là. Et il n'y a pas une disparition de la croix, au sens où elle n'existerait plus. Elle est transfigurée. C'est de la croix dans la résurrection, c'est de la résurrection qui transfigure la croix. Vous voulez un exemple biblique ? C'est très simple, j'en vois deux. C'est que lorsque le Christ apparaît ressuscité à ses apôtres, il n'y a pas de disparition des stigmates. Il dit « Regardez, c'est bien moi ». Et qu'est-ce qu'il fait ? Il montre ses plaies. Elles sont transfigurées, ok. Mais elles sont là, elles sont comme insérées au ressuscité. Et puis si vous voulez une autre page biblique, c'est cette fresque extraordinaire de la vision de Saint Jean dans l'Apocalypse, où le lion de Juda victorieux apparaît marqué des stigmates de la croix. La croix a été insérée, si je puis dire, pardonnez-moi les limites des mots, au ressuscité qui l'a transfigurée, mais elle ne disparaît pas, pour dire les choses autrement. La croix n'est pas engloutie dans la résurrection au sens de disparaître. Elle est transfigurée. J'invite nos éditeurs, s'ils ont envie, à lire le père Durvel là-dessus. C'est très intéressant dans son bouquin sur la résurrection et sur l'Eucharistie. C'est lui qui m'a aidé à sortir de comme s'il y avait la croix et après la résurrection et il y avait surtout plus du tout de croix. Notre discussion me fait écho à un exemple vécu dans la paroisse. Mais enfin, mon père, pourquoi vous parlez de la croix ? Il est ressuscité. Et attention, ce sont toujours les deux qui sont liés. À propos de l'homme et la femme, Jésus dit « Ne séparez pas ce que Dieu a uni ». Moi, j'ai envie de dire, à propos de la croix et de la résurrection, le mystère pascal, « Ne séparez pas ce que Dieu a uni ». en sachant que le Christ ne souffre plus et que la résurrection est victoire.

0: entendez l'émission Puits de Jacob, la sagesse de la croix dans notre vie avec le père Joël Guibert. Est-ce que le Christ nous appelle à vivre les mystères de la croix?
1: Bah écoutez, il me semble. Hein. Et je pense que c'est ça qui fait le problème actuellement. C'est un très bon test pour voir le déni de la croix aujourd'hui dans l'Église, dans le discours pastoral. Qu'est-ce qu'il nous dit Jésus? Si tu veux être mon disciple, prends ta croix. Et l'objet du livre qui a été fait sur la sagesse de la croix, c'est pour essayer de répondre à ça. Moi, ce qui me paraît être un vide, une honte de la croix, le Christ nous appelle à prendre la croix. Attention, pas n'importe comment. C'est-à-dire, plus t'en bavera, mieux ce sera, inventez-vous des croix. Non, c'est pas ça. Mais est-ce que tu accueilles ta croix? Est-ce que tu la prends et que tu la vis avec moi? Et ça fait partie du message central de Jésus adressé à tout disciple. On peut pas occulter ça. Et je pense que l'occulter, comme c'est un peu le cas actuellement, mais de manière plus ou moins soft, vous savez, c'est plus ou moins ténu, tout ça, c'est comme un voile, eh bien, c'est le signe qu'il y a comme une perte pour moi du cœur de l'Évangile. Et à mon avis, c'est le cœur du problème de la crise de l'Église. C'est le déni de la croix actuellement. C'est pas les histoires pour moi de pédophilie qui sont dramatiques et tout ce que vous voulez, hein. Mais en arrière-fond, le cœur du problème, c'est le déni de la croix, parce que c'est le déni du cœur du mystère pascal qui est le cœur de l'Évangile.
0: Alors, l'école de la croix est-elle réservée aux saints, et les êtres fragiles que nous sommes ont-ils accès à l'école de la croix?
1: D'abord, les saints, c'est des êtres fragiles, hein. D'autre part, Jésus, il n'a pas dit « Bon, alors écoute, celui qui veut porter sa croix, voilà, c'est pour une certaine catégorie. Il n'y a pas de France d'en haut et de France d'en bas, il n'y a pas d'église d'en bas et d'église d'en haut pour le Seigneur Jésus. » Cette phrase est adressée à tous les disciples. Alors, pour les êtres fragiles, on peut dire qu'il va y avoir deux écoles de la croix. Effectivement, moi je me sens pas du tout, par exemple, quand je lis Jean de la Croix, j'ai du vertige, mais j'ai envie de dire tout contemporain, parce que nous sommes tellement faibles et fragiles aujourd'hui par rapport à cette génération-là, que nous ne pourrons pas, par exemple, pratiquer les jeûnes, l'éveil, etc. Nous avons des santé beaucoup plus fragiles, je le pense vraiment. Mais alors, quelle va être la spiritualité des petits que nous sommes dans cette société corrosive et qui fragilise? Je crois que là, on a une sainte extraordinaire, c'est Thérèse de Lisieux. La sainteté des petits à la croix, ça va être d'abord accepter de pas rêver de grandes croix. Ça va être des petits trucs de rien du tout. Ça va être de cultiver la joie dans les petites contradictions. Hein, chers auditeurs, là, je ne sais pas si vous écoutez la radio et vous êtes au volant et vous êtes dans des bouchons, vous avez deux manières de vivre votre croix dans les bouchons. Hein. Ou vous prenez un tire-bouchon, ou alors vous bouchonnez encore le cœur, c'est-à-dire en râlant. Ou alors vous acceptez et vous bénissez le Seigneur et vous offrez tout cela. Et vous verrez, ça change totalement le bouchon, vous le verrez moins. Voilà, c'est des petits trucs de rien du tout.
0: Alors, en quoi le chrétien est-il coopérateur de la rédemption par la souffrance offerte? Le Christ n'est-il pas le seul médiateur?
1: Tout dépend de la vision de la médiation qu'on a du Christ. Il est le seul et unique médiateur, je crois que c'est Saint Paul qui le dit dans une de ses épîtres, on est tout à fait d'accord, mais quelle est la vision que vous avez de la médiation? Est-ce que c'est une tour d'ivoire totalement fermée? Non, c'est une tour d'ivoire, effectivement, il est l'unique médiateur, mais cette médiation est ouverte. D'ailleurs, le Concile Vatican II le dit. Dès que quelqu'un est bon, il participe à la médiation de l'unique médiateur qui est bon. Etc., etc. Dès que vous recevez le baptême par le sacerdoce royal, vous participez au sacerdoce du Christ qui est l'unique sacerdoce, voilà. Donc il est coopérateur, on peut dire qu'on est médiateur dans l'unique médiateur. Mais c'est extraordinaire, vous ne trouvez pas, Anne? C'est que Jésus nous dit, voilà, je suis Dieu, je suis le seul qui peut sauver le monde, mais voilà, vous avez tellement de prix à mes yeux, que je ne vous fais pas simplement les bénéficiaires passifs de cette rédemption. Je vous dis, pour moi, vous êtes tellement grand, cher humain, que si vous le voulez, vous pouvez coopérer dans mon unique médiation à la rédemption du monde. C'est extraordinaire. Ça veut dire, comme dirait Thérèse de Lisieux, qu'aujourd'hui, je vais pouvoir ramasser une aiguille tombée par terre, hein, et le faire avec amour, et ça va faire de la rédemption dans l'unique rédempteur. Ça va faire de la médiation dans l'unique médiateur. Ça va faire de la coopération dans l'unique qui a opéré la rédemption. Et elle dit d'ailleurs, c'est ce qui fait que tout est grand en religion, tout est extraordinaire. Tout peut être transformé en amour et donc en rédemption.
0: Alors comment un croyant normal pourrait-il attribuer une quelconque valeur positive, rédemptrice à la souffrance humaine, et ne risque-t-on pas de tomber dans le dolorisme ?
1: Regardons ensemble ce que c'est le mystère pascal. Le mystère pascal, c'est que le Christ est mort et ressuscité, et qu'il est totalement victorieux de toute expression du mal. Ce qui fait qu'il n'y a, entre guillemets, aucun « no guns land ». Il n'y a aucune situation dans le monde qui ne soit pas habitée par la puissance du ressuscité. C'est absolument pas du masochisme. C'est comme le Christ, tout transformer cette marée du mal, du sang, de la haine, de la révolte, du non-pardon, c'est répandre l'amour dans tout cela. C'est donc extraordinaire. Il s'agit absolument pas du dolorisme. C'est au contraire de l'amour. Je l'ai dit au début de l'émission. Si vous n'avez pas la clé de l'amour pour comprendre de A à Z la sagesse de la croix, vous ne comprendrez rien, mais malheureusement, je vais vous dire une chose, vous ne comprendrez rien à l'amour, car pour moi, l'amour ne se comprend que lorsqu'on intègre la croix. Car comme dirait Marthe Robin, la croix est l'école incomparable de l'amour. Donc c'est absolument pas du masochisme, c'est une vocation extraordinaire de pouvoir, entre guillemets, sauver le monde dans l'unique sauveur, par l'amour.
0: Alors, toute souffrance est-elle rédemptrice et pourquoi Dieu accorde-t-il du prix à ma réponse d'amour ?
1: Je l'ai dit tout à l'heure, il y a quelque chose d'assez fou, c'est que Dieu ne nous aime pas malgré nous, il a pour nous, alors que nous ne sommes rien, c'est assez fou, quand nous sommes créés de rien, dit le livre des Maccabées. Nous ne sommes absolument rien et seul Dieu est. Rappelez-vous la parole de Jésus à Catherine de Sienne, « Je suis celui qui suis, tu es celle qui n'est pas ». Et ce qui est fou, pour répondre à votre question, c'est que moi qui ne suis rien, celui qui est tout me dit « Voilà, je t'aime tellement et j'ai une telle considération pour toi que je te hisse et je te hausse à cette vocation d'ami, c'est-à-dire de pouvoir participer à la rédemption du monde comme moi. » Moi, je trouve qu'il y a quelque chose de bouleversant. C'est tout simplement que l'amour de Dieu n'est pas simplement un amour qui donne, mais c'est un amour d'époux qui dit, il ne dit pas, j'en ai rien à faire de ta réponse d'amour. Il accorde un prix extraordinaire alors qu'il n'est pas obligé de le faire. Puisque Dieu n'a pas besoin de nous en tant que tel, mais dans son amour, il veut avoir besoin de nous. Moi, je vous avoue, ça me donne du vertige. Qu'un Dieu puisse s'intéresser à moi et me dire, voilà, tu peux avoir une vocation, j'ai envie de dire, divine. Ça me bouleverse.
0: 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Et je rappelle le titre du livre du père Guibert, « La sagesse de la croix » aux éditions de l'Emmanuel.

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2: Bonjour à vous tous, chers auditeurs, heureux de nous retrouver pour notre émission Eschatologie et prophétie. Nous poursuivons donc cette émission en ce début de l'année pastorale avec cette lecture de la lettre apostolique du Saint-Père Jean-Paul II, Rosarium Virginis Mariae, le rosaire de la Vierge Marie, donné le 16 octobre 2002 en l'année du Très Saint Rosaire. Donc j'ai choisi de reprendre cette lettre du pape Jean-Paul II avec vous pour nous recentrer sur cette prière du rosaire en ce mois d'octobre qui lui est consacré, redécouvrir et nous renouveler peut-être dans cette prière du rosaire. Nous avons vu donc que le pape Jean-Paul II insiste tout premièrement d'ailleurs sur la dimension contemplative de cette prière du rosaire. Avant tout, c'est contempler les mystères du Christ avec Marie, entrer quelque part dans les souvenirs de Marie et demander à Marie de nous aider à vivre des événements de la vie du Christ. Donc c'est une prière qui nous fait, on pourrait dire, intégrer le message évangélique, le message de l'incarnation jusqu'à la rédemption et à la résurrection. Tous ces mystères, tous ces événements de la vie du Christ, bien nous avons besoin de les assimiler. Et là, mieux que la Vierge Marie, il n'y ait pas d'école pour entrer dans cette assimilation des mystères du Christ. Alors demandons aussi cette grâce à la Vierge Marie en ce mois d'octobre. Et puis, eh bien, voilà, pour que nous soyons peut-être renouvelés dans notre prière du chapelet, dans notre prière du rosaire, eh bien, il est bon de revenir à cette lettre apostolique qui est vraiment magnifique pour nous recentrer sur cette prière, encore une fois, une prière contemplative, mais aussi une prière du combat. C'est une prière qui est, on le voit dans le pape Paul VI, dans le pape Léon XIII et même le pape aussi le pape Saint Pie V, bien sûr, dans la victoire de l'Étampes, que c'est aussi voilà une prière qui a été recommandée par les papes, particulièrement dans les moments les plus cruciaux de l'histoire de ce 19e et 20e siècle, on peut le dire, donc dans tous ces tournants de l'humanité. Et la Vierge Marie elle-même, a pris l'initiative dans les apparitions donc qui ont eu lieu au cours du 19e et 20e siècle, bien de nous recentrer aussi sur cette prière du rosaire, de nous demander l'urgence de prier et de prier avec cette arme spirituelle qu'est le rosaire. Pourquoi le rosaire est une arme? Donc on l'a vu dans nos précédentes émissions, parce que eh bien il nous centre sur le mystère du salut. Nous contemplons le mystère du salut avec Marie depuis l'Annonciation, avec le mystère de l'Incarnation, jusqu'à la croix, la rédemption, et avec elle aussi, bien nous vivons déjà de l'espérance de la résurrection, de la glorification. Donc ça, c'est ce qu'on appelle le plan du salut. C'est le projet de Dieu qui passe par, bien sûr, les événements de la vie de son Fils qui nous a donné. Mais c'est le projet de Dieu pour le salut de l'humanité. Dieu veut sauver les hommes. Il ne veut pas la mort du pécheur, mais qu'il soit sauvé. Et donc, pour être sauvé, il n'y a pas d'autre chemin que le Christ. Et qu'est-ce que le Christ est venu nous apporter? Eh bien, il est venu nous révéler l'amour du Père, d'accord, mais il est venu aussi pour accomplir la volonté du Père, qui est le mystère de la rédemption, et nous inviter aussi à entrer dans les cieux nouveaux, la terre nouvelle. Avec le Christ, nous sommes morts par le baptême. Avec lui, déjà, nous vivons de la vie nouvelle. Alors, poursuivons cette lecture de la lettre du pape Jean-Paul II. Nous avons vu donc le premier chapitre, contempler le Christ avec Marie. On pourrait dire la première dimension de cette prière du rosaire, qui s'achève dans une conformité au Christ. Nous demandons la grâce à Marie d'être conformée au Christ. Et comment être conformée au Christ? Eh bien, en intégrant, en assimilant quelque part les mystères de notre foi, les mystères de la vie chrétienne. La spiritualité chrétienne a pour caractéristique fondamentale cet engagement, qui est l'engagement du disciple, à se conformer toujours plus profondément à son maître. Nous avons de nombreux passages du Christ qui nous dit, si vous voulez être mes disciples, eh bien, prenez votre croix chaque jour et suivez-moi. Donc, il nous invite à le suivre et à le suivre de près. Par l'effusion de l'Esprit Saint reçu au baptême, le croyant est comme greffé, comme un sarment sur la vigne au Christ. Il est constitué membre de son corps mystique. Mais cette unité initiale aussi implique notre co-responsabilité. Nous avons aussi une responsabilité. Donc, voilà, nous devons correspondre aussi par notre vie, par un cheminement qui nous amène aussi à poser des actes concrets, à cheminer aussi dans une ressemblance et une croissance avec lui. Soyez parfaits comme votre Père céleste est parfait, dira Jésus. Et donc, il nous invite à cette perfection. Il nous invite à aller de l'avant. Ayez entre vous, dit Jésus aussi, les mêmes dispositions que l'on doit avoir dans le Christ, nous dit l'apôtre Saint Paul. Selon les paroles de l'apôtre, il faut se revêtir de Jésus-Christ. Dans le parcours spirituel du rosaire, fondé sur la contemplation incessante en compagnie de Marie, du visage du Christ, on est appelé à poursuivre un tel idéal exigeant de se conformer à lui grâce à une fréquentation que nous pourrions dire amicale. Je ne vous appelle plus serviteur, mais ami, dit Jésus. Donc, cette conformité au Christ, eh bien, c'est une conformité amicale. On pourrait même dire, aller plus loin encore, dire sponsale même. Le Christ est notre époux. Et donc, parce qu'il nous aime, parce que nous sommes son Église, et lui est l'époux, et l'Église est son épouse. Donc, nous sommes même appelés, eh bien, à avoir ce type de relation, de fréquentation avec le Christ, une fréquentation sponsale. Et c'est ce que nous montre la vie contemplative, en particulier la vie contemplative consacrée, mais c'est valable aussi pour tout chrétien. La très sainte Vierge Marie donc nous fait entrer de manière naturelle aussi dans la vie du Christ. Et pour ainsi dire, elle nous apprend nous aussi à respirer ses sentiments, à être proche du Christ. Et la prière du rosaire vraiment est un instrument privilégié pour cela. Le bienheureux Bartolo Longo dit à ce propos. Alors Bartolo Longo, c'est donc l'apôtre du rosaire. C'est celui qui a fondé au XVIe siècle, si je ne me trompe pas, au XVIIe siècle, la basilique du rosaire à Pompéi. Bartolo Longo qui a vécu une conversion radicale alors qu'il était pris dans les sectes, les sectes occultes, et donc c'était un maître occulte puissant, il a vécu vraiment une conversion, il a quitté, on pourrait dire, le monde des ténèbres pour la lumière, grâce à la Vierge Marie et grâce à la prière du rosaire. Et il s'est donc investi pour la propagation du rosaire, et il a donc fait construire cette très belle basilique, d'ailleurs, la basilique de Notre-Dame du Rosaire à Montpellier. Le pape Jean-Paul II donc le cite ici dans sa lettre, le bienheureux Bartolo Longo dit à ce propos, de même que deux amis qui se retrouvent souvent ensemble finissent par se ressembler, même dans la manière de vivre, de même nous aussi, en parlant familièrement avec Jésus et avec la Vierge, par la méditation des mystères du rosaire, et en formant ensemble une même vie par la communion, nous pouvons devenir, autant que notre bassesse le permet, semblables à eux. Et apprendre par leur exemple sublime à vivre de manière humble, pauvre, cachée, patiente et parfaite. Grâce à ce processus de configuration au mystère du Christ par le rosaire, nous nous confions tout particulièrement à l'action maternelle de la très sainte Vierge. Tout en faisant partie de l'Église, comme membre qui tient la place la plus élevée et en même temps la plus proche de nous, elle est celle qui est la mère du Christ et en même temps la mère de l'Église. Et comme telle, elle engendre continuellement des fils pour le corps mystique de son Fils. Elle le fait par son intercession en implorant pour eux l'effusion inépuisable de l'Esprit. Elle est l'icône parfaite de la maternité de l'Église. Donc ici, le pape Jean-Paul II nous invite à considérer la maternité divine de Marie et son rôle donc de mère de l'Église qui engendre continuellement des fils en implorant l'effusion de l'Esprit-Saint. Ça nous rappelle bien sûr les événements de la Pentecôte, mais ça nous montre que eh bien, cette mission de la Vierge Marie ne se termine pas avec son ascension au ciel. Elle est donc aussi agissante maintenant. Mystiquement, le rosaire nous transporte auprès de Marie dans la maison de Nazareth, où elle est occupée à accompagner la croissance humaine.

immédiate des croyants avec le Christ. Au contraire, elle la favorise. Tel est le lumineux principe exprimé par le Concile Vatican II. Donc, ici, bien sûr, le pape nous rappelle que Marie ne fait pas obstacle au Christ, bien au contraire. Donc, contre tous ceux qui nous disent que voilà, nous devons regarder le Christ et que nous tourner vers Marie, c'est faire d'elle une, comme on pourrait dire, une quatrième personne de la Trinité, on entend ça des fois, ou bien une vénération exagérée de Marie, hein, d'en faire une divinité au fond. Hein. Eh bien, voilà, ici, le pape nous rappelle qu'il n'y a pas d'opposition entre le Christ et Marie. Marie est là pour nous éduquer, pour nous former à la vie du Christ, pour engendrer le Christ en nous. Elle n'empêche donc en aucune manière l'union immédiate des croyants avec le Christ. Au contraire, elle la favorise. Et donc, c'est le Concile Vatican II, donc dans la Constitution dogmatique sur l'Église, Lumen Gentium, rappelle aussi ce rôle de Marie, ce rôle central de Marie, puisque Jésus nous l'a donné comme mère. Il nous l'a donné au pied de la croix comme mère, pour que nous aussi, nous puissions nous laisser éduquer par elle. Le pape Jean-Paul II nous dit qu'il a fortement fait l'expérience dans sa vie de cette présence de Marie, on le sait. Il en a fait il a mis tout son pontificat sous la protection de la Vierge Marie. On sait que il s'est remis à elle sous cette formule de Saint-Louis-Marie Grignion de Montfort, tutus tuus Mariae, tout à toi Marie. C'est la devise du pape Jean-Paul II. Comme on le sait. Il s'agit donc d'une devise inspirée par la doctrine de Saint-Louis-Marie Grignion de Montfort, que Nicole aussi a présentée dans ses émissions, dans Le Secret de Marie, qui expliquait ainsi le rôle de Marie pour chacun de nous dans le processus de configuration au Christ. Toute une perfection consistant à être conforme, unie et consacrée à Jésus, la plus parfaite est la de toutes les dévotions, et sans difficulté, celle qui nous conforme, unit et consacre le plus parfaitement à Jésus-Christ. Or, Marie, étant de toutes les créatures la plus conforme à Jésus-Christ, il s'ensuit que toutes les dévotions, celle qui consacre et conforme le plus une âme à notre Seigneur, est la dévotion à la très sainte Vierge Marie, sa mère, et que plus d'une âme sera consacrée à Marie, plus elle sera à Jésus. La consécration de Saint-Louis-Marie Grignion de Montfort, la consécration à Marie, c'est une consécration au Christ par Marie. Jamais, comme dans le rosaire, le chemin du Christ et celui de Marie n'apparaissent aussi étroitement unis. Marie ne vit que dans le Christ et en fonction du Christ. Une autre chose importante, en parlant de Saint-Louis-Marie Grignion de Montfort, il souligne aussi que, pourquoi c'est le moyen le plus parfait? Parce que c'est le moyen que le Père lui-même a choisi pour nous donner son Fils. Donc il dit, le Père a choisi ce moyen de passer par Marie pour nous donner son Fils, nous aussi, en passant par Marie, nous reprenons le même chemin que le Père lui-même a pris pour venir jusqu'à nous. C'est très beau, cette vision, et c'est très juste surtout. Le pape, donc Jean-Paul II, poursuit supplier le Christ avec Marie. Donc la prière du rosaire, c'est aussi une prière contemplative, mais aussi une prière de supplication. Le Christ nous invite, dans l'Évangile, à nous tourner vers Dieu avec confiance et une persévérance dans la prière pour être exaucé. Demandez et l'on vous donnera. Cherchez et vous trouverez. Frappez et l'on vous ouvrira. Le fondement de cette efficacité de la prière, c'est la bonté du Père, mais aussi la médiation du Christ lui-même auprès de lui. Et l'action de l'Esprit-Saint qui intercède pour nous selon le dessein de Dieu, car nous-mêmes, nous ne savons pas prier comme il faut.
Et parfois,

0: nous ne sommes pas exaucés parce que nous prions mal. Alors là aussi, bien la Très Sainte Vierge Marie, dans son intercession maternelle, va jouer un rôle. Par son intercession maternelle, Marie intervient pour soutenir la prière que le Christ et l'Esprit font jaillir de notre cœur. La prière de l'Église est comme portée par la prière de Marie. En effet, si Jésus, l'unique médiateur, est la voix de notre prière, Marie, qui est pure transparence du Christ, nous montre la voie, et c'est à partir de cette coopération singulière de Marie à l'action de l'Esprit-Saint que les Églises ont développé la prière de la Sainte Mère de Dieu en la centrant sur la personne du Christ manifestée dans ses mystères. Aux noces de Cana, l'Évangile montre précisément cette efficacité de l'intercession de la Très Sainte Vierge Marie, qui se fait auprès de Jésus le porte-parole des besoins de l'humanité. Ils n'ont plus de vin. À travers cette parole de Marie prononcée à Cana, Marie présente à son Fils aussi tous les besoins de l'humanité. Rappelons aussi, puisque nous avons nommé Saint-Louis-Marie Grignion de Montfort, toujours dans son traité, le secret de Marie, nous parle aussi de cette médiation de Marie dans la prière. Et il prend l'image de la reine qui présente au roi les revendications de son peuple. Il dit lui-même, il dit comment faire remonter une revendication au roi à partir du peuple pour être sûr d'être entendu. Le moyen le plus sûr, c'est de passer par la reine pour toucher le roi, le cœur du roi. D'ailleurs, c'était le rôle, en monarchie, le rôle de la reine. La reine avait un rôle d'une relation de proximité avec le peuple, et on pourrait dire un rôle de médiation entre le peuple et le roi. Donc, passer par Marie, c'est comme passer par la reine pour faire monter auprès du roi toutes les revendications. Et donc, il prend l'image, quand on veut faire une offrande au roi, on lui offre nos présents, et elle les présente au Christ en les embellissant. Prenons l'exemple de ces pommes qu'on veut offrir au roi. Marie, avant de les offrir au roi, va en rôle de reine. La reine va les nettoyer, les faire luire pour qu'elles soient des beaux fruits bien brillants, bien appétissants, pour que le roi les reçoive avec plaisir. Donc le rôle de Marie, c'est ce rôle de médiation. Elle prend nos prières, elle prend nos intentions et elle les purifie. Comme dit Saint-Louis-Marie Grignion de Montfort, elle va les purifier de tout ce qui peut encore avoir peut-être d'attache, d'amour propre, etc. Ou des projets qui sont peut-être un peu encore trop centrés sur nous. Mais elle va purifier nos intentions même en les présentant à Jésus. Elle ne va même pas les présenter telles quelles. C'est ça qui est merveilleux, c'est qu'elle va les présenter d'une manière que, nos intentions, en regardant ce qu'il y a de plus profond dans nos intentions, soient exaucées. C'est extraordinaire, mais en même temps, c'est tout le rôle de cette protection, de cette intercession maternelle de Marie. Le rosaire est à la fois méditation et supplication, comme nous l'avons dit. L'imploration insistante de la Mère de Dieu s'appuie sur la certitude confiante que son intercession maternelle est toute puissante sur le cœur de son Fils. Elle est toute puissante grâce, comme disait dans une formule dont il faut bien comprendre l'audace, le bienheureux Bartolo Longo aussi allait dans le même sens que Saint-Louis-Marie Grignion de Montfort, en disant dans la supplique à la Vierge, c'est une certitude qui, partant de l'Évangile, n'a cessé de se renforcer à travers l'expérience du peuple chrétien. Il parle donc d'une supplique. Vous pouvez retrouver cette supplique à la Vierge du Rosaire de Bartolo Longo, qui est vraiment un chef-d'œuvre, hein, on pourrait dire, de ce rôle maternel de Marie, de ce rôle d'intercétrice de Marie auprès de son fils. Le grand poète Dante s'en fait aussi magnifiquement l'interprète quand il chante en suivant Saint Bernard. Dame, tu es si grande et de valeur si haute que qui veut une grâce et à toi ne vient pas, il veut que son désir vole sans elle. Dans le rosaire, tandis que nous la supplions, Marie, sanctuaire de l'Esprit Saint, se tient pour nous devant le Père. Ce Père qui l'a comblé de grâce et devant le Fils qu'elle a mis au monde, priant avec nous pour nous. Le rosaire est aussi un parcours d'annonce et d'approfondissement au long duquel le mystère du Christ est constamment représenté aux divers niveaux de l'expérience chrétienne. Donc, c'est aussi une dimension, comme on l'a dit, même une dimension apostolique dans cette prière du rosaire, parce qu'elle consiste à annoncer le Christ avec Marie. Il s'agit d'une présentation orante et contemplative qui vise à façonner le disciple selon le cœur du Christ. Si dans la récitation du rosaire, tous les événements permettant une bonne méditation sont en effet mis en valeur de manière appropriée, il y a la possibilité, spécialement dans la célébration communautaire, en paroisse ou dans les sanctuaires, d'une catéchèse significative que les pasteurs doivent savoir exploiter. De cette manière aussi, la Vierge du Rosaire continue son œuvre d'annoncer le Christ. L'histoire du Rosaire montre comment cette prière a été utilisée spécialement par les dominicains dans un moment difficile pour l'histoire à cause de la diffusion de l'hérésie. Et donc, on parlait justement de cette dimension du combat, de la prière du combat spirituel. Eh bien, elle a été donnée justement, cette prière du rosaire, à Saint Dominique, selon la tradition, pour combattre les hérésies. Pour combattre les hérésies. Pour nous centrer sur, encore une fois, sur les mystères de la vie du Christ. On sait que il y a eu des hérésies qui touchaient justement la divinité de Jésus, qui touchaient aussi sa réelle humanité, qui touchaient aussi l'Esprit Saint. Et donc, la prière du rosaire, ce caractère aussi évangélique de la prière du rosaire, à travers l'énumération de ces mystères, à travers aussi les références bibliques à quelles elles se réfèrent, permettent d'annoncer le Christ et permettent de combattre même les hérésies. Et c'était donc la prédication des dominicains. Donc, au cours de l'histoire de l'Église, elles ont aussi combattu les hérésies en prêchant le rosaire. Aujourd'hui, nous nous trouvons face à de nouveaux défis, dit le pape Jean-Paul II. Pourquoi ne pas reprendre en main le chapelet avec la même foi que nos prédécesseurs? Le rosaire conserve toute sa force et reste un moyen indispensable dans le bagage pastoral de tout bon évangélisateur. Et on sait, pour revenir à l'actualité aussi, bien que le pape François lui-même se réfère beaucoup aussi à cette prière du rosaire. Il demande que l'on prie et que l'on prie particulièrement en ce mois d'octobre, avec insistance aussi, justement, pour les grands besoins de ce monde, pour ces pays qui sont en guerre, en conflit, pour demander la grâce aussi, que de la conversion des cœurs, comme la Vierge Marie nous l'a promis aussi par l'intermédiaire de la prière et du rosaire. Et donc le pape François, qui sait bien, peut-être même encore mieux que nous, tous les défis que nous avons à relever aujourd'hui, que l'Église a à relever, nous invite à prier assidûment le rosaire. Donc, prenons en main, nous aussi, cette arme spirituelle, cette arme du chapelet, qui est aussi, comme on l'a vu, un moyen pour redécouvrir un lien profond avec le Christ, une conformité au Christ, et une belle aussi prière qui nous met en communion avec Marie. À vous tous, alors, chers auditeurs, eh bien, voilà, je souhaite ce renouveau dans la prière à travers cette prière du chapelet, cette prière du rosaire. Nous retrouverons donc la semaine prochaine et nous prendrons le chapitre 2 de cette lettre apostolique Rosarium Virginis Mariae, mystère du Christ, mystère de sa mère. Bonne semaine à vous tous et à très vite sur les ondes de votre radio chrétienne.
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Évangile de Jésus-Christ selon saint Luc. En ce temps-là, une discussion survint entre les disciples pour savoir qui, parmi eux, était le plus grand. Mais Jésus, sachant quelle discussion occupait leur cœur, prit un enfant, le plaça à côté de lui et leur dit « Celui qui accueille en mon nom cet enfant, il m'accueille, moi. Et celui qui m'accueille, accueille celui qui m'a envoyé. En effet, le plus petit d'entre vous tous, c'est celui-là qui est grand. » Jean, l'un des 12, dit à Jésus « Maître, nous avons vu quelqu'un expulser des démons ton nom. Nous l'en avons empêché, car il ne marche pas à ta suite avec nous. » Jésus lui répondit « Ne l'en empêchez pas. Qui n'est pas contre vous est pour vous. » Deux propos de la part des disciples de Jésus nous sont rapportés dans cet évangile. Le premier, une question de rivalité. Les disciples se comparent l'un et l'autre pour savoir celui qui devra mériter le plus de respect parce qu'il est le plus grand, le plus digne. L'autre propos relève d'une question de compétence, d'habilitation. Expulser les démons au nom de Jésus. A priori, ces deux sujets n'ont pas de rapport entre eux. Mais il est intéressant de commencer par remarquer que l'un concerne des relations internes à la communauté chrétienne. Savoir celui qui est le plus grand et l'autre au sujet de personnes externes à la communauté est dans ce cas une question de rivalité, de concurrence, de compétition. De celui qui est le plus fort, le plus grand dans la communauté, de celui qui a le pouvoir d'expulser les démons au nom de Jésus. Dans les deux cas, ne pas se préoccuper de cela. Un seul mot d'ordre, se préoccuper du plus petit, de celui que l'on ne voit pas, de celui dont on ne se préoccupe pas, de celui à qui l'on n'est pas attentif, de celui que le Christ a rejoint sur sa croix. Vivre et être témoin de la charité de Dieu en ce jour. Accordez-nous, Seigneur, en ce jour de savoir, d'avoir la grâce de vous rejoindre, de vous découvrir dans celui qui est au milieu de nous, présent à nous comme le plus petit. »

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1: Bonjour Yannick.
2: Bonjour Louise.
1: Yannick, il y a un texte d'évangile qui me met toujours mal à l'aise lorsque je le lis. C'est celui des ouvriers que le maître embauche pour les faire travailler dans sa vigne. Il sort à plusieurs reprises, à des heures différentes de la journée. Chaque fois, il embauche. Et en fin de journée, il demande à son intendant de donner la même somme à chacun. C'est tout de même choquant, non ?
2: Effectivement. Et la réaction des premiers embauchés est compréhensible. Ils se plaignent d'avoir travaillé aux heures les plus chaudes de la journée et de ne pas recevoir un salaire plus élevé que ceux qui ont été recrutés peu de temps avant la fin de journée de travail. À notre époque où le droit du travail est si volumineux, cette apparente injustice interroge.
1: Vous parlez d'apparente injustice. C'est donc que pour vous, il n'y a pas d'injustice ?
2: J'y viens, Louise. La première réponse à votre question, que l'on entend parfois, est de dire que Jésus, dans ses paraboles, emploie un langage parfois difficile à comprendre et que les interprétations que l'on peut faire de ses propos peuvent être diverses et variées. Il est vrai que les paroles de Jésus sont tellement riches que l'on n'a jamais fini de les interpréter et de s'en nourrir. Cela étant, les paraboles ont le plus souvent une signification principale qu'il importe de découvrir.
1: Et dans le cas de ces ouvriers embauchés à des heures différentes et payés tous de la même manière ?
2: Il y a plusieurs réponses à la question que vous posez, Louise. La première est donnée par Jésus lui-même dans la parabole. Lorsque l'ouvrier arrivait le premier, mais dernier payé, s'estime lésé. « Prends ce qui te revient et va-t'en. Il me plaît de donner à ce dernier venu autant qu'à toi. N'ai-je pas le droit de disposer de mes biens comme il me plaît ? Ou faut-il que tu sois jaloux parce que je suis bon ?» Le maître, qui est une image de Dieu dans la parabole, est évidemment libre de faire ce qu'il veut et de rémunérer qui il veut, comme il veut.
1: Sans aucun doute. Il n'empêche que l'on espère une autre réponse, plus utile, si je puis dire.
2: On peut donner une autre réponse, en quelque sorte historique. Dieu s'est d'abord révélé au peuple hébreu pour ensuite se tourner vers les païens. Certains parmi les Juifs ont mal vécu de ne pas rester définitivement le seul peuple élu. Des siècles à se savoir les seuls et voir des nouveaux venus les rejoindre dans l'adoration de leur Dieu. Leur réaction est compréhensible, comme celle des ouvriers de la première heure.
1: Je suis certaine que vous gardez pour la fin, Yannick, une interprétation de la parabole qui nous concerne plus directement.
2: Il y a effectivement une lecture de la parabole qui me semble la plus évidente pour nous. J'ai la chance de faire partie, sans aucun mérite de ma part, des ouvriers de la première heure. J'ai bu la foi catholique dans mes premiers biberons. Certes, j'ai dû faire mienne cette foi, mais je rencontre souvent des personnes qui ont découvert le Christ beaucoup plus tard dans leur vie, à midi, à 3 heures, voire à 5 heures. Ces personnes sont appelées à la même vie éternelle que moi. Leur rémunération, si je puis dire, pourra être exactement la même que la mienne. Pensons à cet exemple extrême du bon larron, lui qui a découvert le Christ à la dernière minute, au moment de plonger dans la mort, et qui sera le premier saint du paradis.
1: Dans cette parabole, Jésus voudrait donc nous dire que peu importe le moment de notre vie où nous entendrons l'appel du Christ, ce qui compte, c'est de répondre à son appel, quel que soit le moment où il se manifeste.
2: Exactement, et c'est terriblement rassurant. Il n'y a pas de premier servi. Notons d'ailleurs qu'il existe un risque pour ceux à qui Jésus a été présenté à la première heure. C'est qu'ils oublient d'en être reconnaissants, tellement habitués qu'ils sont à leurs privilèges. Tandis que ceux qui le découvrent plus tard sauront peut-être mieux rendre grâce.
1: Et peut-être même les ouvriers de la première heure doivent-ils parler eux-mêmes de la chance qu'ils ont à ceux qui n'ont pas encore rejoint la vigne pour les faire bénéficier de la même grâce. Merci beaucoup Yannick et au revoir.
2: Au revoir Louise.
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5: Bonjour père Frédéric.
6: Bonjour Jean-Yves.
5: Dans les évangiles, est-ce qu'il est question d'animaux ?
6: Oui.
5: Des oiseaux, par exemple ?
6: Oui, notamment des oiseaux, et d'une manière magistrale, puisque on parle d'une colombe le jour du baptême de Jésus. On nous dit que l'Esprit-Saint se manifeste sous la forme corporelle d'une colombe. Alors la colombe, il faut toujours l'imaginer comme celle qui porte le rameau d'olivier dans le bec, et c'est le symbole de la paix. Elle est le symbole de la paix que Dieu veut nouer avec l'humanité et qu'il nous donne entre nous. Voilà. Et cette colombe, on la retrouve aussi lorsqu'il nous est dit « Soyez prudents comme les serpents et simples comme les colombes. » La colombe, elle est blanche, elle n'est pas tachée par la malice. Donc,
5: la pureté.
6: La pureté, la douceur, voilà. On n'est pas comme le serpent malicieux au mauvais sens du terme. Alors, il y a des oiseaux sans nom aussi dans la vie, mais c'est tous ces oiseaux qui permettent à Jésus de nous donner quelques leçons dans les paraboles. Notamment, regardez les oiseaux du ciel. Ils ne sèment ni ne moissonnent. Ils n'amassent pas dans des greniers. Et votre Père Céleste est nourri. Ne valez-vous pas beaucoup plus qu'eux ? Voilà, une leçon sur la providence, une invitation à croire que Dieu pourvoit à nos besoins. Et il va y avoir même une insistance où il nous est rappelé qu'on vaut plus que les moineaux. C'est notre valeur inestimable. Ne vantons pas deux moineaux pour un sou. Cependant, pas un seul ne tombe à terre sans le consentement de votre Père. Donc on verra la prochaine fois un oiseau dans le ciel. Ne voyons pas seulement celui qui est libre et nous qui sommes contraints, voyons que nous avons beaucoup de valeur. Alors, on retrouve aussi quelques animaux célèbres avec le fameux coq de Saint-Pierre.
5: Et oui, bien sûr, qui chante trois fois.
6: Qui chante, donc, qui est le symbole de la fragilité humaine. Pierre avait promis que jamais il le renierait. Il a renié. Mais c'est aussi,
5: ça annonce le jour, non?
6: Ça annonce le jour et le jour de la résurrection. Pour Pierre, oui, tu as chuté dans la nuit, mais au matin de Pâques, je te relèverai. Exactement. Et puis, il y a cette image touchante lorsque Jésus voit Jérusalem. Combien de fois ai-je voulu rassembler tes enfants comme une poule, rassemble ses poussins sous ses ailes. C'est beau de voir Jésus qui, entre guillemets, se compare à une poule, parce qu'il a un désir fou de nous avoir tous sous la main pour nous mettre à l'abri des dangers de ce monde et nous donner toute son affection de tendresse. Dans les oiseaux, il y a aussi un dernier qui ne nous rassure pas. C'est les vautours. Là où sera le corps, là se rassembleront les vautours.
5: Ah oui, c'est moins sympathique.
6: C'est moins sympathique. Mais ça rappelle que voilà, les vautours, c'est aussi un avertissement de ne pas choisir les chemins de mort, mais de préférer les chemins de vie.
5: Ça nous prouve quand même que la nature est présente dans les évangiles.
6: Extrêmement présente. Et ceux qui ont eu la possibilité d'aller en Israël, notamment quand vous allez au mont des Béatitudes, vous vous rappelez de la présence de la nature. Et au temps de Jésus, on vivait beaucoup plus proche de la nature que nous. Donc Jésus a pu utiliser tous les éléments de la nature pour parler de son Père et parler du royaume de Dieu.
5: Merci beaucoup, Père Frédéric.
6: Avec joie.
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1: Bonjour à tous. La parole de Dieu est vie. La parole de Dieu nous fait avancer dans la vie. Elle nous permet de relever les défis du quotidien. La parole de Dieu, ce n'est pas simplement la Bible, c'est la Bible mise en parole performative, c'est-à-dire une parole que l'on reçoit pour qu'elle informe, qu'elle transforme notre vie. Voilà ce que nous dit le livre du Deutéronome, au chapitre 30. La parole de Dieu, elle est toute proche de toi. Elle est dans ta bouche, elle est dans ton cœur, pour que tu la mettes en pratique. La parole de Dieu devient vie lorsqu'elle entre dans notre vie, lorsque nous la mettons en pratique. Elle est proche de nous, si nous l'écoutons. La foi naît de l'écoute. La parole devient vie si nous écoutons la parole de Dieu, si nous la lisons avec le cœur, avec l'esprit, en toute liberté. Elle est dans ta bouche, c'est-à-dire qu'elle est aussi à répéter, à manduquer, à avaler. Elle est dans notre bouche, nous devons la manger pour qu'elle devienne nous-mêmes, qu'elle devienne notre vie, notre corps, notre cœur, notre personne. Le Verbe est fait pour se faire chair. Il s'est fait chair en Jésus-Christ. Il peut se faire chair dans notre chair chaque matin. Chaque matin, c'est Noël, d'une certaine manière. La parole de Dieu se fait proche pour qu'elle vienne en notre cœur, elle devienne notre vie, et par conséquent, nous puissions la mettre en pratique. Et notre engagement dans la parole agrandit sa force. Dans l'épître de Jacques, il est dit, si quelqu'un écoute la parole de Dieu et ne la réalise pas, il ressemble à un homme qui observe dans un miroir le visage qu'il a de naissance. Il s'est observé, il est parti. Il a tout de suite oublié de quoi il avait l'air. Mais celui qui s'est penché sur une loi parfaite, celle de la liberté, et s'y est appliqué non en auditeur distrait, mais en réalisateur agissant, celui-là trouvera le bonheur dans ce qu'il réalisera. La parole nous invite à trouver le bonheur de la vie dans ce que nous réalisons à partir d'elle. La parole de Dieu, elle est faite pour être appliquée librement, avec adhésion de cœur, et elle nous transmet la présence de Dieu, elle nous transmet le Verbe créateur, qui est pour nous le Christ qui se rend proche de chacun d'entre nous. Par contre, si nous oublions la parole de Dieu, nous ressemblons à une personne qui a oublié le visage qu'elle avait regardé dans un miroir. Cela signifie que nous sommes faits pour la parole. Ce qui était au commencement, nous dit Saint Jean, ce que nous avons entendu, ce que nous avons contemplé de nos yeux, ce que nous avons vu et que nos mains ont touché, c'est le Verbe, la parole de la vie. La parole de la vie, pour Jean, c'est le Christ. La parole de Dieu s'est faite chair, elle est devenue proche de nous, elle s'est incarnée en notre histoire, afin que notre histoire devienne une histoire de salut, une histoire de vie. Oui, nous aussi, nous pouvons toucher le Verbe, nous pouvons toucher la parole, ou plutôt, nous pouvons nous laisser être touchés par elle, pour ensuite avancer dans un chemin un chemin de vie. Aller de l'avant. Faisons une petite pause avant d'approfondir cette idée d'aller de l'avant dans la parole.

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1: Nous le disions à l'instant, la parole de Dieu s'est faite proche de nous. La parole de Dieu, c'est le Christ pour nous chrétiens. Elle s'est faite proche de nous. Dieu est présent à notre présence, dans l'instant présent. Cela doit nous donner finalement une joie de participer à un don vraiment gratuit. Le Verbe de Dieu, la parole de Dieu, qui est plus que la Bible. La parole de Dieu, c'est la Bible qui se communique en proximité d'amour, nous donne, nous pousse pour aller de l'avant. Voilà ce que dit le pape François au début de son pontificat. Ne pleure pas sur ce que tu as perdu, lutte pour ce que tu as. Ne pleure pas sur celui qui est mort, lutte pour celui qui est vivant. Ne pleure pas sur celui qui t'a abandonné, lutte pour celui qui est avec toi. Ne pleure pas sur celui qui te hait, lutte pour celui qui t'aime. Ne pleure pas sur ton passé, lutte pour ton présent. Ne pleure pas sur ta souffrance, lutte pour ton bonheur. Avec toutes les choses qui nous arrivent, nous apprenons que tout problème a sa solution. Il nous faut simplement aller de l'avant. Magnifique invitation à laisser la vie pousser à l'intérieur de nous pour aller de l'avant. Avancer dans la vie, relever les défis du quotidien avec la Bible qui devient parole de Dieu, qui devient présence de Dieu pour aller de l'avant. Toute une invitation à lutter pour ton présent, à lutter pour ton bonheur, à lutter pour celui qui m'aime et faire grandir cet amour, de lutter pour celui qui est proche, qui est déjà là avec moi, lutter avec celui qui est vivant autour de moi, lutter pour faire grandir ce que j'ai déjà, pour faire grandir la vie. La parole est parole de vie. Et plus nous mêlons notre cœur à cette parole de vie, plus nous faisons grandir ce qui est déjà vivant en nous. Et la vie de surcroît appelle toujours plus davantage de vie et nous permet d'aller de l'avant, d'avancer dans la vie et de relever les défis du quotidien avec la Bible devenue vie, à savoir parole, parole de vie. Le livre d'Isaïe nous dit « Ma parole qui sort de ma bouche ne reviendra pas sans résultat, sans avoir fait ce que je veux, sans avoir accompli sa mission. » La parole de Dieu est performative, c'est-à-dire qu'elle transforme notre vie. Elle transforme celui qui se met à une école du cœur de la parole. Elle provoque en nous des résultats. Elle est efficiente, elle est transformatrice. Elle accomplit sa mission. Le pape Saint Grégoire le Grand renchérit, les paroles divines grandissent avec celui qui les lit. Plus nous accueillons la parole de Dieu, plus nous-mêmes nous grandissons. Nous grandissons en vie, nous unifions notre vie. Les paroles divines grandissent avec celui qui les lit, avec celui qui les prie, avec celui qui agit par elles. Toute une invitation à nous mettre à l'école de la parole pour accueillir sa force transformatrice en nos vies et de laisser la vie pousser en nous. Accueillons la promesse de la vie qui est dans la parole de Dieu pour avancer dans la vie et relever les défis du quotidien. À demain pour une autre méditation.

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2: Nous avons entendu beaucoup parler du pape ces derniers temps, et c'est bien normal, mais nous avons entendu dire parfois des choses qui n'étaient pas tout à fait ajustées, et je voudrais donc revenir sur ce ministère, ce service du pape au sein de l'Église catholique romaine. Nous allons essayer de reparler des origines de cette primauté, particulièrement la primauté de l'apôtre Pierre, et puis nous verrons comment, au fil de l'histoire, peu à peu, l'évêque de Rome a pris une place de plus en plus essentielle dans la structure de l'Église, et nous nous demanderons ce qu'est réellement ce ministère du pape aujourd'hui. Une des premières choses que l'on a entendu dire très souvent, c'est de présenter le pape comme le chef de l'Église. Alors voilà déjà une expression qui mérite d'être ajustée. Première chose, il n'est pas le chef de l'Église avec un grand E. Il est, s'il est chef quelque part, mais nous y reviendrons, il est chef de l'Église catholique romaine. Car n'oublions pas que l'Église universelle, c'est un ensemble, je dirais presque une multitude d'églises différentes, que l'on pense aux églises orientales, par exemple, qui sont rattachées à l'Église de Rome, que l'on pense aux églises orthodoxes, russes ou grecques, que l'on pense aux nombreuses églises issues de la Réforme, telles que ce qu'on appelait jusqu'à maintenant l'Église réformée, mais aussi l'Église luthérienne, puis d'autres telles que les baptistes, par exemple. Il ne faut pas oublier non plus l'Église anglicane. Voilà, l'Église universelle avec un grand E, c'est l'ensemble de toutes ces églises, c'est-à-dire un peuple qui a été baptisé au nom du Père, du Fils et du Saint-Esprit et qui reconnaît Jésus comme son Sauveur. Ce rappel est important, ce n'est pas qu'une question de détail, car on compte dans le monde 2,4 à 2,6 milliards de chrétiens pour 1,4 milliard de catholiques. Il y a donc, en gros, 1 milliard de chrétiens qui n'appartiennent pas à l'Église catholique. Cette précision était donc importante. Maintenant, l'expression « le chef de l'Église », même si l'on précise « de l'Église catholique romaine ». Eh bien, cette expression n'est pas non plus ajustée. Pourquoi ? Parce que le chef de l'Église, ça n'est pas le pape. Mais alors, qui ? Eh bien, c'est le Christ. D'après les textes de saint Paul notamment, il est affirmé que le Christ est la tête du corps qui est l'Église. Le pape n'est pas le Christ, même si on a l'habitude de le désigner comme le vicaire du Christ. Qu'est-ce que cela signifie ? Eh bien, cette expression signifie que le pape agit en tant que vicaire du Christ, c'est-à-dire qu'il agit comme étant le représentant de Jésus-Christ, ou son délégué, si vous voulez, pour guider l'Église. Mais il ne s'agit pas de confondre le Christ et son représentant. Le pape n'est donc pas, contrairement à ce que l'on a pu entendre dire, le chef absolu de l'Église, je dirais au sens politique. Mais il reste le représentant du Christ qui est le seul véritable chef spirituel de l'Église. Et le pape exerce cette charge par délégation. Il a été élu par ses pairs pour cela, pour guider le peuple des fidèles. Ces précisions étant faites, nous allons maintenant nous pencher sur les origines de ce que l'on peut appeler cette primauté de l'évêque de Rome dans l'Église catholique.

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1: La primauté de l'évêque de Rome dans l'Église catholique s'enracine dans la primauté de l'apôtre Pierre, c'est-à-dire une certaine prééminence, une certaine autorité attribuée à l'apôtre Pierre par rapport aux autres apôtres dans la tradition chrétienne. Ce concept est fondé sur plusieurs passages du Nouveau Testament et c'est sur ces passages que repose l'autorité du pape dans l'Église catholique. Alors quels sont les fondements bibliques de cette primauté de l'apôtre Pierre ? Le premier, qui est sans doute le texte central, se trouve dans l'Évangile selon saint Matthieu, au chapitre 16, versets 18-19. Pour situer la scène, nous sommes en dehors de la terre promise, puisque nous sommes dans le territoire de Césarée de Philippe, et Jésus pose deux questions à ses apôtres. La première, selon vous, qu'avez-vous entendu dire de moi ? Que disent les gens de moi ? Qu'en pensent-ils ? Alors, plusieurs réponses lui sont faites, assez diverses et variées d'ailleurs. Et puis, tout à coup, Jésus leur retourne la question d'une manière bien plus personnelle. Et vous, qui dites-vous que je suis ? Et de suite, l'apôtre Pierre se lance et dit à Jésus, « Tu es le Christ, le Fils du Dieu vivant. » Jésus lui dit alors, « Et toi, tu es Pierre, et sur cette pierre, je bâtirai mon Église. » Donc, il y a dans cette reconnaissance de la part de Pierre, de l'identité de Jésus, une sorte de retour où Jésus l'installe, lui aussi dans une nouvelle identité. « Tu es Pierre, et sur cette pierre, je bâtirai mon Église. » Alors peut-être que l'expression vous paraît trop générale pour en tirer que Pierre devient à ce moment-là la tête de l'Église, qu'il prend une certaine importance par rapport aux autres apôtres. Mais si l'on poursuit la phrase de Jésus, « Je te donnerai les clés du royaume des cieux ». Autrement dit, il lui confie ici dans cette phrase une véritable autorité. Très importante. Second passage de l'Évangile selon saint Jean. Nous sommes au chapitre 21, les versets 15 à 17. Nous sommes ici après la résurrection de Jésus. Jésus apparaît aux apôtres sur les bords du lac de Tibériade. Et les appelant à venir partager son repas, il prend Pierre à part et par trois fois lui demande « Pierre, m'aimes-tu ?» Et à chaque fois que Pierre lui répond « Tu sais tout, Seigneur, tu sais bien que je t'aime », il lui dit « Paix mes agneaux » ou « Paix mes brebis ». « Fais paître mes agneaux », c'est-à-dire « Sois le berger du troupeau, celui qui les guide, celui qui les nourrit, celui qui veille sur eux ». Donc, par trois fois, évidemment ces trois fois correspondent aux trois reniements de Pierre, Jésus installe l'autorité de Pierre. Il confirme ce qu'il a dit précédemment et il le fait aux yeux et au su de tous. On aurait pu penser qu'après avoir renié Jésus par trois fois, Pierre n'était plus apte à guider les autres, à être la tête du petit troupeau. Eh bien, Jésus, passant au-delà, confirme cette autorité, confirme cette charge particulière qu'il confie à l'apôtre Pierre. Soulignons que la qualité requise pour pouvoir guider le troupeau au nom du Christ, ça n'est pas d'avoir beaucoup d'intelligence, ça n'est pas d'avoir beaucoup de connaissances, mais c'est d'aimer le Christ. C'est la qualité fondamentale qui est requise pour pouvoir accomplir cette tâche.

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1: Bonjour à tous et à toutes, bienvenue dans cette nouvelle série que je vous invite à suivre toute cette semaine. Je vous propose de découvrir ou de redécouvrir les évangiles à travers les nombreux noms donnés à Jésus. Nous croyons souvent connaître Jésus, pourtant les évangiles lui donnent une multitude de noms, Christ, Emmanuel, Fils de Dieu, Agneau de Dieu, Pain de Vie, Bon Pasteur, aucun n'a été choisi au hasard. Chacun révèle une facette de son identité et nous ouvre un chemin pour mieux le rencontrer, pour mieux l'approcher. Pour nous accompagner cette semaine, j'ai la joie de recevoir le père Étienne Métainier, prêtre de la communauté des Béatitudes, docteur en théologie et chercheur en sciences bibliques. Il est un grand connaisseur des langues et des traditions anciennes de la Bible, spécialiste de la tradition syriaque, l'une des plus anciennes traditions textuelles des évangiles. Il nous conduit au plus près des textes pour en redécouvrir toute la richesse. Dans son livre « Les noms de Jésus », il montre que chacun des noms donnés au Christ est une véritable clé pour entrer dans le mystère de sa personne. Un livre accessible, un livre clair qui invite chacun à découvrir ou peut-être redécouvrir les évangiles à travers ces noms pour mieux contempler peut-être et approcher ou se laisser approcher du visage du Christ. Bonjour Père Étienne Métainier.
2: Bonjour.
1: Ravi de vous accueillir. C'est la première fois que je vous reçois. Oui. C'est la première fois que je vous rencontre. Alors, vous consacrez depuis de nombreuses années votre vie à l'étude des Écritures. Parmi tous les chemins possibles pour entrer dans les évangiles, pourquoi avez-vous choisi celui des noms de Jésus, Père Étienne Métainier?
2: Nommer quelqu'un dans l'Écriture, c'est vraiment vouloir entrer en relation avec cette personne. C'est commencer à s'engager avec elle, envers elle, et être en sa présence. Donc c'est pas uniquement trouver des appellations, des étiquettes, mais quand il s'agit de la personne de Dieu, c'est encore plus important de le nommer avec tous les noms qui ont été révélés dans l'Histoire sainte et l'Écriture. Dieu lui-même nous a nommés en nous appelant à l'existence, et sa manière de créer les choses et les personnes. Et en retour, nous sommes appelés à entrer dans cette relation de communion avec lui en le nommant à notre tour, mais pas uniquement par un seul de ses noms, puisque Dieu est infini, donc il a aussi un nombre infini de noms. Il y en a 120 qui sont révélés dans l'Écriture. Il n'y avait jamais eu vraiment d'études bibliques sur le sujet, juste le bienheureux Antoine Chevrier au 19e siècle qui avait fait une petite étude, mais il en avait une trentaine à peu près. Donc là, nous les avons systématisés, rassemblés et présentés.
1: À quel moment avez-vous pressenti, Père Métainier, que ces noms pouvaient conduire non seulement à mieux comprendre le Christ, mais surtout peut-être, et c'est là peut-être aussi tout l'enjeu, de bien saisir, s'imprégner, méditer, peut-être ruminer ou dire le nom de Jésus, mieux le rencontrer?
2: Alors, bon, j'aime beaucoup Jésus, c'est vraiment le tout de ma vie. Mère Teresa elle-même disait « Jesus is my all in all ». Ça ne veut pas dire uniquement tout en tout, comme on traduirait littéralement, mais Jésus m'est indispensable. Et donc cette soif de le connaître, de même que dans une relation humaine, il est impossible de vraiment aimer quelqu'un sans le connaître, on voit ça dans les relations de couple en particulier, ou l'amitié, combien plus avec Dieu, si nous voulons vraiment l'aimer et nous laisser aimer par lui, il est important de creuser le sens de ses noms. Parce que dans la culture juive et biblique, le nom c'est vraiment la personne, c'est sa mission. C'est beaucoup plus que dans notre culture occidentale, un état civil.
1: Vous écrivez, je me permets de lire un extrait de votre livre, « Nommer une personne signifie entrer en relation avec elle ». Vous écrivez « Ceci implique au préalable de la connaître », ce que vous venez de dire au moins un peu. C'est pourquoi connaître les noms de Jésus est une manière privilégiée d'entrer progressivement dans son mystère.
2: Oui, chaque nom, c'est un océan, un abîme de contemplation.

0: relation. Et Dieu lui-même, il a soif d'être connu et aimé par nous. Il ne veut pas se contenter d'un amour dissymétrique, lui qui nous aimerait de là où il est. Mais il désire être connu par ses enfants pour réparer l'éloignement qu'il y a entre l'humanité et le Créateur depuis la chute, l'ignorance de Dieu et la difficulté de communication aussi qu'il y a depuis les origines. En réalité, il y a trois manières complémentaires et voulues par Dieu pour nous permettre de connaître sa personne et d'entrer en communion avec lui. Ce sont principalement donc ses noms, son cœur et son visage. Et donc en creusant ces trois aspects-là, c'est comme un trépied, mais s'il nous manque un des pieds, ben l'édifice s'effondre. Et donc c'est tellement important d'avoir cette dévotion biblique au cœur de Jésus, de contempler sa face dans notre prière et de le prier avec ses noms. Et pour cela, le poumon oriental de l'Église ont vraiment un exemple à nous montrer. Alors nous l'avons aussi dans le chapelet, le « Je vous salue Marie », le cœur du cœur du rosaire qui fait du chapelet une arme toute puissante, c'est le nom de Jésus qui est au centre. Et Jésus, le fruit de ton sein, est béni. Mais ça, c'est un développement historiquement tardif. Auparavant, il y avait des prières plus courtes qu'on appelle monologistos, une seule parole courte. Jésus-Christ, Seigneur, aie miséricorde de moi, pécheur. Et ceci en rythme avec notre souffle, parce que nous sommes des êtres cycliques. Notre respiration est faite d'inspiration et d'expiration. Et la clé de toute la prière chrétienne, révélé dans le grand livre de prière de la Bible, que sont les psaumes, dit en conclusion l'ultime verset, psaume 150, verset 6, que toute respiration loue le Seigneur. Et donc historiquement, ça s'est fait sur la base du nom de Jésus.
1: Alors nous connaissons ceux qui vous écoutent et qui vont vous découvrir un jour après jour dans cette série, Père Étienne Métainier. Et je vous invite, chers auditeurs, aussi à lire ce livre. Je l'ai annoncé comme clair et très accessible. Il s'intitule « Les noms de Jésus, mieux le connaître pour mieux l'aimer ». Nous connaissons, alors j'imagine que ceux qui vous écoutent peut-être aujourd'hui connaissent le nom de Jésus, mais le connaissons-nous vraiment? Est-ce que finalement, on le connaît, on le nomme, on le dit, on le verbalise, mais est-ce qu'on le connaît réellement? C'est parfois tout un parcours de vie. Vous avez parlé aussi de respiration, vous avez parlé aussi de silence, vous avez parlé de contemplation, voilà. Qu'est-ce qu'on doit entendre, qu'est-ce qu'on doit retenir dans ce premier entretien, si on devait retenir finalement une clé de compréhension sur ce nom de Jésus, à dire, à redire, oui, ou à entendre?
0: Cantique des Cantiques 1-3 dit « Son nom est une onction qui s'épanche ». C'est-à-dire un nom, ce n'est pas uniquement une étiquette cérébrale, une appellation, mais c'est vraiment sa personne avec laquelle je commence à communier quand je le nomme intentionnellement, avec mon cœur. Lui-même, quand il me nomme, il m'aime. Et en retour, si je le nomme Jésus avec toute la profondeur de son nom, ça permet cette communion qui est le seul but de cette vie. Le but de l'existence terrestre, qui est relativement courte, en fait, c'est une école d'amour. Et on peut dire que notre niveau d'amour dans l'éternité sera fixé par les progrès que nous avons faits ici-bas. Donc il s'agit de ne pas perdre trop de temps, mais de cultiver cette faculté d'aimer, de communier déjà ici-bas. Alors le nom de Jésus en particulier, il a tout un arrière-plan biblique. Il y a un premier Jésus dans l'Écriture, c'est Josué, c'est le même nom Jésus en grec. Simplement, Yehoshua, c'est la version hébreu, et Yeshua pour Jésus du Nouveau Testament, c'est plus l'araméen, parce que l'hébreu n'était plus pratiqué. Et donc, Jésus est le nouveau médiateur, héritier de tout ce que Dieu avait confié par Moïse. Tout l'Ancien Testament, c'est comme une pédagogie divine où Dieu nous éduque, il apprend à l'humanité à sortir un peu de la violence, des divisions. Et pour cela, il a multiplié les alliances, il a appelé des médiateurs. Et Josué, c'est celui qui est victorieux des ennemis. Il ne faut pas le lire uniquement de façon littérale, mais l'ennemi, ce sont mes passions désordonnées, l'égoïsme, la structure de péché dans le monde et l'adversaire, c'est-à-dire le diable. Donc Jésus, le nouveau Jésus, nouveau Josué, est grand victorieux. Il permet au peuple hébreu, dans la première alliance, d'entrer dans l'héritage promis par le Seigneur, la terre de sainteté. Et pour nous, eh bien, il nous promet le paradis si nous nous mettons à sa suite, si nous entrons dans la relation que Dieu avait prévue dans l'alliance.
1: C'est la fin malheureusement de cette première rencontre, Père Étienne Métainier. Je vous propose de vous retrouver ici même demain, toujours aussi à partir de cet ouvrage, un ouvrage précieux et c'est vrai, je l'ai annoncé et il est important de le redire, qui est très clair et qui est accessible. Demain, je vous propose de découvrir ou peut-être de redécouvrir pourquoi les évangiles donnent à Jésus autant de noms différents et pourquoi aucun d'entre eux à lui seul ne suffit à dire tout son mystère. À demain, Père, même lieu, même heure.
0: À demain.

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2: Bonjour à tous. Bien sûr, aujourd'hui, nous allons parler de la première journée marathon du pape Léon XIV en France, marquée par l'enthousiasme populaire et des prises d'opposition fermes à l'Élysée. Les quotidiens soulignent l'ambiance de rockstar et la ferveur des 80 000 jeunes rassemblés au Stade de France, ainsi que les bains de foule lors de la déambulation en papa mobile dans Paris. La presse revient aussi sur le discours prononcé devant Emmanuel Macron, où le souverain pontife a défendu le droit à la vie et rappelé que la juste laïcité ne consiste pas à exclure la religion de l'espace public. Les journaux rappellent aussi son intervention à l'UNESCO, axée sur la paix, l'éducation et la nécessité de réguler l'intelligence artificielle pour préserver la dignité humaine. Lors de son discours aux autorités françaises à l'Élysée, le 25 septembre, Léon XIV a rappelé que le chrétien impliqué dans la vie publique et agissant selon la lumière de sa conscience, éclairé par la foi, ne peut être considéré comme un prosélyte ou une menace à l'unité de la patrie. Dans son discours, Léon XIV a mis en avant les riches racines chrétiennes de la France. Il a cité Saint Irénée, le baptême du roi Clovis, qui vaut à la France le titre de fille aînée de l'Église. Face aux autorités françaises, le pape a renouvelé son appel pour la protection de la vie lancé en janvier lors d'un discours au corps diplomatique au Vatican, réaffirmant avec force que la protection du droit à la vie constitue le fondement incontournable de tout autre droit humain. Léon XIV a aussi mis les représentants de la France en garde contre une tendance actuelle, la tentation d'attendre de la science une solution et une consolation à toutes nos souffrances. Le risque est souvent de tomber dans l'illusion lorsque la science et la technologie ne sont pas éclairées par la conscience. Elles peuvent proposer des solutions immédiates qui semblent répondre aux désirs et aux douleurs des hommes et des femmes, mais qui en réalité peuvent gravement les détourner du bien auquel ils aspirent profondément. Lors de sa visite au siège de l'UNESCO, Léon XIV a centré son discours sur la paix qui ne peut advenir sans justice et sans respect de la dignité humaine. Il était le deuxième pape à se rendre sur place après Jean-Paul II en 1980. Devant ses hôtes internationaux, le pape a formulé une question à laquelle se confronte chaque culture, même au XXIe siècle. Que signifie être humain ? Il a alors esquissé quelques traits de l'humanité, partant de la naissance, un événement subi et non choisi, où tous se révèlent nus et dans le besoin, évoquant aussi la mort commune. Pour le pontife, oublier ces circonstances universelles peut conduire à considérer la vie comme une marchandise. Il a évoqué également la liberté de penser des jeunes à l'ère numérique, ainsi que le problème de la corruption de la culture, condamnant la volonté arbitraire des puissants qui bafouent les lois qui les entravent. Ces mots pour le pape nuisent autant à la société qu'à l'environnement. Derrière la crise écologique actuelle, il a vu une crise anthropologique. Il n'y a qu'une seule terre pour tous et une nature humaine commune, appelant à plusieurs reprises à une attention bienveillante envers la planète et à chaque étape de la vie. Nous nous retrouvons demain. À très bientôt.

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2: Bonjour à tous, à la une de l'actualité. Le Rassemblement National va disposer pour la première fois d'un groupe au Sénat après les élections sénatoriales hier. Avec ses alliés de l'UDR, d'Éric Ciotti, le futur groupe devrait compter 14 sénateurs. Le RN a notamment remporté des sièges dans le Var, les Bouches-du-Rhône, le Gard et l'Hérault. La droite et le centre conservent la majorité au Palais du Luxembourg. Dernière étape en France aujourd'hui pour le pape Léon XIV après Lourdes. Il est attendu à Metz en Moselle avec notamment une rencontre consacrée à l'Europe aujourd'hui, puis une messe à la cathédrale. Hier, à Lourdes, devant les évêques français, le pape les a notamment appelés à poursuivre la lutte contre les violences sexuelles dans l'Église et à défendre la liberté de l'enseignement catholique. La grève de la fonction publique devrait finalement peu perturber les transports. Demain, la SNCF et la RATP annoncent un trafic largement normal malgré quelques difficultés attendues en Île-de-France. Cette mobilisation intervient sur fond de tension autour des salaires des agents publics, Jacques Terrance.
3: Oui, dans les trains, l'impact de la grève devrait donc rester limitée demain. La SNCF prévoit un trafic normal sur les TGV et les intercités, quasi normal dans les TER. En Île-de-France, quelques perturbations sont tout de même annoncées sur le RER C, D, E. Le détail sera communiqué aujourd'hui à la RATP. Métro et RER devraient circuler normalement. Cette journée de grève est appelée par l'ensemble des organisations syndicales représentatives de la fonction publique. Elle réclame notamment de meilleures rémunérations alors que le gouvernement envisage un nouveau gel du point d'indice qui sert à calculer le salaire de base des fonctionnaires.
2: Merci Jacques. La police antiterroriste saisie en Angleterre. 5 personnes ont été arrêtées hier près d'une base militaire de l'ouest du pays utilisée par l'armée américaine. Elles sont soupçonnées d'infractions liées aux explosifs. Une centaine d'habitations ont été évacuées. Une situation contrôlée après l'intervention des démineurs. Retour en France avec du sport et Toulouse n'a pas tremblé hier soir face à Montpellier en rugby. Victoire 40-18 en top 14 pour la fin de la quatrième journée. Autre résultat ce week-end, Pau a battu La Rochelle 39-17. Le Stade français a dominé Lyon 31-10. Et la seule victoire à l'extérieur, c'est celle de l'Aviron bayonnais 20-17 sur la pelouse du Racing 92. Au classement, Lyon est premier devant le Stade toulousain et Pau, Vannes est dernier. Et puis déception pour les Bleus en cyclisme. Paul Sexas a terminé hier 15e des mondiaux à Montréal. C'est l'Américain Brandon McNulty qui a remporté la médaille d'or. Belle journée à tous.
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5: La rencontre sur le chemin. Après Pâques, tout ne devient pas immédiatement lumineux. Les disciples d'Emmaüs, puisque le chemin de la rencontre, c'est ce chemin d'Emmaüs, marchent. Mais ils marchent, en fait, on a le sentiment, à reculons. Ils parlent de ce qui est fini, de ce qui a échoué, et leur espérance, en fait, est brisée. Et c'est précisément là, sur ce chemin de déception, que Jésus les rejoint. Mais ils ne le reconnaissent pas. C'est troublant. Le Christ est là, présent, proche, et pourtant invisible à leurs yeux. Peut-être que cela nous parle. Combien de fois avons-nous l'impression d'avancer seul? Combien de fois avons-nous l'impression que Dieu est absent? Et si, comme pour ses disciples, il marchait déjà à nos côtés? Non pas dans des éclats spectaculaires, mais dans une présence discrète, dans une parole entendue, dans une rencontre inattendue. Jésus écoute, il prend le temps, il rejoint leur histoire, et peu à peu, quelque chose change. Ils diront plus tard, notre cœur n'était-il pas brûlant en nous? Il y a parfois en nous des signes discrets, une paix qui revient, une parole qui éclaire, une force inattendue, et puis vient le moment décisif. Leurs yeux s'ouvrirent et ils le reconnurent. La reconnaissance vient après le chemin. Aujourd'hui, la question n'est peut-être pas « est-ce que Dieu est là ?» mais plutôt « ou est-il déjà à l'œuvre dans ma vie sans que je le voie encore? Peut-être dans une conversation, dans une fidélité, dans un moment simple. Seigneur, ouvre nos yeux, apprends-nous à te reconnaître dans le chemin ordinaire de nos vies. Bonne journée.
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1: Sibylle Katigassou sera peut-être la première sainte proclamée en Malaisie. Cette jeune femme, mère de famille, infirmière et sage-femme, qui a témoigné d'une résistance héroïque, d'une foi inébranlable dans des conditions particulièrement terribles de violence. Elle était née à la fin du XIXe siècle en Malaisie et ses origines montrent ce grand mélange, ce melting pot de la Malaisie, puisque ses origines sont à la fois chinoises, irlandaises, françaises, birmanes, donc elle est elle-même eurasienne, témoin de ce grand mélange de l'Asie et de la Malaisie particulièrement. Elle est d'une famille chrétienne, catholique, et devient infirmière, sage-femme, et rencontre dans son travail un jeune médecin. Lui-même était d'origine tamoule et sri-lankaise. Au départ, les parents de Sibylle s'opposèrent à ce mariage en raison de leurs différences religieuses. Il était hindou, tandis que Sibylle Katigassou était catholique. Avec l'accord de son père, il se convertit au catholicisme et prit le nom d'Abdon Clément Katigassou. Ils se marièrent à Kuala Lumpur en 1919. Leur premier enfant décéda malheureusement de graves complications à la naissance. Ils eurent deux autres enfants et adoptèrent un troisième enfant. Elle et son mari, qui était médecin, tinrent une clinique à Ipoh de 1926 jusqu'à l'invasion japonaise de la Malaisie. Ils durent alors s'enfuir dans la ville voisine de Papan, alors que les Japonais envahissaient la Malaisie. Ce fut une période extrêmement douloureuse, 3 ans et demi d'occupation japonaise d'une violence extrême, car les Japonais cherchèrent à utiliser les différentes communautés chinoises, tamoules, les musulmans, les hindous, etc. Ils cherchèrent à diviser cette communauté. Et donc cette guerre d'occupation japonaise reste encore pour la Malaisie un symbole très très difficile et une histoire douloureuse à assumer. Sibylle et son mari posséder secrètement des postes de radio à ondes courtes et écouter les émissions de la BBC. Katigassou parlait couramment le cantonais et il pouvait ainsi fournir des médicaments, des soins médicaux et des informations aux forces de la résistance essentiellement chinoises. Dans leur clinique clandestine, ils recevaient tous les résistants au Japon. Et ceux-ci pouvaient être de toutes origines, beaucoup étaient communistes, mais ils les recevaient avec beaucoup de discrétion. Katigassou était l'âme de la résistance, une femme remarquable, bien organisée, sachant parfaitement gérer la situation très délicate dans laquelle elle était. Malheureusement, ils furent arrêtés et subirent d'atroces tortures. Ce qui permit à Sibylle Katigassou de tenir, ce fut sa foi inébranlable, une foi simple et fervente. La promesse aussi qu'elle fit au Seigneur d'ériger une église si elle sortait vivante de la prison. Elle savait que son mari, même ses enfants, subissaient des tortures, mais elle réussit à tenir bon et à soutenir également les prisonniers avec lesquels elle était enfermée. Elle subit des tortures absolument atroces. Quand enfin elle fut libérée après la libération de la Malaisie en août 1945, elle se rendit à l'église Saint-Joseph pour prier. Et elle ne pouvait pas marcher, car ses jambes avaient été brisées, elle se traîna à genoux devant l'autel pour rendre grâce pour sa famille et elle-même qui était en vie. Elle fut transférée en Grande-Bretagne pour y recevoir des soins médicaux et rédigea ses mémoires, un travail qui lui prit 2 ans. Elle reçut de la Malaisie la médaille Georges pour acte de bravoure. C'est la seule femme de Malaisie à avoir reçu cette médaille et elle mourut en 1948. Son souvenir est resté vivant et beaucoup de chrétiens de Malaisie souhaitent qu'elle soit portée sur les autels car son témoignage de foi, de résistance, de courage est un témoignage important pour la Malaisie, ce pays pluriconfessionnel, très mélangé de toutes origines, et elle-même, dans ce qu'elle était, dans ce qu'elle a vécu, est un symbole de cette unité que seuls les hommes et les femmes de bonne volonté peuvent obtenir.
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De la deuxième lettre aux Corinthiens. Ce que nous proclamons, ce n'est pas nous-mêmes, c'est ceci. Jésus-Christ est Seigneur. Car le Dieu qui a dit, la lumière brillera au milieu des ténèbres, a lui-même brillé dans nos cœurs pour faire resplendir la connaissance de sa gloire qui rayonne sur le visage du Christ. Mais ce trésor, nous le portons en nous comme dans des poteries sans valeur. Ainsi, on voit bien que cette puissance extraordinaire ne vient pas de nous, mais de Dieu.

Notre Père qui es aux cieux, que ton nom soit sanctifié, que ton règne vienne, que ta volonté soit faite sur la terre comme au ciel. Donne-nous aujourd'hui notre pain de ce jour. Pardonne-nous nos offenses, comme nous pardonnons aussi à ceux qui nous ont offensés. Et ne nous laisse pas entrer en tentation, mais délivre-nous du mal. Amen.

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3: Bonjour à tous, à la une de l'actualité. Le Rassemblement National va disposer pour la première fois d'un groupe au Sénat après les élections sénatoriales hier. Avec ses alliés de l'UDR, d'Éric Ciotti, le futur groupe devrait compter 14 sénateurs. Le RN a notamment remporté des sièges dans le Var, les Bouches-du-Rhône, le Gard et l'Hérault. La droite et le centre conservent la majorité au Palais du Luxembourg. Dernière étape en France aujourd'hui pour le pape Léon XIV après Lourdes. Il est attendu à Metz en Moselle avec notamment une rencontre consacrée à l'Europe aujourd'hui, puis une messe à la cathédrale. Hier, à Lourdes, devant les évêques français, le pape les a notamment appelés à poursuivre la lutte contre les violences sexuelles dans l'Église et à défendre la liberté de l'enseignement catholique. La grève de la fonction publique devrait finalement peu perturber les transports. Demain, la SNCF et la RATP annoncent un trafic largement normal malgré quelques difficultés attendues en Ile-de-France. Cette mobilisation intervient sur fond de tension autour des salaires des agents publics, Jacques Terrance.
4: Oui, dans les trains, l'impact de la grève devrait donc rester limité demain. La SNCF prévoit un trafic normal sur les TGV et les intercités, quasi normal dans les TER. En Ile-de-France, quelques perturbations sont tout de même annoncées sur le RER C, D, E. Le détail sera communiqué aujourd'hui à la RATP. Métro et RER devraient circuler normalement. Cette journée de grève est appelée par l'ensemble des organisations syndicales représentatives de la fonction publique. Elle réclame notamment de meilleures rémunérations alors que le gouvernement envisage un nouveau gel du point d'indice qui sert à calculer le salaire de base des fonctionnaires.
3: Merci Jacques. La police antiterroriste saisie en Angleterre. 5 personnes ont été arrêtées hier près d'une base militaire de l'ouest du pays utilisée par l'armée américaine. Elles sont soupçonnées d'infractions liées aux explosifs. Une centaine d'habitations ont été évacuées. Une situation contrôlée après l'intervention des démineurs. Retour en France avec du sport et Toulouse n'a pas tremblé hier soir face à Montpellier en rugby. Victoire 40 à 18 en top 14 pour la fin de la quatrième journée. Autre résultat ce week-end, Pau a battu La Rochelle 39 à 17. Le Stade français a dominé Lyon 31 à 10. Et la seule victoire à l'extérieur, c'est celle de l'Aviron Bayonnais 20 à 17 sur la pelouse du Racing 92. Au classement, Lyon est premier devant le Stade toulousain et Pau, Vannes est dernier. Et puis déception pour les Bleus en cyclisme. Paul Sexas a terminé hier 15e des mondiaux à Montréal. C'est l'Américain Brandon McNulty qui a remporté la médaille d'or. Belle journée à tous.
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5: Nous avons entendu beaucoup parler du pape ces derniers temps, et c'est bien normal, mais nous avons entendu dire parfois des choses qui n'étaient pas tout à fait ajustées, et je voudrais donc revenir sur ce ministère, ce service du pape au sein de l'Église catholique romaine. Nous allons essayer de reparler des origines de cette primauté, particulièrement la primauté de l'apôtre Pierre, et puis nous verrons comment, au fil de l'histoire, peu à peu, l'évêque de Rome a pris une place de plus en plus essentielle dans la structure de l'Église. Et nous nous demanderons ce qu'est réellement ce ministère du pape aujourd'hui. Une des premières choses que l'on a entendu dire très souvent, c'est de présenter le pape comme le chef de l'Église. Alors voilà déjà une expression qui mérite d'être ajustée. Première chose, il n'est pas le chef de l'Église avec un grand E. Il est, s'il est chef quelque part, mais nous y reviendrons, il est chef de l'Église catholique romaine. Car n'oublions pas que L'Église universelle, c'est un ensemble, je dirais presque une multitude d'églises différentes, que l'on pense aux églises orientales, par exemple, qui sont rattachées à l'Église de Rome, que l'on pense aux églises orthodoxes, russes ou grecques, que l'on pense aux nombreuses églises issues de la Réforme, telles que ce qu'on appelait jusqu'à maintenant l'Église réformée, mais aussi l'Église luthérienne, puis d'autres telles que les baptistes, par exemple. Il ne faut pas oublier non plus l'Église anglicane. Voilà, l'Église universelle, avec un grand E, c'est l'ensemble de toutes ces églises, c'est-à-dire un peuple qui a été baptisé au nom du Père, du Fils et du Saint-Esprit et qui reconnaît Jésus comme son Sauveur. Ce rappel est important, ce n'est pas qu'une question de détail, car on compte dans le monde 2,4 à 2,6 milliards de chrétiens pour 1,4 milliard de catholiques. Il y a donc, en gros, 1 milliard de chrétiens qui n'appartiennent pas à l'Église catholique. Cette précision était donc importante. Maintenant, l'expression « le chef de l'Église », même si l'on précise « de l'Église catholique romaine », eh bien, cette expression n'est pas non plus ajustée. Pourquoi ? Parce que le chef de l'Église, ça n'est pas le pape. Mais alors, qui ? Eh bien, c'est le Christ. D'après les textes de saint Paul notamment, il est affirmé que le Christ est la tête du corps qui est l'Église. Le pape n'est pas le Christ, même si on a l'habitude de le désigner comme le vicaire du Christ. Qu'est-ce que cela signifie ? Eh bien, cette expression signifie que le pape agit en tant que vicaire du Christ, c'est-à-dire qu'il agit comme étant le représentant de Jésus-Christ, ou son délégué, si vous voulez, pour guider l'Église. Mais il ne s'agit pas de confondre le Christ et son représentant. Le pape n'est donc pas, contrairement à ce que l'on a pu entendre dire, le chef absolu de l'Église, je dirais au sens politique. Mais il reste le représentant du Christ qui est le seul véritable chef spirituel de l'Église. Et le pape exerce cette charge par délégation. Il a été élu par ses pairs pour cela, pour guider le peuple des fidèles. Ces précisions étant faites, nous allons maintenant nous pencher sur les origines de ce que l'on peut appeler cette primauté de l'évêque de Rome dans l'Église catholique.

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1: La primauté de l'évêque de Rome dans l'Église catholique s'enracine dans la primauté de l'apôtre Pierre, c'est-à-dire une certaine prééminence, une certaine autorité attribuée à l'apôtre Pierre par rapport aux autres apôtres dans la tradition chrétienne. Ce concept est fondé sur plusieurs passages du Nouveau Testament. Et c'est sur ces passages que repose l'autorité du pape dans l'Église catholique. Alors, quels sont les fondements bibliques de cette primauté de l'apôtre Pierre ? Le premier, qui est sans doute le texte central, se trouve dans l'Évangile selon saint Matthieu, au chapitre 16, versets 18-19. Pour situer la scène, nous sommes en dehors de la terre promise, puisque nous sommes dans le territoire de Césarée de Philippe, et Jésus pose deux questions à ses apôtres. La première, selon vous, qu'avez-vous entendu dire de moi? Que disent les gens de moi? Qu'en pensent-ils? Alors, plusieurs réponses lui sont faites, assez diverses et variées d'ailleurs. Et puis, tout à coup, Jésus leur retourne la question d'une manière bien plus personnelle. « Et vous, qui dites-vous que je suis ?» Et de suite, l'apôtre Pierre se lance et dit à Jésus « Tu es le Christ, le Fils du Dieu vivant. » Jésus lui dit « Alors, et toi, tu es Pierre, et sur cette pierre, « je bâtirai mon église ». Donc, il y a dans cette reconnaissance de la part de Pierre de l'identité de Jésus, une sorte de retour où Jésus l'installe, lui aussi dans une nouvelle identité. « Tu es Pierre, et sur cette pierre, je bâtirai mon église ». Alors peut-être que l'expression vous paraît trop générale pour en tirer que Pierre devient à ce moment-là la tête de l'Église, qu'il prend une certaine importance par rapport aux autres apôtres. Mais si l'on poursuit la phrase de Jésus, « Je te donnerai les clés du royaume des cieux ». Autrement dit, il lui confie ici dans cette phrase une véritable autorité. Très importante. Second passage de l'Évangile selon saint Jean. Nous sommes au chapitre 21, les versets 15 à 17. Nous sommes ici après la résurrection de Jésus. Jésus apparaît aux apôtres sur les bords du lac de Tibériade. Et les appelant à venir partager son repas, il prend Pierre à part et par trois fois lui demande « Pierre, m'aimes-tu ?» Et à chaque fois que Pierre lui répond « Tu sais tout, Seigneur, tu sais bien que je t'aime », il lui dit « Paix mes agneaux » ou « Paix mes brebis ». Fais paître mes agneaux, c'est-à-dire sois le berger du troupeau, celui qui les guide, celui qui les nourrit, celui qui veille sur eux. Donc, par trois fois, évidemment ces trois fois correspondent aux trois reniements de Pierre, Jésus installe l'autorité de Pierre. Il confirme ce qu'il a dit précédemment et il le fait aux yeux et au su de tous. On aurait pu penser qu'après avoir renié Jésus par trois fois, Pierre n'était plus apte à guider les autres, à être la tête du petit troupeau. Eh bien, Jésus, passant au-delà, confirme cette autorité, confirme cette charge particulière qu'il confie à l'apôtre Pierre. Soulignons que la qualité requise pour pouvoir guider le troupeau au nom du Christ, ça n'est pas d'avoir beaucoup d'intelligence, ça n'est pas d'avoir beaucoup de connaissances, mais c'est d'aimer le Christ. C'est la qualité fondamentale qui est requise pour pouvoir accomplir cette tâche.
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était le plus grand. Mais Jésus, sachant quelle discussion occupait leur cœur, prit un enfant, le plaça à côté de lui et leur dit « Celui qui accueille en mon nom cet enfant, il m'accueille, moi. Et celui qui m'accueille, accueille celui qui m'a envoyé. En effet, le plus petit d'entre vous tous, c'est celui-là qui est grand. » Jean, l'un des 12, dit à Jésus « Maître, nous avons vu quelqu'un expulser des démons ton nom. Nous l'en avons empêché, car il ne marche pas à ta suite avec nous. » Jésus lui répondit « Ne l'en empêchez pas. Qui n'est pas contre vous est pour vous. » Deux propos de la part des disciples de Jésus nous sont rapportés dans cet évangile. Le premier, une question de rivalité. Les disciples se comparent l'un et l'autre pour savoir celui qui devra mériter le plus de respect parce qu'il est le plus grand, le plus digne. L'autre propos relève d'une question de compétence, d'habilitation. Expulser les démons au nom de Jésus. A priori, ces deux sujets n'ont pas de rapport entre eux. Mais il est intéressant de commencer par remarquer que l'un concerne des relations internes à la communauté chrétienne. Savoir celui qui est le plus grand et l'autre au sujet de personnes externes à la communauté est dans ce cas une question de rivalité, de concurrence, de compétition. De celui qui est le plus fort, le plus grand, dans la communauté, de celui qui a le pouvoir d'expulser les démons au nom de Jésus. Dans les deux cas, ne pas se préoccuper de cela. Un seul mot d'ordre, se préoccuper du plus petit, de celui que l'on ne voit pas, de celui dont on ne se préoccupe pas, de celui à qui l'on n'est pas attentif, de celui que le Christ a rejoint sur sa croix. Vivre et être témoin de la charité de Dieu en ce jour. Accordez-nous, Seigneur, en ce jour de savoir, d'avoir la grâce de vous rejoindre, de vous découvrir dans celui qui est au milieu de nous, présent à nous comme le plus petit.

0: Et le bonheur, c'est d'être sur Radio Présence. Merci, bienvenue, merci pour votre fidélité. Journée spéciale voyage du pape, c'est le dernier jour, ce lundi. Nous sommes en édition spéciale, bien sûr, encore toute la journée. Et nous allons nous connecter à Lourdes tout de suite pour retrouver nos équipes sur place. Bonjour Jonathan.
1: Bonjour Francky, bonjour à tous. Je peux même vous dire que le pape est parti à peine de Lourdes. Il y a quelques minutes, secondes, on a même été bloqué. On ne pouvait pas venir à la radio parce que c'est pile devant le passage, le départ pour l'aéroport. Donc Isabelle Duché essoufflée est en face de moi. Bonjour Isabelle.
2: Bonjour Jonathan, bonjour à tous, bonjour Francky.
0: Bonjour Isabelle.
1: Ah oui, là ça y est, c'est la fin du voyage du pape Léon XIV à Lourdes. Et donc ça y est, c'est officiel, il va rejoindre Metz d'ici quelques heures. Quoi, 2 heures de vol à peu près? Lourdes-Metz?
2: Il y a à peu près 2 heures de vol, il me semble. Oui, oui, voilà, parce que sa première rencontre est à 10 heures.
1: Ah, c'est très timé, hein. On a vu avec la venue du pape que c'est très, très millimétré, très, très pile, comme sur Radio Présence d'ailleurs, puisqu'il est 7 heures et tout de suite on retrouve l'actualité nationale.
3: Bonjour à tous, à la une de l'actualité. Le Rassemblement National va disposer pour la première fois d'un groupe au Sénat après les élections sénatoriales hier. Avec ses alliés de l'UDR, d'Éric Ciotti, le futur groupe devrait compter 14 sénateurs. Le RN a notamment remporté des sièges dans le Var, les Bouches-du-Rhône, le Gard et l'Hérault. La droite et le centre conservent la majorité au Palais du Luxembourg. Dernière étape en France aujourd'hui pour le pape Léon XIV après Lourdes. Il est attendu à Metz en Moselle avec notamment une rencontre consacrée à l'Europe aujourd'hui, puis une messe à la cathédrale. Hier, à Lourdes, devant les évêques français, le pape les a notamment appelés à poursuivre la lutte contre les violences sexuelles dans l'Église et à défendre la liberté de l'enseignement catholique. La grève de la fonction publique devrait finalement peu perturber les transports. Demain, la SNCF et la RATP annoncent un trafic largement normal malgré quelques difficultés attendues en Ile-de-France. Cette mobilisation intervient sur fond de tension autour des salaires des agents publics, Jacques Terrance.
4: Oui, dans les trains, l'impact de la grève devrait donc rester limité demain. La SNCF prévoit un trafic normal sur les TGV et les intercités, quasi normal dans les TER. En Ile-de-France, quelques perturbations sont tout de même annoncées sur le RER C, D, E. Le détail sera communiqué aujourd'hui à la RATP. Métro et RER devraient circuler normalement. Cette journée de grève est appelée par l'ensemble des organisations syndicales représentatives de la fonction publique. Elle réclame notamment de meilleures rémunérations alors que le gouvernement envisage un nouveau gel du point d'indice qui sert à calculer le salaire de base des fonctionnaires.
3: Merci Jacques. La police antiterroriste saisie en Angleterre. 5 personnes ont été arrêtées hier près d'une base militaire de l'ouest du pays utilisée par l'armée américaine. Elles sont soupçonnées d'infractions liées aux explosifs. 100 d'habitations ont été évacuées. Une situation contrôlée après l'intervention des démineurs. Retour en France avec du sport et Toulouse n'a pas tremblé hier soir face à Montpellier en rugby. Victoire 40-18 en top 14 pour la fin de la 4e journée. Autre résultat ce week-end, Pau a battu La Rochelle 39-17, le Stade français a dominé Lyon 31-10 et la seule victoire à l'extérieur c'est celle de l'Aviron bayonnais 20-17 sur la pelouse du Racing 92. Au classement, Lyon est premier devant le Stade toulousain et Pau, Vannes est dernier. Et puis déception pour les Bleus en cyclisme, Paul Sexas a terminé hier 15e des mondiaux à Montréal. C'est l'Américain Brandon McNulty qui a remporté la médaille d'or. Belle journée à tous.
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1: Radio Présence ici avec vous pour vous accompagner. Pour tous ceux qui n'ont pas pu évidemment venir, on sait qu'il y a énormément de monde qui est resté chez soi, qui ne pouvait pas se déplacer, qui ne pouvait pas tout simplement s'inscrire. Rendez-vous sur les plateformes, les réseaux de Radio Présence. Vous avez énormément de photos, le WhatsApp et le Facebook si vous voulez revivre des moments forts évidemment sur notre antenne. Alors c'est encore un petit peu la cohue, hein. On a vu énormément d'émissions spéciales, on est à plus de 50 heures de programmes en direct, plus de 20 personnes mobilisées, des correspondants à Paris, à Lourdes et Isabelle Duché au téléphone à 7h du matin un lundi pour caler ses invités.
2: Exactement, j'étais avec David Torchala qui vient de serrer la main du pape et qui est en train de courir pour nous rejoindre et pour faire un tour des diocèses un petit peu particulier parce qu'évidemment il va partager avec nous tout ce qu'il a vécu pendant ces 2 jours de la visite du Saint-Père à Lourdes.
1: C'est vrai que David Torchala, on va le retrouver pour le tour des diocèses parce que ça y est, on reprend un petit peu petites habitudes. On va bousculer encore un petit peu le programme, mais pas trop non plus, puisque d'ailleurs demain le tour des diocèses, ce sera avec Anne-Rose Jankovic. Alors je sais pas dans quel état elle sera demain à 7h20, mais
2: en tout cas elle aura des choses à raconter.
1: Ah ça c'est sûr, puisqu'on en a vécu des choses. Et c'est pas terminé, hein. Il reste encore énormément de rendez-vous ce matin, puisque Isabelle, vous allez être avec ni plus ni moins que deux évêques aujourd'hui.
2: Alors non, un seul évêque. Un seul évêque, puisque je recevrai Monseigneur Guy de Kerimel, qui est l'archevêque de Toulouse, et comme il est le chef de la province de Toulouse, c'est l'évêque de cette province qui va venir clôturer, en fait, ces trois premiers jours de visite à Paris et à Lourdes du Saint-Père, puisqu'il va dresser le bilan de ces trois jours. Et je précise que nous avons reçu les autres évêques de notre province de Toulouse pendant tout ce week-end.
1: Monseigneur Benoît Kchvin, qui était avec vous aussi en plateau, et beaucoup de rendez-vous à retrouver en podcast sur le site internet de Radio Présence. On va retrouver évidemment le Saint du jour et la prière du matin d'ici quelques minutes. Le grand entretien avec Monseigneur Guy de Kerimel, ce sera à 7h40.
2: Exactement.
1: C'est bien. Non, mais ça permet de vérifier si le conducteur que j'ai sous les yeux, je l'ai bien fait ou pas.
2: Oui, non, vous avez bien travaillé, Jonathan, malgré l'heure tardive hier soir.
1: Hier soir, 23h, voilà. Et puis on est là, voilà, pour vous accompagner, pour vous faire vivre toujours cette dernière journée de visite apostolique du pape Léon XIV en France. On se dit beaucoup, il faut en profiter, parce que c'est peut-être pas demain qu'on reverra un pape en France, qu'on reverra un pape à Lourdes, dans notre région. Donc voilà, on en a profité au maximum, profitez-en vous aussi. Réécouter les podcasts, le cardinal Bustillo aussi sur Radio Présence, donc tout ça, c'est sur le site www.radioprésence.com. Dans quelques minutes aussi, la lecture et le commentaire de l'évangile du jour, mais tout de suite, place au Saint du jour.
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7: Nous souhaitons une belle et sainte fête au Venceslas ainsi qu'au Lucas. Jean-Paul II, à la fin de l'année mariale de 1988, a canonisé l'étonnant Père Ave Maria. Simone de Roras, née en 1552, est un Castillan de Valladolid. Ses parents aiment la Vierge Marie et c'est tout naturellement que dans le cœur du petit Simone naît une tendre dévotion envers sa Sainte Mère du Ciel, à qui il se consacre. Il entre, à 12 ans, chez les religieux trinitaires. Ordonné prêtre en 1577, il enseigne à Tolède, et à partir de 1588, il devient supérieur de plusieurs couvents de sa province. En 1612, il fonde les esclaves du très doux nom de Marie, dont les membres, pour la plupart laïcs, s'engagent à partager leurs biens avec les pauvres. Il y a même des membres de la famille royale qui adhèrent. Ce grand contemplatif consacre de longs moments à la prière, aussi bien la nuit que le jour. Il a toujours un grand amour pour la Vierge Marie et cherche à propager cette dévotion mariale par tous les moyens possibles, dont la récitation du rosaire. Tant et si bien qu'on le surnomme affectueusement le Père Ave Maria. Proche des grands de ce monde, Simone est nommé précepteur en 1619 des enfants d'Espagne et devient notamment le confesseur de la reine Isabelle de Bourbon. Mais la charité envers les pauvres reste sa priorité. Un jour, alors qu'une épidémie mortelle ravage la ville, il se dépense sans compter auprès des malades. Le roi a peur d'être contaminé et lui défend de poursuivre ses œuvres. Mais Simone refuse, préférant les nécessiteux. 2 ans avant sa mort, Saint Simone a la joie d'obtenir l'approbation du Saint-Siège pour l'office et la messe qu'il a composée en l'honneur du Saint-Nom de Marie. Seigneur, toi l'agneau immolé, tu confias Marie ta mère à Saint-Jean qu'il a pris chez lui. Et Simone choisit Marie comme l'un des chemins les plus sûrs vers Jésus. Apprends-nous, à la prière de Saint Simone de Roras, à nous mettre à l'école de Marie pour que nous te suivions en répondant à notre vocation.

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1: Tout de suite, 7h09 sur Radio Présence, je vous propose un temps de prière.
2: Merci Saint-Pierre, Julien et Marc de nous dire notre idéal est de vivre pleinement le mystère de l'Eucharistie et d'en révéler la signification pour que vienne le règne du Christ et que soit manifestée au monde la gloire de Dieu. Merci Seigneur de m'avoir fait devenir prêtre pour recevoir et donner l'Eucharistie, Eucharistie, œil, charis, la joie de la grâce. La goûter me rend tellement heureux. C'est vraiment la source de mon bonheur. La transmettre, transmettre ta grâce en m'effaçant, c'est ma joie, Seigneur. Par l'Eucharistie, ta présence se fait chair en ma chair. Tu te mêles à ma vie dans une proximité si intense, si profonde, dans une offrande toujours renouvelée. Tu t'abaisses, Seigneur, pour que moi aussi je m'abaisse et que je transmette au monde ton abaissement d'amour. Seigneur, apprends-moi toujours plus à goûter la joie de ta présence pour manifester au monde combien c'est toi qui transmets la source de la joie, œuvre de ta vie, signe que la vie a réussi, action de ton esprit, que d'abord, en goûtant à ma prochaine Eucharistie, je puisse te dire « Amen, Seigneur, je te rends grâce pour la merveille que tu me donnes d'être à ton service. Amen. »

0: 7h16 minutes sur Radio Présence. Nous repartons tout de suite à Lourdes pour notre matinale spéciale.
1: Et 7h16 minutes, on garde ce rendez-vous, ce tour des diocèses qui nous amène au sanctuaire de Lourdes, où on reste au sanctuaire de Lourdes, pour retrouver Isabelle Duché, donc, et David Torchala. Bonjour David.
2: Bonjour, bonjour à tous.
1: Ça va, essoufflé.
2: Pardon, je suis bien.
1: Essoufflé parce que vous êtes là, vous avez couru, parce que vous venez de serrer la main du pape.
2: Exactement.
1: C'est pas commun comme tour des diocèses quand même.
2: Pour le tour, ça c'est vrai que c'est assez unique. Mais je ne voulais pas manquer le rendez-vous. Et merci pour l'invitation.
1: Ah oui, il reste un peu de voix, Isabelle, à David, donc on va essayer de pas trop l'essorer aujourd'hui. Parce que
3: oui,
1: je pense qu'il
3: allez.
1: A déjà des rendez-vous.
3: On lui donne 12 minutes pour nous raconter tout ce qui s'est passé ce week-end, mais on va faire attention à vous, David. Vous êtes donc directeur de la communication du sanctuaire de Lourdes. Vous avez travailler pour préparer cette visite du pape. Et ça y est, le pape est en route pour partir à l'aéroport. Dans quel état d'esprit vous êtes là ce matin à 7h17?
2: Écoutez, quand je regarde l'horloge, je suis en même temps à la fois un peu triste de voir le Saint-Père partir, parce que c'est voir finalement la fin de 4 mois de travail extrêmement acharné, c'est le cas de le dire. Et puis je vous cache pas un certain soulagement aussi de se dire que c'est terminé, mais vraiment avec beaucoup d'émotion en tout cas.
3: Est-ce que vous vous dites que ce voyage s'est globalement bien passé, ou est-ce que vous avez quelques déceptions de petites choses que vous auriez aimé faire et qui n'ont pas eu lieu?
2: Je crois que c'est certainement impossible de réussir l'organisation d'un tel événement. Je crois qu'en fait il est impossible de pouvoir gérer dans le détail tous les accès, l'accueil des foules immenses. C'est sûr qu'il y a eu plein d'à côté dont on n'aura certainement jamais connaissance. On est certain que des personnes seront restées derrière des barrières malgré le fait d'avoir reçu le bon accès, le bon badge, la bonne couleur, s'adresser aux bons bénévoles, parce que c'est un événement malgré tout qui nous dépasse.
3: Et à côté de ça, j'imagine que vous aurez aussi, dans les mois qui viennent, beaucoup de petites pépites de personnes qui vous diront: voilà ce que j'ai vécu à Lourdes pendant la visite de Léon XIV.
2: Mais je crois, Isabelle, que vous avez absolument raison, et on s'est tous dit, il faut qu'on se rassemble un peu tous et que chacun en fait raconte de son côté comment il l'a vécu, pour arriver à recomposer en fait l'histoire de la venue de Léon XIV à Lourdes. Oui, ça c'est vrai.
3: Oui, alors vous êtes arrivé avec une jolie petite boîte rouge et vous nous avez dit que vous nous attendriez pour l'ouvrir. C'est donc un cadeau du Saint-Père.
2: Oui, c'est ça. On a eu la joie, là, tout le comité d'organisation tant du sanctuaire que du diocèse de Tarbes et Lourdes, de pouvoir saluer la main du pape, avec un carton qui est encore dans ma poche, parce que voilà, ça c'est le carton protocolaire, et c'est le Baciamano. Donc si on veut traduire le Baciamano en français, c'est le baise-main. Non, bon, c'était un beau et franc serrage de main, avec un regard très profond du Saint-Père. Qu'est-ce que c'est étonnant, la tension qu'il porte à chacune des personnes.
3: Oui, et donc voilà. Images, hein.
2: Et c'était au chalet épiscopal, donc il était aux côtés de Monseigneur Mika, notre évêque. Et donc on a chacun eu cette boîte rouge, voilà, inolo uno unum. Et donc du coup, je l'avais pas ouverte. Ah, oh, c'est très beau. Du coup,
1: la réaction en direct.
3: c'est du live.
2: Ah ouais, donc c'est une médaille où on voit Notre-Dame de Paris, on voit Notre-Dame de Lourdes, avec en haut la colombe de l'Esprit Saint. Elle est toute gravée, et au verso, bah oui, les armes de Léon XIV, voilà, Pontifex Maximus. Bon voilà, donc c'est là.
1: Merci
2: voilà,
1: du cadeau, David.
3: Un beau cadeau.
1: Merci du cadeau, David. On la mettra dans les valises pour rentrer à Toulouse.
2: Alors là, pour le coup, vous verrez.
3: Non, je crois que David l'a bien mérité.
2: Je pense qu'on peut être généreux, mais allez, celle-là, je la garde.
3: Ah ouais, vous avez bien raison. Alors cette visite, elle s'est passée. On a l'impression qu'elle est passée en un éclair. Hein, on va dire quoi, un jour et demi à Lourdes, une soirée et une journée. Il y a eu quand même différents temps. La prière à la grotte, la messe, les rencontres avec les évêques. Monseigneur de Kerimel vient de rejoindre notre studio ce matin. Donc le temps avec les évêques, le temps avec les malades, le temps avec les victimes. Comment tout ça s'est succédé?
2: En fait, dans une visite du pape, finalement, il y a vraiment trois types de rencontres. Des rencontres qui sont avec les foules, donc qui sont immenses. Vous l'avez énuméré, c'est arrivé à la grotte, c'est procession.
3: Et la procession mariale.
2: Cette messe. Et puis il y a des temps avec des groupes un peu plus conséquents. conséquents. Je pense notamment à cette rencontre qui a eu lieu après l'accueil Notre-Dame avec les personnes malades. C'était un temps avec toutes les réalités de la précarité, toutes les personnes qui sont engagées au quotidien à Lourdes, et avec notamment le Secours catholique qui fête cette année les 80 ans. C'est tout ce que le Secours catholique a été fondé à Lourdes. Et puis voilà, toutes les œuvres, en tout cas catholiques, voilà, en faveur de la précarité, ils étaient là. Donc ça, ce sont des temps qui sont plus privés, et puis des temps encore plus restreints, voilà, qui ne sont pas dans le programme officiel, dont nous avons la consigne, nous, à la communication, de ne communiquer qu'au dernier moment, parce que ben tout peut changer en fait dans une visite du pape. Et il y a eu aussi quelques ajustements de dernière minute, des itinéraires de papa mobile qui n'étaient pas prévus, etc.
3: Oui, on a vu des gens courir d'un côté, puis finalement le pape arrivait à l'opposé.
2: Ah ben, vous savez, on n'a pas l'habitude en fait de ça, mais on voilà, c'est en même temps devoir mettre une rigueur d'organisation, ne pas perdre notre âme d'accueil, notre charisme d'accueil. Je pense que nous ne l'avons pas perdu, parce que à Lourdes, finalement, l'idée n'était pas de faire une prouesse technique, de faire un immense événement, de faire le plus beau des podiums. Vraiment, ce qui était au cœur de chacun dans ce comité de pilotage, et qui nous a vraiment tenu du premier jour de notre réunion jusqu'à aujourd'hui, c'était que l'on puisse retrouver les composantes d'un pèlerinage, qu'on puisse retrouver ce que nous vivons à Lourdes habituellement. Oui, les personnes malades, handicapées, fragiles avaient leur première place, comme c'est le cas chaque jour à Lourdes. Alors, bien évidemment, c'est bien plus difficile de faire amener plus de 2000 personnes, personnes à mobilité réduite, en car, etc. Oui, mais Lourdes n'est pas un musée que l'on vient voir, c'est vraiment une réalité de sanctuaire. Et puis un autre défi, c'est que on a accueilli les pèlerinages à la veille de la venue du pape. Il y avait ceux qui étaient présents, ils ont eu leur pèlerinage, certes un peu modifié, mais vous voyez aujourd'hui, les pèlerinages continuent. Et donc en fait, on a monté cet événement sans interrompre
3: En superposant avec les pèlerinages existants.
2: Ça veut dire superposer, ça veut dire un travail de nuit, ça veut dire qu'on monte les podiums là pour éviter que ça ne gêne, on fait attention sur les coups de marteau aux heures des messes, etc. Donc c'est tout aussi un travail d'accompagnement à la fois des prestataires techniques également.
3: Et vous avez raison, David Turchala, de préciser que Lourdes a gardé son charisme de l'accueil. C'est exactement ce que je me disais en préparant cet entretien. Lourdes est restée Lourdes. Le pape s'est mis dans les pas d'un pèlerin. Il a vraiment accompli les gestes de tout pèlerin, la prière à la grotte, le toucher du rocher, le rite de l'eau, le rite de la lumière. Et c'est ça qui était très beau. Et la procession mariale, évidemment, c'est ça qui était très beau. C'est que on a vraiment vu le pape se couler dans cette tradition de pèlerinage à Lourdes.
2: Et puis c'est son choix personnel de le faire, parce que pour la communication, j'étais là en 2004, en 2008, en 2004, il y avait des grandes date quand Saint Jean-Paul II vient en 2004, c'est le 150e anniversaire du dogme de l'Immaculée Conception. Quand Benoît XVI vient, c'est le 150e anniversaire des apparitions de Lourdes. Cette fois, il n'y avait pas de date. Léon XIV aurait pu faire le choix d'aller voir nous avons quand même des sanctuaires magnifiques dans toute la France. Il a fait le choix de venir à Lourdes. Il a fait le choix du programme qui lui a été proposé, qui était celui, vous avez raison Isabelle, celui d'un pèlerin. Et donc cette phrase qui nous a tenu aussi à cœur, pèlerin parmi les pèlerins, était évidemment, il s'est aussi présenté comme pasteur, parce que
3: sa parole était attendue de toute
2: évidemment,
3: façon.
2: Évidemment, et puis quand on a les précurseurs du Vatican qui viennent en amont dans la préparation du voyage, ils nous posent à chaque fois que l'on fait une proposition de programme deux questions. D'abord, que pensez-vous à travers cette célébration que vous proposez, quel sera le message qu'il va donner aux personnes qui s'adressera devant lui, et quel message il dira au monde de depuis Lourdes. Ah oui, ouais. Et chacune de ces séquences doit se justifier par ces deux questions. Et donc parfois c'était cohérent, et puis parfois non. Et donc c'est ainsi que le programme se construit. C'est d'abord une proposition, et après c'est une étude, et puis après il y a la couche de la réalité, en tout cas matérielle et sécuritaire.
3: Et puis la touche personnelle du pape qui vient aussi s'ajouter, parce que lui aussi il a son mot à dire dans ce voyage apostolique.
2: Évidemment, et puis il y a aussi la spontanéité du pape Léon XIV. Vraiment, hier, j'étais avec un grand nombre de journalistes, il était plus de 800 avec nous, au pied de l'accueil Notre-Dame, l'accueil médicalisé, et avec la présence des malades. C'était pas prévu sur le plan protocolaire qu'il aille au milieu des personnes malades. On a vu son service de sécurité tirer un petit peu la soutane en disant, ça va, vous approchez pas trop, parce que c'est vrai que voilà. Mais il est à allé, il est entré comme ça dans les carrés avec les malades pour saluer chacun d'eux. Et voilà, ça c'était pas prévu, mais c'est la spontanéité du Saint-Père.
3: Pour terminer, je vous attends, qui me fait signe.
1: Oui, il reste quelques minutes. David, dans le tour des diocèses, on a l'habitude de poser la question, qu'est-ce qu'on va retrouver les prochains jours? La prochaine étape, c'est le pèlerinage du rosaire. Vous ne vous arrêtez jamais.
3: Vous avez une semaine pour vous remettre, David.
2: Mais vous savez, la semaine,
1: vous arrêtez jamais, parce que là, le pèlerinage arrive, il va y avoir des milliers de pèlerins.
2: Le pèlerinage du rosaire, c'est le plus grand pèlerinage de l'année. On le savait, dès le départ, qu'on allait avoir le pèlerinage du rosaire, évidemment. Donc, vous savez qu'on va se passer cette semaine, il va falloir que l'on démonte.
1: Et il va falloir que vous ne laissez rien pour pouvoir en profiter pour le rosaire.
2: Mais non, il faut libérer la place.
1: Il faut qu'on parte, c'est ça, David.
2: Non,
1: il faut qu'on parte.
2: Jonathan,
1: on peut pas rester
2: je suis tellement heureux que vous soyez dans les locaux de Radio Présence pour une fois qu'on se voit en vrai la diocèse. Non, il faut laisser la place puisque, vous savez, c'est 20 000 pèlerins qui arrivent. Alors certes, c'est beaucoup moins, mais enfin, c'était un programme du rosaire est déjà bâti avant que l'annonce du Saint-Père vient. Donc on va démonter et puis on va remonter et puis on sera là. Mais je suis certain je pense m'engager toute la communauté d'accueil du sanctuaire qui est formée par les salariés, les bénévoles, les religieuses, les chapelins, etc. Ils seront tous au rendez-vous et avec le sourire pour le pèlerinage du rosaire.
3: Quelle équipe. Pour terminer, David, qu'est-ce que vous pensez que cette visite de Léon XIV à Lourdes va laisser dans les cœurs?
2: Ça, je crois que, évidemment, nous avons été le lieu le plus médiatisé au monde. Donc, il va rester des images.
3: Le communicant qui parle.
2: c'est une réalité. Mais ça, c'est, j'ai envie de dire, l'apparat derrière. Je crois que ce qui va rester, c'est tous ceux qui ont pu le vivre sur place. Et ça sera dans le secret de leur cœur. Et puis aussi, tous ceux qui étaient loin, qui étaient à distance, qui étaient loin de nous, qui ont pu nous rejoindre aussi à travers les médias. Et puis, vous savez, c'est pas une opération de communication, le fait de venir faire venir le Saint-Père à Lourdes. Mais évidemment, c'est encore un autre moyen pour que la grâce de Lourdes se diffuse. Et donc, on récoltera les fruits plus tard. Voilà, on l'espère, en tout cas.
3: Et les grâces sont répandues dans les cœurs. Merci beaucoup, David Torchala.
2: Merci Isabelle, merci Jonathan.
1: Merci beaucoup David et merci à toutes les équipes de Radio Présence Lourdes qui nous ont accueillis. Merci pour tout. Bon, on aura le temps de faire les remerciements dans quelques minutes. Dans la prochaine demi-heure, on va retrouver l'entretien d'Isabelle Duché avec Monseigneur Guy de Kerimel. On va aussi retrouver le Père Hervé Guignard, vicaire général du diocèse de Toulouse, pour la lecture et le commentaire de l'évangile du jour. Ce sera en toute fin d'heure à 7h55, mais tout de suite, il est presque 7h30 et il est l'heure de retrouver l'actualité nationale. Merci d'être avec nous, merci de commencer la semaine sur Radio Présence.
4: Bonjour à tous, à la une de l'actualité. Le Rassemblement National va disposer pour la première fois d'un groupe au Sénat après les élections sénatoriales hier. Avec ses alliés de l'UDR, d'Éric Ciotti, le futur groupe devrait compter 14 sénateurs. Le RN a notamment remporté des sièges dans le Var, les Bouches-du-Rhône, le Gard et l'Hérault. La droite et le centre conservent la majorité au Palais du Luxembourg. Dernière étape en France aujourd'hui pour le pape Léon XIV après Lourdes. Il est attendu à Metz en Moselle avec notamment une rencontre consacrée à l'Europe aujourd'hui, puis une messe à la cathédrale. Hier, à Lourdes, devant les évêques français, le pape les a notamment appelés à poursuivre la lutte contre les violences sexuelles dans l'Église et à défendre la liberté de l'enseignement catholique. La grève de la fonction publique devrait finalement peu perturber les transports. Demain, la SNCF et la RATP annoncent un trafic largement normal malgré quelques difficultés attendues en Île-de-France. Cette mobilisation intervient sur fond de tension autour des salaires des agents publics. Jacques Terrance.
5: Oui, dans les trains, l'impact de la grève devrait donc rester limitée demain. La SNCF prévoit un trafic normal sur les TGV et les intercités, quasi normal dans les TER. En Ile-de-France, quelques perturbations sont tout de même annoncées sur le RER CDE. Le détail sera communiqué aujourd'hui à la RATP. Métro et RER devraient circuler normalement. Cette journée de grève est appelée par l'ensemble des organisations syndicales représentatives de la fonction publique. Elle réclame notamment de meilleures rémunérations alors que le gouvernement envisage un nouveau gel du point changement d'indice qui sert à calculer le salaire de base des fonctionnaires.
4: Merci Jacques. La police antiterroriste saisie en Angleterre. 5 personnes ont été arrêtées hier près d'une base militaire de l'ouest du pays utilisée par l'armée américaine. Elles sont soupçonnées d'infractions liées aux explosifs. 100 d'habitations ont été évacuées. Une situation contrôlée après l'intervention des démineurs. Retour en France avec du sport et Toulouse n'a pas tremblé hier soir face à Montpellier en rugby. Victoire 40-18 en top 14 pour la fin de la 4e journée. Autre résultat ce week-end, Pau a battu La Rochelle 39-17, le Stade français a dominé Lyon 31-10 et la seule victoire à l'extérieur c'est celle de l'Aviron bayonnais 20-17 sur la pelouse du Racing 92. Au classement, Lyon est premier devant le Stade toulousain et Pau, Vannes est dernier. Et puis déception pour les Bleus en cyclisme, Paul Sexas a terminé hier 15e des mondiaux à Montréal. C'est l'Américain Brandon McNulty qui a remporté la médaille d'or. Belle journée à tous.
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1: Le soleil commence tout doucement à se lever à Lourdes et il est l'heure de dresser un premier bilan sur ces trois jours de visite apostolique du pape Léon XIV à Paris et à Lourdes. Isabelle Duché, ce matin, vous recevez Monseigneur Guy de Quérimel.
2: Oui, bonjour Monseigneur.
3: Bonjour Isabelle.
2: Merci d'être avec nous après ce grand marathon et ces deux jours, cette journée et demie à Lourdes. Vous êtes donc l'archevêque de Toulouse et tout au long de ce week-end, nous avons reçu dans les différentes émissions que nous avons proposées les évêques de la province de Toulouse, à quelques exceptions près. Il vous revient ce matin de dresser le bilan de ces trois jours de visite apostolique de Léon XIV à Paris et à Lourdes. Quelle impression générale vous en retirez, Monseigneur ?
3: Quelque chose de jamais vu, en tout cas à Paris. Je pense que moi j'étais, je me souviens, étudiant à Paris lorsque Jean-Paul II est venu en 1980 à Paris. Il y avait évidemment beaucoup de monde, il y avait 400 000 personnes au Bourget, on était au Parc des Princes,
2: oui, c'est
3: mais vous voyez que là on est passé à une échelle nettement supérieure.
2: Oui, on a doublé.
3: Et donc quelque chose de très beau et de très fort, avec en plus les paroles du pape, en douceur mais avec une force intérieure et une conviction voilà, qui m'ont beaucoup marqué. Et puis ces foules qui ont voulu venir... Et de tout milieu, y compris donc à Paris les hommes politiques, etc. Donc l'impression, en plus que voilà, on découvre de plus en plus cette autorité morale et spirituelle de Léon XIV et qui donne, comment dire, une assurance, une espérance. Pour notre monde, pour notre société humaine. Voilà un homme qui est un homme comme vous et moi, enfin, comme un être humain comme vous et moi, mais qui relaie une parole, qui nous fait prendre de la hauteur, qui redonne du sens. Et c'est ça qui attire les foules aussi. On sent qu'il y a un grand besoin aujourd'hui.
2: Ah oui.
3: Et il est très courageux quand il dit que la guerre n'est pas une solution, qu'elle n'est pas inéluctable, etc. Voilà, quand il nous invite fortement à l'espérance, il a martelé cette espérance durant ce pèlerinage à Lourdes. Et ça nous a fait beaucoup de bien.
2: Oui, oui, oui.
3: Je pense largement au monde entier, non seulement à tous ceux qui ont participé à ces événements, mais la répercussion dans le monde entier.
2: Oui, et cette parole, effectivement, elle était attendue non seulement par les Français, mais par le monde entier.
3: Absolument.
2: Et cette parole sur la paix, évidemment, elle a été entendue aux quatre coins du monde. Et c'est vrai qu'on a remarqué l'attitude de ce pape attentif, souriant, faisant preuve de tendresse, mais aussi, comme vous l'avez dit, Monseigneur, ferme dans ses propos. Quand vous parliez, ça me faisait penser à cet évangile où on dit que le Christ parle avec autorité.
3: Oui.
2: Et je me disais que ce pape Léon avait cette autorité aussi.
3: Et oui, cette autorité qui vient du Christ lui-même, mais qui vient aussi de cette disponibilité de cet homme à se laisser conduire par le Seigneur, à être assez humble pour oser dire une parole qui dérange. On sent bien qu'il n'y a aucune recherche de soi, là. Il est vraiment au service du Christ. Il accomplit sa mission avec fidélité et il se donne totalement.
2: C'est un sacré exemple pour vous, tous les pasteurs, j'imagine, et aussi pour nous, parce que voilà, il faut aussi qu'on soit humble dans la mission et au service.
3: Mais bien sûr que c'est un exemple très stimulant aussi et qui nous redonne, et c'est ce qu'il a fait avec l'entretien avec les évêques hier matin, c'est nous fortifier dans notre mission, nous fortifier dans la foi, et je les remercie pour cela. Aussi parce que, de fait, nous devons compter sur le Christ dans notre mission, ne pas chercher notre volonté propre, mais celle du Seigneur, et vraiment nous donner au service de l'Église, au service des hommes et des femmes qui nous sont confiés, et aller de l'avant sans jamais baisser les bras, sans nous décourager. Comme il nous l'a dit, votre parole n'est pas toujours... accueillie.
2: Oui, mais elle doit être entendue.
3: Il ne faut pas avoir peur de dire
2: et de redire.
3: Oui, et puis ne pas s'étonner si elle n'est pas reçue immédiatement. Mais elle fait son chemin, la parole de Dieu, si elle passe par notre bouche, si c'est la parole de Dieu qui passe par notre bouche, cette parole fait son chemin, elle est agissante.
2: Et on le voit bien dans tous les débats qu'il y a eu sur la fin de vie, on pourrait se dire c'est un échec, l'Église a parlé, les soignants ont alerté, les évêques évidemment se sont à plusieurs reprises mobilisés, évidemment d'autres chrétiens ont parlé aussi, on pourrait se dire c'est un échec parce que la loi a été votée, mais la parole a été donnée.
3: Oui, et je pense, et on l'a vu d'ailleurs dans le nombre des intentions de vote, on voyait que le nombre des députés qui voulaient voter pour se réduisait.
2: Oui, l'écart se réduisait entre les pour et les contre.
3: Voilà. Et donc, ça veut dire qu'il nous faut ne pas nous décourager et continuer fidèlement. Après, le temps où cette parole portera du fruit ne nous appartient pas. Il appartient à Dieu.
2: Oui.
3: Mais voilà, nous avançons et nous devons parler, nous devons servir avec courage.
2: Et c'est vrai que le Saint-Père vous a beaucoup soutenu et a beaucoup soutenu, je trouve, la France, les Français, sur cette question de la dignité de la vie.
3: Oui, tout à fait. Mais c'est-à-dire qu'il s'est appuyé beaucoup sur la Déclaration des droits de l'homme de 1948, qui est dans la suite de la Déclaration des droits de l'homme de la Révolution française. Et Jean-Paul II s'était déjà beaucoup appuyé sur cette déclaration. Et moi, je trouve aussi que c'est un point d'appui pour nous. Moi-même,

0: qu'avec l'évêque de Tarbes-Lourdes, bien sûr, et puis ses deux secrétaires. Et donc, à un moment, il venait d'avoir une très grosse journée. Il venait de recevoir les victimes d'abus.
1: Oui, ça devait être éprouvant quand même.
0: Et en même temps, j'ai senti un homme très, très simple, très, très serein, très profondément serein. Alors, j'en ai profité pour lui parler de... Enfin, lui préciser que la procession qu'il allait faire, à l'origine, c'était le père Marie-Antoine de Lavaur, le saint de Toulouse, et comme
1: oui.
0: on dit, qui avait été l'initiateur de ces processions oui. mariales le soir avec les flambeaux. Et voilà, pour lui raconter un peu l'histoire du père... Bon, je vais citer un petit exemple de la vie du père Marie-Antoine aussi pour lui faire découvrir cette personnalité.
1: Et puis cette procession, elle a été reconnue, elle a été inscrite au patrimoine immatériel
0: voilà.
1: de l'UNESCO.
0: Et alors, il m'a parlé lui-même d'un bienheureux de Toulouse qui était un augustinien, le bienheureux Guillaume, et lui-même m'a dit, mais une fois j'allais en Espagne, j'étais passé par Toulouse et je cherchais un peu des éléments, et je lui ai dit, le couvent actuel est devenu le musée de Toulouse.
1: Et oui, le musée
0: et
1: des
0: puis,
1: Augustins.
0: Mais je lui ai dit, il y a une statue du bienheureux Guillaume à l'église Saint-Germain à Toulouse, voilà, donc lui-même a évoqué ce saint.
1: Incroyable, et il me semble que ce saint est pris quand le diocèse de Toulouse propose une neuvaine de prières pour les vocations parmi Sainte Germaine de Pibrac et les saints, voilà, Saint Saturnin ou Saint Cernin. Il me semble que ce Saint Guillaume...
0: Ce qui ne serait pas étonnant, puisque le curé de Saint-Germain est le responsable des vocations.
1: Ah ben voilà, vous voyez, tout est lié.
0: Donc, tout est c'est lié. Possible.
1: Oui. Vous avez évoqué, Mgr Guy de Kerémel, la rencontre du Saint-Père avec les victimes d'abus. Le Saint-Père a eu des paroles très réconfortantes aussi vis-à-vis de vous, les évêques, pour tout le travail que vous menez, un travail qui est à poursuivre. Qu'est-ce que vous gardez comme feuille de route pour les années à venir?
0: Justement, de ne pas baisser les bras, de continuer à avancer avec courage. Enfin, vraiment, il nous a soutenus pleinement dans notre mission. Voilà, nous demandons de persévérer dans la foi et dans l'espérance. Toujours cette vertu d'espérance très importante. Et voilà, ne pas nous étonner que ce soit difficile, ne pas nous étonner des combats. Mais, persévérer, c'était une belle parole très, très positive pour nous, très positive, oui, pour la France. Il compte sur la France, on sent bien qu'il aime la France et il perçoit, il la redit aussi, la riche tradition, les grâces particulières de ce pays et de notre pays. Et donc, tout cela nous a beaucoup stimulés, réconfortés. Et donner du courage pour aller de l'avant, et voilà, dans un contexte qui est pas facile. Mais là, ce qui a été très beau d'ailleurs aussi dans ce contexte-là, c'est la comment les pouvoirs publics, comment les hommes politiques ont facilité ce voyage du pape en France. Et comment ils ont été eux-mêmes touchés, je pense, par cette parole d'autorité du pape, voilà, qui n'est pas là pour condamner, mais qui est là pour dire des choses très très claires. Moi, ce qui m'a frappé aussi pendant la messe, son homélie sur la conversion.
1: Oui. Alors les textes du jour s'y prêtaient.
0: Oui, tout à fait. Mais c'est le message de l'ose aussi.
1: C'est
0: pénitence, pénitence, pénitence.
1: Et oui, trois fois, si trois vous n'avez fois. Pas compris.
0: et je me dis, voilà, arrêtons de chercher simplement, même nous chrétiens, nous sommes toujours tentés de simplement nous contenter de notre petite tranquillité, de notre bien-être, de profiter de ce monde avec tous les avantages et le confort nécessaires. Et le pape nous rappelle, non, il faut se recentrer sur la véritable vie qui est la vie éternelle.
1: Oui. Et puis, conversion pour soi-même et conversion pour le monde.
0: Voilà. Voilà, tout à fait. C'est-à-dire que c'est complètement lié. Si je veux que le monde se convertisse, il faut que je commence par moi-même.
1: Oui, et c'est effectivement ce qu'on entend aussi quand on veut construire la paix. Il faut construire en commençant par soi-même la paix avec ses proches, la paix dans la
0: famille.
1: Tout
0: à fait. On sent que depuis le début de son pontificat, il insiste sur l'unité aussi, et l'unité aussi dans l'Église, avec cette déchirure encore récente avec la fraternité Saint-Pie X. Mais aussi, oui, si on veut être artisan,

0: de paix. Il faut commencer par nos voisins, par notre milieu ordinaire. Et voilà, il construit des ponts. Oui. Mmh.
1: Le fait d'avoir eu cette rencontre du Saint-Père dans l'hémicycle dans lequel vous vous retrouvez deux fois par an avec tous les évêques, ça va être un rappel que vous allez avoir à chaque fois? Est-ce que vous allez vous souvenir de l'intervention du Saint-Père et des différents défis? Parce que on pourrait parler du défi de l'éducation qu'il vous a aussi lancé.
0: Sûr. Il a rappelé le défi de l'éducation, le rôle de l'enseignement catholique qui est ouvert à tous, oui, mais catholique. Et que si nous ne sommes pas à notre mission d'évangélisation, parce que l'éducation, c'est aussi l'éducation à partir de cette vision extraordinaire de l'être humain que nous donne l'Évangile. Donc il y a une anthropologie qui est très unifiante et qui est très belle, et où il nous faut permettre aux jeunes générations de déployer tout ce qu'ils portent en eux. Alors quand ils sont chrétiens, en plus, déployer la grâce, et faire émerger leur liberté. Donc ça suppose un grand respect. J'avais la rentrée de l'enseignement catholique à Toulouse la semaine dernière, et j'ai insisté justement sur l'émergence de cette liberté. Je ne peux pas forcer une intelligence, je ne peux pas forcer un cœur, et je dois permettre, dans un climat de confiance, à cette intelligence, à ce cœur de s'ouvrir pour accueillir l'enseignement. Et pas simplement l'enseignement, l'éducation, c'est comment faire donner à chacun le meilleur de lui-même.
1: Oui, et c'est effectivement ce qu'a dit le Saint-Père, cet accueil généreux et respectueux de la liberté de conscience de chacun est prometteur d'une grande fécondité pour tous, pour la société et pour l'Église elle-même.
0: Bien sûr, oui.
1: Donc là, gros chantier, gros défi pour les années à venir. Effectivement,
0: absolument.
1: C'est une terre de mission, l'enseignement catholique.
0: Oui, tout à fait. Donc nous allons reprendre, bien sûr, tous ces discours du pape et les travailler, bien sûr, et c'est très encourageant, je trouve.
1: Oui. Vous avez dit, Monseigneur, qu'il y avait eu une grande coopération avec les services publics, avec les autorités. Est-ce que ça veut dire que la conception de la laïcité commence à être un petit peu rééquilibrée? Est-ce qu'on comprend mieux la place de la religion dans la vie publique?
0: Alors j'espère, c'est les semaines qui viennent, c'est le temps qui nous le dira, mais en tout cas, là, il y a eu un temps particulier qui a permis, c'est vraiment un temps de grâce, c'est un temps de réconciliation finalement du peuple français à l'occasion de l'accueil du pape Léon XIV, comme un temps de grâce, et ça veut dire que c'est possible. Ça veut dire que c'est possible. Et donc, on espère que ça va porter du fruit, oui.
1: Oui, bien sûr. Un mot quand même sur ces catéchumènes, parce qu'on sait que Léon XIV a été intrigué, été intéressé par cet afflux de catéchumènes dans l'Église de France. Est-ce que vous avez pu repérer quelques-unes de ces interventions à ce sujet-là?
0: Alors, non, je crois qu'il est d'abord émerveillé de cet afflux de catéchumènes. Et bien sûr, c'est une responsabilité pour nous de les accueillir, de leur permettre de déployer leur foi, de s'enraciner dans la communauté chrétienne, de devenir membre actif de cette communauté chrétienne, d'être témoins eux-mêmes par leur propre vie. Alors, ce qu'ils sont, beaucoup le sont naturellement, je dirais, tellement ils sont touchés par la grâce. Mais après, il faut les enraciner pour tenir dans la durée. Et donc, les incorporer à nos communautés, et pour qu'ils en deviennent des membres actifs. Je pense qu'on a fait de gros progrès depuis un certain nombre d'années.
1: Mais il y a encore
0: beaucoup de progrès. Absolument.
1: Oui, oui, parce que le Saint-Père a dit qu'il fallait effectivement accompagner cette grâce que vivent ces catéchumènes, non seulement par l'accueil, mais aussi par un enseignement doctrinal. Donc, on voit qu'il y a vraiment ces deux versants à tenir.
0: Voilà, et toujours, et puis le pape insiste toujours sur la vie intérieure aussi.
1: Oui.
0: Moi, ça me plaît beaucoup, évidemment, mais ça me conforte aussi beaucoup. Là, voilà, il faut en même temps l'enseignement, la formation, mais que ça descende, que ça descende au fond du cœur.
1: Oui. Et on pourrait se dire que c'est la même chose pour les prêtres dont, du diocèse dont vous êtes le pasteur, cette attention à eux, à ce qu'ils aient justement cette vie intérieure et la formation et puis évidemment leur ministère.
0: Leur ministère, mais ça c'est très très important. Il a rappelé quand même ce que dit Jésus dans l'Évangile, « Hors de moi, vous ne pouvez rien faire ». Donc, si nous ne sommes pas accrochés au Christ, si le Christ, si nous n'avons pas une relation extrêmement forte avec Jésus-Christ, comment nous pouvons témoigner de lui?
1: Merci beaucoup, Monseigneur.
0: Merci, Isabelle.
1: Monseigneur de Guipe-Quérimel, vous êtes l'archevêque du diocèse de Toulouse. Voilà, je vous laisse rentrer. Vous allez retourner à Toulouse après ces jours de grâce, hein, ces jours bénis de la visite du Saint-Père. Merci beaucoup.
0: Merci.
2: Un entretien qui sera évidemment à retrouver sur le site internet de Radio Présence, www.radioprésence.com. Tout de suite, lecture et commentaire de l'Évangile du jour selon Saint-Luc, chapitre 9, versets 46 à 50, avec le Père Véguignard, vicaire général du diocèse de Toulouse.
3: L'Évangile. Évangile de Jésus-Christ selon Saint-Luc. En ce temps-là, une discussion survint entre les disciples pour savoir qui, parmi eux, était le plus grand. Mais Jésus, sachant quelle discussion occupait leur cœur, prit un enfant, le plaça à côté de lui et leur dit « Celui qui accueille en mon nom cet enfant, il m'accueille, moi. Et celui qui m'accueille, accueille celui qui m'a envoyé. En effet, le plus petit d'entre vous tous, c'est celui-là qui est grand. » Jean, l'un des 12, dit à Jésus, « Maître, nous avons vu quelqu'un expulser des démons ton nom. Nous l'en avons empêché, car il ne marche pas à ta suite avec nous. » Jésus lui répondit, « Ne l'en empêchez pas. Qui n'est pas contre vous est pour vous. » Deux propos de la part des disciples de Jésus nous sont rapportés dans cet évangile. Le premier, une question de rivalité. Les disciples se comparent l'un et l'autre pour savoir celui qui devra mériter le plus de respect parce qu'il est le plus grand, le plus digne. L'autre propos relève d'une question de compétence, d'habilitation, expulser les démons au nom de Jésus. A priori, ces deux sujets n'ont pas de rapport entre eux. Mais il est intéressant de commencer par remarquer que l'un concerne des relations internes à la communauté chrétienne, savoir celui qui est le plus grand, et l'autre au sujet de personnes externes à la communauté, et dans ce cas, une question de rivalité, de concurrence, de compétition, de celui qui est le plus fort, le plus grand dans la communauté, de celui qui a le pouvoir d'expulser les démons au nom de Jésus. Dans les deux cas, ne pas se préoccuper de cela. Un seul mot d'ordre, se préoccuper du plus petit, de celui que l'on ne voit pas, de celui dont on ne se préoccupe pas, de celui à qui l'on n'est pas attentif, de celui que le Christ a rejoint sur sa croix. Vivre et être témoin de la charité de Dieu en ce jour. Accordez-nous, Seigneur, en ce jour de savoir, d'avoir la grâce de vous rejoindre, de vous découvrir dans celui qui est au milieu de nous, présent à nous, comme le plus petit.

0: Il est 8h sur Radio Présence, merci d'être avec nous dans quelques minutes. Nous allons retrouver le nouveau programme, mais tout de suite, 8h, place à l'actualité nationale.
1: Bonjour à tous. À la une de l'actualité, une première au Palais du Luxembourg. Le Rassemblement National va pouvoir constituer un groupe au Sénat. Après les élections d'hier, le RN et ses alliés de l'UDR d'Éric Ciotti devraient réunir 15 sénateurs, dépassant le seuil des 10 membres requis. Le parti a décroché des sièges dans le Var, les Bouches-du-Rhône, le Gard ou encore dans l'Hérault. Une étape que Jordan Bardella, président du RN, veut inscrire déjà dans la campagne pour la présidentielle de 2027. Jordan Bardella, hier soir.
2: Je me réjouis que le Rassemblement National, pour la première fois de son histoire, fasse son entrée au Sénat avec un groupe qui va être composé dans les prochains jours et qui aura vocation, en plus des 3 élus que nous avons d'ores et déjà au Sénat, de porter les idées du Rassemblement National, de défendre les Français. Et c'est aussi évidemment une étape supplémentaire dans ce qui est une période de campagne électorale pour l'élection présidentielle.
1: Et la droite et le centre droit conservent leur majorité au Sénat, où 178 des 348 sièges étaient renouvelés hier. Ils dorment au pied de la tour Eiffel. Les pompiers ont installé depuis hier un campement sur le Champ de Mars, en colère et marqué par des feux intenses cet été. Parmi leurs revendications, des embauches, davantage de moyens et une meilleure protection de leur santé. Ils vont déambuler aujourd'hui dans les rues de Paris avant de participer à la mobilisation de la fonction publique demain. Emmanuel Macron, présent à la messe de Léon XIV aujourd'hui, le chef de l'État n'a assisté à aucun office du souverain pontife depuis son arrivée en France il y a 4 jours. Léon XIV est à Metz en Moselle aujourd'hui. Une rencontre autour de l'Europe est prévue avant une messe à la cathédrale. Hier, devant les évêques français, il a appelé à poursuivre la lutte contre les violences sexuelles dans l'Église et à défendre la liberté de l'enseignement catholique. Dernier jour d'audience aujourd'hui au procès de Rachida Dati pour corruption et trafic d'influence. Le parquet national financier doit annoncer ce matin les peines réclamées contre elle et Carlos Ghosn, jugé en son absence. Il les accuse d'avoir noué un pacte de corruption entre 2009 et 2013. Rachida Dati conteste les faits. La défense va plaider cet après-midi. La police antiterroriste saisie en Angleterre. 5 personnes ont été arrêtées près d'une base militaire de l'ouest du pays utilisée par l'armée américaine. Elles sont soupçonnées d'infractions liées aux explosifs. Une centaine d'habitations ont été évacuées hier. Une situation contrôlée après l'intervention des démineurs. Et puis du football ce soir en Ligue des Nations. C'est la deuxième journée. La France se déplace en Belgique. Coup d'envoi de la rencontre à 20h45. Passez une très belle matinée.
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0: Et encore en direct en ce lundi 28 septembre, 8h et presque 4 minutes, Isabelle Duché. On a encore beaucoup de choses à voir ensemble avant l'atterrissage du pape à Metz dans une petite heure. On a eu Monseigneur Guy de Quérimel, l'évêque de Toulouse, il y a quelques minutes pour un petit bilan sur les premiers jours du pape en France. On a eu aussi David Torchala, chargé de communication et de beaucoup d'autres choses ces derniers jours pour cet événement. Lui qui a serré la main du pape ce matin. Mais c'est pas tout, parce que vous allez encore avoir des invités ce matin.
4: Exactement. Alors on se projette déjà sur la dernière journée du Saint-Père à Metz. Il est actuellement il est 8h, il doit être à peu près en train de en tout cas il est vers l'aéroport, et donc je serai avec le coordinateur de cette journée à Metz, Pascal Perran. C'est lui qui a tout organisé, un peu comme David Torchala à Toulouse, évidemment avec des équipes et des équipes de bénévoles. On imagine que c'est une sacrée organisation. Donc il nous fera part de tout ce qu'il a dû mettre en place pour accueillir dignement le Saint-Père.
0: On va retrouver aussi vous savez, la musique, alors c'est pas un hymne, mais la musique de cette venue du pape en France, c'est la musique de Grégory Turpin et Natacha Saint-Pierre. Grégory Turpin, d'ailleurs, Isabelle, que vous avez reçu dans la matinale mercredi dernier.
4: Exactement, il a raconté, c'était même la semaine dernière, Grégory Turpin a raconté pourquoi il avait écrit cette chanson, comment elle lui était venue au cœur et comment il l'a enregistrée, pourquoi il l'a enregistrée avec Natacha Saint-Pierre, et ils se sont produits tous les deux à de nombreuses reprises, non seulement à la veillée des jeunes au Stade de France vendredi soir, mais aussi on les a entendus à Lourdes hier dans la journée.
0: Et donc ce titre, Pour que le monde ait la vie, on l'écoutera avec aussi une interview d'Andros Jankovic avec Natacha Saint-Pierre. Ce sera donc d'ici quelques minutes. On va aussi retrouver évidemment à 8h30 l'actualité en direct de Rome et de Radio Vatican. Et puis le coup de cœur de Jean-Claude Jaffé ce matin. Alors une chronique particulière puisque le pape a parlé des saints de France au Stade de France vendredi soir. Et donc le coup de cœur de Jean-Claude Jaffé porte sur Sainte Thérèse.
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5: L'une des œuvres les plus connues de Sainte Thérèse d'Avila est certainement le livre des miséricordes, le livre de la vie. En voici quelques extraits, tout à fait au début de l'œuvre. J'avais des parents pieux et craignant Dieu. Cette faveur, jointe aux grâces dont le Seigneur me comblait, aurait dû suffire si je n'avais été si misérable pour me rendre bonne. Mon père aimait lire de bons livres, et il en avait en langue castillane à l'usage de ses enfants. Ces livres et la sollicitude que ma mère apportait à nous faire prier Dieu, comme aussi à nous inspirer la dévotion à Notre-Dame et à plusieurs saints, commencèrent à éveiller le goût de la piété dans mon âme vers l'âge, me semble-t-il, de 6 à 7 ans. J'étais secondé par l'exemple de mes parents, en qui je ne voyais d'encouragement que pour le bien. Ils possédaient en effet de grandes vertus. Mon père était très charitable pour les pauvres et plein de compassion pour les malades. Sa bonté pour les serviteurs était telle que l'on ne put jamais le décider à prendre des esclaves, tant il était peiné de leur sort. Une esclave d'un de ses frères, se trouvant un jour chez lui, il la traita à l'égal de ses enfants. Il éprouvait, disait-il, un chagrin extrême de ne pas l'avoir libre. La vérité régnait toujours dans ses paroles. On ne l'entendit jamais jurer ni médire. Il montait une très grande austérité de mœurs. Ma mère possédait elle aussi de nombreuses vertus. Elle passa toute sa vie en proie à de graves maladies. Elle était d'une grande pudeur. Malgré sa beauté, elle ne donna jamais lieu de penser qu'elle en faisait quelque cas. Lorsqu'elle mourut, à 33 ans, elle avait déjà adopté la manière de se vestir des personnes âgées. Elle possédait une grande douceur et un jugement excellent. Après avoir enduré beaucoup d'épreuves, tout le cours de sa vie, elle mourut très chrétiennement. Nous étions 3 sœurs et 9 frères. Tous, par la grâce de Dieu, ont ressemblé à leurs parents dans la pratique de la vertu, excepté moi. J'étais cependant la plus aimée de mon père, et ce n'était pas, je crois, sans quelque raison, tant que mon âme n'avait pas offensé Dieu. Aussi, je ne puis que me désoler quand je vois combien j'ai mal profité des bonnes inclinations que le Seigneur m'avait données. Quelle humilité, n'est-ce pas? Je vous invite à lire la suite dans l'excellente édition publiée aux éditions du Carmel.
0: Une chronique bien d'actualité de Jean-Claude Jaffé. Il est 8h09, merci d'être avec nous ce matin.
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0: Et on continue de vous faire vivre ce moment, évidemment, en direct sur Radio Présence, où que vous soyez. Dans quelques instants, on va retrouver une interview de Natacha Saint-Pierre avec Andros Jankovic, qui a pris le temps d'aller s'arrêter au cœur de la foule. On la remercie. Elle devait être là ce matin, Isabelle. Elle n'est pas là, mais ça, c'est normal.
4: Eh oui, elle a beaucoup donné, Anne-Rose. Elle s'est aussi occupée d'animer le fil rouge pour accompagner tous les pèlerins qui attendaient l'arrivée du pape au sanctuaire hier.
0: Mais vu comment on n'a aucune pitié. Demain, elle sera dans le tour des diocèses à 7h20.
4: Ah oui, voilà. Aucune pitié.
0: Aucune pitié, effectivement. On la retrouve tout de suite, Anne-Rose Jankovic, pour cet entretien avec Natacha Saint-Pierre.
6: Voilà, alors Natacha Saint-Pierre, vous venez de chanter à Lourdes pour tous ces pèlerins rassemblés pour prier à l'occasion de la venue du Saint-Père ici dans cette cité mariale. Vous étiez aussi à Paris. Qu'est-ce que vous pouvez nous dire de ce que vous ressentez après ces moments forts où vous avez aidé les pèlerins, les fidèles, toute la France à prier au fond, en tous les cas, à être en communion avec cet événement?
7: Bah, j'ai ressenti partout où j'ai été, que ce soit au Stade de France, que ce soit ce matin sur le parvis de la Basilique, ou là cet après-midi, une réelle ferveur de la part de tous les gens qui étaient là, de la joie, beaucoup de joie, beaucoup de partage. C'était des moments à chaque fois très très forts en émotion.
6: Vous vous y attendiez à voir toute cette population, tous ces jeunes, toutes ces familles, toutes ces personnes de style, de sensibilité, de nationalité vraiment différentes. Il n'y a pas un seul visage de catholique en France. En tous les cas, l'Église en France a un visage multiple, c'est l'Église universelle. Est-ce que vous vous attendiez à vivre cela ?
7: Ce qui m'a le plus surpris, je ne vais pas vous le cacher, c'est les nombreux jeunes que j'ai vus complètement décomplexés et heureux avec leur foi. Et ça fait plaisir parce que ça n'a pas toujours été le cas. Et c'est beau de voir toute cette nouvelle génération qui est en paix avec sa spiritualité.
6: Pour vous, les mots du Saint-Père qui vont rester gravés dans votre cœur, quels sont-ils ? On a évidemment le message de ce voyage, la devise de ce voyage, pour que le monde ait la vie, mais peut-être qu'il y a d'autres paroles, d'autres mots, d'autres moments qui vous ont touché.
7: Je pense que c'est toutes ces prises de parole, elles ont toutes eu un soupçon, un fond, un fil rouge, qui était la dignité humaine. Et je pense que dans toutes les sphères de notre vie, de notre quotidien, de notre époque, on doit toujours se questionner sur quelle est la place qu'on accorde à l'homme et à sa dignité.
6: Il est souvent question de mission dans l'Église. Est-ce que quand vous chantez, Natacha Saint-Pierre, quand vous chantez les poèmes de la petite Thérèse, vous vous sentez missionnaire à votre façon ?
7: Non, je n'ai pas l'impression d'être missionnaire. J'ai l'impression que Thérèse continue de l'être un peu à travers moi. Mais c'est son œuvre, pas la mienne.
6: On fait signe que votre avion va bientôt partir. Peut-être un dernier mot sur Sainte Bernadette, puisqu'on parle beaucoup de Sainte Thérèse quand on parle de vos chants. Mais ici, vous avez chanté sur la terre de Bernadette Soubirous. Un petit mot sur ce qu'elle vous inspire.
7: Elle m'inspire cette pureté de l'enfance. Elle m'inspire cette foi indéfectible. Croire, même si personne ne nous croit, être capable de porter cette foi. Et je trouve ça magnifique.
6: Merci beaucoup.
7: Merci à vous.
0: Voilà le message de Natacha Saint-Pierre. Donc, c'était avec Anne-Rose Jankovic. On l'en remercie et on la retrouvera demain avec sa casquette de chargée de communication du diocèse de Tarbes-Lourdes. Isabelle, dans moins de 5 minutes, on va vous retrouver avec un invité.
4: Oui, exactement. Je serai en ligne avec Pascal Perrand, qui est le coordinateur de la séquence Messine de la visite apostolique du Saint-Père en France.
0: Voilà, donc on partira à Metz avant d'aller à Rome pour l'actualité de Radio Vatican à 8h30. On en parlait, elle était avec nous, donc Natacha Saint-Pierre. Tout de suite, on l'écoute avec Grégory Turpin. Ça s'appelle Pour que le monde ait la vie. Et c'est tout de suite sur Radio Présence, 8h14. Très bon réveil. Merci d'être avec nous. On est ensemble jusqu'à longtemps.

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1: Et oui, en France, puisque dans quelques minutes, on sera en direct de Metz, évidemment, pour continuer de vous faire vivre ce voyage apostolique qui est encore bien présent à Lourdes, malgré le fait que le pape ne soit déjà plus là. Beaucoup de drapeaux encore du Vatican, notamment sur le château à Lourdes, qu'on aperçoit aux fenêtres de nos studios. On voit les drapeaux du Vatican flotter encore sur la ville de Lourdes, sur le sanctuaire, d'ailleurs où la température commence un petit peu à chuter, hein. Isabelle en a mis le petit pull ce matin, en tout cas, pour se réchauffer, pour continuer de vivre cette matinale ensemble en direct avant de partir à Metz dans quelques minutes. Elles étaient aussi au Stade de France avec Natacha Saint-Pierre, c'est les Frangines tout de suite sur Radio Présence.

0: Les frangines, à l'instant sur Radio Présence avec Donnez-moi tout de suite, direction Metz.
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0: Et depuis les locaux de Radio Présence Lourdes, on part à Metz. Isabelle Duchet avec votre invitée.
2: Eh oui, c'est la magie de la technologie. Nous sommes en ligne avec Pascal Perrand. Bonjour monsieur.
3: Bonjour et bonjour à vos auditeurs et auditrices.
2: Merci d'être avec nous. On vous imagine sur le pont depuis déjà très très tôt ce matin, puisque le Saint-Père arrive dans combien de temps là pour vous?
3: Alors écoutez, moi je suis à l'aéroport. Là, j'attends d'abord l'avion des évêques qui vous a quitté, qui a quitté Lourdes tout à l'heure, qui devrait arriver d'ici une dizaine de minutes. Et puis l'avion du pape est prévu pour 9h20.
2: L'avion du pape est prévu pour 9h20. Quel dispositif avez-vous prévu pour l'accueil du Saint-Père à l'aéroport?
3: Alors, à la descente du Saint-Père, il y a deux enfants qui vont lui offrir au pied de l'avion un bouquet de fleurs. Ensuite, il sera accueilli par les autorités présentes, dont Monseigneur Ballot, notre évêque. Mm-hmm. Il rentrera dans l'aérogare où vont l'attendre une classe d'une quinzaine d'enfants qui vont l'accueillir en chantant.
2: Et on sait que le Saint-Père est particulièrement touché hein, quand il croise des enfants. Il ne va pas manquer de les bénir et de leur toucher la tête ou de leur serrer quelques mains. Donc évidemment, ces enfants doivent être extrêmement fiers d'accueillir le Saint-Père à Metz.
3: Alors ils sont extrêmement émus et si vous le voulez, je peux vous passer l'un d'entre eux qui est juste à côté de moi.
2: Ah ben si vous voulez, allez.
3: Il est juste à côté de moi, il va passer à la radio en direct. Écoute, il y a un journaliste qui te demande dans quel état d'esprit tu es maintenant à quelques minutes d'accueillir le pape.
4: Je suis dans un très bon état d'esprit, je suis un peu stressée.
3: Tu dis ton prénom.
4: Je m'appelle Maxime, c'est un important.
3: Qu'est-ce que tu vas faire tout à l'heure quand tu vas accueillir le pape?
4: Je vais accueillir le pape à sa descente de l'avion.
3: Qu'est-ce que tu vas lui remettre?
4: Des fleurs.
3: Voilà, t'es gentil.
2: Eh ben voilà, merci Maxence, merci, nous avons bien entendu. Ouais. Quel témoignage touchant, pris sur le vif. Cette visite à Metz, Pascal Perrand, elle a plusieurs temps. Hein. D'abord, la rencontre interreligieuse, la conférence du Saint-Père à 11h sur les racines de l'Europe, hein, un discours qui va vraiment être axé sur la paix et l'unité. Et puis, autre grand temps, la messe à la cathédrale de Metz. Comment vous avez réussi à agencer tous ces temps? Et on imagine qu'il y en a d'autres entre ces horaires que j'ai donnés?
3: Ah ben, c'est beaucoup de travail, hein, c'est beaucoup d'organisation. Moi, je suis officier général en deuxième section et j'ai également travaillé très longtemps avec le président du département de la Moselle. Donc, j'ai une très bonne connaissance ici à Metz, non seulement des milieux préfectoraux, mais également des élus, des collectivités territoriales. Ça, je pense, largement faciliter toute cette organisation.
2: Oui, vous étiez l'homme de la situation.
3: j'ai cru comprendre.
2: Vous avez cru comprendre.
3: Comme en plus, j'allais dire, je suis un catholique fervent et pratiquant. Je pense que tous les ingrédients étaient en place.
2: Alors, voilà. On imagine que préparer une séquence d'une telle ampleur en 4 mois, c'est un véritable marathon. Même question qu'à ce petit Maxime tout à l'heure, ou Maxence, pardon. Dans quel état d'esprit vous êtes là, à quelques minutes, on va dire, d'accueillir le Saint-Père et d'avoir contribué activement à l'organisation de cette journée?
3: C'est une très grande joie, une très grande joie parce que tout ce qu'on a fait avec mon équipe est en train de se mettre en place. Toutes les pièces du puzzle sont en train de se rassembler et dans quelques minutes, ce sera l'arrivée du Saint-Père avec ce visage extraordinaire qu'il nous présente à la télévision que je vais pouvoir enfin voir. À quelques mètres.
2: Et
3: voilà.
2: Quelle
3: chance. C'est une très grande joie.
2: Une grande joie. Quels sont les points d'attention que vous avez dû prendre en compte pour l'organisation de cette séquence à Metz?
3: Alors d'abord, c'est la question de la sécurité, en liaison avec le préfet, les forces intérieures, les forces armées. Et puis surtout l'organisation, en ce qui me concerne, l'organisation de la messe et toute la logistique qui est autour pour que tout se passe bien. Et là, nous avons un partenaire extraordinaire, c'est la mairie de Metz, la mairie et la métropole qui sont à nos côtés depuis le début pour nous aider dans tous les domaines logistiques qui entourent la liturgie.
2: Et vous avez, j'imagine, une batterie de bénévoles, combien sont-ils ?
3: Alors, j'ai la chance de disposer de 1600 bénévoles. En termes militaires, c'est un bataillon et demi. Voilà. C'est plus que le commandement d'un colonel. Hein.
2: Ouais.
3: C'est une organisation qui nécessite en interne une organisation par secteur, par sous-secteur, de manière à ce que tous les bénévoles soient eux-mêmes encadrés et chacun leur mission. Leur mission principale aujourd'hui, ce sera d'accueillir les bus des pèlerins qui sont en train de converger vers Metz, de manière à ce que ces groupes qui ne connaissent pas la ville soient accompagnés du début jusqu'à la fin. Voilà.
2: Eh bien, bravo en tout cas pour cette coordination. On va suivre cette journée à Metz et toutes les petites mains dont vous faites partie et qui avaient travaillé d'arrache-pied pour cette séquence sont remerciées et admirées. Merci infiniment Pascal Perrand et bonne rencontre avec le Saint-Père d'ici quelques minutes.
3: Je vous en prie, au revoir.
2: Au revoir.
0: Partout, Toulouse, partout, Lourdes, Metz, Paris, Radio Présence est partout pour vous faire vivre le voyage apostolique du pape Léon XIV en France. C'est pas fini, un programme chargé encore pour le pape, comme on l'a entendu. Toujours en forme, toujours souriant, même avec la fatigue, toujours concerné par ce qui l'entoure, par ce qu'il voit. Et j'essaye de prendre le programme pour pas dire de bêtises sans faire tout tomber. Voilà, Isabelle, il y a encore énormément de rendez-vous, une conférence, une rencontre interreligieuse. Et tout ça, ce sera évidemment à suivre, sachant qu'il y a une messe à 15h à la cathédrale de Metz.
2: Voilà, et celle-là sera transmise sur les ondes de Radio Présence. Donc voilà, on peut évidemment s'associer à la prière du Saint-Père.
0: On lâche pas, tout de suite, vous l'entendez derrière moi, il est l'heure de partir du côté de Rome pour retrouver la rédaction française de Radio Vatican. On se retrouve juste après.

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1: Quatrième et dernier jour du Pape en France, édition entièrement consacrée à la visite du Pape à Lourdes et à Metz. Nous reviendrons sur la procession au flambeau hier soir, sur un moment fort et attendu également, l'entretien tête-à-tête entre le Pape et 7 victimes d'abus. 5 d'entre elles se sont exprimées devant la presse. Nous reviendrons aussi sur la joie des fidèles qui ont participé à la messe et sur les mots de Léon XIV sur le respect de la vie. Et puis après Lourdes, le Pape se rend à Metz, une journée placée sous le signe de la paix. Nous y retrouverons notre envoyé spécial et nous verrons dans notre dossier qui était le vénérable Robert Schumann qui sera au cœur de cette visite en Lorraine.
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1: Bonjour. Le pape a donc achevé hier soir sa dense journée à Lourdes en présidant la prière du chapelet, la procession au flambeau dans le sanctuaire marial en présence de 50 000 fidèles. Un moment toujours fort du pèlerinage auprès de la Vierge de Lourdes. C'est d'ailleurs depuis la grotte de Massabielle que le souverain pontife a lancé cette procession au cours de laquelle il a invité à se mettre dans les pas de l'Immaculée. Le reportage de notre envoyé spécial à Lourdes, Olivier Bonnel.
3: Des dizaines de milliers de cierges s'élevant vers le ciel, des Ave Maria chantés avec confiance. Cette procession au flambeau, l'un des symboles du pèlerinage à Lourdes, n'a pas dérogé à la règle, si ce n'est l'image inédite de ce pape marchant lui-même derrière la Vierge parmi les fidèles. Après avoir égrené les mystères joyeux du chapelet, Léon XIV a pris la parole, rendant grâce à Dieu d'avoir pu répondre à l'appel de Marie, et se faisant, dit-il, pèlerin parmi les pèlerins. Pour définir le sens de ce pèlerinage à Lourdes, le pape a cité saint Paul, exhortant en particulier les malades. Il n'y a pas de commune mesure entre les souffrances du temps présent et la gloire qui sera révélée en nous, avant de lancer une invitation.
4: Nous sommes donc appelés à persévérer dans notre marche, encore et encore, tant que nous sont accordés les jours de notre vie en ce monde où Marie nous précède. Et nous accourons avec confiance vers elle, dont la conception sans péché resplendit comme un phare dans la nuit.
3: L'intercession et le soutien de l'Immaculée Conception ne sont pas accessoires aux chrétiens, a encore dit le pape. Marie est l'étoile de la mer qui secourt dans les tribulations. Ô Vierge Immaculée, a conclu le pape, que cette lumière que nous tenons ce soir ne s'éteigne jamais dans nos vies, mais qu'elle illumine l'avenir, nous ouvrant dès aujourd'hui aux promesses de la vie éternelle. À Lourdes, Olivier Bonnel, Radio Vatican.
1: Et c'était un des moments les plus attendus et sans doute le plus scruté par la presse en France. La rencontre en privé de Léon XIV avec 7 victimes d'abus, 4 hommes et 3 femmes. Pendant près de 2 heures, le pape a rencontré chacun d'entre eux individuellement, puis ensemble. Il a été à l'écoute de leurs récits, de la douleur et de la souffrance qu'ils ont vécue. Il les a remerciés pour leur témoignage. Chacune de ces victimes a été bouleversée par l'écoute que le souverain pontife a eue à leur égard et par le fait qu'il ait reconnu, selon elle, le caractère systémique de ces violences. C'est ce qu'elles ont raconté lors d'une conférence de presse dans la soirée. On écoute 3 d'entre elles, Jean-Marie Delbos, Jérôme Guillemant et Olivier Mardi.
5: Moi, le premier, j'ai été époustouflé de la façon dont il nous a écoutés, chacun, moi particulièrement. J'aurais jamais imaginé que j'avais un pape en face de moi. Jamais.
6: Je rajoute et je confirme ce que tu dis. C'est rarement vu et vécu une intensité telle dans un échange aussi court. Oui. Et il y a quelque chose dans son écoute qui est plus que profonde et qui est transformante.
5: Oui. Vous ne pouvez pas imaginer.
7: Non, c'est...
5: Très franchement, vous ne pouvez pas imaginer ce que, je parle pour moi, que j'ai vécu aujourd'hui. 65 ans après, je lui ai dit.
8: Je voudrais juste rajouter par comparaison aussi, puisqu'on n'a pas une histoire de collectif en France si lointaine. Je reviens à ces 10 ans. Il y a 10 ans, globalement, on était des empêcheurs de tourner en rond, on était contre l'Église, on voulait le mal de l'Église, on est allé dans des excès à notre rencontre. Et là, c'était lettre morte, ça s'arrêtait souvent au diocèse, pas plus loin. Là, on a effectivement, je pense que la mesure de la profondeur du problème, le pape l'a clairement ressenti et nous l'a fait ressentir aussi.
1: Voilà, et ce fléau des abus, comme il l'a nommé, le pape en a parlé également lors de sa rencontre au tout début de la journée avec les évêques de France. Il convient de poursuivre dans la voie engagée en maintenant la plus grande vigilance, leur a-t-il recommandé. Plus généralement, il a exhorté les évêques à faire preuve de courage, d'audace et de créativité missionnaire dans leur mission. La fin de vie et le respect de la vie dans son ensemble, c'est un thème récurrent de ce voyage depuis le discours du pape à l'Élysée jusqu'à sa rencontre hier après-midi avec les malades et les hospitaliers. Léon XIV les a rencontrés à l'accueil Notre-Dame, un grand centre d'hébergement et de soins destiné aux personnes en situation de handicap qui viennent à Lourdes. Face à des centaines d'accompagnants et les hôtes de la structure, le Saint-Père a rappelé l'inaliénabilité de la dignité de ces personnes. Vivement acclamé par l'Assemblée, il a rejeté avec fermeté la tentation de donner la mort sous couvert de fausse compassion, comme un message envoyé à l'État français qui a légalisé un droit à mourir en août. Léon XIV a exhorté à veiller sur la personne souffrante et non pas la supprimer.
4: C'est au nom de cette dignité inaliénable de la personne humaine que la tentation de donner la mort sous couvert de fausse compassion doit être fermement rejetée. Il est impossible de considérer comme normal de donner la mort. Ce qui est légal n'est pas nécessairement moral.
1: Et depuis Lourdes, cité mariale, cité des malades et de l'espérance, Léon XIV a au contraire appelé aux soins développés sans relâche les structures de soins palliatifs et de recherche. Grand moment de communion hier matin sur la prairie du sanctuaire de Lourdes, la messe en présence de 150 000 fidèles. Léon XIV a insisté sur l'appel à la conversion du sanctuaire marial. Se convertir, c'est quitter les chemins de l'errance pour s'engager sur la voie de la vie, a lancé le Saint-Père. Vous ne repartirez pas de Lourdes comme vous y êtes arrivé, vous repartirez en missionnaire de l'espérance, s'est-il exclamé, touchant les pèlerins présents. Parmi eux, Narla, une Irakienne, Alain et Gladys, originaires du Cameroun, Aurélie et Ambroise, de Toulouse et de Pau.
0: Le pape vient ici, c'est quelque chose d'extraordinaire. Je suis très heureuse, très touchée par son homélie, et la foule immense.
7: Oui, ça a été un moment très convivial de foi, de prière. Voir le remplaçant de Saint-Pierre, c'est pas tous les jours qu'on vit ce moment-là.
9: Vraiment, je rentre chez moi, je suis comblée de grâce aussi, beaucoup d'émotions.
10: Moi, je viens ici parce que j'ai été malade, donc c'était important d'être là et d'avoir cette bénédiction et cette messe. Je pense que ça le rapproche de nous, le fait de faire ce chemin-là. Comme nous on peut le faire, qu'il l'ait fait aussi, ça le rapproche.
11: Bah, c'était très émouvant, j'ai trouvé qu'il avait eu les mots donc, pour justement assembler cette église chrétienne. Et franchement, merci à lui d'être venu en France et moi sans souvenir.
1: Voilà des propos recueillis par notre envoyé spécial à Lourdes, Olivier Bonnel. Après Lourdes, hier, direction maintenant Metz. Le pape est actuellement en vol au-dessus de la France. Metz, ville proche des frontières allemandes et luxembourgeoises. C'est aussi la cité de Robert Schuman, l'un des pères fondateurs de l'Europe. On y retrouve notre envoyé spécial, Jean-Charles Puzzolu. Bonjour.
12: Bonjour.
1: Ce n'est pas la première fois que Metz, en fait, accueille un pape.
12: Et vous avez raison, Xavier, Léon XIV est le second pape qui célébrera ici une messe. Son prédécesseur Jean-Paul II avait fait une halte de quelques heures dans cette ville. C'était le 10 octobre 1988 et avait célébré dans cette même cathédrale Saint-Étienne. Mais avant la célébration liturgique, le programme de la journée prévoit deux importantes rencontres. La première sera interreligieuse à 10h ce matin et la seconde centrée sur les racines de l'Europe, la paix et l'unité. Ce sera à 11h en présence de plusieurs chefs d'État et de représentants de l'Union européenne. Louis sera servant d'hôtel à la messe pontificale cet après-midi, mais il tendra ce matin une oreille attentive sur le message que le pape adressera au vieux continent.
13: Metz est une ville qui est intéressante pour la paix, puisque cette ville porte l'héritage et les marques de trois guerres. J'attends que la venue du Saint-Père fasse connaître cette ville de Metz et son histoire. Avec l'Europe et toute la géopolitique actuelle, cela permet de montrer que il y a évidemment une possibilité de réconciliation entre les peuples, d'accord, de joie et de partage.
12: Et pour les fidèles de Metz et de toute la région, on en attend environ 50 000 aujourd'hui. Lyon 14 déambulera en papa mobile dans les rues de la ville en début d'après-midi. Ce parcours qui sera une nouvelle occasion de rendre le pape plus proche des fidèles, d'un échange visuel, d'acclamations et de bénédictions de nourrissons, l'emmènera vers la cathédrale pour la célébration de la messe à 16h avant de reprendre l'avion pour Rome ce soir aux alentours de 19h au terme d'un voyage apostolique déjà très riche en événements, en prières et en émotions, Xavier.
1: Jean-Charles Puzolu depuis Metz. Passons maintenant à notre dossier.
14: Et retour sur Radio Présence. Évidemment, Isabelle Duché, on revient parmi ces moments forts sur la visite du pape à Lourdes, notamment avec des discours comme celui sur la fin de vie.
15: Oui, le Saint-Père s'est adressé aux malades et aux soignants hier après-midi à l'accueil Notre-Dame. Il a lancé un vibrant appel à défendre la vie. Nous écoutons un extrait de son discours.
16: Chers amis malades, c'est une grande joie pour moi de passer ce temps avec vous, ici à Lourdes, où depuis plus de 150 ans, des pèlerins du monde entier viennent confier à Jésus par Marie leurs souffrances physiques, psychologiques ou spirituelles. Ici, la fragilité n'est pas cachée, elle devient le lieu d'une rencontre sacrée. Cette année, le thème du sanctuaire reprend la salutation de l'ange Gabriel à Marie. Je te salue, comblé d'une grâce. Le Seigneur est avec toi. Il met en lumière cet admirable échange entre les deux regards, celui du messager du Seigneur et celui de Marie. Dans ce face-à-face, l'humilité et la générosité d'une jeune fille permettent à Dieu d'accomplir son œuvre de salut. Marie ne garde pas le Seigneur pour elle, mais l'offre au monde en disant à chacun de nous, le Seigneur est avec toi. Cette vérité fonde notre dignité de personne. Et ici, Marie regarde chacun de nous comme une personne unique, ainsi qu'en témoigne Sainte Bernadette lors des apparitions de la grotte. Ce regard maternel nous redit que personne n'est invisible aux yeux de Dieu. À l'heure où certaines sociétés tendent à détourner leur regard et à fermer les yeux sur la dignité de la vie humaine, il est urgent d'entretenir en nous et chez les autres un regard contemplatif. C'est le regard de celui qui voit la vie dans sa profondeur. On saisit les dimensions de gratuité, de beauté, d'appel à la liberté et à la responsabilité. C'est le regard de celui qui ne prétend pas se faire le maître de la réalité, mais qui l'accueille comme un don, découvrant en toute chose le reflet du Créateur et en toute personne son image vivante. Ce regard est disposé à percevoir dans le visage de toute personne une invitation à la rencontre, au dialogue, à la solidarité, pour que le monde ait la vie. Dans le dialogue de l'Annonciation, alors que le Seigneur pose sur elle son regard, Marie découvre qu'elle est le lieu de Dieu. Mais au cœur de cette rencontre, c'est chacun de nous qui se découvre personnellement appelé et profondément destiné à l'amour de Dieu qui est source de vie. La personne humaine est digne par le simple fait qu'elle existe et a pour fin l'éternité. Sa dignité ne se mesure pas et ne se discute pas. Je sais que pour certains d'entre vous, en raison des pathologies particulières et de douleurs parfois terribles, l'horizon peut apparaître sombre, incertain, sans issue.

0: Ici, à Lourdes, cité des malades et de l'espérance, j'appelle toute la communauté des soignants à se souvenir du sens profond de sa vocation. Veillez sur la personne souffrante et non pas la supprimer. Oui, chers amis, soyez des serviteurs passionnés de la vie. Personne n'a les droits, jamais, sur la base d'algorithmes, d'un laboratoire, de décider de la vie de tel embryon ou de telle personne âgée. Jamais la médecine ne pourra se faire la servante de la mort programmée. En ce sens, je vous invite d'une part à développer sans relâche les structures du soin palliatif et de recherche. Et d'autre part, accompagner avec tendresse les malades, comme ici à Lourdes, aux médecins, infirmiers, brancardiers, aumôniers, équipe pastorale des malades, et tant d'autres encore exercent leur vocation au service de la dignité de la personne humaine, pour que le monde ait la vie. En soignant les corps, vous passez aussi les âmes. À vous, chers membres de l'hospitalité, mais aussi à vous, personnel de santé, qui vous dévouez au service de vos frères et sœurs, j'exprime toute ma gratitude. Chers frères et sœurs malades, je tiens à vous dire, vous n'êtes pas un poids, vous êtes le cœur battant de notre humanité et un trésor précieux pour l'Église. Je porte dans la prière les épreuves que vous traversez. Ma pensée rejoint tous les hôpitaux qui sont donnés à notre rencontre. Je vous confie tous à l'amour maternel de la Mère du Seigneur, en lui demandant de vous obtenir les consolations de son Fils Jésus. Que Dieu vous bénisse et vous protège.
1: Voilà, un discours fort comme beaucoup des discours du pape. On pense à celui à l'Élysée et on pense peut-être à celui qu'il va prononcer encore aujourd'hui à Metz parce que ce n'est pas terminé.
2: Oui, discours sur la paix et sur l'unité et je pense qu'il sera suivi par beaucoup de personnes et dans le monde entier.
1: Et tout ça sera aussi à retrouver, on le répète encore et encore, sur Radio Présence mobilisée pour vous. Vous le verrez, on ferait un point à la fin de cette matinale sur tout ce qui a été mis en place pour vous faire profiter de cet événement historique, on peut dire, Isabelle, en France. Et on en parlera un petit peu plus tard, tout de suite. À présent, retrouvons la lecture et le commentaire de l'Évangile du jour selon Saint-Luc, chapitre 9, versets 46 à 50, avec le Père Hervé Guignard, vicaire général du diocèse de Toulouse.
3: L'Évangile. Évangile de Jésus-Christ selon saint Luc. En ce temps-là, une discussion survint entre les disciples pour savoir qui, parmi eux, était le plus grand. Mais Jésus, sachant quelle discussion occupait leur cœur, prit un enfant, le plaça à côté de lui et leur dit: celui qui accueille en mon nom cet enfant, il m'accueille, moi. Et celui qui m'accueille, accueille celui qui m'a envoyé. En effet, le plus petit d'entre vous tous, c'est celui-là qui est grand. Jean, l'un des 12, dit à Jésus: Maître, nous avons vu quelqu'un expulser des démons en ton nom.

nous l'en avons empêché, car il ne marche pas à ta suite avec nous. » Jésus lui répondit, « Ne l'en empêchez pas. Qui n'est pas contre vous est pour vous. » Deux propos de la part des disciples de Jésus nous sont rapportés dans cet évangile. Le premier, une question de rivalité. Les disciples se comparent l'un et l'autre pour savoir celui qui devra mériter le plus de respect parce qu'il est le plus grand, le plus digne. L'autre propos relève d'une question de compétence, d'habilitation. Expulser les démons au nom de Jésus. A priori, ces deux sujets n'ont pas de rapport entre eux. Mais il est intéressant de commencer par remarquer que l'un concerne des relations internes à la communauté chrétienne. Savoir celui qui est le plus grand et l'autre au sujet de personnes externes à la communauté est dans ce cas une question de rivalité, de concurrence, de compétition. De celui qui est le plus fort, le plus grand, dans la communauté, de celui qui a le pouvoir d'expulser les démons au nom de Jésus. Dans les deux cas, ne pas se préoccuper de cela. Un seul mot d'ordre, se préoccuper du plus petit, de celui que l'on ne voit pas, de celui dont on ne se préoccupe pas, de celui à qui l'on n'est pas attentif, de celui que le Christ a rejoint sur sa croix. Vivre et être témoin de la charité de Dieu en ce jour. Accordez-nous, Seigneur, en ce jour de savoir, d'avoir la grâce de vous rejoindre, de vous découvrir dans celui qui est au milieu de nous, présent à nous comme le plus

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1: 8h54, il est déjà l'heure de se quitter pour cette matinale spéciale, la dernière de cette visite apostolique du pape Léon XIV en France, puisque demain, à partir de 7h, on reprendra les matinales comme d'habitude. Voilà, il n'y a pas de vacances qui est prévue là, jusqu'à vendredi.
2: Il n'y a pas de vacances, il n'y aura plus qu'une seule interview, mais nous allons retrouver nos chroniqueurs aussi, c'est une grande joie.
1: Voilà, ils seront là avec nous tous les matins pour continuer de nous accompagner, de vous réveiller tout au long de cette semaine. On revivra évidemment les moments marquants hein, de cette visite apostolique, j'allais dire de cette semaine. Mais non, ça n'a pas duré une semaine, ça a duré que 4
2: jours. Mais c'est vrai qu'on a l'impression que ça a duré très longtemps, tellement c'était dense.
1: C'est ça, c'était dense et puis comme on le dit, hein, c'est pas terminé. On a rendez-vous avec une rencontre interreligieuse suivie d'un discours à 10h, la conférence aux racines de l'Europe pour la paix et l'unité. Ce sera tout ça en direct de Metz à 11h. Le magazine de la mi-journée à midi en direct ici de Radio Présence Lourdes. Et puis à 19h, la messe à la cathédrale de Metz. Voilà, ça fait beaucoup de messes.
2: Et puis alors, on peut préciser que le magazine de la mi-journée sera animé par Anne-Rose Jankovic qui recevra Monseigneur Jean-Marc Mika, donc l'évêque de Lourdes. Voilà. Et lui aussi, il aura certainement beaucoup de choses à dire de cette visite du pape à Lourdes.
1: Voilà, on en profite pour vous rappeler en quelques chiffres cette visite apostolique. C'est plus de 50 heures de programme en direct, plus de 20 personnes mobilisées, des correspondants en studio à Paris et à Lourdes, une production Radio Présence partagée avec plusieurs radios. On voit aussi, on a eu la chance d'être du côté de Radio Fidélité Nantes, Fidélité Mayenne, Radio Grand Ciel, Radio Salve Regina, Radio Ecclesia, Radio Lapourdi et Radio Espérance, une confiance un peu donnée au pape en France, aux différentes villes. Et il me semble que la confiance sera un petit peu le fil conducteur de cette pause, entre guillemets, qu'on va faire entre 9h et 10h.
2: Exactement, bravo pour la transition.
1: Ah, c'est un métier, il paraît.
2: Oui, c'est un métier. C'est vrai qu'on va rester dans l'esprit de ce que nous a dit le Saint-Père hier pendant la messe à Lourdes. Il a vraiment invité à la conversion. Hein. Il a repris 3 fois ce mot. Conversion, convertissez-vous. Pénitence, pénitence, pénitence. Et ben voilà, et pour se convertir, il faut faire confiance. Confiance en Dieu, confiance au quotidien. Et donc, je vous propose une émission avec Hélène Dumont, qui a écrit un ouvrage avec ce titre, La confiance au quotidien. Et voilà, elle va nous apprendre à faire confiance pas après pas.
1: On remercie aussi tous les journalistes présents. Alors, je vais en oublier, c'est pas fait exprès. Hein. Éric Leclerc, Violaine Ricourt-Dumas, Anne-Rose Jankovic, qu'on va retrouver demain dans la matinale. Il y a eu Éric Dupri, Nathalie Cardon, Maël, Cédric et Armand, qui étaient au cœur de la foule, qui vous ont fait vivre des moments intenses, au cœur même des pèlerins qui sont venus ici à Lourdes, des pèlerins, des curieux, parce qu'on a vu, il y avait énormément de monde. 1 million à Paris, près de 200 000 à Lourdes. Et c'est pas fini. Donc voilà, on remercie tous ces gens-là. Il y a eu évidemment Gilles, Philippe et Joseph qui étaient à la technique tout au long de ce week-end. On devait avoir Philippe, mais bon, il y a un atelier chocolatine qui s'est fait dans les studios derrière.
2: Voilà, le café est meilleur.
1: C'est ça, oui. Et puis il y a eu aussi, alors ça lui laisse le temps d'allumer le micro, Francky Guéret qui, lui, je pense, a mis un lit de camp à Radio Présence à Toulouse pour pouvoir faire tout ça. Alors je sais pas s'il aura envie de parler ces dernières minutes, parce que peut-être qu'il est encore en vie, peut-être. Francky, est-ce que vous êtes là?
3: Je suis toujours là, Jonathan.
1: Ah, il est vivant, alléluia.
2: Alors c'était moins drôle pour vous, Francky, parce que vous étiez tout seul derrière votre console pendant tout le week-end.
3: Et oui, mais je savais qu'il fallait tenir le pont. Effectivement, ça a fait des grosses journées, mais on est content d'avoir pu faire vivre tout cela à nos auditeurs sur Radio Présence. C'était quand même exceptionnel. Il fallait faire cet effort, et puis c'était une joie de voir toutes nos équipes travailler ensemble, avec également Violaine Ricourt-Dumas, hein, du diocèse de Bayonne, de Radio Lapourdi, nous donner un coup de main. C'était quand même super sympa.
2: Oui, c'est vrai, un beau message d'unité, et voilà, des expériences comme ça, ça demande beaucoup d'énergie, mais vraiment c'est extrêmement beau, ça nous soude, et c'est à recommencer, on espère.
1: Ah oui, on espère, oui, parce que c'est pas terminé. Il y a encore beaucoup d'événements qui vont échelonner cette fin d'année. On est qu'en septembre. Il y aura aussi le pèlerinage du Rosaire dans 15 jours. On en a parlé avec David Torchala. Vous pouvez réécouter ce moment en podcast sur le site internet de Radio Présence. Comme globalement, tout ce qui concerne la visite du pape, il y a un dossier spécial sur notre site internet www.radioprésence.com. Et il y a aussi évidemment le radiodon de Radio Présence.
2: Ah oui, ça, ce sera un autre grand rendez-vous.
3: Ce sera facile à côté.
1: Oui, ouais, alors là, pour le coup, c'est beaucoup plus facile d'accès, notamment, parce que ce matin, alors pour être honnête, il reste quelques secondes, on a failli ne pas faire la matinale, parce qu'on était bloqués par la police, parce qu'au moment où la matinale commençait, le pape partait. En fait, on s'est croisés avec le pape, et donc on s'est dit comment on va faire pour venir. Le service de l'ordre a été assez compréhensif pour dire, oui, on les voit, c'est eux là, voilà, allez-y. Voilà. Donc ça, c'est des moments comme ça qu'on a le plaisir de vous faire vivre, de partager avec vous qui nous écoutez, où que vous soyez, partout et tout le temps, et merci d'être avec nous tout au long de ces journées et de ces moments qu'on passe chaque matin. Au revoir, à demain matin 7h, Isabelle.
2: Et oui, et puis bonne journée sur Radio Présence, il y a encore beaucoup de choses à vivre avec le Saint-Père.
1: Et tout de suite, 9h, place à l'actualité nationale, et juste après, Vivante Église.
0: Bonjour à tous. À la une de l'actualité, une première au Palais du Luxembourg. Le Rassemblement National va pouvoir constituer un groupe au Sénat après les élections d'hier. Le RN et ses alliés de l'UDR d'Éric Ciotti devraient réunir 15 sénateurs, dépassant le seuil des 10 membres requis. Le parti a décroché des sièges dans le Var, les Bouches-du-Rhône, le Gard ou encore dans l'Hérault. Une étape que Jordan Bardella, président du RN, veut inscrire déjà dans la campagne pour la présidentielle de 2027. Jordan Bardella, hier soir.
4: Je me réjouis que le Rassemblement National, pour la première fois de son histoire, fasse son entrée au Sénat avec un groupe qui va être composé dans les prochains jours et qui aura vocation, en plus des 3 élus que nous avons d'ores et déjà au Sénat, de porter les idées du Rassemblement National, de défendre les Français. Et c'est aussi évidemment une étape supplémentaire dans ce qui est une période de campagne électorale pour l'élection présidentielle.
0: Et la droite et le centre droit conservent leur majorité au Sénat, où 178 des 348 sièges étaient renouvelés hier. Ils dorment au pied de la Tour Eiffel. Les pompiers ont installé depuis hier un campement sur le Champ de Mars, en colère et marqué par des feux intenses cet été. Parmi leurs revendications, des embauches, davantage de moyens et une meilleure protection de leur santé. Ils vont déambuler aujourd'hui dans les rues de Paris avant de participer à la mobilisation de la fonction publique demain. Emmanuel Macron, présent à la messe de Léon XIV aujourd'hui, le chef de l'État n'a assisté à aucun office du souverain pontife depuis son arrivée en France il y a 4 jours. Léon XIV est à Metz en Moselle aujourd'hui. Une rencontre autour de l'Europe est prévue avant une messe à la cathédrale. Hier, devant les évêques français, il a appelé à poursuivre la lutte contre les violences sexuelles dans l'Église et à défendre la liberté de l'enseignement catholique. Dernier jour d'audience aujourd'hui au procès de Rachida Dati pour corruption et trafic d'influence. Le parquet national financier doit annoncer ce matin les peines réclamées contre elle et Carlos Ghosn, jugé en son absence. Il les accuse d'avoir noué un pacte de corruption entre 2009 et 2013. Rachida Dati conteste les faits. La défense va plaider cet après-midi. La police antiterroriste saisie en Angleterre. 5 personnes ont été arrêtées près d'une base militaire de l'ouest du pays utilisée par l'armée américaine. Elles sont soupçonnées d'infractions liées aux explosifs. Une centaine d'habitations ont été évacuées hier. Une situation contrôlée après l'intervention des démineurs. Et puis du football ce soir en Ligue des Nations. C'est la deuxième journée. La France se déplace en Belgique. Coup d'envoi de la rencontre à 20h45. Passez une très belle matinée.
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2: Alors que tant d'événements nous inquiètent, les guerres, les crises économiques et politiques, les évolutions sociétales, les maladies, comment garder confiance en la vie, confiance en Dieu? La confiance au quotidien, vivre de la Providence aux éditions des Béatitudes, c'est le tout dernier ouvrage d'Hélène Dumont, mariée et mère de famille. Bonjour madame.
6: Bonjour.
2: Merci d'avoir accepté mon invitation. Vous êtes l'auteur de plusieurs ouvrages, notamment sur Sainte Faustine, à qui Jésus a dit « Les grâces de ma miséricorde se puisent à l'aide d'un unique moyen ». Et ce moyen, c'est la confiance. Et c'est donc ce sujet de la confiance que vous approfondissez dans ce livre, en donnant des clés pour entrer concrètement dans la confiance et en repérer les obstacles. Alors je précise que ce livre est un véritable outil pour apprendre la confiance au quotidien, puisque à chaque fin de chapitre, vous donnez un conseil, une résolution et un lien pour méditer en musique. Est-ce que vous voudriez, Hélène Dumont, nous présenter ce parcours que vous avez voulu pour vos lecteurs ?
6: Alors, ce parcours, est proposée à la suite d'une expérience aussi à la fois personnelle et que j'ai travaillée au cours des retraites que j'ai prêchées dans différents endroits où il m'a été demandé de parler de la confiance. Et c'est pour ça que j'ai proposé ce parcours avec des thèmes très précis, puisque moi-même j'ai été amenée à creuser ce thème de la confiance. Et là, j'ai voulu que cet ouvrage ne soit pas lié spécifiquement à Sainte Faustine, même si je l'aime beaucoup. Et comme vous l'avez précisé, j'ai fait plusieurs ouvrages, j'ai écrit plusieurs ouvrages sur Sainte Faustine et tout au moins sur ses écrits en lien avec la parole de Dieu. Mais là, j'ai souhaité que cet ouvrage soit à la fois sur l'expérience de tout à chacun et en même temps qu'il donne des moyens de vivre cette confiance à partir de la parole de Dieu. Parce que c'est une mine, on trouve énormément de passages dans la Bible sur la confiance, une exhortation du ciel à vivre dans la confiance et en même temps nous montrant tous les travers humains qui nous empêchent de vivre dans cette confiance. Donc, j'ai voulu faire ce travail systématique avec la parole de Dieu et puis de nombreux témoignages également pour aider le lecteur, peut-être d'une part à se retrouver dans ces témoignages, peut-être aussi être encouragé par rapport à certaines situations de vie et en même temps à trouver des moyens pour sortir des obstacles qui peuvent se jalonner son quotidien pour être et vivre dans la confiance.
2: Alors ces obstacles, nous allons les voir ensemble un petit peu plus tard dans cette émission. Peut-être une précision, ce parcours que vous proposez pour établir la confiance au quotidien et pour être de plus en plus dans cette attitude de confiance vis-à-vis de Dieu. C'est un parcours qu'on peut faire seul, mais qu'on peut aussi faire à plusieurs, ce qui peut être assez stimulant.
6: Oui, c'est ça. Alors, à l'occasion d'un salon où je dédicaçais mes livres, j'ai rencontré une femme qui m'a témoigné que ce livre avait accompagné leur parcours en paroisse, dans une fraternité de paroisse, tout au long de l'année dernière, et que ça avait été très riche. Alors, je me suis beaucoup réjouie parce que c'était aussi une réaction, il y a un an peu après la sortie de mon livre, où une personne à qui j'offrais mon livre a dit « Ah, mais formidable, parce que c'est un parcours qu'on va pouvoir suivre avec d'autres. » Donc, elle-même, elle vivait au sein de sa communauté un genre de fraternité. Et donc, c'était une orientation. Et c'est vrai qu'on peut le suivre seul ou à d'autres. C'est vraiment un bon moyen de s'entraider aussi à vivre dans la confiance.
2: Pour commencer, pour poursuivre cette idée de la confiance, j'aimerais bien vous demander de la définir. Qu'est-ce qu'elle est pour vous, cette confiance ?
6: Alors, on va commencer par dire ce qu'elle n'est pas. La confiance, ce n'est pas de la présomption. La confiance, ce n'est pas être imprévoyant. Ce n'est pas être insouciant. C'est vraiment prévoir paisiblement ce qui est légitime, ce qui est à notre portée, ce que l'on doit faire, mais tout en s'abandonnant à Dieu pour qu'il pourvoie à ce qui n'est pas en notre pouvoir. Il y a des choses que l'on peut faire et il y a des dimensions où, eh bien, on n'a pas prise, quoi. Donc, c'est ça qu'il faut. Il faut lâcher prise, s'appuyer sur Dieu, et c'est ça une foi active. Dieu nous veut du bien parce qu'il nous aime. Et d'ailleurs, il nous dit « Cherchez d'abord le royaume de Dieu et sa justice, et le reste vous sera donné par surcroît. » Donc, on a à tenir, je dirais, les pieds sur terre et la tête dans le ciel. Ce qui ne veut pas dire être déconnecté, mais être bien à la fois concret dans nos responsabilités, mais en ayant cette part d'ouverture au Seigneur qui nous veut du bien. De toute façon, il nous veut du bien. Et que tout concourt au bien de ceux qui aiment Dieu. Et que même les difficultés qu'on peut traverser, on n'est pas seul à les vivre et qu'il faut être attentif à comment Dieu nous dirige dans cette difficulté, comment il veut que nous en sortions, quel chemin veut-il que nous prenions pour être vainqueurs avec lui.
2: Quand vous dites, Hélène Dumont, que garder les pieds sur terre et la tête au ciel, ça veut dire qu'il faut quand même reconnaître la puissance et la grandeur de Dieu.
6: Il faut être absolument dans cette reconnaissance, oui, que Dieu est bon et qu'il nous veut du bien, que c'est un bon Père et que, oui, qu'il veut nous bénir, tout simplement. Et qu'il veut nous bénir et qu'on n'a pas à tout faire tout seul ou simplement à faire une petite prière le matin et puis une fois que qu'on a terminé, eh bien se mettre tout de suite à faire par nous-mêmes, déconnecter de Dieu. Ben non, en fait, on a toute notre vie doit tenir ces deux aspects-là. On est appelé, on est du ciel. D'ailleurs, Jésus nous le dit, hein, vous êtes dans le monde, mais vous n'êtes pas du monde. Donc, on n'est pas appelé à vivre comme les gens du monde, mais à vivre comme des gens qui sont déjà du monde, du royaume de Dieu. Hein. On est du royaume de Dieu, on est appelé à vivre notre vie de cette façon-là et à chercher tout au long de notre quotidien, eh ben, quelle est la voie ? Seigneur, qu'est-ce que tu me dis par rapport à telle situation ? Comment veux-tu que je la vive, que je la comprenne aussi à ta lumière ? Voilà. Quels sont les meilleurs choix ? Ouvre-moi, conduis-moi vers des personnes, peut-être qui vont, dans cette situation compliquée, vont être une voix, vont être un conseil, vont être...
2: Pour éclairer.
6: Voilà. Et c'est comme ça qu'on avance, en fait.
2: Pour vous, personnellement, qui avez mis... la confiance en Dieu au quotidien, qu'est-ce que ça vous permet de vivre ?
6: Eh bien, un des fruits, c'est la paix. C'est vraiment la paix intérieure. Parce que à partir du moment où on n'a pas à tout maîtriser par soi-même, eh bien, on est dans cette relation avec Dieu et on n'a pas à s'inquiéter, ne vous inquiétez de rien, mais en toute chose, rendez grâce à Dieu. Voilà, c'est ce que nous dit saint Paul. Donc, on n'a pas à s'inquiéter, n'entretenez aucun souci. Alors, c'est vrai qu'on peut traverser des périodes très difficiles, où on peut se poser plein de questions sur, par exemple, si on est confronté à des difficultés professionnelles, à des difficultés financières. Ben oui, clairement, on peut être tenté d'entretenir des soucis. Mais si on sait qu'on a un bon Père qui nous aime, et ben qu'on est attaché à lui, qu'on peut chercher le royaume de Dieu et sa justice, et bien il va pas nous laisser dans la panade. Voilà. Et donc, eh bien, il faut avoir nos oreilles spirituelles et notre cœur ouvert pour dire, voyons, Seigneur, dans cette situation extrêmement complexe et compliquée, qu'est-ce que tu me dis et quel chemin veux-tu que je prenne ? Et il va nous donner la sagesse et la paix.
2: Et cette confiance, on entend bien que ça n'édulcore pas, ça n'efface pas les difficultés, les épreuves de notre vie. Mais voilà, ça permet de surmonter les défis, de donner à Dieu toute sa place pour éclairer ces obstacles et ces épreuves. Et puis ça donne, comme vous disiez, Hélène Dumont, la paix et la force nécessaire pour avancer. Vous avez dit dans la définition de la confiance que ce qu'elle n'était pas, c'était une confiance aveugle, un manque de prudence, parce que c'est vrai qu'on pourrait se dire, bon, bah, à partir du moment où je fais confiance à Dieu, bon, bah, on pourrait avoir cette tentation de la négligence.
6: C'est ça, absolument. Mais comme je disais, ce n'est pas de la présomption. Donc, on a notre part à faire aussi. Et je donne un témoignage que nous avons vécu il y a de nombreuses années avec nos enfants, quand ils étaient encore tout jeunes. C'était un jour de Toussaint. Quand on est parti pour vivre cette journée avec mes parents, nous avons constaté que le réservoir de d'essence de la voiture était au plus bas. Bon. Et au lieu de s'arrêter et de prendre de l'essence, on est allé jusqu'au bout. On est allé au bout de notre
2: réserve.
6: Et le soir, au départ, on s'est dit, bon, ben, on va s'arrêter à la station d'essence qui se trouve à proximité de chez mes parents avant de reprendre la route. Or, elle était fermée. Donc, eh bien, nous avons pris la route et on a avancé en se disant que, ben, par grâce, on pourrait aller jusqu'au bout. Sauf que 10 km avant d'arriver, sur un rond-point, la voiture s'est mise à tousser et s'est immobilisée. Et ben voilà, on n'avait pas été suffisamment prudent. Oui. Mais là où le Seigneur a été bon, c'est que je suis descendue parce que peut-être 500 mètres plus loin, il y avait une station d'essence. Et donc j'ai pris une de mes filles par la main. J'ai dit bon ben on va aller voir, tout en me disant ben c'est bien d'avoir une station d'essence à 500 mètres, mais concrètement on va faire comment si j'ai pas de jerrycan, je peux rien faire quoi. Et là, le Seigneur a été très bon parce que, en arrivant au pied de la pompe à essence, il y avait un jerrycan vide. Mmh. Donc, merci Seigneur.
2: Le Seigneur a pourvu, malgré le fait que vous ayez quand même manqué de prudence. Donc, finalement, exactement, c'est un peu l'exemple inverse, parce qu'on se disait, bah, tiens, faire une confiance aveugle, c'est un risque d'être les négligents. Là, vous avez manqué de prudence et puis le Seigneur a été bon.
6: C'est le paradoxe.
2: Oui, et c'est
6: effectivement, ça. Effectivement, là, le Seigneur a été bon. Ça ne veut pas dire qu'il faut reprendre, il faut recommencer à chaque fois.
2: Ah oui, ça vous sert de leçon, en fait.
6: Voilà, il faut que ça serve de leçon. Et que se dire, bon, il faut, j'ai ma part à faire, tout en ayant cette confiance dans le Seigneur, cette foi active, en fait. Mmh. C'est une foi active.
2: Oui, c'est ça. Cette confiance en Dieu, elle rend inébranlable, mais est-ce que ça nécessite d'avoir une attitude d'humilité, et dans ce cas, comment l'obtenir, cette attitude ?
6: Eh bien, oui, il faut avoir une attitude d'humilité, c'est-à-dire savoir écouter Dieu et savoir s'appuyer sur ses promesses. Prenons par exemple l'histoire de Josué et Caleb. Moïse délègue 12 hommes pour aller visiter la terre promise. Hein. Et tous partent, donc cette terre avait été promise par Dieu. Et donc tous partent passer 40 jours. Et là, ils découvrent un pays où ruisselle le lait et le miel, il y avait abondance de fruits, abondance. Bon, et quand ils reviennent, au bout de ces 40 jours, les grappes de raisins étaient tellement énormes qu'il fallait des perches pour les porter. Et donc, ils reviennent auprès de Moïse. Et ils disent « Extraordinaire, c'est un pays
2: de cocagne.
6: Abondance, extraordinaire. » Et mais voilà, sur ces 12 hommes, il y en a 10 qui disent « Ah oui, mais alors, les hommes qui y habitent sont comme des géants, ils vont nous écraser. Ils vont nous tuer dès qu'on va arriver, c'est pas possible. » Alors que Josué et Caleb ont dit « Ah non, mais cette terre, elle est promise par Dieu. » Donc, nous pouvons avoir confiance et on peut rentrer dans cette terre puisqu'elle nous est donnée par Dieu. Sauf que le peuple hébreu a écouté ce qu'ont dit les 10 autres.
2: Donc, il a pris peur.
6: Et ils ont pris peur. Et ils se sont laissés avoir. La conséquence, c'est qu'ils ont tourné 40 ans dans le désert. Mmh. Et que c'est Josué qui est rentré avec Caleb en terre promise beaucoup plus tard. Voilà. Oui. Donc, Dieu nous invite à nous appuyer sur ses promesses. Quand il nous fait des promesses, il suffit de lire la Bible, il suffit d'écouter dans la prière quelles sont les promesses de Dieu pour nous. Et s'appuyer sur ses promesses pour avancer et dans la confiance.
2: Et dans la confiance. Hélène Dumont, vous expliquez aussi dans votre livre que c'est à nous de faire le premier pas sur le chemin de la confiance. Parce que finalement, c'est pas le Seigneur qui va agir en premier, il attend finalement un signal de notre part.
6: Nous avons à conduire notre vie, évidemment, et donc nous avons à mettre en œuvre ce qu'il a mis devant nous. Et comme je disais, eh bien, nous avons d'une part à écouter ses promesses, à suivre ses recommandations. Je dirais ses commandements, chercher d'abord le royaume de Dieu et sa justice, et puis ensuite, c'est bien s'y engager, mettre en œuvre, mettre en pratique, tout en étant à son écoute, tout simplement.
2: Mmh. Est-ce que vous auriez un exemple de ce premier pas que vous avez dû faire dans une situation et une fois que ce premier pas a été posé, où le Seigneur, dans ce deuxième temps, a finalement pris le relais?
6: Alors, j'ai un exemple, je ne sais pas si ça peut correspondre parfaitement à ce que vous me dites, mais par exemple, alors que j'allais écrire ce livre, je donne ce témoignage dans l'introduction, ce qui s'est passé. C'était au mois de décembre, j'étais sur l'autoroute. Je rentrais chez moi, je venais de la région parisienne, ça faisait plus de 2 heures que je conduisais, il faisait nuit. Et puis donc j'étais à 130 sur l'autoroute, sur la voie de gauche, en train de doubler. Et à ce moment-là, d'un seul coup, un voyant s'allume sur le tableau de bord, m'indiquant un problème de batterie. Et je me dis, c'est quand même bizarre, un problème de batterie, alors que je suis en train de rouler, que je roule depuis 2 heures. Que se passe-t-il?
2: Et c'est une voiture en électrique?
6: Même temps, non, c'était même pas. Une voiture au diesel. Mon espace avec laquelle je me suis servie pendant de nombreuses années pour l'émission itinérante. Et mon volant se bloque. Donc, j'étais sur la voie de gauche. Là, j'avoue que j'ai eu un moment de grande solitude, ouais, en me disant « Waouh ! Et qu'est-ce que je fais maintenant, Seigneur ? Comment je vais faire pour me rabattre ? Le volant ne peut pas bouger, il est fixé. Je suis sur la voie de gauche et il y a de la circulation. » Et là, je dois dire que j'ai vécu un espace surnaturel, puisque j'ai pu, par grâce, me rabattre sur la voie de droite mais alors comment on peut pas dire, et je me suis retrouvée sur la voie d'arrêt d'urgence, pas très loin d'une borne téléphonique. Donc bon, j'ai fait nécessaire, et quand le dépanneur est venu et a chargé le véhicule sur le plateau, je lui ai dit, mais le volant, vous avez réussi à le bouger? Il me dit, ah non, il était fixé, il ne bougeait pas. Et là, je me suis dit, waouh, voilà, ne crains pas, ne crains rien, je suis avec toi. Hein. C'est le Seigneur qui nous dit ça. Et le lendemain, le garagiste m'a appelé en me disant, en fait, il y a eu une fuite dans le réseau d'huile, il y a eu de l'huile qui a giclé partout, vous avez roulé sur un certain nombre de kilomètres sans huile, la voiture aurait pu prendre feu. Vous avez eu de la chance, me dit-il. Personnellement, la chance pour moi, c'était le Seigneur.
2: Oui, bien
6: voilà.
2: Sûr.
6: Donc, ne crains rien, car je suis avec toi. Pour ça, il faut être vraiment connecté au Seigneur.
2: Oui, ce qui est intéressant dans votre exemple, Hélène Dumont, c'est que vous avez votre premier cri, quand vous avez eu ce volant bloqué et que vous étiez sur la voie de gauche à 30 à l'heure, vous vous êtes pas dit et en sortant tous les jurons de la terre, comment je vais faire, saleté de voiture, etc. Vous avez tout de suite crié vers le ciel. Tout de suite crié vers Dieu.
6: Tout de suite, parce que pour moi, c'était la seule solution.
2: Oui.
6: Dans une situation telle que celle-là, je pouvais que m'en remettre au Seigneur. Ça, pour moi, c'est ma réaction.
2: Oui, ça vous paraît évident, mais ça nous fait cheminer. Je vous propose, Hélène Dumont, de nous arrêter quelques instants, et puis vous nous expliquerez après cette pause musicale ce qui nous empêche de faire une totale confiance à Dieu, et vous nous donnerez évidemment quelques remèdes pour surmonter ces difficultés. Nous écoutons Au sang et eau de la communauté de l'Emmanuel.

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1: Comment faire confiance en Dieu? Quels en sont les obstacles et les remèdes? C'est le propos d'Hélène Dumont dans son dernier ouvrage « La confiance au quotidien, vivre de la Providence » aux éditions des Béatitudes. Hélène Dumont, vous listez un certain nombre d'obstacles qui nous empêchent de faire confiance en Dieu. Le premier obstacle à la confiance, ce sont les peurs. De quelles peurs s'agit-il?
2: Oh, il y a beaucoup de peurs qui peuvent habiter notre vie. La peur de manquer, la peur de ne pas être à la hauteur, la peur des autres, la peur du regard des autres, la peur d'être malade, la peur de mourir, la peur du qu'en dira-t-on, la peur de ne pas y arriver. Enfin voilà, voilà quelques-unes déjà.
1: La peur de ne pas être aimée aussi. La peur de ne pas être aimée aussi.
2: La peur de ne pas être aimée, la peur de ne pas être aimable, la peur de ne pas être pardonnée ou pardonnable, enfin... Voilà, et quantité de peurs que j'ai listées d'ailleurs dans mon livre, qui peuvent nous habiter et qui peuvent avoir des conséquences, parce que ces peurs ont un pouvoir de contrôle qui incite à fuir ou qui paralyse ou qui nous entraîne à interpréter les événements de façon complètement tordue en fait, qui ne correspondent pas à la réalité. La peur, c'est une réponse émotionnelle à une menace perçue, qu'elle soit réelle ou imaginaire.
1: C'est un mécanisme de protection, de toute façon.
2: Oui, de protection, dans certaines situations. Ou d'alerte, mais qui n'est pas forcément raisonnée et raisonnable. Et donc, ces peurs entraînent du stress, de l'angoisse, de l'anxiété, des préoccupations, de la tristesse aussi. Donc, ces peurs, il faut les gérer. Il faut les déceler d'abord.
1: Il faut d'abord les déceler, oui. Et c'est justement en voyant ce qu'elles entraînent, d'angoisse, d'incertitude, de paralysie, qu'on peut les identifier, ces peurs.
2: C'est ça. C'est se dire, mais en fait, pourquoi j'ai réagi dans telle situation? Pourquoi je réagis de telle façon? Qu'est-ce qui est à l'origine? Qu'est-ce qui est en fait réel? Est-ce que c'est réel ou est-ce que c'est mon imaginaire qui travaille? Je pensais par exemple à... on peut croiser quelqu'un. Et puis cette personne que l'on connaît, par exemple qui est à la paroisse, elle ne nous sourit pas ce jour-là. Elle ne nous dit pas bonjour. Elle passe direct. Intérieurement, la personne en face, donc celle que on peut se dire, alors elle m'en veut, elle a quelque chose contre moi.
1: Qu'est-ce que j'ai fait?
2: Et puis on laisse passer. Qu'est-ce que j'ai fait? Voilà. Et ça, je compare ça parce qu'en fait, la personne, elle peut être préoccupée, avoir des souffrances personnelles, avoir des douleurs, avoir une mauvaise nouvelle le matin. Il y a plein de raisons pour lesquelles cette personne peut passer à côté de nous sans faire attention. C'est un peu comme si on était dans un couloir et qu'on voit une petite fourmi qui se promène, qui rampe le long de la plinthe et qu'on transforme cette petite fourmi en un lion rugissant qui va nous dévorer.
1: Oui.
2: Voilà.
1: Oui, ça prend des proportions.
2: Exemple.
1: D'accord. Et vous suggérez, vous avez parlé dans la première partie que la parole de Dieu était justement un antidote, si je peux employer ce mot, extrêmement puissant pour confronter, pour renoncer à une peur. Est-ce que vous auriez un exemple?
2: Il est vrai que dans la parole de Dieu, on trouve énormément d'invitation à rejeter nos peurs et à les confronter. Ne crains rien car je suis avec toi, c'en est une par exemple. Hein. C'est un verset très très fort. Il y a aussi, et moi par exemple, c'est un verset qui m'a beaucoup travaillé. il y a de nombreuses années, quand le Seigneur a commencé à m'envoyer à parler, à animer des veillées, à animer des retraites, donner des enseignements en public, devant un public qui pouvait être assez nombreux. J'avais peur de parler en public.
1: C'est tétanisé, c'est impressionnant.
2: Exactement. Et je me suis appuyée sur le psaume 26-27. Le Seigneur est ma lumière et mon salut. De qui aurais-je peur? Devant qui tremblerais-je? Voilà. Et donc, à chaque fois que j'allais vers le micro, je me répétais ces versets et ça m'a affermi. Oui, ça m'a donné de la confiance, justement, en moi, là, à chasser mes peurs et à me dire, mais en fait, c'est toi, Seigneur.
1: Oui, et peur qui n'était pas justifiée. Autre obstacle à la confiance en Dieu, c'est une mauvaise image de soi, une mauvaise image de Dieu. Parfois, on ne se sent pas digne d'être aimé de Dieu. Et parfois, on a une mauvaise image de Dieu. Vous avez dit aussi en première partie de l'émission que Dieu est notre Père, qu'il veut notre bien. Mais parfois, cette image du Père, elle est mauvaise, elle est abîmée. Et donc, on ne peut pas se dire que Dieu est un Père aimant.
2: Absolument. Si on est porteur encore de toutes les blessures reçues de l'autorité, parce que ça peut être effectivement d'un père, un père colérique, un père absent, un père violent, un père gendarme, un père capricieux, on est blessé en tant qu'enfant et on traîne ça jusqu'au jour où on a réussi à recevoir une guérison intérieure de toutes ces mauvaise relation avec notre Père qui nous a induit à reporter sur notre Père du Ciel une attitude envers nous, une relation envers nous qui est fausse. Et donc on a besoin de passer de l'attitude de fils d'orphelin, d'une certaine manière, parce qu'à ce moment-là, quand on a de ces mauvaises images, mauvaise perception du Père, eh bien, on ne veut pas, on ne peut pas s'approcher de Dieu le Père. Alors, on a son petit Jésus, et puis, basta. Et alors que Dieu nous invite à une relation extrêmement proche avec lui, il nous veut du bien, donc on a besoin de guérison intérieure. Et pour ça, eh bien, là aussi, il y a besoin de revenir, de réfléchir, de confronter nos attitudes entre ma réaction et en fait celle qui doit être juste. Quelle est ma réaction? Comment je vois le Père? Est-ce que j'ai été blessée par mon propre Père? Qu'est-ce que je crains du Père éternel, en fait? Voilà, quelle image de mon père. Et si par exemple j'entendais récemment le témoignage d'un homme qui a été violenté par son propre père et qui a eu besoin de guérison intérieure puissante, profonde, régulière pendant un certain temps pour pouvoir avoir une relation avec le Père éternel qui soit paisible, joyeuse, proche, intime. Ah. Et ça, comment faire confiance à Dieu le Père si on a eu une mauvaise relation avec son propre Père?
1: Oui, et vous invitez dans votre ouvrage à un accompagnement psychologique, évidemment, pour travailler cette relation au Père, mais aussi un accompagnement spirituel, la prière, la méditation de la parole de Dieu, et aussi le recours au sacrement de réconciliation pour développer une compréhension plus saine de sa valeur aux yeux de Dieu.
2: Oui, parce que les fausses images de Dieu, donc les mauvaises images de son père, peuvent entraîner aussi, ou de sa mère, ou de ceux qui ont exercé l'autorité, par exemple de professeurs, peuvent générer des fausses images de soi. Et donc, entraîner en nous-mêmes des pensées que nous avons sur nous, qui ont été forgées par des échecs, par notre éducation, par les aléas de la vie, par des sujets qui font que ça peut entraîner un esprit d'infériorité, plein de mauvaises pensées à notre égard. On peut aussi se traiter de tous les noms d'oiseaux parce qu'on n'a pas réussi telle ou telle chose ou parce que on se dit mais finalement j'ai pas été comme ceci ou comme cela. Il aurait fallu que
1: on s'agace de soi-même
2: avec toutes ces toutes ces mauvaises pensées en nous. Donc, c'est important de démanteler ces fausses images et de retrouver auprès de Dieu la valeur, parce que tout ça, c'est des mensonges. Dieu nous regarde avec des yeux aimants, admiratifs aussi. Il est heureux de ce que nous sommes. Et donc, ce qu'il veut, c'est que nous puissions déployer eh bien, toutes les bonnes choses qu'il a mises en nous, au lieu de nous laisser, au lieu que l'on reste dans une attitude un peu recroquevillée sur nous-mêmes, qui n'épanouissent pas par peur, tout simplement par peur de ne pas pouvoir déployer tout ce qu'il a bien et ce qu'il a mis en nous de bon.
1: Oui, c'est ça. Un autre obstacle à la confiance, c'est le doute. Donc, le doute sur soi-même, et vous l'avez un petit peu dit juste avant, hein, le fait de ne pas croire en ses capacités et en ses capacités de faire, ses capacités d'aimer, et puis aussi doute sur les autres et doute sur Dieu. Comment peut-on surmonter ces doutes pour entrer justement dans la confiance ?
2: Eh bien, là, c'est de même. Il y a les sacrements, il y a la réflexion, l'analyse, la méditation. Analyser pourquoi dans cette situation je doute, voire aussi demander à Dieu, mais est-ce que j'ai des doutes en moi ? Quels sont les doutes sur toi qui peuvent m'habiter, sur toi, sur moi, sur les autres ? Quels sont ces doutes ? Qu'est-ce qui en est à l'origine ? Qu'est-ce qu'il provoque aussi, ces doutes ? Et puis après, eh bien, il faut les éradiquer, ces doutes. Alors, comment le faire ? Eh bien, au fur et à mesure qu'on les voit, ben, faut les confesser, hein, et prendre des moyens pour s'en sortir, pour les éliminer, en méditant aussi la parole de Dieu, en prenant du temps pour prier. Parce que c'est comme ça qu'on chasse les doutes. Aussi, en approfondissant les grands personnages de la Bible. Moi aussi, j'ai beaucoup reçu en lisant et en découvrant, en approfondissant l'histoire de personnages de la Bible, comme Moïse, par exemple. Moïse qui, visiblement, il devait bégayer, il n'avait pas la parole facile, et puis Dieu l'envoie voir le Pharaon. Il dit, mais qui suis-je, moi, pour aller voir le Pharaon et puis aller défendre la cause du peuple hébreu, quoi. J'ai rien pour ça, j'ai pas les capacités pour.
1: Ouais, il doutait de lui.
2: Et voilà, il doutait de lui. Et en fait, qu'est-ce qui s'est passé ? Du doute sur lui-même, il s'est appuyé sur Dieu. Et c'est ça aussi que nous avons à faire. De passer de douter de soi à confiance en Dieu. C'est dire, tu m'as choisi pour cette œuvre-là, pour accomplir ça. Écoute, moi, à mes yeux, je trouve que je n'ai pas les compétences. Mais si tu le dis, sur ta parole, je vais jeter les filets et je vais y aller. Ouais. Mais je m'appuie sur toi et c'est toi qui ouvre la route, Seigneur.
1: Ouais. Vous avez cet exemple très touchant d'un homme qui s'appelle Lucas et qui a traversé la maladie de sa femme Camille. Il avait a priori une foi assez naturelle, en tout cas une prière régulière. Et puis, en fait, cette maladie a quand même mis le doute. Lui a quand même mis le doute dans son cœur et dans sa tête. Comment il a pu justement surmonter ce doute et redonner sa confiance en Dieu?
2: Alors effectivement, Lucas a été complètement ébranlé parce qu'il avait mis sa confiance dans le Seigneur. Mais il n'avait peut-être pas été jusqu'au bout. En tous les cas, il a été éprouvé dans sa foi, profondément éprouvé dans sa foi. Et il a fallu du temps pour remonter. Le Seigneur ne l'a pas laissé, même si lui s'est écarté de Dieu pendant un temps, Dieu ne l'a pas laissé pour autant. Et grâce à des rencontres de chrétiens, il a pu reprendre une relation avec le Seigneur. Il a pu être pacifié dans son cœur. Il a pu comprendre aussi que la maladie et le décès de sa femme, c'était pas voulu par Dieu. Et Dieu ne veut pas le mal. Il ne veut pas le mal. Il a envoyé son fils justement pour vaincre le mal, pour clouer le mal à la croix. Le mal, le péché, la maladie. Et Dieu ne veut pas la souffrance de son peuple. Et il veut au contraire que quand nous la vivons, quand nous la traversons, eh bien que nous nous appuyons sur lui, que nous nous accrochions à lui pour traverser ce mal et que nous restions dans la confiance et dans la foi et qu'on lâche pas l'affaire, quoi.
1: Ouais, et pour ne pas être seul et s'appuyer sur lui, finalement.
2: C'est ça. Et l'importance, ne pas rester seul. Ne pas rester seul, parce que pour vivre sa foi, on a besoin, bien sûr, des sacrements, on a besoin de la prière, de la méditation, la méditation de la parole, l'écoute de Dieu, l'écouter sa voix, et on a besoin des autres. On l'entend dire, et c'est tellement vrai, un chrétien seul est un chrétien en danger, on ne peut pas rester seul. D'où l'importance de se retrouver en fraternité, par exemple, de partager ses joies, ses difficultés, et partager, bah tiens, le Seigneur, il me conduit avec telle parole, il y a telle chose. Ça, c'est extrêmement, c'est grand, c'est riche, c'est très riche, et on ne peut pas passer à côté de ça. Voilà, et c'est comme ça qu'on traverse des doutes, c'est comme ça qu'on peut traverser des périodes de difficultés, de souffrances, parce qu'il n'y a aucune vie toute droite, toute belle et sans difficulté. Voilà, donc il faut s'entourer, et je dirais, la baisse le dimanche ne suffit pas. Voilà.
1: Oui, c'est ça. Donc c'est la lecture de la parole de Dieu, la prière quotidienne, la méditation des psaumes, le recours au sacrement de réconciliation, comme vous l'avez dit, Hélène Dumont. Un tout petit mot pour conclure notre émission. Vous affirmez que la confiance en Dieu conduit sur un chemin de bonheur. Est-ce qu'en quelques mots, vous pourriez nous décrire ce chemin ?
2: Bah, le chemin de bonheur, et pour ça, je me suis appuyée sur le psaume « L'Éternel est mon berger, je ne manquerai de rien ». Et il veut me conduire sur des frais pâturages et restaurer mon âme. Voilà, ça veut dire tout simplement que le Seigneur est avec nous, qu'on peut s'appuyer sur lui, que lui est un bon père. Un berger, c'est celui qui prend soin de ses moutons, de ses brebis. Il ne va pas les laisser vagabonder ou se prendre dans les épines. Il prend soin de nous, tout simplement. Et donc, il veut nous donner la paix. Il veut que nous soyons heureux, quelles que soient les situations que nous traversons, que nous puissions être sûrs que lui est là et qu'il veut notre bien, tout simplement.
1: Merci beaucoup, Hélène Dumont. Je rappelle le titre de votre livre, La confiance au quotidien, aux éditions des Béatitudes. 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Je vous remercie beaucoup du temps que vous avez pris pour nous partager ce sujet de la confiance en Dieu.
2: Merci à vous.
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0: Many Rivers to Cross, excusez mon accent anglais, c'était Joe Cocker à l'instant sur Radio Présence. Allez, avant de retrouver le pape qui se dirige vers le centre des congrès Robert Schuman à Metz, je vous propose de réécouter David Torchala, c'est le directeur de la communication du sanctuaire de Lourdes. Il était l'invité de Présence ce matin et il revenait sur l'organisation de cet événement exceptionnel, l'accueil du pape Léon XIV à Lourdes.
1: David Torchala, bonjour David.
2: Bonjour, bonjour à tous.
1: Ça va, essoufflez.
2: Pardon, je suis bien.
1: Essoufflez parce que vous avez couru, parce que vous venez de serrer la main du pape.
2: Exactement.
1: C'est pas commun comme tour des diocèses quand même.
2: Pour le tour, ça c'est vrai que c'est assez unique. Mais je ne voulais pas manquer le rendez-vous. Et merci pour l'invitation.
1: Ah oui, il reste un peu de voix, Isabelle, à David, donc on va essayer de pas trop l'essorer aujourd'hui. Ah oui, je pense qu'il a déjà des rendez-vous.
3: On lui donne 12 minutes pour nous raconter tout ce qui s'est passé ce week-end, mais on va faire attention à vous, David. Vous êtes donc directeur de la communication du sanctuaire de Lourdes. Vous avez travaillé pour préparer tout cette visite du pape. Et ça y est, le pape est en route pour partir à l'aéroport. Dans quel état d'esprit vous êtes là ce matin à 7h17?
2: Écoutez, quand je regarde l'horloge, je suis en même temps à la fois un peu triste de voir le Saint-Père partir, parce que c'est voir finalement la fin de 4 mois de travail extrêmement acharné, c'est le cas de le dire. Et puis je vous cache pas un certain soulagement aussi de se dire que

0: que c'est terminé, mais vraiment avec voilà avec beaucoup d'émotions en tout cas.
1: Est-ce que vous vous dites que le ce voyage s'est globalement bien passé, ou est-ce que vous avez quelques déceptions de petites choses que vous auriez aimé faire et qui n'ont pas eu lieu?
0: Je crois que c'est certainement impossible de réussir l'organisation d'un tel événement. Je crois qu'en fait il est impossible de pouvoir gérer dans le détail tous les accès, l'accueil des foules immenses. C'est sûr qu'il y a eu plein d'à côté dont on n'aura certainement jamais connaissance. On est certain que des personnes seront restées derrière des barrières malgré le fait d'avoir reçu le bon accès, le bon badge, la bonne couleur, s'adresser aux bons bénévoles, parce que c'est un événement malgré tout qui nous dépasse.
1: Et à côté de ça, j'imagine que vous aurez aussi, dans les mois qui viennent, beaucoup de petites pépites de personnes qui vous diront « voilà ce que j'ai vécu à Lourdes pendant la visite de Léon XIV ».
0: Mais je crois, Isabelle, que vous avez absolument raison, et on s'est tous dit « il faut qu'on se rassemble un peu tous » et que chacun, en fait, raconte de son côté comment il l'a vécu pour arriver à recomposer, en fait, l'histoire de la venue de Léon XIV à Lourdes. Oui, ça, c'est vrai.
1: Oui, alors vous êtes arrivé avec une jolie petite boîte rouge et vous nous avez dit que vous nous attendriez pour l'ouvrir. C'est donc un cadeau du Saint-Père.
0: Oui, c'est ça. On a eu la joie, là, tout le comité d'organisation tant du sanctuaire que du diocèse de Tarbes et Lourdes, de pouvoir saluer la main du pape avec un carton qui est encore dans ma poche. Parce que, voilà, ça, c'est le carton pour colère, et c'est le Baciamano. Donc, si on veut traduire le Baciamano en français, c'est le baise-main. Non, bon, c'était un beau et franc serrage de main avec un regard très profond du Saint-Père. Qu'est-ce que c'est étonnant, la tension qu'il porte à chacune des personnes.
1: Oui, et donc voilà. Images, hein.
0: Et c'était au chalet épiscopal, donc il était aux côtés de Monseigneur Mika, notre évêque. Et donc on a chacun eu cette boîte rouge, voilà, inolo uno unum. Et donc du coup, je l'avais pas ouverte. Ah, oh, c'est très beau. Du coup,
2: la réaction en direct.
1: c'est du live.
0: Ah ouais, donc c'est une médaille où on voit Notre-Dame de Paris, on voit Notre-Dame de Lourdes avec en haut la colombe de l'Esprit Saint, elle est toute gravée, et au verso, bah oui, les armes de Léon XIV, voilà, Pontifex Maximus, bon voilà, donc c'est là.
2: Merci
0: voilà,
2: du cadeau,
1: un
2: David.
1: Beau, un beau cadeau.
2: Merci du cadeau, David, on la mettra dans les valises pour rentrer à Toulouse.
0: Alors là, pour le coup, vous verrez.
1: Non, je crois que David l'a bien mérité.
0: Je pense qu'on peut être généreux, mais allez, celle-là, je la garde.
1: Ah ouais, vous avez bien raison. Alors cette visite, elle s'est passée, on a l'impression qu'elle est passée en un éclair, hein, on va dire quoi, un jour et demi à Lourdes, une soirée et une journée. Il y a eu quand même différents temps, la prière à la grotte, la messe, les rencontres avec les évêques. Monseigneur de Kerimel vient de rejoindre notre studio ce matin. Donc le temps avec les évêques, le temps avec les malades, le temps avec les victimes. Comment tout ça s'est succédé?
0: En fait, dans une visite du pape, finalement, il y a vraiment trois types de rencontres. Des rencontres qui sont avec les foules, donc qui sont immenses. Vous l'avez énuméré, c'est arrivé à la grotte, c'est procession.
1: Et la procession mariale.
0: Cette messe. Et puis, il y a des temps avec des groupes un peu plus conséquents. Je pense notamment à cette rencontre qui a eu lieu après l'accueil Notre-Dame avec les personnes malades. C'était un temps avec toutes les réalités de la précarité, toutes les personnes qui sont engagées au quotidien à Lourdes, et avec notamment le Secours catholique qui fête cette année les 80 ans. C'est tout ce que le Secours catholique a été fondé à Lourdes. Et puis voilà, toutes les œuvres, en tout cas, catholiques, voilà, en faveur de la précarité, étaient là. Donc ça, ce sont des temps qui sont plus privés, et puis des temps encore plus restreints, voilà, qui ne sont pas dans le programme officiel, dont nous avons la consigne, nous, à la communication, de ne communiquer qu'au dernier moment, parce que tout peut changer, en fait, dans une visite du pape. Et il y a eu aussi quelques ajustements de dernière minute, des itinéraires de papa mobile qui n'étaient pas prévus, etc.
1: Oui, on a vu des gens courir d'un côté, puis finalement le pape arrivait à l'opposé.
0: Vous savez, on n'a pas l'habitude, en fait, de ça, mais on voilà, c'est en même temps devoir mettre une rigueur d'organisation, ne pas perdre notre âme d'accueil, notre charisme d'accueil. Je pense que nous l'avons pas perdu, parce que à Lourdes, finalement, l'idée n'était pas de faire une prouesse technique, de faire un immense événement, de faire le plus beau des podiums. Vraiment, ce qui était au cœur de chacun dans ce comité de pilotage, et qui nous a vraiment tenu du premier jour de notre réunion jusqu'à aujourd'hui, c'était que l'on puisse retrouver les compétences composante d'un pèlerinage, qu'on puisse retrouver ce que nous vivons à Lourdes habituellement. Oui, les personnes malades, handicapées, fragiles avaient leur première place, comme c'est le cas chaque jour à Lourdes. Alors, bien évidemment, c'est bien plus difficile de faire amener plus de 2000 personnes, personnes à mobilité réduite, en car, etc. Oui, mais Lourdes n'est pas un musée que l'on vient voir, c'est vraiment une réalité de sanctuaire. Et puis un autre défi, c'est que on a accueilli les pèlerinages à la veille de la venue du pape. Il y avait ceux qui étaient présents, ils ont eu leur pèlerinage, certes un peu modifié, mais vous voyez aujourd'hui, les pèlerinages continuent. Et donc en fait, on a monté cet événement sans interrompre
1: en superposant avec les pèlerinages existants.
0: Ça veut dire superposer, ça veut dire un travail de nuit, ça veut dire qu'on monte les podiums là pour éviter que ça gêne, on fait attention sur les coups de marteau aux heures des messes, etc. Donc c'est tout aussi un travail d'accompagnement à la fois des prestataires techniques également.
1: Et vous avez raison, David Turchala, de préciser que Lourdes a gardé son charisme de l'accueil. C'est exactement ce que je me disais en préparant cet entretien. Le Lourdes est resté Lourdes. Le pape s'est mis dans les pas d'un pèlerin. Il a vraiment accompli les gestes de tout pèlerin. La prière à la grotte, le toucher du rocher, le rite de l'eau, le rite de la lumière. Et c'est ça qui était très beau. Et la procession mariale, évidemment. C'est ça qui était très beau. C'est que on a vraiment vu le pape se couler dans cette tradition de pèlerinage à Lourdes.
0: Et puis c'est son choix personnel de le faire. Parce que, pour la communication, j'étais là en 2004, en 2008, en 2004, il y avait des grandes dates quand Saint Jean-Paul II vient en 2004, c'est le 150e anniversaire du dogme de l'Immaculée Conception. Quand Benoît XVI vient, c'est le 150e anniversaire des apparitions de Lourdes. Cette fois, il n'y avait pas de date. Léon XIV aurait pu faire le choix d'aller voir, nous avons quand même des sanctuaires magnifiques dans toute la France. Il a fait le choix de venir à Lourdes. Il a fait le choix du programme qui lui a été proposé, qui était celui, vous avez raison Isabelle, celui d'un pèlerin. Et donc cette phrase qui nous a tenu aussi à cœur, pèlerin parmi les pèlerins, était évidemment, il s'est aussi présenté comme pasteur parce que
1: sa parole était attendue de toute
0: évidemment,
1: façon.
0: Évidemment, et puis quand on a les précurseurs du Vatican qui viennent en amont dans la préparation du voyage, il nous pose à chaque fois qu'on fait une proposition de programme deux questions. D'abord, que pensez-vous à travers cette célébration que vous proposez, quel sera le message qu'il va donner aux personnes qui s'adressera devant lui, et quel message il dira au monde depuis Lourdes. Et chacune de ces séquences doit se justifier par ces deux questions. Et donc parfois c'était cohérent, et puis parfois non. Et donc c'est ainsi que le programme se construit. C'est d'abord une proposition, et après c'est une étude, et puis après il y a la couche de la réalité, en tout cas matérielle et sécuritaire.
1: Et puis la touche personnelle du pape qui vient aussi s'ajouter, parce que lui aussi il a son mot à dire dans ce voyage apostolique.
0: Évidemment. Et puis il y a aussi la spontanéité du pape Léon XIV. Vraiment, hier, j'étais avec un grand nombre de journalistes, il était plus de 800 avec nous, au pied de l'accueil Notre-Dame, l'accueil médicalisé, et avec la présence des malades. C'était pas prévu sur le plan protocolaire qu'il aille au milieu des personnes malades. On a vu son service de sécurité tirer un petit peu la soutane en disant, ça fait, on vous approchez pas trop, parce que c'est vrai que voilà. Mais il est allé, il est entré comme ça dans les carrés avec les malades pour saluer chacun d'eux. Et voilà, ça c'était pas prévu, mais c'est la spontanéité du Saint-Père.
1: Pour terminer, je vous attends, qui me fait signe.
2: Oui, il reste quelques minutes. David, dans le tour des diocèses, on a l'habitude de poser la question, qu'est-ce qu'on va retrouver les prochains jours? La prochaine étape, c'est le pèlerinage du rosaire. Vous ne vous arrêtez jamais.
1: Si vous avez une semaine pour vous remettre, David.
0: Mais vous savez, la semaine
2: vous arrêtez
0: elle
2: jamais, parce que là, le pèlerinage arrive, il va y avoir des milliers de pèlerins.
0: Le pèlerinage du rosaire, c'est le plus grand pèlerinage de l'année. On le savait, dès le départ, qu'on allait avoir le pèlerinage du rosaire, évidemment. Donc, vous savez que où on va se passer cette semaine, il va falloir que l'on démonte.
2: Et il va falloir que vous laissez rien pour pouvoir en profiter pour le rosaire.
0: Mais non, il faut libérer la place.
2: Il faut qu'on parte, c'est ça, David.
0: Non,
2: il faut qu'on
0: parte. Jonathan, je suis tellement heureux que vous soyez dans les locaux de Radio Présence pour une fois qu'on se voit en vrai Non, il faut laisser la place, puisque vous savez, c'est 20 000 pèlerins qui arrivent. Alors certes, c'est beaucoup moins, mais enfin, c'était un programme qui du rosaire est déjà bâti avant que l'annonce du Saint-Père vient. Donc on va démonter, et puis on va remonter, et puis on sera là. Mais je suis certain, et dimanche soir, je pense m'engager toute la communauté d'accueil du sanctuaire qui est formée par les salariés, les bénévoles, les religieuses, les chapelins, etc. Ils seront tous au rendez-vous et avec le sourire pour le pèlerinage
1: du rosaire. Quelle équipe. Pour terminer, David, qu'est-ce que vous pensez que cette visite de Léon XIV à Lourdes va laisser dans les cœurs?
0: Ça, je crois que, évidemment, nous avons été le lieu le plus médiatisé au monde, donc il va rester des images.
1: Et avec ça, c'est le communicant qui parle.
0: C'est une réalité. Mais ça, c'est, j'ai envie de dire, l'apparat derrière. Je crois que ce qui va rester, c'est tous ceux qui ont pu le vivre sur place. Et ça, ce sera dans le secret de leur cœur. Et puis aussi, tous ceux qui étaient loin, qui étaient à distance, qui étaient loin de nous, qui ont pu nous rejoindre aussi à travers les médias. Et puis, vous savez, c'est pas une opération de communication, le fait de venir faire venir le Saint-Père à Lourdes. Mais évidemment, c'est encore un autre moyen pour que la grâce de Lourdes se diffuse. Et donc, on récoltera les fruits plus tard. Voilà, on l'espère.
1: Et les grâces sont répandues dans les cœurs. Merci beaucoup, David Torchala.
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3: Le pape Léon XIV est toujours sur la route. Nous suivons son cortège. Il se dirige vers le centre des congrès de Metz que vous pourrez suivre dans un instant. Donc restez bien sur notre antenne. Ça arrive d'ici quelques minutes et dès que nous pourrons, nous nous connecterons avec la rédaction française de Radio Vatican qui vous fera vivre cet événement.

0: Voilà, vous l'entendez, peut-être le pape arrive au centre des congrès.
1: Bonjour à tous, bienvenue sur les ondes de Radio Vatican, les images de Vatican Media. Avec vous ce matin, Marie Duhamel, je suis ravie d'être en votre compagnie aux premières heures de la quatrième et dernière journée du voyage du pape en France pour l'étape de Metz en Moselle. Nous suivrons ensemble la première rencontre interreligieuse de ce cinquième déplacement apostolique de Léon XIV. Je salue particulièrement ce matin ceux qui se tiennent à l'écoute sur Radio RCF Notre-Dame, Radio Espérance, les radios chrétiennes associées, mais aussi grâce aux télévisions partenaires et amis, Le Jour du Seigneur, Salle et Lumière et EWTN. Après Paris et Lourdes, le pape Léon XIV est donc arrivé ce lundi en Moselle, dans l'est de la France. Sur les traces de Saint Jean-Paul II, qui est le dernier pape à être venu à Metz, c'était en octobre 1988. Le pape est donc en train d'arriver au centre Robert Schuman. C'est là que se tiendra cette rencontre interreligieuse. La Moselle est un territoire, il faut le dire, marqué par les guerres. Entre la seconde moitié du 19e et la première moitié du 20e siècle, la ville a connu des périodes d'occupation allemande, française, pendant 75 ans, jusqu'à ce qu'à la fin de la Seconde Guerre mondiale, elle redevienne définitivement sous contrôle français. Notamment la figure de Robert Schuman, l'un des pères de la construction européenne et dont l'Église a entamé le procès en vue de sa béatification. En se rendant à Metz et en inaugurant cette dernière étape par une rencontre interreligieuse au centre Robert Schuman, le pape ne manque pas d'adresser un message. Il veut rappeler que la réconciliation entre les peuples est possible et que l'Europe peut offrir au monde un témoignage de fraternité. En particulier aujourd'hui, alors que le continent connaît la guerre depuis février 2022 en Ukraine. Le pape qui salue en ce moment le grand rabbin de France, les différents responsables de culte en France. Donc nous avons plusieurs cultes qui sont représentés, président et vice-président de la Fédération protestante de France, co-président et président de l'Union bouddhiste de France, le grand rabbin donc, dont je vous parliais, et le président de l'Assemblée des évêques orthodoxes de France, ainsi que le recteur de la Grande Mosquée de Paris et un représentant du Forum de l'Islam de France. Il salue donc l'arrivée du pape en ce moment même au centre Robert Schuman. Il faut dire que l'église de Moselle a plusieurs particularités. Elle est située entre la frontière, aux frontières du Luxembourg, de l'Allemagne, de la Belgique. Aussi, le dialogue est vraiment un élément constitutif de son identité. Et puis, c'est aussi. C'est une église. Avec 649 paroisses, 242 prêtres, 52 diacres. C'est aussi une église qui a un statut unique en France, puisque la Moselle était annexée par l'Allemagne au moment de la loi de 1905 de séparation des églises et de l'État. Donc elle n'est pas concernée par cette loi. Et donc elle bénéficie d'un régime, elle est sous le régime concordataire, qui est hérité de 1801, qui façonne encore aujourd'hui les relations avec l'État, l'enseignement religieux ou l'organisation de la vie ecclésiale. Donc à Metz, le pape vient soutenir cette église européenne et de réconciliation. Il célébrera tout à l'heure une messe en la cathédrale Saint-Étienne en présence du président Macron, on l'a appris hier. Mais s'il faut encourager les catholiques, Léon XIV propose ici d'aller donc plus loin. Et il avance avec les représentants des responsables de culte en France en ce moment même vers le centre Robert Schuman. Depuis la Moselle, Léon XIV propose donc de s'engager aux côtés des représentants des différents cultes présents dans l'Hexagone pour approfondir un dialogue de qualité. Il va d'ailleurs signer avec le cardinal Avenin, avec Christian Krieger pour les protestants, le grand rabbin Haïm Korsia pour la communauté juive, Shemseddin Hafiz pour les musulmans et Monseigneur Dimitrios pour les orthodoxes, ainsi qu'Anthony Bousmar pour les bouddhistes, une déclaration commune qui s'appellera l'appel de Metz, axée sur le dialogue interreligieux et la paix. Tous seront signataires, y compris le pape Léon XIV. Cette rencontre avec les responsables de culte s'inscrit aussi, il faut le dire, dans l'anniversaire des 40 ans de la rencontre interreligieuse d'Assise pour la paix, en octobre 1986. Un événement qui avait été organisé sur la volonté de Jean-Paul II. C'était une rencontre qui avait représenté un moment historique pour l'Église catholique et le rapprochement avec les différentes religions. C'était la première fois que tous les responsables des grandes religions et grandes spiritualités du monde se réunissaient pour prier chacun dans sa tradition pour la paix. Donc dans la ville de Saint-François. Vous voyez actuellement le chef Laurent Couson. C'est lui qui assure la première partie de cette rencontre, qui assure l'introduction musicale de cette rencontre. Et il est évidemment, il dirige cet orchestre avec les chœurs et musiciens de l'Orchestre national de l'Opéra de Metz.

l'orchestre, les chœurs, les musiciens de l'Orchestre National de l'Opéra de Metz. Ils vont interpréter plusieurs extraits d'œuvres composées pour cette occasion, mêlant le latin, l'hébreu et l'arabe. C'est en tout cas ce qu'annonçait la conférence des évêques de France le 11 septembre dernier lors d'une conférence de presse en amont de ce voyage apostolique. Il faut dire aussi que ça n'est pas la première fois que des responsables des conférences, enfin donc des conférences des responsables, de la conférence des responsables de culte en France, la CRCF, rencontre le pape. On se souvient avoir vu par exemple le rabbin Corsia, le grand rabbin de France, lors du discours aux autorités. Et aussi, fait notable, à l'arrivée, avant l'arrivée du pape en France, plusieurs d'entre eux ont signé une tribune dans le journal La Croix pour souhaiter la bienvenue au pape. Ils estimaient que cette visite historique devait servir de levier pour intensifier le dialogue interreligieux en France, qui est déjà très actif, soulignait-il, et qui a même prouvé son efficacité par le passé. Ils évoquaient notamment les condamnations fermes de l'antisémitisme et de la haine après les attentats de 2015 en France, mais aussi après les événements du 7 octobre 2023, avec l'attaque du Hamas. Ils parlent aussi de collaboration sur des sujets délicats comme les violences sexuelles. Et dans cette longue tribune, ils évoquaient aussi évidemment la devise de ce voyage pour que le monde ait la vie. Il faut dire que les responsables religieux se sont prononcés tous contre la dernière loi sur l'aide à mourir. Et dans ces tribunes souligne la portée universelle du choix de la fraternité et du respect de l'autre. On verra d'ailleurs si c'est également au cœur de l'appel de Metz. Texte dont nous ne connaissons pas encore la teneur, bien sûr. Une déclaration qu'ils signeront donc tous dans quelques minutes, le pape y compris.

0: tous ceux qui n'ont pas les images mais qui nous suivent grâce à nos radios partenaires. Eh bien, donc, nous assistons à cette introduction musicale de l'Orchestre National de l'Opéra de Metz et on voit sur un écran géant le pape arriver, entouré du grand rabbin de France, du cardinal Aveline, donc du président de la Conférence des évêques de France, mais aussi du cardinal Kovacad, qui est donc le préfet du dicaster pour le dialogue interreligieux. Il y a également Christian Krieger, le président de la Fédération protestante de France. Ou encore Mgr Dimitrios, qui est le président de l'Assemblée des évêques orthodoxes de France. Nous avons donc 6 cultes qui sont représentés pour cette rencontre interreligieuse. Ce sont les cultes les plus pratiqués.
1: Mesdames et messieurs,
0: en France.
1: Je vous demande, je vous invite à vous lever pour accueillir Sa Sainteté le pape Léon XIV et les membres de la conférence des responsables de culte en France.
0: Une vive discussion entre le cardinal Aveline et Raïm Corsia et le pape. Nous nous apprêtons donc à suivre ensemble la première rencontre interreligieuse de ce 5e déplacement apostolique de Léon XIV en France, quatrième et dernière journée de ce voyage. Le pape qui salue, les gens qui l'accueillent, serrant la main de ceux qui lui l'attendent.

0: Comme à chaque fois, des cadeaux lui sont donnés, le pape les attrape et les passe à ses assistants. Voilà qui arrive sous des applaudissements clairsemés mais existants, et il monte sur l'estrade. Normalement, après cette introduction musicale, l'appel de messe sera donc lu par les représentants des confessions religieuses, et puis ce sera le pape qui prendra la parole. Pour l'instant, ils posent pour une photo, voilà, debout les uns avec les autres, ils viennent de s'asseoir.
1: Je vous invite à présent à écouter la lecture de l'appel de messe.
2: Sainteté, depuis l'appel d'Assise, il y a 40 ans, le monde a profondément changé. L'humanité se trouve aujourd'hui à un nouveau tournant. La montée de la conflictualité menace le droit international, notamment humanitaire. Les guerres et les violences se multiplient. Les inégalités se creusent. Les équilibres, notamment écologiques, de notre planète sont fragilisés. Et les transformations technologiques bouleversent nos sociétés, chamboulent nos valeurs universelles et fondamentales et nos manières de vivre. Ces bouleversements nous inquiètent, mais ils nous engagent plus encore. Dans un monde qui souffre, qui trop souvent se divise, nos traditions religieuses nous appellent à être des veilleurs, attentifs à la dignité de chacun et aux soins de l'autre. Elles nous invitent à ne pas nous résigner à la violence, à l'injustice et ou à l'indifférence, mais à agir ensemble au service de la paix, de la fraternité et de la réconciliation, et pour préserver l'humain dans ses transformations.
3: Nous, responsables de culte en France, réunis à Metz avec sa sainteté le pape Léon XIV, affirmant notre volonté de servir ensemble toute la famille humaine. Conscients de notre profonde interdépendance et de la responsabilité que chacun porte envers tous les autres, fidèles à nos traditions respectives et dans le respect de chacun, sur cette terre de Lorraine, blessée par tant de guerres, nous sommes convaincus que les religions portent une responsabilité particulière pour bâtir et entretenir la paix dans le monde, et tout spécialement ici, en Europe. Conscients de cette responsabilité commune, nous lançons solennellement un appel au dialogue et à la fraternité, à la réconciliation et à la paix. Nous sommes convaincus que, dans chacune de nos communautés et de façon transversale, et dans nos cités, il est plus que jamais important d'éduquer au dialogue pour construire la paix.
4: Nous attestons que la recherche de la paix, la non-violence et le souci de l'autre sont profondément inscrits, selon des voies qui leur sont propres, dans chacune de nos traditions religieuses. Nous constatons cependant, avec une grande inquiétude, que s'allument sans cesse dans notre monde des foyers nouveaux de violence et de guerre. Mais la paix ne se réduit pas à l'absence de guerre. Elle ne peut être durable sans justice, sans respect de la dignité humaine, sans solidarité entre les peuples et les générations, ni sans une attention partagée à la préservation de notre maison commune.
5: Nous constatons avec gravité que nos sociétés elles-mêmes ne sont pas épargnées par les fractures, les discriminations et les logiques de rejet qui fragilisent la cohésion entre les personnes et les peuples. En France, nous exprimons notamment notre indignation face à la recrudescence des actes qui portent atteinte à des personnes, à des lieux de culte, en raison de leurs origines ou de leur foi, en condamnant toutes les formes de discrimination et tous les discours de haine, nous voulons être des remparts qui protègent l'humanité face au pouvoir oppressif ou corrompu.
6: Nous nous opposons tout particulièrement au poison du totalitarisme dont cette terre de Lorraine eut tant à souffrir. Nous affirmons ensemble que le nom de Dieu, non plus qu'aucune vérité religieuse ou tradition spirituelle, ne peut jamais être invoqué pour justifier la violence et la haine. Nous savons d'expérience que le dialogue, la prière, la méditation et les différentes formes de pratiques spirituelles ouvrent des chemins de paix. Car la paix se construit aussi au plus intime de chacun, dans notre capacité à reconnaître et à désarmer en nous-mêmes ce qui nourrit le rejet de l'autre, la peur, la haine. Nous croyons en effet que chaque personne humaine est revêtue d'une dignité inaliénable. Nos traditions respectives nous invitent à accueillir l'autre, non pas comme une menace, mais comme un frère ou une sœur en humanité. Croyants de religions différentes, nous appelons nos communautés à développer une culture de l'accueil et de la fraternité. Par l'écoute mutuelle, le service du bien commun, le dialogue persévérant à partir de nos vies, de nos pratiques spirituelles, nous voulons œuvrer concrètement au service de la justice et de la paix.
3: Nous savons combien les blessures de l'histoire, les violences, les ignorances ou les incompréhensions continuent d'habiter la mémoire des personnes et des peuples. Nous voulons humblement contribuer à ouvrir des chemins de réconciliation en refusant les logiques de vengeance, de rejet et d'humiliation. Nous estimons que les religions sont une voie privilégiée vers cette paix désarmée et désarmante à laquelle nous appelle Sa Sainteté le pape Léon XIV. Et nous désirons de tout notre cœur, avec tous les hommes et femmes de bonne volonté, être des acteurs de réconciliation.
7: Nous voulons faire grandir, dans un monde polarisé, une véritable culture de l'éducation à la paix, fondée sur la promotion de la dignité humaine, le respect mutuel, la justice et la confiance. Elle exige à la fois un engagement personnel courageux et une œuvre collective résolue. En effet, elle nécessite une contribution des familles, des écoles, des structures de loisirs et de sport, ainsi que de chacune de nos traditions et communautés. Cette œuvre s'inscrit pleinement dans les principes constitutionnels qui garantissent la liberté de conscience et le libre exercice des cultes. Et c'est porté par notre volonté partagée de nous rencontrer et de dialoguer que nous pouvons aujourd'hui nous tenir côte à côte au service de la paix. Nous voulons transmettre à tous, aux jeunes générations en particulier, ce désir de justice et de paix qu'il nous faut toujours contribuer à bâtir avec tous les hommes et les femmes de bonne volonté. La paix, en effet, n'est pas un rêve inaccessible. Elle s'édifie au quotidien dans le respect de l'autre, de sa culture et de sa religion, dans la construction de relations d'amitié où chacun peut être reconnu dans son identité.
6: Puisse cette rencontre aujourd'hui à Metz, en votre présence, très Saint-Père, réveiller les consciences et porter des fruits durables. Nous sommes différents par nos convictions religieuses, mais nous sommes unis par la responsabilité de servir ensemble la paix dans le monde et le respect de la dignité de toute personne humaine. Aussi, prenons-nous aujourd'hui 3 engagements concrets. Poursuivre avec assiduité un dialogue exigeant entre nous.
8: continuer à former nos jeunes générations à la connaissance mutuelle de nos traditions et nous tenir ensemble, y compris dans l'adversité, pour œuvrer à la promotion de la justice et de la paix. Que cet appel de Metz devienne pour nous tous une boussole d'espérance et nous rappelle qu'aucune paix durable ne se construit sans l'autre ni contre l'autre. Telle est notre volonté, tel est notre engagement.

0: Lecture a donc été faite de l'appel de messe.
1: Sa sainteté, le pape Léon XIV.
0: Voilà, c'est donc le pape Léon XIV qui va prendre la parole. Après lecture faite de cet appel de messe, il devrait s'exprimer en français.
2: Chers frères et sœurs, chers amis représentants des différentes traditions religieuses, c'est avec une joie profonde, mais aussi avec un vif sentiment de responsabilité spirituelle que je me tiens parmi vous aujourd'hui à messe, vie des frontières et du passage au centre des congrès qui porte le nom de Robert Schuman, l'un des pères fondateurs de l'Union européenne. Cet homme de foi et de conviction sut transformer les anciennes lignes de fracture en pont d'espérance pour toute l'Europe. Et il devient un véritable ambassadeur de l'unité dans la diversité. À son exemple, notre responsabilité commune des femmes et d'hommes religieux est de témoigner qu'au-delà des frontières, il est toujours possible de se rencontrer, d'établir amitié et d'y bâtir la paix. Dialoguer ne diminue pas notre identité, mais l'exprime avec simplicité et vérité, en nous ouvrant à la différence de l'autre. Comme le disait mon prédécesseur, le pape François, le dialogue entre personnes de religions différentes ne se réalise pas par simple diplomatie, amabilité ou tolérance. Il s'agit d'établir l'amitié, la paix. Avant lui, le saint pape Jean-Paul II considérait le dialogue comme une exigence intrinsèque de la nature même de l'homme. Il est, selon Paul Ricoeur, le chemin pour lequel nous reconnaissons l'altérité comme une promesse et non comme une menace. Il est un art de la rencontre dont notre monde a grand besoin, aux antipodes de l'agressivité et de la violence. En effet, invoquer le nom de Dieu pour légitimer la violence ou l'oppression est une profanation de ce nom. Rien de ce qui défigure la dignité humaine ne peut se réclamer d'une authentique inspiration divine. Le discours religieux doit appeler constamment à désarmer les cœurs et les mots. Cela engage la responsabilité directe de chacun de nous en tant que gardien de nos traditions respectives. Par ailleurs, si la fécondité des traditions religieuses se manifeste avant tout dans le service de la paix et de la fraternité, ils s'expriment également dans leur capacité à protéger, accompagner et à servir la vie. La grandeur d'une civilisation ne se mesure pas à ses réussites matérielles, mais à la manière dont elle entoure, protège et élève la personne humaine. Les religions sont gardiennes de la vie. Elles ont affirmé la valeur sacrée. Leur fécondité se démontre dans leur présence aimante auprès des personnes les plus vulnérables et les plus fragiles. Servir la vie, c'est d'entourer des soins, de présence et de tendresse, surtout dans l'épreuve jusqu'au bout. À nous qui sommes ouverts à la transcendance, notre mission est d'offrir des repères solides, en particulier aux jeunes, pour construire une communion qui respecte et valorise la dignité de toute personne humaine. Chers amis, l'Église considère comme compagnon de route tout ce qui cherche sincèrement la vérité, la bonté, la beauté. Je vous remercie une fois encore pour votre proximité et votre présence. Que la bonté infinie de Dieu et sa sagesse nous accompagnent et nous apprennent à vivre toujours davantage comme ses enfants, mais comme des frères et sœurs les uns pour les autres. Puissions-nous être là où nous vivons, des artisans de paix et des témoins d'une espérance qui ne cesse de grandir dans notre monde. Que Dieu vous bénisse.

0: J'invite à présent les responsables de culte à procéder à la signature de l'appel de messe et invite Maxime et Aloïse à rejoindre l'estrade.
1: Maxime et Aloïse étant deux enfants qui portent d'ailleurs le t-shirt que le monde est la vie. Donc voilà, chacun des... Donc thématique évidemment, le thème de ce voyage. Chacun des responsables de culte est en train de se lever et de signer le document voilà, les uns après les autres. Puissions-nous être là où nous vivons, des artisans de paix, des témoins d'une espérance qui ne cesse de grandir dans notre monde. C'est ce que vient d'affirmer le pape. Dialoguer ne diminue pas notre identité, mais l'exprime avec simplicité et vérité, en nous ouvrant à la différence de l'autre. Le discours religieux doit appeler constamment à désarmer les cœurs et les mots. Cela engage la responsabilité directe de chacun d'entre nous, en tant que gardien de nos traditions respectives. Le pape a rappelé ce qui est déjà formulé dans l'appel de messe, que invoquer le nom de Dieu pour légitimer la violence ou l'oppression est une profanation de ce nom. Il a donc appelé à servir la paix, la fraternité. Mais Léon XIV a également affirmé que si la fécondité des traditions religieuses se manifeste avant tout dans cette mission, elle s'exprime également dans leur capacité à protéger et à accompagner et à servir la vie. Vous pouvez évidemment retrouver d'ici peu l'appel de messe sur vaticannews.va, notre site internet. Un appel qui est donc en train d'être signé et que le cardinal Aveline remet à deux jeunes de manière très symbolique et dans lequel les responsables de culte s'engagent à poursuivre avec assiduité. Voilà, donc le cardinal Aveline qui remet cet appel à ces deux jeunes. Les responsables de culte s'engagent à poursuivre avec assiduité un dialogue exigeant entre eux, à continuer à former les jeunes générations à la connaissance mutuelle de leur tradition et à se tenir ensemble, y compris dans l'adversité, pour œuvrer à la promotion de la justice et de la paix. Un appel qui est donc envisagé comme une boussole d'espérance et qui rappelle qu'aucune paix durable ne se construit sans l'autre ni contre lui. Ce sont les dernières paroles de cet appel de messe signé par chacun des responsables de culte, y compris le pape Léon XIV. Voilà le pape qui salue tour à tour chacun de ses responsables de culte, tandis que nous entendons l'Orchestre national de l'Opéra de Metz, placé sous la direction du chef Laurent Couson.

l'issue de cette rencontre, le pape restera au centre des congrès Robert Schuman. Il est attendu pour un autre discours important en français, le discours aux racines de l'Europe pour la paix et l'unité. C'est ainsi qu'est intitulée cette étape successive dans cette journée à Metz. Un message de paix, d'amitié entre les nations et de réconciliation entre les pays qui sera prononcé devant plusieurs responsables politiques. Tous les chefs d'État et de gouvernement des pays membres de l'Union européenne ont d'ailleurs été invités à prendre, à se rendre à cet événement. Et puis après ce message de paix envoyé, destiné à l'Europe, le souverain pontife rejoindra la cathédrale Saint-Étienne, où il présidera une messe devant 12 000 fidèles, qui seront évidemment dans la cathédrale et en dehors. Voilà, le pape a donc salué chacun d'entre eux, chacun des responsables de culte.

qu'il quitte cette grande salle, cet auditorium dans lequel a eu lieu la rencontre interreligieuse. Je vous invite évidemment à retrouver cet appel de messe, le texte du pape sur vaticannews.va, et je vous engage évidemment à suivre aussi les prochains commentaires en français des événements qui suivront. Donc la rencontre aux racines de l'Europe pour la paix et l'unité, puis la messe à la cathédrale Saint-Étienne. Merci de votre écoute. Une excellente journée à tous. Laudetur Jesus Christus, loué soit Jésus-Christ.

Laudetur Jesus Christus, loué soit Jésus-Christ. Bonjour à toutes et à tous. Xavier Sartre avec vous en direct pour suivre le dernier événement de cette matinée du pape François, du pape Léon XIV dans la ville de Metz au quatrième jour de son voyage apostolique en France. Bonjour à toutes celles et ceux qui nous suivent via notre site internet www.vaticannews.va, via nos partenaires également. Il s'agit aujourd'hui de EWT, du Jour du Seigneur, de Radio RCF Notre-Dame, de Radio Espérance et de Radio Chrétiennes Associées. Un grand bonjour également à ceux qui nous suivent via notre page Facebook ou notre chaîne YouTube, ainsi que via tous les médias qui peuvent nous reprendre. Nous sommes donc toujours à Metz pour celles et ceux qui ont suivi le premier événement de cette journée, la rencontre interreligieuse que Léon XIV a eue avec des représentants des différents cultes présents en France, qui ont donc lu une déclaration, la déclaration de Metz, dans la droite ligne de la déclaration d'assises de 1986. Le pape Léon, maintenant, doit rejoindre toujours au centre des congrès Robert Schuman de Metz, le grand auditorium de ce centre des congrès, situé derrière la gare de Metz. Une rencontre dont le titre est aux racines de l'Europe pour la paix et l'unité. Une rencontre qui évidemment abordera le thème de la paix en Europe alors que la guerre fait rage dans l'est du continent, en Ukraine. Prendront part à cette rencontre notamment, et sur invitation du président de la République française qui est présent et qui prendra la parole d'ici quelques minutes, plusieurs chefs d'État, de gouvernement et autres autorités européennes. À l'origine, Emmanuel Macron avait invité l'ensemble des chefs d'État et de gouvernement de l'Union européenne, mais les délais pour s'organiser étaient un peu courts. De ce fait, l'assistance de ce point de vue-là n'est pas très nombreuse, mais à noter toutefois la présence du prince Albert II de Monaco, qui avait été le premier chef d'État à recevoir la visite du pape Léon XIV après son élection. C'était l'année dernière. Il y a également, en tant que voisin, le grand-duc Guillaume de Luxembourg, le premier ministre du Luxembourg, monsieur Luc Frieden. Il y a également l'évêque d'Urgel, coprince d'Andorre, avec le président de la République française.

0: Pérez.
1: Monseigneur Serrano Pentina. Il y a également la ministre présidente de la Sarre. La Sarre, c'est le land qui est de l'autre côté de la frontière avec la France, à quelques kilomètres à peine de Metz. Il y a également présent dans cet auditorium Jean-Claude Juncker, c'est l'ancien Premier ministre du Grand-Duché de Luxembourg, et également ancien président de la Commission européenne. Et à noter également la présence d'Andrea Riccardi, le fondateur de la communauté Sant'Egidio, ainsi que Mario Giro, un de ses membres les plus éminents, communauté de Sant'Egidio, très impliquée bien évidemment au quotidien et sur le terrain en faveur de la paix. Concernant le déroulement de cette rencontre, outre cette introduction musicale, il y aura un mot de bienvenue de la part donc du président de la République française. Il y aura également une prise de parole du président de la conférence épiscopale, le cardinal Avelin, l'archevêque de Marseille. Et puis avant que le pape ne prenne la parole, une vidéo dédiée à l'Europe sera projeté avant que l'hymne européen ne soit interprété. Le pape prendra ensuite donc la parole. Présent également parmi l'assistance au sein de cet auditorium, des abbesses et des abbés bénédictins. Voilà l'audience qui attend incessamment sous peu l'arrivée de Léon XIV, qui se trouve dans l'enceinte de ce palais des congrès construit donc juste à côté du centre Pompidou Metz. Donc auparavant, le pape a rencontré donc les représentants de différents cultes, des orthodoxes, des protestants, des juifs, des musulmans notamment, tous réunis pour ensuite signer cet appel de messe.

Alors pourquoi Léon XIV a choisi de venir précisément à Metz? Eh bien, le pape voulait évidemment s'adresser sur ce thème de la paix, un thème évidemment qu'il abordait dès son élection au trône de Pierre. Et quoi de mieux en France que d'aller à Metz, une ville qui est à elle seule un symbole de toutes les guerres passées, des tragédies qui ont bouleversé le continent européen. Ville assiégée en 1870 par les troupes prussiennes, puis rattachée à l'Empire allemand entre 1870 donc et 1918, au terme de la Première Guerre mondiale. Retour en France jusqu'en 1940, de nouveau annexé cette fois par le Troisième Reich. Puis, évidemment, revenu à la France au lendemain de la Seconde Guerre mondiale, une ville frontière. Une ville qui a été, dans sa chair, meurtrie par tous les plus grands conflits qui ont ravagé le continent européen. Et puis c'est aussi Metz, la ville de naissance, la ville où a grandi et où a travaillé Robert Schuman, qui, à lui seul, est aussi une sorte de synthèse de ce qu'est l'Europe. Né citoyen allemand, puisqu'il est né à la fin du 19e siècle. Puis français, il s'est engagé en politique, il est devenu député, il a été ministre des Affaires étrangères, et c'est à ce titre-là d'ailleurs qu'il signa une déclaration en 1950 pour jeter les bases et les fondements de ce que sera bien plus tard l'Union européenne. Mais Robert Schuman, c'est surtout, je dirais, et dans l'optique de ce voyage apostolique en France de Léon XIV, un catholique, un fervent catholique, qui a toujours placé son engagement, que ce soit professionnel ou dans son en politique, qui a toujours montré donc dans ses différents engagements et qui a toujours mis en premier plan surtout sa foi et sa préoccupation pour le bien commun. C'est à ce titre-là que Léon XIV aujourd'hui est à Metz. Et cet engagement de Robert Schuman, on lui vaut d'être devenu vénérable. En 2021, le pape François avait alors signé le décret qui reconnaissait ses vertus. Un procès en béatification a même été depuis ouvert. Le postulateur, c'est le père Bernard Ardurat.

sans présager de ce que dira un Léon XIV d'ici quelques minutes quand il aura rejoint l'auditorium, nul doute qu'il fasse référence à Robert Schumann. Exemple de l'engagement des chrétiens en politique, exemple aussi de ce que le pape Léon a appelé de ses voeux en interpellant les catholiques français, en les invitant, les exhortant à ne pas hésiter à s'engager et à mettre leur foi au service de leur engagement. Un engagement qui doit bien évidemment se faire au bénéfice du bien commun.

présents à cette rencontre, notamment encore plusieurs évêques qui ont fait le voyage depuis Lourdes, où ils ont rencontré hier matin Léon XIV au sanctuaire Notre-Dame de Lourdes. Le pape là aussi les a encouragés dans leur mission, et notamment leur mission au sein de la société française. C'est une interpellation depuis le début de son arrivée en France que Léon XIV répète, que ce soit aux évêques, aux prêtres, aux membres de l'Église, que ce soit les religieux, les religieuses, les personnes consacrées ou les laïcs, et puis à l'ensemble de la population et des croyants, qu'il ne faut pas hésiter à prendre la parole. Il ne s'agit pas de faire du prosélytisme, il ne s'agit pas de vouloir imposer ses vues, mais au moins de témoigner et d'apporter leur élément de réflexion au grand débat qui agite la société française. À l'exemple de ce qui a été fait au moment du vote sur la loi sur la fin de vie.

Alors juste un mot sur la suite du programme. D'ici quelques instants, donc, Léon XIV devrait rejoindre la scène de l'auditorium accompagné du président de la République française et du président de la conférence des évêques de France, le cardinal Aveline. Tous les trois prendront la parole. Sans doute en ce moment même, le Saint-Père s'entretient avec le chef de l'État. Et puis par la suite, après cette rencontre, qui se veut peut-être l'événement le moins franco-français de ce voyage apostolique en France, puisque le pape aura et a l'intention de s'adresser non pas simplement aux Français, mais à l'ensemble des Européens qui ont donc été conviés à cet événement. Après cet événement, donc, le pape, après déjeuner, au milieu d'après-midi, se rendra à la cathédrale Saint-Étienne.

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1: C'est là qu'il célébrera la messe après avoir effectué une deuxième déambulation après celle de Paris dans les rues de Metz cette fois-ci. L'occasion pour les Messins, pour les Lorrains, pour toutes celles et ceux qui le désirent de rencontrer et de voir le pape, de le saluer, de lui témoigner leur affection. Là aussi, la messe aura, on va dire, comme thème, si on peut dire cela, évidemment, mais ce sera une messe pour la paix et la justice. S'il y a donc bien un mot aujourd'hui qui caractérise cette dernière journée de Léon XIV en France, c'est bien celui de paix. Paix entre les différentes confessions religieuses, paix en Europe, et mais aussi paix dans le monde. Le Saint-Père à l'Angélus hier, à l'issue de la messe sur la prairie du sanctuaire de Lourdes, a d'ailleurs invité l'ensemble des fidèles dans le monde entier en ce mois, au mois d'octobre, prier pour la paix quand ils prieront le chapelet chaque jour.

Et un mot sur l'orchestre que nous écoutons, c'est le chœur et l'orchestre de l'Opéra de Metz, à la maîtrise de la cathédrale de Metz. Le pianiste est Guillaume Vincent, la soprano Julia Spinozzi. Ils sont dirigés par Laurent Couson. Ils interprètent The Book of Life.

Voilà, l'orchestre prend une petite pause avant que Léon XIV n'arrive, accompagné du président de la conférence des évêques de France, le cardinal Jean-Marc Aveline, l'archevêque de Marseille, et le président de la République française, Emmanuel Macron. Emmanuel Macron qui a fait savoir qu'il assistera cet après-midi à la messe célébrée par Léon XIV dans la cathédrale de la ville. C'est la deuxième fois que le président et le pape s'entretiennent au cours de ce voyage. La première fois, bien évidemment, c'était vendredi matin à l'arrivée du pape à Paris. Il y a d'abord eu un premier entretien en tête-à-tête à l'aéroport, puis ensuite au palais de l'Élysée, avant que le pape ne prenne la parole devant les autorités, les représentants de la société civile et le corps diplomatique. Emmanuel Macron, en revanche, n'avait pas assisté à la messe célébrée place de la Concorde devant environ 800 000 personnes. Des images impressionnantes qui ont prouvé l'attachement, la curiosité et la ferveur que suscite cette visite de Léon XIV dans le pays. Depuis 2008, la capitale française n'avait pas reçu la visite d'un souverain pontife. Alors pour celles et ceux qui n'ont pas les images, nous voici maintenant à l'extérieur du centre des congrès.

le président de la République doit t'accueillir de manière officielle et solennelle, encadrée par la garde républicaine, le Saint-Père.

0: Ja, wat is dit? Hallo. Wacht u. Dag.
1: Hallo. Wacht u.
2: Voilà, vous entendez les ordres qui sont donnés aux gardes républicains.
3: Merci à toi d'être là.
2: Voilà le président de la République qui accueille les invités officiels à cette rencontre. Le prince Albert et la princesse Charlène de Monaco ont indiqué qu'ils seraient présents, ainsi que le grand-duc et la grande-duchesse de Luxembourg. Luc Frieden, le premier ministre du grand-duché de Luxembourg, qui vient en voisin, puisque le Luxembourg n'est pas très loin de Metz. Là, actuellement, Emmanuel Macron accueille Andrea Riccardi, le fondateur de la communauté Sant'Egidio, qui, je vous le disais tout à l'heure, est très engagé en faveur de la paix. Son fait d'armes, si on peut parler en ces termes, quand il s'agit de paix, c'est la signature de l'accord de paix au Mozambique en 1992, qui mit fin à la guerre civile qui ravageait le pays depuis son indépendance. Mais tous les jours, dans de nombreux pays du monde, la communauté Sant'Egidio s'engage au quotidien ou auprès de missions diplomatiques plus ou moins officielles pour tenter de concilier les vues et de trouver des terrains d'entente pour éviter que des conflits ne dégénèrent ou pour mettre un terme à des conflits. Voilà Jean-Claude Juncker, l'ancien Premier ministre luxembourgeois et ancien président de la Commission européenne, fait également son arrivée au centre des congrès. Robert Schuman de Metz.
4: Merci de fêter l'Europe.
2: Le président français avait invité l'ensemble de ses homologues européens, les chefs de gouvernement, à venir assister à ce discours de Léon XIV. Mais l'invitation est partie peut-être un petit peu tard. Et comme on peut s'en douter, l'agenda des chefs de gouvernement ou des chefs d'État est souvent bien rempli. Et ce n'est pas forcément facile de se déplacer. Mais si tel avait été le cas, cela aurait pu être une sorte de sommet européen informel autour du pape Léon XIV. C'est donc le président français qui fait office d'hôte de cette rencontre, mais bien évidemment, c'est Léon XIV qui en sera le protagoniste principal.
5: Merci.
2: l'arrivée du prince de Monaco, Albert II, accompagné de son épouse, la princesse Charlène, à Monaco, qui fut la première destination en dehors de l'Italie de Léon XIV. C'est là qu'il a effectué son premier déplacement à l'étranger. La principauté monégasque, où la religion catholique a une place toute particulière. Et dont les préoccupations, notamment en matière d'environnement, cadrent parfaitement avec les préoccupations du Saint-Siège, comme
3: il y a Jean-Claude Juncker qui est là et Luc Frieden qui est là.
2: Comme le montre l'encyclique de François Laudato Si. Voilà le prince de Monaco qui s'inquiétait également de la présence d'un de ses pères, le grand-duc du Luxembourg, venu, vous l'avez peut-être entendu, dans l'aparté entre Emmanuel Macron et Albert II, qui est donc venu avec deux premiers ministres, l'actuel Luc Frieden et l'ancien Jean-Claude Juncker. Voilà, les derniers invités officiels sont arrivés pour assister à cette rencontre racine de l'Europe pour la paix et l'unité. Ils vont maintenant rejoindre l'auditorium.

0: Et donc d'ici quelques minutes, Léon XIV enfin devrait venir pour ce discours très attendu. Un discours qui cette fois ne s'adresse pas à l'Église de France, qui ne s'adresse pas que aux Français, mais qui s'adresse, qui veut interpeller l'ensemble des Européens, quelle que soit d'ailleurs leur confession. On sait que le thème de la paix pour Léon XIV est très important, ce l'était déjà pour son prédécesseur François. Bien évidemment, l'actualité et la guerre au sein même sur le continent américain, sur le continent européen, pardonnez-moi, en Ukraine, évidemment, a fait en sorte que ce thème de la paix soit prégnant, soit très présent dans les différentes prises de parole de François et maintenant de Léon XIV. Dès son apparition sur le balcon de la loggia centrale de la basilique Saint-Pierre, le 8 mai 2025, le jour de son élection au trône de Pierre, Léon XIV avait évoqué cette paix désarmée et désarmante. Son premier mot d'ailleurs avait été « Que la paix soit avec vous ». Et depuis, il n'a cessé d'appeler les différents belligérants. Alors bien évidemment, ukrainiens et russes, mais également à travers le monde, car les guerres sont malheureusement nombreuses, à déposer les armes, à entamer le dialogue. Pour résoudre les différents conflits. Et on voit bien malheureusement que
1: Mesdames et Messieurs,
0: ces appels doivent être répétés.
1: Monsieur le Président de la République.
0: Car malgré tous ces appels, et bien malheureusement, les conflits se poursuivent. Voilà, l'assistance maintenant s'est levée pour accueillir Léon XIV.

Ah, une longue ovation de la part du public pour Léon XIV, encadré par le chef de l'État français, par le président de la Conférence des évêques de France.

0: Mesdames et messieurs, j'invite à présent Monsieur le Président de la République à faire son allocution.
1: Très saint Père, mes seigneurs, mesdames, messieurs, en vos grades et qualités, très saint Père, soyez le bienvenu à Metz. Conclure votre visite apostolique en France, ici, en Lorraine, de surcroît pour y évoquer notre Europe, est riche en symboles. À Metz, berceau des Carolingiens et l'un des trois évêchés, à Metz, ville authentiquement européenne par sa géographie et sa mémoire, à Metz, sur cette terre de Lorraine, meurtrie par l'histoire, disputée, conquise et reconquise, où s'est bâtie la réconciliation franco-allemande, devenue la pierre d'angle de la construction européenne. Un des grands architectes de cette concorde et de cette renaissance, Robert Schuman, repose à quelques kilomètres d'ici, à Sichazel. Né à Luxembourg, formé au droit en Allemagne, député de la Moselle, il fut déclaré vénérable par l'Église. Sa foi éclairait son action, comme nombre de bâtisseurs de notre Europe, de Adenauer à Gasperi. En mai 1950, il proposa une méthode: faire du charbon et de l'acier, hier instrument de guerre, le bien commun de six nations fondatrices, créant ainsi cette solidarité de fait entre nos nations qu'il appelait de ses vœux. À sa suite viendront le général de Gaulle et Konrad Adenauer, visage de la réconciliation franco-allemande à la messe de Reims, qui scelleront l'amitié entre nos peuples par le traité de l'Élysée de 1963. Mais ne déduisons pas de cette histoire magnifique que la construction européenne appartient aux seuls Français et Allemands. Pierre après pierre, elle fut aussi bâtie par la volonté des peuples sortis des dictatures, puis avec ceux qui, après la chute du rideau de fer, permirent à l'Europe de retrouver son unité. Et d'autres veulent encore aujourd'hui nous rejoindre, des Balkans jusqu'à l'Ukraine, et il n'est sans doute pas de plus beau plébiscite pour notre Union européenne que cette volonté d'appartenir à un même espace de paix, de sécurité, de démocratie et de prospérité. Mais notre Europe vient de plus loin et est avant tout une civilisation. Certes, une géographie dont les confins, de la Baltique à la Méditerranée, de l'océan au Caucase, ont toujours été questionnés. Elle est surtout le palimpseste de la Grèce antique, de Rome, de la chrétienté, des empires successifs et de siècles de guerre. Oui, cette Europe de nos villes et de nos villages, des écoles et des universités, de nos cafés et de nos places publiques, s'est construite sur un socle gréco-romain et judéo-chrétien. Notre héritage européen, de ses fondations à notre temps, à travers la Renaissance, le Grand Siècle et nos Lumières, de Montaigne et Erasme à La Fontaine ou Voltaire, a cristallisé le primat de la personne, puis de l'individu libre et rationnel, inséparable de la dignité humaine. La liberté, l'esprit critique, l'attachement à la science, la démocratie libérale, l'égalité entre les femmes et les hommes, inséparable de l'égalité et de la fraternité. Le capitalisme et le libre commerce, inséparable de l'État-providence et de la démocratie sociale. Elle a traversé les nationalismes et les totalitarismes du XXe siècle jusqu'à l'effondrement moral de l'Holocauste pour consolider son attachement aux droits de l'homme, au respect des droits des personnes et de toutes les minorités. Alors oui, notre Europe est enracinée dans cet héritage. Elle s'est consolidée à travers ses épreuves jusqu'à la construction européenne. Et celle-ci s'est appuyée sur un autre principe cher à la tradition de l'Église, le principe de subsidiarité. Un principe de liberté qui protège la capacité d'agir du plus petit et oblige le plus grand à respecter son autonomie et à lui apporter soutien lorsque ses forces ne suffisent plus. Un principe qui dit ce qu'est notre Europe. non pas une puissance qui efface les nations, mais une force qui prolonge et augmente leur capacité d'agir et de maîtriser leur destin. Oui, là où l'Europe, durant deux millénaires, avait rêvé l'unité par les empires et les guerres civiles, l'Union européenne est une invention inédite fondée sur le respect, la paix, l'égalité entre ses États membres. Plus que jamais, cela est essentiel. 75 ans après la déclaration Schuman, le monde a changé, la guerre est revenue sur notre continent et notre Europe est bousculée par le retour des empires. Schuman l'avait écrit, « La paix mondiale ne saurait être sauvegardée sans des efforts créateurs à la mesure des dangers qui la menacent. Alors que les dangers ont changé d'ampleur, nos efforts pour la paix doivent être à la hauteur des enjeux. Pour assurer une souveraineté réelle, il nous faut donc agir. » Agir d'abord pour assurer notre sécurité et préserver nos valeurs. Car la paix ne se décrète pas, elle se construit patiemment par des artisans de bonne volonté, lucides et constants. C'est précisément le sens de notre engagement indéfectible aux côtés de l'Ukraine, face à l'agression militaire de la Russie et aux côtés du droit international, en bâtissant une Europe de la défense et de la paix. Agir aussi pour se projeter pleinement dans la prochaine décennie en répondant aux défis de compétitivité impératifs pour rester dans la course et maîtriser souverainement nos technologies et nos données, produire, innover et investir en Europe pour rester libre, défendre nos intérêts et préserver notre modèle social, parce qu'en Europe, croissance économique et justice sociale sont indissociables. Agir pour le climat et bâtir en responsabilité l'avenir que nos enfants méritent et dont la neutralité carbone au milieu de ce siècle est le juste cap. Agir pour nous protéger contre l'épidémie de désinformation et d'ingérence qui veulent saper nos démocraties et nous diviser, porter atteinte au projet européen. La vérité vous rendra libre, nous rappelle Jean. La vérité, très Saint-Père, vous l'avez rappelé dans votre encyclique Magnifica Humanitas, est un bien commun. Et le mensonge, lui, change l'adversaire en ennemi, le débat en procès, le doute en trahison et l'algorithme en amplificateur d'émotions négatives. Les écrans nous habituent à vivre côte à côte, certes, mais reclus. Une démocratie ne s'éteint pas seulement sous les obus. Elle s'éteint quand le dialogue cesse, quand les existences se délient, quand la solitude s'installe et qu'on ne s'entend plus. Dès 1947, dans la France contre les robots, Georges Bernanos, que vous évoquiez vendredi à l'Élysée, mettait en garde contre la tentation de soumettre l'homme aux instruments qu'il crée lui-même, au risque que le progrès technique ne devienne une dépossession humaine. Aujourd'hui, l'Europe, la première, a souhaité y répondre en se dotant d'un cadre de régulation. L'innovation doit servir la dignité humaine, non la puissance de quelques-uns. C'est également le sens de la gouvernance mondiale que nous appelons de nos vœux, une technologie qui doit rester un serviteur de l'homme, jamais son maître. Je pense enfin à notre jeunesse, son attention, sa liberté, son jugement doivent être protégés des poisons de l'addiction et de la prédation. Et les évangiles nous rappellent l'attention due aux plus fragiles d'entre nous. Il en va de notre responsabilité collective, c'est pourquoi la France porte ce combat de la majorité numérique en Europe. Agir, oui. Ici, à Metz, nous sommes heureux de vous recevoir, très Saint-Père, pour vous entendre, pour apprendre de vous. Car ici bat le cœur millénaire de l'Europe, une Europe qui protège, unit et agit. Une Europe souveraine et démocratique, habitée par ce projet de paix et de prospérité. Une Europe qui doit retrouver le courage de ses fondateurs, oui, le courage, pour devenir la puissance de paix, d'indépendance et de démocratie qu'elle a à être. Le courage pour ne pas céder au repli, à la haine de l'autre, au retour des nationalismes qui divisent. Très Saint-Père, permettez-moi d'achever mes propos, puisque c'est la dernière fois que j'ai l'occasion de m'exprimer publiquement devant vous, en vous réexprimant notre gratitude et notre joie. 4 jours en France. Vous avez senti, je l'espère, une nation fervente, unie et heureuse. Et je vous en remercie infiniment. Et nous avons voulu vous voir heureux aussi. Une formule ashkénaze de la fin du XVIIIe siècle, ensuite reprise par nos amis allemands. Pour signifier le bonheur tranquille, dit heureux comme Dieu en France. Alors nous dirons désormais, en mémoire de ces quatre jours, heureux comme Léon XIV chez nous. Alors merci pour cela.
2: Voilà, c'était l'allocution du président de la République française, Emmanuel Macron, qui salue maintenant la main du pape Léon XIV, qui, espérons-le, est heureux en France. C'est maintenant le cardinal Aveline qui doit prendre
0: Mesdames et
2: la parole.
0: Son éminence, le cardinal Jean-Marc Aveline, président de la Conférence des évêques de France.
3: Merci, Monsieur le Président, pour vos paroles. Très sympère. Je me souviens que, lorsqu'il m'a été donné de travailler avec vous, afin d'ébaucher les grandes lignes de votre voyage apostolique en France, nous avions évoqué plusieurs hypothèses, en plus des étapes de Paris et de Lourdes, qui s'imposaient pour une première visite en France. J'avais inscrit Metz parmi les nombreuses villes où vous pourriez vous rendre, comme Ars, Lisieux, Paray ou bien d'autres encore, en indiquant simplement pour Metz qu'une étape en Lorraine vous permettrait d'évoquer la guerre et la paix, l'Europe et la réconciliation. Et lors d'un autre entretien, celui où il fallait choisir, vous m'avez dit « Metz, à cause de l'Europe ». Et nous voilà à Metz. Nous voilà à Metz, très Saint-Père. Averti de ce projet, le président de la République française a fait le choix de nous rejoindre ici et je tiens à lui exprimer nos remerciements, non seulement pour sa présence ce matin, mais aussi pour son implication personnelle ainsi que celle de tous les services de l'État pour le bon déroulement de tout votre voyage. Merci beaucoup. Lui-même a décidé d'inviter quelques responsables politiques de différents pays européens et j'ai moi-même convié les autres présidents de conférences épiscopales d'Europe ainsi que plusieurs pères abbés et mères abbesses de monastères frontaliers. Aussi, au nom de toute l'Église qui est en France et en communion avec Mgr Philippe Ballot, archevêque ad personam de Metz, je souhaite à tous la bienvenue pour cette matinée exceptionnelle à plus d'un titre. D'abord et avant tout, parce que nous sommes ici, non pas en un lieu où siègent des institutions européennes, comme c'est le cas à Bruxelles, à Strasbourg ou à Luxembourg, mais plutôt dans une région, la Lorraine, où on grandit, sur l'humus d'un sol ensanglanté par les guerres et la haine, les désirs audacieux d'une réconciliation entre les peuples. Robert Schuman ici, Alcide de Gasperi en Italie, Konrad Adenauer en Allemagne et tant d'autres dans toute l'Europe ont permis à ces intuitions de donner naissance à des institutions afin de sortir du cycle infernal de la vengeance et de poser les bases d'une nouvelle espérance, une petite et fragile espérance, comme aurait dit Charles Péguy, tombé au combat pas très loin d'ici, au tout début de la Première Guerre mondiale. Grâce à la présence dans notre assemblée des abbés et des abbesses de divers monastères, nous nous souvenons que l'Europe, dont les racines sont fortement imprégnées de christianisme, préexiste aux constructions politiques qui actuellement tentent de lui donner un visage. Séjournant récemment à l'abbaye de

0: La critique entre foi et raison, et c'est une caractéristique de l'Europe, ne craignant pas de dénoncer les pathologies de la religion quand celle-ci confond l'absolu de Dieu et l'absolu de l'institution religieuse, ce qui est la source de bien des abus, mais aussi les pathologies de la raison lorsqu'elle s'atrophie en rationalité technique et instrumentale et néglige le respect de la personne humaine, comme vous l'expliquez très Saint-Père dans Magnifica Humanitas. Et qui pourrait ignorer, dans la diversité des composantes spirituelles de l'Europe, la part immense du peuple juif, dont la contribution intellectuelle fut si grande et le martyre si effrayant. Aujourd'hui, en votre présence, très Saint-Père, les responsables des différents cultes qui sont en France ont voulu témoigner de leur engagement commun, œcuménique et interreligieux au service de la paix par le dialogue et la fraternité. L'appel de messe que nous avons signé tout à l'heure fait écho à celui que des jeunes de 135 pays vous ont remis sous l'égide de l'UNESCO par où vous avez débuté votre voyage. Cette soif de paix habite le cœur des jeunes d'Europe, où la guerre se fait aujourd'hui de plus en plus menaçante, mais aussi les jeunes de Méditerranée, juifs, chrétiens et musulmans, que vous étiez venus encourager l'année dernière sur un navire école pour la paix, le Bel Espoir, dans le port d'Ostie. Partout dans le monde, les peuples, et les jeunes en particulier, aspirent à la paix. Ici, à Metz, on sait le prix de la guerre, mais on sait aussi qu'une réconciliation est toujours possible envers et contre tout. Car qui aurait pu penser qu'entre le peuple d'Allemagne et celui de France, tous deux meurtris l'un par l'autre par trois guerres successives, une amitié puisse naître? Aujourd'hui, à Fulda, les évêques d'Allemagne commencent les travaux de leur assemblée plénière. Et ce matin, alors que nous étions encore à Lourdes, leur président, Mgr Heiner Wilmer, m'a envoyé ce message. Voir comment se déroule la visite du Saint-Père en France est une vraie joie qui nous touche profondément. En Allemagne, nous suivons ces journées avec émotion et gratitude. Dis bien que l'Assemblée plénière des évêques allemands, prie pour vous. L'amitié continue. Oui, chers amis, la mort n'aura jamais le dernier mot sur notre magnifique humanité, puisque le Christ est venu pour que le monde ait la vie. Et aujourd'hui, nous voulons croire que ce message européen de réconciliation pourrait être utile dans bien des régions du monde. C'est pour l'Europe, et vous l'avez dit, Monsieur le Président, une immense responsabilité dans un contexte où de plus en plus la force semble vouloir se passer du droit. Aussi, très Saint-Père, après avoir regardé un court instant une vidéo qui évoque l'histoire de la construction européenne, c'est avec beaucoup d'attention que nous vous écouterons et que nous nous laisserons conduire par vous aux racines de l'Europe pour la paix et l'unité. Merci d'avance pour vos paroles.
1: Voilà, c'était l'allocution du cardinal Jean-Marc Aveline, l'archevêque de Marseille. Il est présent aujourd'hui en qualité de président de la Conférence des évêques de France. Et avant que le Saint-Père ne prenne la parole, donc, il y a la diffusion de cette courte vidéo.

0: Une courte vidéo pour revenir sur les principales étapes de la construction européenne.
1: Mesdames et messieurs, Sa Sainteté, le pape Léon XIV.
0: Voilà, comme vous l'avez entendu, c'est maintenant au tour du pape de prendre la parole et de s'exprimer à l'occasion de cette rencontre.
2: Monsieur le Président, Monsieur le Cardinal, distinguées autorités civiles et religieuses, Mesdames et Messieurs, je suis très heureux de me trouver ici, dans cette ville historique, carrefour au cœur du continent, pour une rencontre au titre évocateur, aux racines de l'Europe, pour la paix et l'unité. Je vous remercie pour les aimables paroles que viennent de m'être adressées. Le titre proposé s'inspire sans aucun doute de la figure du vénérable Robert Schuman, auquel nous souhaitons aujourd'hui rendre un hommage particulier dans ce centre qui porte son nom, et surtout ici, en Moselle, où il a longtemps vécu, où il repose et dont il a longtemps été le représentant à l'Assemblée nationale. C'est de cette région, avec ses tribulations, au XIXe et au XXe siècle, qu'il a puisé l'inspiration pour contribuer à façonner l'Europe d'aujourd'hui et de demain, à travers sa très célèbre déclaration du 9 mai 1950. Celle-ci est à la fois pointe de départ et d'arrivée de son engagement pour la réconciliation et l'unité du continent européen qui a marqué toute sa vie. Nous voulons entreprendre aujourd'hui par la pensée un voyage qui commence aux racines d'Europe pour aboutir à son présent et se tourner vers l'avenir. Et nous nous demandons de quelle manière Robert Schuman a été façonné par l'histoire de cette terre dont il était le fils, et comment il a fondamentalement contribué à façonner l'Europe moderne, au point d'en être considéré comme un père fondateur. Il est toujours difficile de donner une définition de l'Europe, tant pour le présent que pour le passé. L'Europe a progressivement pris conscience d'elle-même dans les périodes historiques de la civilisation hellénistique, de l'Empire romain, puis de la diffusion du christianisme, en intégrant au fil du temps de nouvelles cultures, telles que, entre autres, les cultures germaniques et slaves, jusqu'à englober des régions de plus en plus vastes. L'Europe se comprend donc comme une réalité culturelle et historique, avant même d'être une réalité géographique. Au fil des siècles, il a pris de nouveaux contours et de nouvelles définitions, passant par des périodes de croissance, des crises profondes et de nouvelles renaissances. Une constante que l'on peut discerner dans ce long et tumultueux parcours historique réside dans le fait que l'Europe s'est épanouie et a progressé lorsqu'elle a su tirer parti des aspects positifs de son passé. Elle est reproposée sous des formes nouvelles et créatives grâce à la rencontre avec l'autre. La civilisation européenne est, en effet, également le fruit des rencontres séculaires, même si celles-ci n'ont pas toujours été faciles. Il suffit de penser à la présence de la culture arabe dans la péninsule ibérique ou à la projection des vieux continents dans le Nouveau Monde, ce qui généra parfois douloureusement de nouvelles synthèses sur le continent américain. Mais pour comprendre cette longue histoire, on ne peut passer sous silence un autre père de l'Europe, Saint Benoît, que le Saint pape Paul VI a proclamé son patron en 1964. Le qualifiant du messager du paix, artisan de l'union, maître des civilisations. L'aide aux pauvres, aux malades, aux personnes âgées. L'éducation des enfants et les universités, les hôpitaux et la médecine, l'architecture et l'ingénierie, le développement des sciences, le droit et l'organisation des villes et des États eux-mêmes. Tant de choses en Europe ont été profondément influencées par Saint Benoît et ses moines. Son souterrain monastique, la civilisation européenne telle que nous la connaissons n'existerait pas. Ici, à Metz, grâce à l'œuvre, entre autres, de Saint Chrodegand, se respire un esprit bénédictin de fraternité, de communion et du partage. C'est d'ici que le chant grégorien s'est répandu.

Un problème de liaison, nous allons tout de suite essayer de rétablir la liaison pour entendre la fin de l'allocution du pape Léon XIV. Nous faisons notre possible pour rétablir cela.

0: Il a fait reconnaître la dignité du travail et l'obligation pour tous de s'y soumettre. Il a reconnu la primauté des valeurs antérieures qui seules ennoblissent l'homme. La loi universelle de l'amour et de la charité a fait de tout homme notre prochain. Et c'est sur elle que reposent depuis lors les relations sociales dans le monde chrétien. Un autre père fondateur de l'Europe contemporaine, Alcide de Gasperi, lui fait écho en mettant l'accent sur l'héritage européen commun, c'est-à-dire cette morale unitaire qui exalte la figure et la responsabilité de la personne humaine, avec son élan de fraternité évangélique, son respect du droit héritier des anciens, ce culte de la beauté affiné au fil des siècles, et sa volonté de vérité et de justice aiguisée par une expérience millénaire. Loin d'être un critère confessionnel exclusif, la référence à la dette de la culture européenne envers le christianisme permet de mieux comprendre combien la virtu transcendante est toujours une dimension constitutive de la personne humaine, est une source vivante de civilisation. À cet égard, l'article 17 du traité sur le fonctionnement de l'Union européenne revêt une grande importance. Il encourage un dialogue ouvert, transparent et régulier avec les Églises, tout en respectant et ne préjugeant pas du statut dont elles bénéficient. Dans les États membres, la laïcité qui régit la vie des États n'implique pas seulement le caractère non confessionnel des institutions civiles, mais suppose une véritable collaboration entre les parties prenantes, ainsi que le respect par les autorités étatiques et communautaires de l'autonomie des Églises et la promotion de leur liberté d'organisation d'expression et de culte. Il s'agit de remonter à la source du valeur qui constitue les fondements de la coexistence civile, à savoir les valeurs universelles qui constituent les droits inviolables et inaliénables de la personne humaine, ainsi que la liberté, la démocratie, l'égalité et l'état des droits. Dans le contexte multiculturel d'aujourd'hui, l'affirmation de l'universalité de ces valeurs, essentielles pour sa survie, passe à la fois par une redécouverte de ses racines et par l'ouverture au dialogue avec l'autre. Il s'agit d'une nécessité sociale et politique pour redécouvrir la place centrale de la personne humaine et donner une consistance réelle à des mots tels que liberté, démocratie, paix et unité. À cette fin, s'y révèle précieuse l'invitation du pape François à apprécier la complexité de la réalité européenne dans toute la richesse de ses traditions et de ses sensibilités, en relevant le défi d'une harmonie constructive, libérée d'hégémonie. Ce double mouvement du ressourcement du dialogue permettra également de retrouver un juste équilibre entre les droits eux-mêmes ainsi qu'entre les droits et les devoirs. Car, comme le rappelait toujours le pape François, au concept du droit, celui aussi essentiel et complémentaire du devoir, il semblait plus associé du sort qu'on finit par affirmer les droits individuels sans tenir compte que tout être humain est lié à un contexte social dans lequel ses droits et devoirs sont connus à ceux des autres et au bien commun de la société elle-même. L'Europe contemporaine, en effet, s'y trouve face à une nouvelle étape de sa longue histoire de rencontres, avec l'arrivée sur le continent de nombreux d'hommes et de femmes fouillant les théâtres de guerre et de persécution, ou en recherche d'une vie meilleure, loin de la pauvreté et de la misère. Comme je l'ai dit lors de ma récente visite aux îles Canaries, en Espagne, la dignité humaine exige des voies légales et sûres, le secours et l'assistance, la coopération réelle contre les trafiquants, la protection effective des victimes, des processus sérieux d'accueil et d'intégration, des politiques qui permettent à chaque personne de vivre dignement sur sa propre terre. Mais tout cela ne serait pas encore suffisant. Accueillir une personne, c'est l'intégrer comme dans sa propre famille, en lui offrant la possibilité de développer ses talents, ses capacités et sa sensibilité, mais aussi d'entrer dans l'esprit de la maison. Il faut saisir la portée historique de ce qui est en train de se passer, c'est-à-dire une rencontre inédite entre peuples et cultures qui appelle à la redécouverte créative de nos racines et en même temps à une écoute attentive de l'autre. L'universalité des valeurs fondatrices de l'Europe nous assure que ce dialogue est possible et qu'il pourra donner un fondement solide à nos sociétés, permettant d'œuvrer plus efficacement pour la paix et pour un monde réconcilié. C'est précisément cette lucidité qui inspirera des hommes comme Schumann pour surmonter l'opposition entre identités culturelles et pour donner naissance aux institutions européennes au terme de l'immense tragédie de la Seconde Guerre mondiale qui avait mis en évidence combien le mal commis par l'homme est grand lorsqu'il estime ne rencontrer aucun obstacle à l'exercice de son pouvoir. Robert Schumann, qui a connu des frontières en constante évolution, a contribué à jeter les bases d'une Europe consciente de l'urgence d'abattre les murs qui la déchirent. Sa formation chrétienne lui a inculqué la valeur de l'égalité, sans distinction de race ou de classe sociale. Il lui a enseigné la dignité du travail. La succession de différentes souverainetés nationales lui a inculqué l'importance du droit international et la valeur de la parole donnée. Ayant grandi dans un contexte où l'orgueil et l'esprit de revanche semblaient prévaloir, Schumann s'est engagé en faveur de la paix et de la fraternité entre les peuples qui, après s'être longtemps affrontés, reconnaissaient enfin qu'ils avaient besoin les uns des autres. Quels sont donc les enseignements de Robert Schumann à l'Europe et au monde d'aujourd'hui? Tout d'abord, un profond désir de paix. Aujourd'hui, malheureusement, la guerre a refait surface, même en Europe. Un nouveau massacre inutile qui fait chaque jour d'innombrables victimes civiles. Et aujourd'hui encore, comme en 1950, les paroles contenues dans la déclaration Schumann restent d'actualité. La contribution qu'une Europe organisée et vivante peut apporter à la civilisation est indispensable au maintien des relations pacifiques. Il est nécessaire de s'engager dans un dialogue patient, de faire preuve de courage dans la négociation, et d'être prête à sacrifier certaines positions pour le bien supérieur de la paix. Certes, la recherche de la paix en Europe, tout comme dans le monde entier, ne doit pas être confondue avec un irénisme naïf. Au contraire, Les paroles de Schuman sont plus que jamais d'actualité. La paix mondiale ne saurait être sauvegardée sans des efforts créatures à la mesure des dangers qui la menacent. Il faut toutefois se garder d'illusions du réarmement. Ce n'est pas un hasard si les appels répétés à l'augmentation des dépenses militaires et les choix qui en découlent sont présentés par de nombreux gouvernants avec la justification du danger représenté par les autres. Favoriser la paix est une offre active. Aujourd'hui, il faut se demander si nous déployons réellement des efforts créatifs pour favoriser la paix mondiale ou si nous cherchons simplement à endiguer l'hémorragie de la guerre et à mieux nous préparer à celle que nous supposons devoir encore venir. L'Europe, selon Schuman, est un continent où l'on préfère dialoguer plutôt que s'affronter par les armes, où l'on met en commun les ressources pour faire en sorte que toute guerre devienne non seulement impensable, mais matériellement impossible. L'Europe, selon Schuman, repose sur le respect du droit international, qui, contrairement aux droits nationaux, ne peut être imposé de force par un État, mais repose sur le principe universellement reconnu selon lequel pacta sunt servanda. Ce principe est précieusement conservé par la législation particulière de cette région, qui couvre aussi les relations entre l'État et l'Église catholique, sur la base des concordats de 1801 entre le Saint-Siège et la France, toujours en vigueur. Le droit international et le multilatéralisme soulignent l'égalité effective des États dans leurs relations mutuelles et constituent les meilleurs antidotes à la volonté de domination qui est à l'origine de tout conflit. Aujourd'hui, les relations humaines entre les États sont de plus en plus barbares. La valeur de la parole donnée est méprisée. On s'évante plutôt des mensonges et de la tromperie. L'Europe peut mettre fin à cette spirale grâce au respect de l'autre, qu'elle a su cultiver et préserver, puisqu'elle a largement démontré au cours des 80 dernières années qu'il est possible de faire valoir des opinions, des revendications et des intérêts divergents en se rencontrant plutôt qu'en s'affrontant. Schuman nous rappelle qu'il faut toujours faire preuve de réalisme et de courage. L'Europe, affirmait-il, ne se fera pas d'un coup ni dans une construction d'ensemble. Elle se fera par des réalisations concrètes créant d'abord une solidarité de fait. Il ne faut jamais perdre confiance en notre capacité à progresser, même si les pas franchis sont parfois petits et presque imperceptibles. La prétention moderne d'avoir tout, tout de suite, ne correspond pas à l'histoire et la culture européenne qui, au contraire, enseigne la valeur du temps et de la patience. Ce n'est pas de petits pas que l'on peut donner vie à cette solidarité effective qui implique que personne ne se sente abandonné ou oublié. En vous livrant ces réflexions, je pense avant tout aux jeunes appelés à construire l'Europe d'aujourd'hui et de demain. Comme le faisait déjà remarquer Schuman, que cette idée d'une Europe réconciliée, unie et forte, soit désormais le mot d'ordre pour les jeunes générations, désireuses de servir une humanité enfin affranchie de la haine et de la peur, qui réapprend, après de trop longs déchirements, la fraternité chrétienne. Aux jeunes, je dis, Ayez le courage de vivre de manière responsable la mission de construire la paix dans votre cœur, dans vos relations, au sein de votre famille, dans les écoles et les universités, dans la vie de vos villes et de vos pays et de toute l'Europe. Ne nous soumettez pas à la logique de la violence et de l'oppression. Aimez la vie à chaque instant et n'ayez pas peur de l'avenir. N'ayez pas peur de fonder une famille, de mettre des enfants au monde, de défendre la dignité de toute personne, du premier instant dans le ventre de sa mère jusqu'à son dernier souffle. N'ayez pas peur de travailler sans relâche au service de bien de vos communautés, y compris par l'engagement politique. Soyez des bâtisseurs des communautés. Et avec vous, l'Europe solidement enracinée continuera à s'épanouir et à inspirer le monde entier. Que Dieu vous soutienne dans ses résolutions et qu'il bénisse et protège l'Europe tout entière. Merci.
1: Voilà le discours du Saint-Père dans le cadre de cette rencontre aux racines de l'Europe pour la paix et l'unité qui était à Metz. Je vous le rappelle, nous continuons d'en parler dans notre magazine spécial midi. Nous filons tout de suite à Lourdes.
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4: Bonjour à toutes et à tous, soyez les bienvenus pour ce Présence Midi, émission spéciale aujourd'hui avec vous Anne-Rose Jankovic. Nous allons bien évidemment revenir sur la visite du pape en France et plus particulièrement sur son passage à Lourdes avec vos invités.
5: Bonjour Gilles, bonjour à tous, c'est mon premier invité pour revenir sur cette étape lourdaise du voyage pontifical de Léon XIV en France. C'est l'évêque de Tarbes et Lourdes, Monseigneur Jean-Marc Mica. Bonjour Monseigneur.
6: Bonjour Anne-Rose et bonjour à tous nos auditeurs.
5: Merci vraiment d'être là parce qu'on soupçonne quand même un petit peu de fatigue. Après ces deux jours intenses.
6: En effet, mais je suis heureux d'être avec vous ce matin.
5: Alors j'ai beaucoup de questions pour vous à propos de cette étape lourdaise, donc, mais puisque vous étiez déjà dans les studios de Radio Présence pour écouter ce discours du pape Léon XIV sur l'Europe, sur la paix, peut-être un retour sur ce qu'il vient de dire. Il nous a parlé d'une paix durable. Il nous a expliqué que la paix durable, eh bien finalement, elle va de pair avec le respect de la dignité humaine. Au fond, une civilisation qui prend soin de la dignité humaine est capable de s'engager pour une paix durable. C'est ça qu'il a voulu nous dire ?
6: Sans doute, parce que c'est de toute façon en cohérence avec ce qu'il a déjà dit et redit depuis son arrivée en France, et je pense notamment au discours prononcé à l'Élysée à propos de la guerre, la course à l'armement et au surarmement, enfin en tout cas à l'armement et au réarmement, en disant que la paix, c'est pas un équilibre de force toujours plus importante, mais qui se neutralise en quelque sorte en étant équilibré, ou à peu près égal. Mais il faut en chercher les fondements ailleurs, et il a donné l'exemple des grands fondateurs de l'Europe qui, au lendemain des conflits qui ont déchiré le continent, eh bien, ont su trouver justement les bonnes bases, les bonnes racines pour que la paix soit durable. Mais voilà, c'est à chaque génération de refaire ce même choix, et c'est à cela qu'il nous invite, qu'il invite les Européens.
5: Voilà, puis il a largement fait référence à Saint-Benoît. On parle souvent de Robert Schuman, effectivement, mais un peu avant Robert Schuman quand même, il y a Saint-Benoît qui était en quelque sorte l'influenceur de l'Europe.
6: C'est très fort, j'ai beaucoup remarqué, en effet, apprécié ce passage où il rappelle le rôle joué par Saint-Benoît et les moines de l'ordre bénédictin dans la manière dont cette culture ou cette foi chrétienne a façonné le continent européen. Il a dit même les cités, les nations, et sans parler de l'éducation, les hôpitaux et toutes sortes de choses qui font que nos pays ressemblent, enfin sont ce qu'ils sont aujourd'hui. Et en disant que s'il n'y avait pas eu Benoît et l'ordre des bénédictins, eh bien l'Europe n'aurait pas aujourd'hui le visage qu'elle a.
5: On va revenir sur ce discours européen dans la deuxième partie de cette émission avec mon autre invité, le père Augustin Lafay, qui est membre du comité pontifical du service historique et qui est à Rome. Avec vous, Monseigneur, maintenant, on va parler de ce que nous avons vécu d'incroyable, d'extraordinaire, de dingue, d'époustouflant à Lourdes. À partir de samedi soir et jusqu'à hier soir. À Lourdes, on a offert au Saint-Père du Lourdes, ce que nous savons faire à Lourdes. C'était pas du tout la même ambiance qu'à Paris. Évidemment, la place donnée aux personnes malades dès l'arrivée d'ailleurs à l'aéroport, mais aussi évidemment l'amour pour la Vierge Marie, la piété mariale populaire qui est très significative à Lourdes, et puis cette dimension universelle de l'Église, tout le cœur de l'Église universelle, ici à Lourdes. Et hier, toute la journée, il y avait comme un petit air de messe internationale tout au long de la journée dans ce sanctuaire Notre-Dame de Lourdes. Bref, on a offert au Saint-Père du Lourdes à Lourdes. C'est ce que vous vouliez, Monseigneur ?
6: Il a lui-même dit qu'il est venu se faire pèlerin parmi les pèlerins. Et en effet, l'intégralité du programme a été conçue pour lui permettre de vivre cela. Et il est heureux d'avoir vécu cela. Et de le souligner vraiment, et encore ce matin, en l'accompagnant à l'avion, à l'aéroport, de nous partager combien il avait été heureux de pouvoir vivre précisément cette dimension-là de son voyage, de sa visite apostolique, pastorale, en France, et très reconnaissant qu'on lui ait permis de vivre cela comme un chrétien, comme un disciple de Jésus, comme un amoureux de la Vierge Marie, comme un être humain heureux de venir à la grotte, y prendre l'air de la grotte.
5: Il y a un lieu ou un moment qui l'a plus marqué. Vous avez été avec lui tout le temps, vous l'avez accueilli chez vous, au chalet épiscopal, vous avez pris les repas avec lui, donc est-ce qu'il vous a confié son émotion pour telle ou telle séquence?
6: En tout cas, de mon côté, j'ai perçu son émotion pendant la rencontre avec des personnes malades et les soignants au pied de l'accueil Notre-Dame hier après-midi, où je l'ai vu, on le connaît un petit peu maintenant et on repère quelques signaux de langage non verbal de son comportement.
5: Qu'il ne camoufle pas, d'ailleurs.
6: Et qu'il ne cache pas. Mmh. Et j'ai retrouvé le même froncement de nez et reniflement qui ravale quelques larmes, tel qu'on on l'avait vu déjà le faire le soir même de son élection, depuis le balcon de la basilique Saint-Pierre. Eh bien, j'ai repéré exactement la même chose hier après-midi, avoir entendu les témoignages et de ceux qui sont malades, de ceux qui soignent les personnes malades, les accompagnent à Lourdes. C'était un moment très très fort, de forte émotion partagée.
5: Eh bien justement, c'est de ce moment-là dont je voulais vous parler maintenant, ce moment où il a prononcé son discours sur la vie. Alors, pour tout vous dire, Monseigneur, c'est un discours qu'on n'a pas très bien suivi depuis la régie de Radio Présence, parce que on avait fort à faire par ailleurs pour préparer nos émissions suivantes. Donc des morceaux nous ont échappé, et en fait, en préparant cette émission, on s'est dit qu'eh bien, au lieu de faire semblant d'avoir tout écouté, on allait vous demander de nous raconter ce qu'il a dit de percutant dans ce message. On sait que le contexte, la loi légalisant l'aide à mourir a été votée au cours de cet été. Comment il s'est positionné sur cette question-là? Qu'est-ce qu'il a réaffirmé?
6: Il y a à la fois les mots prononcés et le ton avec lequel il les a prononcés, et les deux étaient importants. Et il a été interrompu et applaudi à plusieurs reprises, et cela par les personnes malades elles-mêmes. Ne vous laissez pas dire que votre dignité dépend de votre état de santé. Ne vous laissez pas dire que la vie, à certains moments, ne vaut pas la peine d'être vécue. Ne laissez aucune loi vous dire que vous avez perdu toute dignité. Ce qui est légal n'est pas moral nécessairement, etc. Et donc quelques paroles fortes comme cela et appuyées avec une forte insistance, et j'ai été très sensible à cela, parce que ça fait des semaines et des mois que les uns et les autres, les pasteurs de l'Église en France, essayons de sensibiliser les élus d'un côté, ceux qui sont chargés de voter les lois, mais de sensibiliser aussi les fidèles de l'Église catholique aux enjeux qu'il y a derrière ces débats. Il l'a fait, et il l'a fait en rejoignant ce que nous essayons de dire au niveau de responsabilité qui est le nôtre, en ne niant pas le fait que des maladies sont absolument épouvantables, que des souffrances sont absolument terribles, et que donc il peut y avoir en effet la tentation de ce qu'il a appelé une fausse compassion. Dans la manière d'accompagner des personnes en très très grande souffrance.
5: Et c'est-à-dire une fausse compassion, ça veut dire quoi ?
6: Eh bien, au nom de la compassion, supprimer la vie, parce que la vie est trop dure, ou qu'elle ne mérite plus d'être vécue, parce qu'elle a perdu toute dignité. Et il a qualifié ces arguments de fausse compassion, parce que voilà, ben, ne vous laissez pas dire que la vie n'est jamais digne d'être vécue, et que la personne humaine a perdu toute dignité, parce que la dignité de la personne humaine, elle vient de sa dimension sacrée qui vient de Dieu et non pas du regard que les hommes posent sur elle.
5: Cela dit, cette loi, elle est passée maintenant. Est-ce que vous pensez que si le voyage du pape s'était fait un peu plus tôt, peut-être que ça aurait changé la donne ?
6: Toutes les lois qui organisent la vie en société n'ont pas toutes une dimension morale au sens croyant, chrétien du terme. Et donc, dans tout le permis, le disciple du Christ doit trier ce qui convient, et c'est pas nouveau, Saint Paul déjà le disait. Donc voilà, et cela renvoie chacun de nous à un devoir de responsabilité, de réflexion en conscience et de décision en conscience, mais en conscience éclairée par la foi. Et la foi est elle-même formée, éduquée par l'enseignement de l'Écriture, tel que le magistère de l'Église la reçoit, la transmet, l'authentifie comme étant du Christ.
5: Et pour changer la donne, ça passe aussi par l'engagement dans la vie publique, politique. Il l'a mentionné là, dans son discours à Metz il y a quelques minutes.
6: Bien sûr, les chrétiens sont toujours invités à prendre leur part à la vie publique, à la vie sociale, et chacun le fait avec les talents qui sont le sien. Certains, ce sera dans un engagement plus associatif, oui, ou caritatif, d'autres dans un engagement politique et jusqu'au plus haut niveau. Eh bien, tout cela est encouragé, bien sûr, par le fait que nous sommes citoyens du ciel, mais aussi citoyens de la cité des hommes, et le pape est très sensible à cela en bon fils de Saint Augustin.
5: Pendant son homélie, hier matin, donc, qui était pendant la messe célébrée sur la prairie, dans le sanctuaire, alors on pourrait ressortir beaucoup de moments, de mots. À un moment, il a dit « c'est le moment favorable pour se convertir ». Est-ce qu'il faisait référence à ce moment-là au catéchuménat ? La conversion dont il nous parle n'est peut-être pas lié au seul catéchumène, peut-être qu'il parlait aussi de la nôtre, de celle de nos communautés. En quoi il faut se convertir, Monseigneur ?
6: Oh ben, il faut toujours se convertir. De toute façon, il y a toujours dans la vie de toute personne une première conversion, qui est la première adhésion consciente au Christ. Et ensuite, tout au long de la vie, il faut revenir au Christ, parce que la nature humaine reprend le dessus, parce que nos points de vue reprennent le dessus, parce que nos sentiments reprennent le dessus, et qu'il faut toujours les réévaluer, les reformer, les refaçonner à la lumière du regard de Dieu, de la pensée de Dieu et du cœur de Dieu. Et c'est cela la deuxième conversion à laquelle nous sommes sans cesse invités. Nous avons à le faire aussi bien à titre personnel qu'un niveau plus collectif, et le pape nous a interpellés à ces deux niveaux-là, chacun au niveau de notre conscience, mais aussi en tant que catholique en France, comme église dans ce pays qui a un message à porter pour la société qui vit dans ce pays et aujourd'hui
5: en ces temps
6: avec les défis de cette période.
5: Il dit que c'est un moment favorable parce qu'il y a une forme d'urgence ?
6: Parce qu'il y a une forme d'urgence, mais aussi parce qu'en observant les signes des temps, et notamment, j'ai eu l'occasion de le dire déjà, mais aussi bien le Saint-Père que ses collaborateurs à Rome sont intrigués, intéressés par ce qu'il se passe en France et que l'on observe depuis quelques années avec visiblement l'adhésion de nouveaux croyants, jeunes et moins jeunes, adultes, à la fois chrétiennes, alors qu'on imaginait qu'il fallait prendre acte de l'athéisme grandissant et puis voilà, tourner la page d'une civilisation ou d'une culture désormais vouée à disparaître. Et visiblement, ce n'est pas le cas. Les images que la visite du pape en France depuis vendredi nous renvoie, aussi bien à Paris que hier à Lourdes, ont été extrêmement fortes pour dire que la foi est là et que le message du Christ et de l'Évangile intéresse, les générations d'aujourd'hui. Et donc, en observant ces signes des temps, on peut considérer que les temps sont favorables pour réenvisager de se convertir à nouveau et de se reconvertir et de remettre en chantier notre adhésion au Christ pour les croyants ou notre manière de voir les choses si on ne l'est pas encore.
5: On ne repart jamais de Lourdes comme on y est arrivé. Alors, nous, Lourdais, nous le savons, mais en tous les cas, ce sont les mots du pape Léon XIV hier, quand il était dans le sanctuaire. Il en est reparti comment, le pape, d'après vous, Monseigneur ?
6: Touché, ému, ce matin, dans la voiture, sur le chemin de l'aéroport, je me suis permis une petite familiarité en lui disant, écoutez, très Saint-Père, revenez quand vous voulez, vous êtes ici chez vous.
5: Et alors ? Et vous avez pris date ?
6: Il m'a confié qu'hier soir, pendant la procession, pendant les silences de prière, il s'imaginait pouvoir venir incognito, descendre à la grotte de nuit et rester là en silence, paisiblement. Et j'ai senti qu'il a été extrêmement touché que pendant ces quelques heures à Lourdes, on lui offre de vivre cela et de vivre vraiment autre chose que des dimensions plus protocolaires ou plus internationales ou plus politiques, on va dire, comme c'est le cas aujourd'hui, sans doute à Metz. Mm-hmm. Et donc il est reparti très touché des rencontres qu'il a pu vivre, que ce soit avec les pèlerins malades, je l'ai dit, que ce soit avec la grande assemblée foule pour la messe ou la procession hier soir au flambeau qui était très très belle, que ce soit ce moment privilégié qui a été plus de deux fois plus long que prévu avec les personnes victimes de violences sexuelles dans l'église, qui a été un moment bouleversant pour les personnes qui l'ont vécu.
5: Et elles-mêmes, ces personnes ont témoigné que vraiment elles s'étaient senties profondément écouté et respecté.
6: Et lui-même a été bouleversé par cette rencontre. C'était pas une rencontre de surface et parce qu'il faut faire
5: c'était
6: de
5: pas
6: la place
5: faire du buzz.
6: Parce qu'aujourd'hui il faut être attentif à donner place à cette réalité. Mais c'est dans son cœur, c'est dans son esprit et ça l'a profondément marqué. Il nous en a parlé avec l'évêque qui était avec moi à table avec lui hier soir, avec le pape, et puis de nouveau ce matin au petit déjeuner avec le nonce, il est revenu là-dessus en insistant sur la nécessité pour l'Église de France de faire ce qu'il faut et de tenir parole, de tenir les engagements qui ont été pris. Et vraiment, il nous encourage à poursuivre la démarche, à l'approfondir et à continuer là aussi la conversion qui est toujours requise.
5: Donc ce travail qui a été mené depuis la SIAZ est plutôt un travail exemplaire, si je puis dire ça comme ça, en tous les cas, dont il se félicite.
6: En tout cas, il nous encourage à continuer et à approfondir et à ne pas baisser la garde et à ne pas considérer qu'on est sur le point de tourner la page et que la question est derrière nous. C'est une conversion profonde qu'il nous demande d'inscrire dans notre manière d'être l'Église catholique en France désormais et en étant extrêmement attentif à en tirer toutes les conséquences dans toutes les dimensions de la vie de l'Église.
5: Vous pensez que cette rencontre avec les personnes victimes d'abus, elle va changer quelque chose dans la confiance que ces personnes-là ont avec l'Église ?
6: En tout cas, j'espère qu'elle y contribuera.
5: Il y aura un avant-après.
6: Parce que, écoutez, l'avenir le dira. Oui. Je l'espère, en tout cas, de tout cœur, et le Saint-Père aussi. Mais tout cela passe par des rencontres comme cette rencontre qu'il a eue avec ces personnes hier et il a tenu à les rencontrer non pas même seulement en groupe restreint c'est les consignes qu'on avait reçues de la part du Saint-Siège que le pape souhaitait un format d'un groupe très limité, 7 personnes, 10 grand maximum pour pouvoir écouter, rencontrer et non pas simplement échanger des discours entre des représentants de collectifs de victimes et on sait combien ces associations ont été frustrées de ne pas pouvoir être entendues ès qualité.
5: Oui.
6: Mais il est allé encore plus loin en demandant non pas rencontrer les 7 personnes en groupe d'abord, mais à les rencontrer une par une, en tête à tête, dans une très très grande écoute, et franchement c'est beaucoup plus que ce qu'on avait imaginé, et c'était son désir à lui très très profond, et il est sorti lui-même bouleversé de ces entretiens, de ces rencontres, et cela façonne sa manière de nous encourager et de nous donner des consignes très très précises dans la manière de former les prêtres par exemple, dans la manière d'être attentif à l'organisation, oui, de la gouvernance de l'Église et de nos communautés, pour ne pas produire ou reproduire des conditions qui sont favorables à la répétition de ce qui a conduit à cette immense, immense souffrance et cette séparation et perte de confiance. Et donc, la confiance, ça se décrète pas, c'est pas un objectif en soi, mais sans cette confiance, l'annonce de la bonne nouvelle que nous portons dans les vases d'argile que nous sommes est très gravement entravée, et donc il faut retisser du lien, et ça passe par des rencontres, de l'écoute respectueuse, et même si parfois celui ou celle que nous écoutons est très très en colère et a des propos violents, eh bien il faut toujours accueillir cette expression d'une immense souffrance et la respecter pour pouvoir ensuite entrer dans un dialogue et une amitié. C'est comme ça que le Christ chemine avec les hommes dans l'Évangile. Je vous appelle pas serviteur, je vous appelle ami. Je vous appelle ami. Eh bien, moi je retiens vraiment de ce que le pape nous dit, mais aussi ce qu'il manifeste par un rayonnement personnel, que d'abord nous devons nous faire amis de nos contemporains pour pouvoir leur proposer l'Évangile. Et vraiment, je retiens cela comme une invitation forte, sinon un commandement au sens évangélique du terme.
5: C'est ça qu'il vous a demandé quand il vous a rencontré, vous tous, les évêques, à huis clos, hier matin?
6: Oui, alors il nous a d'abord... il a parlé de la France, de l'Église qui est en France, de ses richesses, de son histoire, mais aussi de son présent et des bon. Mais ensuite, en mentionnant les défis auxquels l'annonce de l'Évangile est confronté, si j'ose dire, ou en tout cas présent et auquel on doit répondre, eh bien, il nous a encouragés à ne pas baisser la garde, à ne pas nous décourager, à ne pas manquer de ferveur, d'engagement, de créativité, d'imagination.
5: On n'en manquait pas ce week-end, mais
6: il n'est pas question de s'endormir de quelque façon que ce soit, et il nous invite. Voilà, on sent le missionnaire aussi qu'il a été et qu'il est toujours dans l'âme, où il faut prendre son bâton et puis aller, quoi. Il faut se mettre au travail. Pour toute petite anecdote d'un petit échange au chalet épiscopal, où quelqu'un lui a dit très sympère, j'espère qu'après ce voyage, vous pourrez vous reposer un petit peu. Alors il a souri en disant, j'aurai toute l'éternité pour me reposer, et en attendant, je ne suis pas là pour ça, quoi. Voilà.
5: Et c'est vrai pour nous tous. Et maintenant, à Lourdes, Monseigneur Jean-Marc Micac, le sanctuaire de Lourdes, peut-être que vous y avez fait un tour depuis ce matin, ou voilà, quel visage prend le sanctuaire dorénavant?
6: D'abord, j'ai eu l'occasion ce matin, après le départ du Saint-Père, de remercier mes collaborateurs les plus proches, ceux qui sont venus saluer le pape au chalet avant qu'il parte pour l'aéroport. Et puis, en milieu de matinée, avec la préfète, et remercier tous les services vraiment de santé, SAMU, les pompiers, la sécurité civile, les associations comme l'Ordre de Malte, qui ont beaucoup eu d'engagement là tout au long de ce week-end, mais également les forces de police, les gendarmes, les CRS,
5: 3000 forces de l'ordre.
6: Et de leur dire ma reconnaissance pour leur propre engagement tout au long de ce week-end. Ça a été une magnifique aventure professionnelle pour chacune et chacun. Et la préfète, dans sa manière de les remercier, n'a pas caché, même a été saisie d'une émotion contagieuse, où elle a dû s'y reprendre à deux fois pour pouvoir continuer de dire ce qu'elle était en train de dire. Et cette émotion, très très sensible, très très palpable qu'elle a exprimé, traduisait l'état d'esprit avec lequel chacune et chacun s'est engagé dans cette aventure, et je ne manquerai pas de le dire et de le redire à tous les collaborateurs du sanctuaire, parce que vraiment ils ont été plus que formidables, tous à tous les niveaux. Et bon, je suis fier d'être l'évêque de ce diocèse et l'évêque responsable de ce sanctuaire, franchement, après une telle aventure magnifique. Et voilà, le Saint-Père m'a chargé de dire aussi son merci encore et encore à tout le monde.
5: Et on est fiers de notre pape et aussi de notre évêque, Monseigneur Mika. Merci beaucoup, vous souhaite un bon repos, si vous avez le temps de vous reposer un petit peu avant
6: c'est
5: de poursuivre.
6: C'est pas tout à fait à l'ordre du jour, bon. Encore.
5: Eh bien, en tous les cas, à bientôt sur Radio Présence, et merci d'être passé dans nos studios.
6: Merci Anne-Rose.
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0: À l'écoute à l'instant de Claire Bouchadaï, que l'on connaît bien sur Radio Présence.
1: On la connaît tellement bien qu'elle est venue dans nos studios samedi matin pour les matinales spéciales Pape, et elle était hier au sanctuaire de Lourdes pour l'animation avec son groupe Reason. Ils ont mis le feu au sanctuaire. C'était formidable.
0: Ouais.
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0: Effectivement, émission spéciale pour ce Présence Midi. Nous revenons donc sur la visite du pape en France et plus particulièrement sur son passage à Lourdes, avec un retour sur la célébration, sur la messe d'hier, sur la prairie, avec nos correspondants, nos reporters.
1: Exactement, puisque tout le réseau Radio Présence était mobilisé, vous l'avez entendu, chers auditeurs, depuis vendredi matin et jusqu'à 14h, eh bien, nous vous faisons vivre ce voyage apostolique du pape Léon XIV en France. Et je crois qu'après la messe d'hier sur la prairie du sanctuaire, notre journaliste Laurent Soudemont a promené son petit micro.
3: En attendant l'arrivée du pape Léon XIV pour la célébration de la grande messe sur la prairie du sanctuaire de Lourdes, Radio Présence est allée à la rencontre de certains paroissiens, certains diocésains de Tarbes et Lourdes, et ils ont accepté de répondre à la question pourquoi ils sont là aujourd'hui.
4: Alors, je suis venue à Lourdes parce que j'ai 49 ans, donc j'ai eu la chance de connaître déjà trois papes avant et j'ai jamais eu l'opportunité de pouvoir en rencontrer un, en tout cas en présentiel. Et donc, du coup, je me suis dit que cette fois-ci, c'était vraiment l'opportunité.
5: Je voulais rencontrer le pape et c'est rare qu'il vienne à Lourdes.
6: Très bien, ben merci, bonne journée.
4: Léon.
6: Ah, Léon en plus.
5: Oui.
4: Bah, je suis venue le voir parce que c'est quand même une chose qui arrive qu'une fois peut-être dans notre vie, donc c'est cool qu'il puisse venir là et voilà, au moins on se rejoint tous ici, c'est beau, ça voir et voilà.
7: Voir le pape, participer à la messe du pape.
6: C'est bien. Tu as suivi un petit peu le début de son arrivée en France?
7: Absolument, j'ai écouté le discours à l'Élysée qui était parfaitement remarquable. Et hier soir, avec l'école du Prado, l'enseignement catholique, nous étions à la grotte avec le pape pour prier avec lui.
6: D'accord.
7: Oui, et quelques élèves.
6: Un grand temps de prière ce week-end
7: qu'on suit.
6: Et qu'on vit avec le pape au travers des médias, mais aujourd'hui en présentiel et comme hier soir à la grotte.
7: Absolument, oui. Jusqu'à ce soir, la vigile pascale. J'espère que demain mes élèves me pardonneront d'avoir des petits yeux.
8: Ah oui, je suis venue pour voir une personne extraordinaire, notre Saint-Père.
6: Eh bien, et vous avez suivi un petit peu son arrivée depuis vendredi à Paris?
8: Oui, un peu. J'ai vu son arrivée à Paris. J'ai écouté son discours à l'Élysée. J'ai vu un peu sa rencontre avec les jeunes.
6: Il y a des messages qui vous ont touché particulièrement?
8: Il y a une chose, peut-être pas encore ces paroles encore, j'ai pas eu le temps de les approfondir, mais j'ai été touchée par exemple par la rencontre avec les jeunes, de toute l'histoire qu'ils ont fait, le spectacle qu'ils ont fait d'histoire de la sainteté en France, quoi.
6: Ouais, l'histoire de France qui est riche de saints. Très bien. Eh bien, on va prier aujourd'hui pour nous aussi devenir saints à notre tour.
8: Ah oui, absolument.
6: Merci Marie. Merci.
9: Parce que le pape venait et en étant docent, on ne pouvait pas faire autrement que de venir l'écouter, ce message de paix qui nous donne de paix pour toute l'humanité, c'est ça le plus important.
10: Ah ben on est venu voir le pape.
6: Très bien, et vous avez suivi un petit peu son arrivée depuis vendredi à Paris et tout ça?
11: Oui, on a suivi les veillées.
10: Ah oui, on a
6: avec les jeunes. Est-ce qu'il y a des messages dans ces veillées ou dans les temps que vous avez vus qui vous ont marqué?
11: Pas forcément, mais il y avait vraiment de la joie, tout ça.
6: Et là, aujourd'hui, vous allez vivre en direct, du coup, cette joie, en direct, sur place, à Lourdes. Vous allez vivre la joie aujourd'hui?
10: Ah bah oui, complètement.
6: Et la prière.
10: Très
6: bien. Eh bien, bonne journée.
12: Pour être en communion.
6: Pour être en communion, vous êtes venu dans le cadre de la paroisse?
12: Oui, de Tarbes.
6: Vous vivez cette journée en communion en paroisse, mais aussi avec un petit peu le monde entier au travers de la figure du Saint-Père?
12: Tout à fait.
13: Et bien pour la reconnaissance de la Vierge, pour un 15 août, j'aurais dû être mort par une avalanche de cailloux. Et depuis, je crois à la Vierge et j'ai la foi.
6: Et donc vous êtes venu célébrer la Vierge avec autour du Saint-Père?
13: Autour du Saint-Père. Et on a besoin des jeunes, parce qu'il n'y a plus de jeunes, et que la jeunesse se mélange avec nous.
6: Vous avez pu voir la veillée à la télévision oui. Vendredi?
13: Superbe.
6: Avec ces 4000 jeunes, ça vous a quand même fait chaud au cœur?
13: Oui, très bien.
6: Ben, merci monsieur.
13: Une belle cérémonie, et j'espère que celle de Lourdes elle sera encore plus forte.
6: Ben, merci beaucoup, bonne journée.
14: Voir le Saint-Père, prier avec en communion de prière.

0: Hier avec tous les chrétiens qui sont rassemblés ici.
1: Vous avez pu suivre un petit peu l'arrivée du pape depuis vendredi, voire peut-être la veillée des jeunes ou différents discours.
0: Bien sûr, quelle émotion de voir ces 80 000 jeunes remplir le Stade de France. C'était absolument incroyable, très très émouvant. Et ça permet de se souvenir qu'en fait on n'est pas seul et finalement on est très nombreux.
1: Ben, merci beaucoup. Tu es venu avec maman ? Et tu es venue avec maman pour voir le pape, c'est important pour toi ?
2: Oui.
1: Et pourquoi c'est important ?
2: Parce que c'est nouveau.
1: C'est nouveau.
2: Et ça va être la première fois que je vais voir le pape et que...
1: Ça te donne de la joie ?
2: Oui.
1: Alors, bon dimanche dans la joie avec le pape en paroisse, avec tous les chrétiens qui sont là. Et puis on te souhaite une belle journée alors. À tout à l'heure.
3: Et pour prier tous ensemble.
1: Très bien.
3: C'est tellement beau.
1: Alors Lourdes, c'est très beau. Vous êtes d'ici, vous êtes de la paroisse de
3: oui,
1: Tarbes.
3: Oui, oui.
1: D'accord. Et du coup, vous venez souvent à Lourdes.
3: Il m'arrive de venir régulièrement. D'accord. En pèlerinage ou toute seule. C'est un des temps les plus forts qu'on puisse vivre dans sa vie.
1: De voir le pape.
3: Et d'autant plus que je suis entourée de mes enfants, de mes petits-enfants. Et c'est merveilleux.
1: Donc c'est une grande grâce familiale aussi pour vous.
3: Oui,
1: bon dimanche.
3: Merci.
1: Bonne communion en famille et en paroisse.
3: Merci beaucoup. Bonne journée à vous aussi. Merci.
4: Alors, on est venu à Lourdes en famille. On vient d'Annecy avec des amis qui habitent Tarbes. Et donc, on est très heureux d'être là pour voir le pape. C'est une grande joie pour nous. Il va nous apporter plein d'espérance pour nous fortifier dans notre foi. On est vraiment très heureux d'être là avec ce beau soleil et tous ces sourires sur ces visages.
1: Vous avez fait la route hier, du coup, pour venir d'Annecy ?
4: On est venu vendredi. Notre école nous autorise effectivement à prendre le vendredi après-midi pour venir voir le pape. Et on les remercie chaleureusement pour ça.
1: Et vous avez pu voir le discours, certains discours du pape ou la veillée des jeunes ?
4: Oui, alors effectivement, dans la voiture, maintenant qu'on a une bonne connexion Internet, on peut effectivement suivre les choses. Moi, je conduisais, mais ma femme avait effectivement tous les replays. Et on a pu suivre effectivement les veillées, mais aussi... la messe du pape hier à la Concorde.
1: Et vous avez des messages particuliers qui vous ont marqué ?
4: Non, mais de continuer à croire, effectivement, d'enseigner et d'éduquer nos enfants dans la foi pour que voilà, ce soit eux les futurs saints.
1: Ben, merci beaucoup, bonne journée.
4: Merci.
1: En famille et en communion.
5: Je suis venu voir le pape et puis je suis venu prier près de la Sainte Vierge.
1: Est-ce que vous avez suivi depuis qu'il est arrivé en France certains de ses discours, notamment où l'éveillé ?
5: Oui. J'ai bien suivi, j'ai été très impressionné par ce pape que je découvre, un peu comme beaucoup de Français. Je suis très touché qu'il vienne en France, ça nous apprend à mieux le connaître. Et effectivement, son discours m'a paru très bienvenu, très offensif dans le bon sens du terme. Mais finalement, en voyant les catholiques en mission, et puis au passage, j'ai noté quelques appels aux gens qui nous gouvernent pour laisser le catholicisme s'épanouir en France. Et personnellement, j'ai apprécié cette démarche.
1: Merci beaucoup. Bon dimanche.
6: Je suis venu pour être en communion avec le Saint-Père, avec l'ensemble des fidèles qui sont présents ici et toute l'Église catholique, bien évidemment.
1: Alors, vous avez suivi un petit peu les messages qu'il a pu délivrer depuis qu'il est arrivé en France ?
6: Gros, de ce que j'en ai compris... C'est la paix, l'amour, la vie.
1: Très bien.
6: C'est ce que j'ai le plus retenu. C'est d'ailleurs des mots qui correspondent avec l'époque dans laquelle on vit, puisque finalement, tout se perd aujourd'hui, notamment ces valeurs essentielles, je trouve.
1: Ben merci beaucoup, bonne journée, bon dimanche.
6: Merci à vous aussi, au revoir.
7: C'est important de venir le voir, le rencontrer, écouter ce qu'il a nous proposé comme message. Et puis, je trouve que voilà, c'est un pape vraiment nouveau pour cette époque assez chahutée. Et il a cette ferveur de rassembler beaucoup de jeunes. Donc, je trouve que l'Église, ça ravive l'Église.
1: Vous avez vu la veillée de vendredi soir à Paris ?
7: Non, j'ai vu que des extraits. Mais bon. Après, c'est vrai que y a énormément de personnes des adultes qui vont vers le baptême. Enfin, il y a un renouveau.
1: Il y a un
7: renouveau, et je pense que ce pape est là aussi pour apporter beaucoup de choses à ce changement.
8: Alors, je suis venu à Lourdes pour assister à la messe présidée par notre pape Léon XIV. Et pour me joindre aussi à la communauté diocésaine à laquelle j'appartiens, donc c'est un vrai moment de joie. bon moment de fête et une belle célébration, j'espère, qui nous attend.
1: Vous avez déjà pu suivre un petit peu les temps forts depuis l'arrivée du pape en France ?
8: Oui, alors pas trop sur les épisodes parisiens, mais hier j'étais à la grotte lorsqu'il est arrivé ici au sanctuaire et j'ai participé au temps de prière qu'il a présidé, en quelque sorte, voilà. Et c'était un moment vraiment de joie. L'attente nous a paru pas si longue que ça et on était très heureux de le recevoir et de l'accueillir.
1: Et ben on continue d'attendre encore un petit peu ce matin et on va le retrouver tout à l'heure. Je vous souhaite un bon dimanche.
8: Merci.
1: Pour le pape, vous avez suivi un petit peu depuis qu'il est arrivé en France. Qu'est-ce que vous avez retenu de ces messages ?
9: Quand il a dit aux jeunes, vous êtes les saints de France.
1: Voilà. Ah, un appel à la sainteté qui est important pour vous ?
9: Oui, bien sûr.
1: Et ben on va bien prier pour devenir tous des saints alors.
9: Merci.
1: Merci à vous.
10: Voilà quelques témoignages recueillis donc hier.
11: C'est émouvant, hein, d'entendre toutes ces voix, voilà, toutes ces générations.
10: On continue cette émission spéciale avec vous, Anne-Rose Jankovic. Nous sommes en direct ensemble jusqu'à 14h. Mais sur les pendules de Radio Présence, dans quelques secondes, il sera 13h. Et à 13h, c'est
11: le journal de Radio Vatican.
10: Exactement.
11: Évidemment.
10: Allez, à tout de suite et bon appétit à vous qui nous écoutez en région.
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15: Le pape en terre Lorraine pour la dernière journée de son voyage en France sur cette terre par trois fois meurtrie par la guerre depuis 1870. Léon XIV a lancé un message à l'Europe. Le multilatéralisme comme le droit international constitue, a-t-il dit, le meilleur antidote à la volonté de domination qui est à l'origine de tout conflit. Le pape s'est exprimé donc devant des politiques européens venus du Luxembourg ou d'Allemagne, mais il s'est également placé ce matin parmi les chefs des principaux cultes de France. Il a dénoncé avec eux la violence faite au nom de Dieu, un blasphème et signé l'appel de Metz. Nous y reviendrons. Et puis enfin sur les traces de Saint Jean-Paul II venu à Metz il y a 38 ans. Léon XIV présidera tout à l'heure la messe à 16h en la cathédrale Saint-Étienne. Vous entendrez deux chanceux, deux servants d'hôtel requis ce lundi.
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15: Bonjour à tous. Quatrième et donc dernière journée du pape en France. Léon XIV a choisi de se rendre dans la ville de Metz, en Moselle, dans l'est de la France. Un territoire aux frontières nombreuses, Luxembourg, Allemagne, Belgique, une terre européenne donc, et qui connut trois guerres, l'annexion, mais aussi la réconciliation franco-allemande, avec notamment la figure de Robert Schuman, l'un des pères de la construction européenne. C'est d'ailleurs au centre Robert Schuman que le pape a passé sa matinée, devant plusieurs responsables politiques européens, du prince de Monaco au premier ministre du Grand-Duché de Luxembourg en passant par la présidente allemande de la SAR, le pape s'est adressé à l'Europe avec en toile de fond justement le discours du 9 mai 1950 de Robert Schuman qui jeta donc les bases de la réconciliation franco-allemande, le compte-rendu de notre envoyé spécial Jean-Charles Puzzolu.
16: À Metz, ville symbole de réconciliation, Léon XIV tient un discours orienté à encourager l'Europe afin qu'elle puisse dans ses racines la créativité de son avenir. L'Europe, dit le pape,
17: a progressé lorsqu'elle a su tirer parti des aspects positifs de son passé. Elle est reproposée sous des formes nouvelles et créatives grâce à la rencontre avec l'autre.
16: Pour faire se rencontrer à nouveau la France et l'Allemagne, Robert Schuman propose un accord sur le charbon et l'acier, deux matières qui avaient jusque-là alimenté l'industrie de l'armement et de la guerre. Il fallait donc un visionnaire comme Robert Schuman pour avoir le courage de mettre ses convictions chrétiennes au service de la paix sur les cendres encore chaudes de la Seconde Guerre mondiale dès 1946. Et aujourd'hui, alors que la guerre refait surface en Europe, qu'elle fait chaque jour de nouvelles victimes civiles, dit Léon XIV, et que le continent connaît
17: une nouvelle étape de sa longue histoire des rencontres, avec l'arrivée sur le continent de nombreux d'hommes et de femmes fouillant les théâtres de guerre, des persécutions.
16: Le pape exhorte à protéger les migrants victimes des trafiquants, à développer des mécanismes sérieux d'accueil et d'intégration et des politiques qui permettent à chacun de vivre dignement sur sa propre terre. La rencontre, plutôt que l'affrontement, poursuit le pape, quitte à sacrifier certaines positions pour le bien supérieur de la paix. Le souverain pontife souligne combien le multilatéralisme et le droit international sont le meilleur antidote à la volonté de domination qui est à l'origine de tout conflit. À Metz, Jean-Charles Puzzolu, Radio Vatican.
15: Le pape, à l'issue de son intervention, a rencontré en petit comité les responsables politiques qui ont assisté à son discours, un dense discours sur les racines de l'Europe pour la paix et l'unité, que vous retrouverez sur notre site internet vaticannews.va, un discours dans lequel la figure donc de Robert Schuman n'a pas manqué d'être évoquée. Luxembourgeois de son père, étudiant en Allemagne, habitant de Lorraine, artisan de la réconciliation franco-allemande et père fondateur de l'Union européenne, sa foi éclaira son action, a rappelé le président Macron qui accueillait le pape Léon XIV ce lundi encore. Robert Schuman, dont l'Église a entamé le procès en béatification, il incarnait en effet les valeurs chrétiennes, comme nous l'explique le postulateur de sa cause, le père Bernard Ratura.
12: La démocratie doit son existence au christianisme. Elle est née le jour où l'homme a compris que tout autre homme était son frère et son égal en dignité. Et c'est en ce sens que ces valeurs-là sont des valeurs typiquement chrétiennes. Ces grandes valeurs vont appeler à une coordination, mettre ensemble l'objet de nos divisions, qui à l'époque était l'industrie de la sidérurgie, qui était l'industrie de guerre. Et donc il faut mettre ensemble ce qui nous a divisés, en créant une autorité supranationale qui permette ainsi de prendre des décisions, j'allais dire de façon plus neutre. Ces industries qui font travailler beaucoup de monde, elles vont faire travailler en faveur de la paix.
15: Le père Bernard Ardura, postulateur de la cause en béatification, de Robert Schuman. Le pape Léon XIV est donc à Metz, dernière étape en France qui a débuté ce matin par une rencontre interreligieuse, la première de ce voyage. Au centre Robert Schuman, les représentants des six principaux cultes du pays, catholiques, protestants, orthodoxes et bien sûr juifs et musulmans, tous se sont engagés 40 ans après la rencontre d'Assise à renforcer le dialogue qui les unit, à former les jeunes générations à la connaissance mutuelle de leur tradition, à se tenir ensemble, y compris dans l'adversité, pour œuvrer à la promotion de la paix et de la justice. Des promesses mises par écrit, c'est l'appel de Metz, signé également par le pape ce matin, Léon XIV, qui a lui aussi pris la parole avant d'apposer sa signature. On l'écoute.
14: Cet homme de foi et de conviction sut transformer les anciennes lignes de fracture en pont d'espérance pour toute l'Europe. Notre responsabilité commune des femmes et d'hommes religieux et de témoigner qu'au-delà des frontières, il est toujours possible de se rencontrer et d'y bâtir la paix. Dialoguer ne diminue pas notre identité, mais l'exprime avec simplicité et vérité, en nous ouvrant à la différence de l'autre. Invoquer le nom de Dieu pour légitimer la violence ou l'oppression est une profanation de son nom. Le discours religieux doit appeler constamment à désarmer les cœurs et les mots. Cela engage la responsabilité directe de chacun de nous, en tant que gardien de nos traditions respectives.
15: Le pape Léon XIV à Metz. Léon XIV veut rappeler que la réconciliation entre les peuples est possible, que l'Europe peut offrir au monde un témoignage de fraternité. En particulier aujourd'hui, alors que la guerre est de retour sur le continent, l'appel est adressé aux dirigeants, partagé avec les responsables des cultes. Mais il doit être également celui de l'Église locale, forte de 649 paroisses, 242 prêtres, 52 diacres permanents et 141 animateurs laïcs en pastorale. L'Église locale a, de par sa géographie et son histoire, fait du dialogue un élément constitutif de son identité. Le pape qui va déjeuner à l'archevêché ira ensuite à la rencontre de ses fidèles cet après-midi. Il présidera la dernière messe de ce voyage en la cathédrale Saint-Étienne en présence de 12 500 fidèles. Les places étaient limitées et parmi les plus chanceux se trouvent Clara et Louis, deux servants d'hôtel requis donc ce lundi.
18: Alors, un très grand sentiment de joie, c'est vraiment un immense honneur d'accueillir le pape dans notre ville, dans notre cathédrale, là où je sers depuis de nombreuses années. Et donc, voilà, un vrai honneur et beaucoup, beaucoup de gratitude d'avoir la chance de servir le pape dans cette cathédrale.
19: Nous accueillons avec joie le Saint-Père dans la belle ville de Metz et dans cette belle cathédrale. J'attends que la venue du Saint-Père fasse connaître cette ville de Metz et son histoire, notamment à travers effectivement ces trois guerres qui ont marqué le territoire et plus largement aujourd'hui avec l'Europe et toute la géopolitique actuelle, cela permet de montrer que il y a évidemment une possibilité de réconciliation entre les peuples, d'accord, de joie et de partage.
15: Des propos recueillis par Sébastien Sanson-Ferrari de la rédaction hispanophone de Radio Vatican, la cathédrale Saint-Étienne. Précisons que l'église locale a un statut unique en France. La Moselle était annexée par l'Allemagne au moment de la séparation des églises et d'État en 1905. Elle n'est donc pas concernée par cette loi. Elle est sous un régime concordataire hérité de 1801, ce qui façonne encore aujourd'hui l'enseignement religieux, l'organisation de la vie ecclésiale ou les relations avec l'État. Et cela a sans doute favorisé aussi la présence du président français Emmanuel Macron à la messe tout à l'heure. Ça a été annoncé hier soir. La messe est la dernière rencontre du pape avec les Français. Elle sera à suivre comme toujours sur notre site internet vaticannews.va, sur nos pages YouTube et Facebook. À la fin de la célébration, Léon XIV se rendra immédiatement après à l'aéroport où se tiendra la traditionnelle cérémonie de congé. Le décollage pour Rome est prévu à 19h. Et puis enfin quelques mots de l'actualité internationale. L'Ukraine, dont il a été question dans le discours du pape, a été prise pour cible par 165 drones russes la nuit dernière. Deux personnes ont été tuées dans la région de Kiev. Et sur fond de guerre en Ukraine, les 27 Européens ont annoncé ce lundi avoir pris de nouvelles sanctions contre une quarantaine d'individus et d'entités pour leur rôle dans la déportation d'enfants ukrainiens vers la Russie et pour avoir empêché le parti d'opposition russe Yabloko de participer aux dernières élections législatives. Et puis démission hier soir du président serbe Aleksandar Vučić, son second mandat à la tête de la Serbie, arrivé à échéance en mai prochain. Il ne pouvait pas se présenter une troisième fois, d'où cette décision qui lui permet de participer aux élections législatives anticipées du 25 octobre. Octobre prochain. Son objectif est celui de les remporter pour devenir Premier ministre et poursuivre sa politique. Voilà, c'est la fin de ce journal. Merci de l'avoir suivi. Merci de votre fidélité aux ondes de Radio Vatican. Je vous retrouve tout à l'heure à 18h pour évidemment un nouveau point sur le voyage de Léon XIV en France. Une excellente journée.
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10: Et en direct avec vous, Anne-Rose Jankovic, qui est votre invitée pour la suite de cette émission.
11: Oui, nous sommes en direct par téléphone avec le père Augustin Lafay, membre du comité pontifical du service historique à Rome. Bonjour, des sciences historiques à Rome. Bonjour, frère Augustin.
21: Bonjour Anne-Rose.
11: Merci d'être avec nous. Alors, on vous a demandé d'être avec nous aujourd'hui pour nous aider à mieux comprendre la séquence européenne qui a commencé à Metz ce matin, parce que depuis la lorgnette romaine, eh bien, vous suivez ce voyage pontifical de près et vous-même, vous êtes un petit peu expert l'histoire de cette Europe. Avant de décortiquer donc, les discours qui ont déjà eu lieu ce matin et ce que le pape Léon XIV nous a dit de l'Europe, peut-être nous dire comment vous vivez ce voyage pontifical depuis Rome. On sait, on l'a dit plusieurs fois depuis vendredi sur l'antenne de Radio Présence que le pape Léon XIV est en France, mais depuis la France, il s'adresse à l'Église tout entière. Qu'est-ce que vous avez remarqué? Qu'est-ce qui vous a frappé? Qu'est-ce que vous retenez des séquences qu'on a déjà vécues?
21: Bah alors, d'abord, comme beaucoup de Français de Rome, je pense, je reste derrière mon écran pendant des heures, ce qui n'est pas forcément recommandé par le Saint-Père, mais j'ai la chance de vivre dans une communauté très internationale. Nous sommes 28 frères et il y a 25 nationalités. Et j'étais très frappé de voir ces derniers jours, les frères me parlaient de plus en plus de ce voyage. Vous voyez, quand on est à Rome, habituellement, le pape voyage, c'est normal, mais on ne fait pas toujours attention à l'endroit où il va. Et là, les frères prenaient conscience, des frères de tous les continents, prenaient conscience de l'importance très particulière de ce voyage. Alors, je pense que beaucoup ont été frappés, comme moi, évidemment, par ces images saisissantes à Paris et à Lourdes. Et moi, puisque vous me posiez la question pour moi, j'ai été très frappé par la puissance du message à Notre-Dame, que j'ai trouvé très complémentaire de la grande veillée des jeunes au Stade de France et de la grande messe Place de la Concorde. À Notre-Dame, le pape dit, la cathédrale n'est pas une enveloppe de pierre à admirer. Si elle n'est que ça, c'est un temple vide. C'est comme les ruines romaines que j'ai sous les yeux en ce moment. Si vous voulez, les dieux antiques en sont partis. Et en fait, l'assemblée, l'ecclésia, qui se réunit dans ce temple, lui donne tout son sens, toute sa valeur. Et j'ai trouvé ça magnifique qu'après donc avoir vu ce temple de pierre rénové magnifique. Le pape a été retrouvé les jeunes dans le stade, et puis le lendemain, il a pu célébrer cette messe gigantesque qui, évidemment, déborde largement les murs de Notre-Dame, mais qui nous rappelle vraiment quelque chose, ce qu'est l'Église.
11: Vous êtes surpris, vous, de là où vous êtes, de cet engouement. Alors, on a beaucoup parlé des jeunes, mais pas seulement les jeunes. On a vu aussi beaucoup des quadras, des quinquas qui sont venus et dont certains ont témoigné qu'en fait, ils n'y connaissaient rien, qu'ils étaient très, très, très loin de l'Église. Mais quand ils ont senti qu'il se passait quelque chose, ils se sont dit qu'il fallait quand même y aller et qu'ils étaient très étonnés eux-mêmes de voir qu'en fait, il n'y a pas que des têtes blanches dans notre Église. Qu'elles sont là, bien sûr, mais que l'Église, c'est tout le monde, en fait.
21: Oui. Alors, moi, j'avais 14 ans quand je suis allé à la messe du Bourget de Jean-Paul II. Je n'ai rien vu. Hein, j'ai eu froid. J'ai voyagé toute la nuit. Et ça a marqué ma vie, profondément.
11: Hein. Pourquoi ?
21: C'est ça, le fait d'aller... Vers mon pasteur, d'entendre ces paroles. Ça, j'ai retenu quand même les « France, souviens-toi des promesses de ton baptême ». Et ça a été vraiment un message fort pour des années, toutes ces années d'adolescence et de jeunesse. Et puis, le fait de voir d'être dans cette foule, même si on voit mal, même si on n'a pas dormi avant, et je pensais à tous ceux qui ont dû passer...
11: On n'a pas beaucoup dormi, nous non plus, mais je peux vous dire qu'on a tous suivi quand même.
21: Oui, oui, oui. Mais voilà, donc, et je... Alors, les choses ne se répètent jamais exactement de la même manière, hein, mais je pense que je suis heureux, en tout cas, que d'autres générations puissent découvrir ce sens de l'Église, hein, se sentir pris. Vous savez, la place Saint-Pierre, hein, c'est une espèce de deux grands bras qu'est la colonnade du Bernin, et qui semble enserrer cette foule, et puis en même temps qu'il ne l'emprisonne pas, hein, c'est ouvert en direction du Tibre. Eh bien, voilà, c'est un peu cette image que j'ai, vous voyez, dans ces foules. C'est pas se supporter les uns les autres en disant « Ah non, c'est bien, on n'est pas les derniers des Mohicans », mais on sent qu'on fait partie d'une famille immense, dont on ne connaît pas tous les membres, et c'est passionnant.
11: Aujourd'hui, c'est la dernière étape de ce voyage apostolique. Oui. Elle se passe à Metz. C'est une terre de mémoire, de souvenirs, de conflits, de paix, une terre d'Europe. Qu'est-ce qu'il reste du rêve d'Europe de Robert Schuman et des fondements posés par Saint-Benoît ?
21: Alors, je pense que j'ai suivi en partie, sachant que j'allais vous parler, j'ai suivi autant que j'ai pu la visite ce matin. D'abord, moi j'étais très frappé par ce choix de Metz, vous voyez, plutôt que celui des institutions européennes. Je crois que ça a été rappelé d'ailleurs par le président de la République au début, ou le cardinal Aveline.
11: Par le cardinal Aveline, oui.
21: Oui, mais c'est très intéressant, c'est-à-dire que ce n'est pas le lieu des institutions, d'abord, c'est une région... Hein, où est né le désir de construire une fraternité. Et je trouve ça, c'est un très beau symbole, voyez. Je pense que le pape a visé cela, certainement Mgr Aveline aussi, hein, puisqu'il a révélé qu'il en avait fait la proposition au pape.
11: Enfin, il a fait beaucoup de propositions, et c'est celle-ci qui a été retenue sans trop d'hésitation, quand même.
21: Voilà, mais c'est ça, l'Europe préexiste donc aux constructions politiques. Et on le voit à travers cette foi chrétienne dont était rempli donc cet être de la frontière, hein, cet homme de la frontière qui est Robert Schuman. Et donc ça a permis de en puisant dans sa foi chrétienne, il est capable de se rendre compte de l'inanité de ces guerres à répétition.
11: Est-ce que, frère Augustin, c'est toujours audible et compréhensible d'évoquer ces racines chrétiennes dans une Europe qui, au fond, ne revendique plus tellement ces racines-là aujourd'hui ? Est-ce que ce que vient de nous dire, de nous rappeler le pape Léon XIV, c'est politiquement correct de le dire, et est-ce que on peut encore le dire et le comprendre ?
21: Alors, oui, ça a été, vous voyez, assez frappant de voir que le président de la République a parlé, hein, des racines judéo-chrétiennes sur un socle gréco-romain. Donc alors il a présenté cela un peu comme un palimpseste, c'est-à-dire un texte qu'on gratte pour rajouter quelque chose, voilà. Comme mais moi je vois plutôt comme une espèce de il y a une espèce de germination de quelque chose. Alors c'est certain que l'Europe des six, c'est l'Europe de pays de tradition catholique, puisque c'est surtout Konrad Adenauer et de la vallée du Rhin, et c'est donc c'est un Allemand catholique. Donc les Italiens, les Français, les gens des Pays-Bas, de Belgique et du Luxembourg, qui ont été à l'origine de la première alliance, sont de pays de tradition catholique. Alors évidemment, la logique des racines chrétiennes de l'Europe était plus forte pour eux, parce que justement il y a cet héritage du monachisme pour des catholiques. Alors quand l'Europe en s'étendant au monde germanique par exemple, où la tradition monastique dans le protestantisme est très différente, le regard qu'on peut porter sur le monastisme par exemple est très différent, a peut-être rendu moins clair cette idée de racine chrétienne de l'Europe. Mais j'ai été frappé de voir à quel point c'était rappelé ici, en invitant à ne pas perdre la mémoire, et en y voyant une chance pour une croissance, pour un renouveau.
11: Frère Augustin l'a fait, la liaison n'est pas de très bonne qualité. Alors on va accélérer un petit peu et de raccourcir notre entretien. Mais pour revenir à l'Europe telle qu'elle est aujourd'hui, il y a une Europe, plusieurs cultures, plusieurs pays. Est-ce que le pape Léon XIV nous dit de renoncer à notre nation en faveur d'une nation européenne ? Est-ce qu'il y a une manière d'être européen pour Léon XIV ?
21: Alors, je pense que ça...
11: Est-ce qu'on peut parler d'une nation européenne, et est-ce qu'il y a un appel à se sentir d'une nation européenne plus que de son pays, de sa propre nation ?
21: Alors, je ne crois pas qu'il y ait une nation européenne. Il y a une identité européenne. Et cette identité, évidemment, a partie liée avec le christianisme d'une certaine manière aussi le judaïsme, d'une manière très, très forte. Et là, il y a quelque chose sur lequel on peut s'appuyer pour construire. Je crois que le pape nous y invite. Moi, je pense qu'il y a une famille européenne. Et vous voyez, l'idée de Benoît XV, le pape de la Grande Guerre, voyez, qui a été rappelé tout à l'heure par le pape Léon, de manière implicite au moins dans son discours, Benoît XV considérait que la guerre mondiale, qui était essentiellement européenne, était une guerre fratricide. C'est une famille qui se déchirait. Et donc c'est une fraternité de peuple qui a à reconstruire. Oh. Et pour sentir que l'on forme une même famille et qu'on a un même père. Pour les chrétiens, c'est plus net parce qu'ils savent qui est ce père. Ils savent qu'ils vont vers lui. Et donc ils peuvent avoir envie de s'engager. C'est un thème aussi qui a été très fort dans le voyage du pape. Enfin, il ne nous a pas dit qu'il fallait s'engager dans 10 ans, 15 ans, etc.
11: Non, il a bien dit que c'était maintenant. Le moment favorable, c'est maintenant. Oui.
21: Le moment favorable, c'est maintenant. Et même, vous voyez, sa prière à l'autre, quand il nous a dit « Priez pour la paix, priez le rosaire au mois d'octobre », moi, j'ai aimé cette espèce d'immédiateté, le mois d'octobre, c'est
11: Eh oui, et puis vous êtes dominicain, donc, évidemment.
21: Voilà, bien sûr. Mais il y avait aussi cet aspect consigne immédiate, voilà quelque chose que vous pouvez faire tout de suite. Et il y a quelque chose à faire tout de suite.
11: Ça veut dire que les chrétiens, ils ont une responsabilité de l'Europe, en quelque sorte. Il y a une responsabilité à l'égard de cet héritage européen.
21: Moi, je crois. Et là aussi, il y a, vous voyez, il y a un sens. Vous voyez, on est disciple du Verbe. du verbe fait chair. Vous avez peut-être été frappé comme moi par la manière dont le pape a parlé du respect de la parole. Et il a dit aujourd'hui, on est dans une ère de mensonges dans les relations internationales. On ne peut pas dire qu'il ait parlé avec une langue de bois aujourd'hui. Et il a dit, on est dans une période de mensonges, de tromperies. La parole donnée est méprisée. Nous sommes disciples du verbe. Donc ce verbe fait chair, il nous apprend à ce que nos oui soient oui, nos non soient non. Et donc je pense que les chrétiens ont quelque chose à apporter, à avoir une parole juste, à dire la vérité jusqu'au bout, sans avoir peur du mépris, sans avoir peur de ne pas être écouté. Le pape a encore rappelé l'importance de la défense de la vie, de la dignité de chaque être humain, du commencement de sa vie jusqu'à sa mort naturelle. Et il y a les chrétiens ont rappelé à prendre leur place dans le champ social sans peur. Et je pense que c'est ça qui contribue beaucoup à créer une fraternité.
0: Merci beaucoup, frère Augustin Lafay. Je rappelle que vous êtes religieux dominicain, vous êtes membre du comité pontifical des sciences historiques et vous êtes à Rome. Et c'est depuis Rome que vous suivez donc ce voyage apostolique du pape Léon XIV en France. Un voyage qui va s'achever dans quelques heures, mais l'étape à Metz n'est pas tout à fait terminée encore. Il y aura la messe cet après-midi et j'imagine que vous allez encore suivre tout ça à distance. Mais vous allez être évidemment en communion avec le Saint-Père et tous les fidèles qui sont rassemblés avec puis pour prier dans cette cathédrale de Metz dans quelques heures. Merci beaucoup, frère Augustin.
21: Sans doute. Merci, Anne-Rose.
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10: Et dans quelques minutes, dans 3 minutes, la suite de cette émission, ce sera avec votre invité,
0: un
10: Rosin.
0: Et un invité qui a la chance de se trouver à Metz en ce moment, puisqu'il y vit, il y travaille, il est le président de l'œuvre de la cathédrale Saint-Étienne à Metz. Philippe Yegel sera mon invité par téléphone dans quelques instants. Il a passé la matinée avec le Saint-Père.
10: Oula, on le retrouve dans quelques minutes, juste après cette pause musicale. À tout de suite.

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2: Troisième invité de cette émission spéciale. Bonjour Philippe Yégel.
3: Oui, bonjour.
2: Vous êtes le président de l'œuvre de la cathédrale Saint-Étienne à Metz. Et je crois que vous avez la chance depuis ce matin de vivre de très très près la dernière étape de ce voyage apostolique du pape Léon XIV en France. Est-ce que vous pouvez nous raconter votre matinée?
3: Ah ben, c'est une matinée extraordinaire qui va rester dans les annales. Depuis ce matin, donc, on a terminé les préparatifs encore ce matin dans la cathédrale. Et puis nous sommes allés accueillir le pape. Et Monsieur Macron, qui était à ses côtés aussi, plusieurs chefs d'État, qui sont tous arrivés au salon des congrès Robert Schuman. Ce n'est pas les des congrès, en fait. Il y avait plusieurs centaines d'invités qui étaient là pour à la fois une rencontre interculturelle, interreligieuse, et plusieurs représentants de différentes religions étaient là. Ça a été un vrai moment de fraternité. Et puis ensuite, le pape a pris la parole avant que M. Macron le salue, puisqu'il ne le reverra plus, donc il l'a salué pour la dernière fois. Il ne l'accompagnera pas ce soir à l'aéroport, donc il l'a salué pour la dernière fois, et le pape a pris la parole. Voilà, c'était très émouvant et très important.
2: Alors, le mot fraternité est parfois galvaudé, mais en tous les cas, il est bien mis à l'honneur depuis le début de ce voyage pontifical. Ce matin en particulier, il a été question, bien sûr, de paix, d'Europe, de dignité humaine. Hein. Voilà, ce sont un peu les mots qui nous accompagnent depuis le début de ce voyage, qui prennent vraiment toute leur ampleur dans votre territoire de Moselle. Vous avez retenu quoi des mots, des discours du pape Léon XIV ce matin?
3: Alors c'est le fil conducteur. Depuis Paris, je crois que le pape n'a pas changé une virgule de son fil conducteur. Il l'a clôturé en quelque sorte ici, puis il va encore le faire cet après-midi à la cathédrale. Il l'a clôturé ce matin, il a mis en avant vraiment Robert Schuman, c'est sa terre natale. Robert Schuman, c'est lui qui est à l'honneur aujourd'hui en quelque sorte. On avait pensé à un moment donné que le pape irait à Sichazelle, c'est la petite commune tout près de Metz, où est enterré Robert Schuman, mais pour des questions de sécurité, c'était pas possible. Donc, on a fait écho à Robert Schuman toute la matinée, et durant la prise de parole du pape, c'est surtout ce que le pape a voulu dire, retrouvant cette fraternité entre les peuples. Ce pays, pourquoi le pape a choisi Metz? Parce que c'est un pays qui a connu la guerre, trois guerres successives, qui a connu la paix, et aujourd'hui la fraternité avec nos voisins allemands. Nous étions dans une guerre terrible, et là on a retrouvé cette fraternité. Quel beau symbole et quelle belle preuve d'une possible fraternité.
2: En l'écoutant, vous vous êtes dit que la paix était possible partout, pour toujours?
3: Écoutez, il a eu des mots très forts sur la paix, sur la fraternité, et puis il a conclu sur les jeunes, et ça c'était très très beau et très émouvant. Il a repris un peu les paroles de Jean-Paul II en disant « n'ayez pas peur ». Il s'est adressé aux jeunes en disant « n'ayez pas peur » à plusieurs reprises, « n'ayez pas peur de faire la paix, n'ayez pas peur de continuer, d'avoir de l'espérance ». C'était très très beau et très très fort, et cette signature d'un acte commun entre les religions, Ça va faire vraiment écho dans le monde. C'est après Assise, c'est la signature de Metz. Et on va parler de Metz dans le monde entier. Une signature où toutes les religions s'engagent pour la paix, la fraternité, et espérer donc que cette situation qui est bien dramatique en dehors de nos murs s'apaise, et que les grands dignitaires des grands pays qui nous entourent, eh bien, fasse écho à cette signature et à cette charte qui est signée par tous les grands chefs de religion et qui a été remis symboliquement à deux jeunes. Et c'était aussi très très beau ce geste, ce texte qui a été signé par le pape et toutes les communautés religieuses qui étaient là, a été remis symboliquement à des jeunes et envoyé en mission dans le monde entier.
2: En fait, en quelque sorte, le pape Léon XIV nous a montré que la terre d'Europe pouvait être une terre d'espérance pour le monde entier.
3: Ça ne sera pas qu'un vœu pieux. Je crois que c'est vraiment un enfant.
2: Vous y croyez, Philippe Yégel?
3: Eh bien, écoutez, vous savez, je pensais à ça en revenant de ce lieu vers la cathédrale. Le pape Jean-Paul II, j'étais là, est venu à Metz en 1988. Il a célébré une messe à la cathédrale. Et lorsqu'il est reparti, un an plus tard, 1989, les murs de l'Allemagne de l'Est tombaient. c'est un beau symbole. Peut-être qu'aujourd'hui, on ne mesure pas du tout. Aujourd'hui, on est dans la fête, on est dans l'extraordinaire. Les Messins sont tellement fiers d'être Messins. Les Lorrains sont fiers d'être Lorrains. Mais demain, il va falloir reprendre son habitude, sa vie normale. Mais on va mesurer sans doute d'ici quelques jours, quelques semaines, quelques mois, quelques années, peut-être, les fruits de cette déclaration à Metz.
2: Est-ce que pour vous, à Metz, le pape Léon XIV, il convertit son voyage apostolique, pastoral, en un voyage politique, ou il le conclut sur une tonalité politique? Vous la vivez comme ça, cette étape?
3: Il va le conclure par la messe à la cathédrale, retenons ça. Il terminera sur cet angle-là. Il dira encore des choses durant son homélie, certainement aussi encore sur Schumann.
2: Mais ça n'en fait pas pour autant un voyage politique.
3: Écoutez, ce matin, c'était peut-être la séquence politique, puisque plusieurs chefs d'État étaient présents. Peut-être qu'il y avait toute l'administration, toutes les grandes personnalités, tous les ambassadeurs étaient là. Le message sera passé. C'était peut-être la séquence politique, oui, bien entendu. Je suis pas sûr que ce soit ça qu'il va falloir retenir, surtout.
2: Quelle ambiance il y avait, justement, là, dans ce parterre d'officiels que vous venez de nommer? Comment ils ont réagi?
3: C'était très beau parce que le cardinal Aveline a dit des choses très fortes aussi.
2: Oui,
3: et à chaque fois qu'il se retournait vers le pape, le public, et c'est quand même un public trié, quoi, tout le monde applaudissait et tout le monde était plein de ferveur et plein d'émotion. Et la dame qui était à côté de moi, assise, était un chef d'établissement privé. Elle a pleuré pendant tout le discours. Oui. Voilà.
2: Bah vous savez, nous, on a beaucoup pleuré aussi à Lourdes hier.
3: Bah, j'imagine, oui. Et puis c'était aussi très, très beau, très priant. Il y a des séquences comme ça avec les jeunes à Paris. C'était la fête, c'était les JMJ. Et puis hier chez vous, à Lourdes, c'était très priant, très recueilli. J'étais directeur des pèlerinages et je suis venu souvent avec des pèlerins. J'avais vraiment le sentiment de me retrouver avec les pèlerins du diocèse de Metz pour un pèlerinage, mais cette fois-ci présidé par le pape.
2: Eh oui, et c'est vrai, c'est vraiment ça que nous avons vécu hier dans ce sanctuaire de Lourdes. Alors cet après-midi, le pape Léon XIV va donc célébrer la messe à 16h. Hein, ce sera vraiment le dernier rendez-vous de ce voyage. Cette messe, elle va être célébrée en la cathédrale Saint-Étienne. C'est une bâtisse qui a plus de 800 ans et dont que Verlaine nommait très poétiquement d'ailleurs la lanterne du bon Dieu. Pourquoi ?
3: Oui, c'est la plus lumineuse des cathédrales au monde, des cathédrales gothiques. 6500 mètres carrés de surface vitrée, vous imaginez ?
2: 6500 mètres carrés.
3: Une lumière extraordinaire, avec une palette de vitraux du 13e au 21e siècle, puisque pour les 800 ans, justement ce que vous citez, les 800 ans de la cathédrale, on a fait faire à une Coréenne, après des vitraux de Chagall, après des vitraux de Bissière, après des vitraux de Villon, on a demandé à une Coréenne, Kim Suja, de réaliser des vitraux pour le 21e siècle. Donc vous avez une palette 13e, 21e siècle.
2: Et ça marche ? Ça marche. Ça fonctionne.
3: On peut passer à côté d'un vitrail très contemporain, à côté d'un vitrail du 13e. D'ailleurs, le dernier posé a été posé à l'endroit où se trouve le plus vieux vitrail, le premier vitrail qui a été posé historié du 13e siècle.
2: C'est audacieux.
3: C'est très audacieux. Nous sommes audacieux en Moselle.
2: Mais j'entends. Qu'est-ce qui reste des toutes premières fondations de cette bâtisse, de cette cathédrale Saint-Étienne?
3: Alors, écoutez, de la cathédrale du 5e siècle, il reste un petit morceau de mur romain qui est enterré quelque part près du chevet, qu'on ne voit pas, qui est enterré. Au-delà de ça, on a encore de belles traces du 10e siècle. Il y a encore les traces d'un style alors roman qu'on appellera plutôt chez nous ottonien, avec l'empereur Othon Ier, qui est à l'initiative de la première construction de cette cathédrale romane. Et puis, les murs du 13e siècle. Et vous avez là un très bel exemple entre la construction qui a duré 300 ans, la construction du 13e siècle, et le chevet qui se termine au 16e siècle. Et on voit bien l'évolution de toute cette construction, de cette majestueuse cathédrale, qui est une des plus hautes de France, avec 41,60 m.
2: Ah oui, ça donne envie de venir.
3: Mais bien sûr, il faut venir.
2: Qu'est-ce que vous aimez, vous, dans cette cathédrale, dans ce lieu, Philippe Yégel?
3: Oh, vous savez, cette année, ça fait 50 ans que je suis à la cathédrale. Je suis arrivé pour un baptême à Pâques 1976. Je commence à prendre de l'âge. Il est temps que je pense aussi à ma deuxième retraite, puisque je suis retraité. J'adore cette maison. C'est ma deuxième maison, peut-être même ma première, mais je le dis tout bas. C'est magnifique, quoi. Quelle chance de pouvoir avoir une mission et d'œuvrer dans une association comme ça, avec plein de bénévoles, parce qu'on n'est que des bénévoles, et les bénévoles dans l'église, vous le savez aussi bien que moi, c'est très important. On essaye de faire de belles choses. On vient de terminer, on l'a terminé plus tôt que prévu, le nouvel aménagement de la crypte avec une pièce extraordinaire qui s'appelle la chape, dite de Charlemagne du XIIIe siècle, un tissu du XIIIe siècle, donc de l'art byzantin. Deux exemples au monde existent, on en a un dans la crypte de la cathédrale qu'on a inauguré la semaine dernière. On espère que si le pape a deux minutes dans son programme, qu'il descendra peut-être à la crypte pour voir cette chape de Charlemagne.
2: Bon, bah, vous êtes bien placé pour lui en glisser un petit mot. Vous recevez, je crois, dans cette cathédrale des milliers de visiteurs, oui. 700 000, je crois, par an.
3: 900 000,
2: c'est énorme. Alors, parmi ces 900 000 visiteurs, tous ne sont peut-être pas chrétiens, tous ne sont peut-être pas habitués à rentrer dans une église, dans une cathédrale. Vous avez des retours sur ce qu'ils ressentent, parce que c'est un lieu de prière avant tout, mais ça, c'est aussi un lieu de recueillement sans doute, ou de première approche de la foi pour des personnes qui en sont très loin.
3: J'étais heureux des paroles du pape ce matin lors de son discours interreligieux. On doit tous être frères, du plus petit au plus grand, et quels que soient les fondements et les racines de notre religion. Je crois que c'est ce qu'on vit tous les jours à la cathédrale. Vous savez, on voit souvent passer des personnes avec voilées, on voit d'autres personnes qui arrivent et qui sont musulmanes, qui sont juives, qui sont athées, et qui posent des questions. Et nous, on est là justement pour les accueillir et puis partager quelque chose. Avant tout, avant d'être une église, avant d'être une cathédrale, c'est un lieu que l'on visite. Et c'est ça qui est intéressant aussi, c'est-à-dire que par la culture, je crois beaucoup au dialogue interreligieux et au dialogue entre les religions. Et pour la crypte, notamment, nous allons avoir une prochaine exposition où on exposera des objets du rite catholique, chrétien, mais aussi du rite juif et du rite musulman. Et on lancera le dialogue derrière ces objets de culture et ces objets cultuels.
2: On comprend pourquoi, enfin, la séquence de ce matin avec ce discours sur le dialogue interreligieux a résonné fort dans votre cœur, Philippe Piéger.
3: Ah bah bien sûr, bien sûr. Depuis ce matin, on vit des choses extraordinaires ici à Metz.
2: Alors, quelle est la prière qui va le mieux à la cathédrale? Vous connaissez tellement bien cette cathédrale Saint-Étienne. Quelle prière s'y est le mieux à ce lieu?
3: Je dirais que tout ce qui peut toucher à la lumière, tout ce qui peut être résonance de la lumière, convient parfaitement à cette lanterne du bon Dieu.
2: Pour terminer, Philippe Piéger, si vous avez l'occasion de glisser un petit mot dans l'oreille du pape Léon, qu'est-ce que vous allez lui dire, mis à part qu'il doit absolument aller visiter la crypte de la cathédrale?
3: Merci d'avoir choisi Metz. Vous avez mis à l'honneur cette ville, cette région et tout ce qui est autour.
2: Merci beaucoup Philippe Piéger. Je rappelle que vous êtes le président de l'œuvre de la cathédrale Saint-Étienne à Metz. On vous souhaite de vivre un moment aussi époustouflant, historique, inoubliable, spirituel que nous avons, aussi fort que nous avons vécu à Lourdes hier avec le pape Léon XIV.
3: Et un petit message personnel, un petit coucou à Thierry et à Pascal qui sont nos amis. À bientôt.
2: Merci beaucoup Philippe Piéger.
3: Au revoir.
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0: Effectivement, on est plus qu'au cœur de l'événement, avec vous Anne-Rose Jankovic et vos invités. Dans quelques minutes, je vous propose de réécouter le cardinal Bustillo.
2: Ah oui,
0: que vous avez eu la chance d'interroger.
2: On a eu beaucoup de chance, alors ça c'était quand même un coup de bol, hein, pour dire ça comme ça.
0: Une opportunité, disons.
2: Une opportunité, c'est vraiment plus joli, mais vous voyez que je suis un petit peu fatiguée, Gilles, puisqu'effectivement, après la messe hier, alors que tous les évêques et les cardinaux partaient en procession, eh bien, Joseph a réussi à intercepter le cardinal Bustillo qui a couru, évidemment, en apercevant la bonnette de Radio Présence et qui nous a accordé, allez, une poignée de secondes, une poignée de minutes. On a de la chance.
0: On l'écoute.
5: Le cardinal François Bustillo qui est applaudi et qui s'approche. Est-ce qu'il va venir jusqu'à Radio Présence? Et je crois qu'on va avoir la chance, la grâce d'avoir avec nous le cardinal Bustillo. Bonjour à vous. Bonjour à vous, cardinal.
6: Bonjour à vous.
5: Est-ce que vous pouvez nous raconter ce que vous venez de vivre, monseigneur?
6: Nous vivons des moments où la foi et la joie se retrouvent. La joie de célébrer notre croyance en Jésus. La joie d'être dans un lieu significatif, puissant comme Lourdes. où la grotte encore attire et apporte la lumière dont on a besoin. Un lieu de compassion et lieu d'humanité. Le pape a insisté sur la dimension de l'humanité, sur la dimension aussi de la transcendance. Donc, quelle bonne nouvelle pour nous. Et que des bonnes nouvelles ces jours-ci grâce à la présence du pape.
5: Alors, le Saint-Père, dans son homélie, a vraiment rappelé qu'à Lourdes, eh bien, ce sont les malades qui ont la première place. Il a rappelé l'importance de la vie. C'est sa devise, c'est la devise de ce voyage apostolique. Pour vous, elle résonne comment dans votre cœur ?
6: Notre société a besoin de retrouver le sens de la vie et le but de la vie. Il faut goûter la vie. On a tellement de mauvaises nouvelles et souvent, comme je puis le dire par les médias, on vit dans une société thanatophile. On annonce la mort de la planète, la mort du système politique, la mort du système économique, la mort de l'Église. Et on a besoin de dire la vie, de célébrer la vie et d'annoncer la vie. Et le pape, il est là avec son style tout ferme, clair et bienveillant pour nous dire « Vivez et faites vivre ».
5: Vous avez vu dans quel état est le sanctuaire de Lourdes aujourd'hui ? Vous connaissez bien Lourdes, mais vous n'avez jamais vu Lourdes comme ça, vous ?
6: Lourdes, c'est Lourdes. Donc, et Lourdes a cette capacité de rassembler lors des moments importants. Et notre société a besoin des signes où on se retrouve, où il y a une manifestation chrétienne heureuse, mais elle n'est pas violente. Il n'y a pas de violence, il n'y a pas d'agressivité. C'est la joie, c'est la force de l'Église pour notre société.
5: Merci beaucoup, Monseigneur.
0: Voilà, le cardinal Bustillo, donc, qui répondait aux questions d'Anne-Rose Jankovic, c'était hier, à la fin, donc, de la messe sur la prairie au sanctuaire de Lourdes. Au sanctuaire, on y reste avec un retour sur ce qui s'est passé hier avec notre correspondant sur place qui était sur la prairie, c'est Maël. Et puis juste après, on retrouvera Anne-Rose Jankovic qui sera en studio.
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7: Ce dimanche 27 septembre, et comme on a pu déjà l'observer ces vendredis et samedis, le voyage du pape Léon XIV en France et particulièrement à Lourdes va être très suivi. Vatican News nous parle d'un voyage au contact de toutes les réalités françaises dans un pays, la France, qui s'interroge et voit croître la foi. Une visite pour rencontrer les fidèles, dialoguer avec les Français et l'Europe et adresser une fois de plus un message universel au monde. Voilà 18 ans qu'un pape, depuis la dernière visite de Benoît XVI en 2008, n'était pas venu à Lourdes. Le porte-parole du Vatican parle de la France comme d'une terre qui se pose des questions sur elle-même, sur la société, sur l'homme et la vie face aux développements multiples, aux évolutions technologiques, sociales, environnementales qui marquent notre époque. Je suis allé à la rencontre de ces Gersois qui partent à Lourdes à la rencontre du pape. Voilà, je suis donc avec Philippe et Camille, deux pèlerins gersois qui ont choisi de partir à la rencontre du pape ce dimanche à Lourdes. On le sait, Lourdes est un lieu marqué par la guérison, la solidarité, mais aussi très marqué par les histoires personnelles et collectives qui se créent, se vivent, mais aussi peuvent se partager. Que signifie pour vous le message de Lourdes ? Est-ce un lieu que vous fréquentez souvent ?
8: Alors pour moi, Lourdes, c'est un lieu de guérison. Guérison du corps, bien sûr, mais aussi guérison de l'âme. J'ai le sentiment que à Lourdes, on se sent comme enveloppé presque dans un autre monde, qu'on se sent en plénitude et que c'est un lieu où on peut laisser ses fardeaux, repartir léger et en paix. Donc Lourdes, j'y suis déjà allée 4 fois. Et c'est un lieu que je fréquente de plus en plus souvent puisque j'y suis allée 3 fois cette année. Ce sera la 4e demain. À chaque fois, j'y vais lorsqu'il y a un événement. J'y suis jamais allée comme ça, toute seule. Mais c'est toujours un moment de grande joie et de partage.
9: Alors, d'abord, Lourdes, c'est un lieu marquant pour moi. Ma grand-mère m'y a emmené en pèlerinage quand j'étais enfant. Donc, j'ai souvenir de la foi de ma grand-mère qui avait versé de l'eau de Lourdes sur mon pied, qui avait une cicatrice, par exemple. Adolescent, ensuite, c'est un cousin lointain qui allait régulièrement comme brancardier, donc qui m'y a entraîné à sa suite. Et donc, j'ai découvert toute cette dimension du service à Lourdes. Comme brancardier, ça, c'était aussi un des moments marquants pour moi. Puis comme étudiant, j'y suis retourné. Là, j'ai fait un pèlerinage à pied depuis l'abbaye de Maïlis dans les Landes. Et là, j'étais marqué par la présence de Marie et j'ai senti un appel à me donner moi-même à travers une consécration particulière à Marie. Et le message de Lourdes, j'ai découvert petit à petit en scrutant de plus en plus le message des apparitions et puis la vie de Sainte Bernadette. Et ce qui me marque beaucoup pour Lourdes, c'est que je suis un peu comme chez moi quand j'y retourne. C'est voilà, je vais chez ma mère, donc je suis accueilli comme chez moi.
7: Donc le pape sera le premier souverain pontife à fouler le sol de la cité mariale depuis Benoît XVI, venu pour la dernière fois en septembre 2008. Est-ce que vous avez un souvenir de la venue dernière d'un pape en France? Je pense là le plus récemment à la visite du pape François, qui était venu en Corse et qui était passé à Marseille, qui avait célébré donc une messe au stade Vélodrome par exemple.
8: Alors, lorsque Benoît XVI est venu en France,

0: J'étais enfant à ce moment-là, c'était en 1980. Et donc j'étais au Parc des Princes, et donc je me souviens voilà de ce moment-là. Le pape Jean-Paul II aimait bien la rencontre avec les jeunes. Visiblement, il était très à l'aise et il aimait plaisanter. J'ai aussi beaucoup apprécié. J'ai été aussi très marqué par la venue de Benoît XVI à Paris. Voilà, Benoît XVI, j'étais très touché de la parole de Benoît XVI, une parole très claire, très accessible, peut-être plus que Jean-Paul II. Il était moins charismatique que Jean-Paul II, mais il avait une parole très très accessible, j'ai trouvé. Il savait dire des choses parfois difficiles avec des mots très simples et se faire très bien comprendre. J'ai beaucoup apprécié aussi Benoît XVI et sa visite à Paris était aussi un souvenir marquant pour moi.
1: En fouillant dans ses archives, le pape a déniché une origine normande dans sa famille par le biais de sa grand-mère. Et devant la presse, le cardinal Aveline a évoqué le fait que le pape travaille son français. Alors c'est vrai, depuis quelques mois, la France suscite un réel intérêt pour le pape. Et on le voit, le pape a, depuis le début de son voyage apostolique en France, réalise donc toutes ses prises de parole en français, que l'on soit à l'Élysée, que l'on soit à la veillée des jeunes au Stade de France hier, ou encore tout à l'heure à l'occasion de la messe à la Concorde. Que vous évoque Léon XIV aujourd'hui?
2: Léon XIV, je le perçois comme un pape bon et bienveillant, qui est proche de nous, qui quand même fait l'effort d'apprendre notre langue, d'apprendre le français. Là, lors de son voyage, il s'exprime souvent en français, langue qu'il ne maîtrise pas encore, et c'est un effort considérable et qui me touche beaucoup de sa part. J'aime beaucoup également le fait qu'il soit ferme, qu'il dise les choses, qu'il rappelle que les racines de la France sont des racines chrétiennes. Et le fait qu'il vienne en France seulement un an après le début de son pontificat, je trouve ça très, très lourd de sens, puisque j'ai l'impression qu'il veut rappeler à la France et redonner un élan pour qu'elle redevienne réellement la fille aînée de l'Église.
1: Cette dernière donnée qui intéresse Léon XIV, plus de 20 000 baptêmes d'adultes et d'adolescents lors des dernières fêtes de Pâques en France, donc environ 20% de plus qu'en 2025, un chiffre qui est en réelle hausse constante depuis le début de la décennie. Alors beaucoup parlent d'un réveil de la foi en France et on peut aussi le voir du côté des jeunes. Il y avait hier soir à l'occasion de la veillée au Stade de France 80 000 jeunes venant de toute la France. On a vu cet engouement et on l'a vécu ce moment avec notre correspondant à Paris Enzo Basile. Il y a notamment des rassemblements prévus partout en France, en paroisse, autour de la venue du pape. Est-ce que la venue du pape, mais aussi ses chiffres et les moments vécus, peuvent, selon vous, aider les Français et l'Église à ne jamais se décourager et à retrouver l'espérance?
0: Oui, évidemment, c'est voir les signes d'une foi vivante dans notre pays, c'est un grand encouragement pour garder l'espérance, bien sûr. Et ça, voilà, c'est sûr que là, on vit un temps où on voit on dit autre le semeur et autre le moissonneur, hein, c'est Jésus qui dit ça dans l'évangile de Jean. On voit la moisson maintenant. Et c'est encourageant, évidemment, ça donne l'espérance, mais ce qui produit vraiment l'espérance, enfin, saint Paul dit que c'est la constance éprouvée. Hein, voilà, il fait tout un parcours pour dire qu'est-ce qui va produire l'espérance. Finalement, c'est la constance éprouvée à travers bien des épreuves. Et cette constance éprouvée, et il dit à la fin, l'espérance ne déçoit pas, puisque l'amour du Christ a été répandu dans nos cœurs par l'Esprit Saint qui nous a été donné. Voilà, il me semble que l'espérance, elle grandit à la mesure de l'épreuve aussi. Et donc, moi, je pense aussi à tous ces religieux qui voient leur congrégation mourir, et en fait, et qui restent fidèles. Et voilà, toute cette Église de France qui a traversé un long hiver avec des signes d'espérance. Il y a eu les JMJ à Paris. On a eu des signes d'espérance. Hein, le Seigneur ne nous abandonne pas. Mais je crois que voilà, l'espérance grandit aussi à la mesure des épreuves aussi qu'on vit dans la foi. C'est ce qui permet à l'espérance de vraiment grandir.
2: C'est très clairement une source d'espérance pour l'Église également.

0: Puisque ces dernières années, elle était perçue comme poussiéreuse, dormante. Et maintenant, l'église est très clairement vivante. On a énormément de nouveaux convertis, de retours à la foi, de nouvelles vocations. Et c'est extrêmement beau à voir.
1: Une église vivante, voilà donc ce qu'il faut retenir de cet échange. Merci à vous deux, merci Camille et Philippe pour ce moment de partage avec nos auditeurs. Et nous, on va continuer à vivre les grands moments de ce voyage apostolique à Lourdes et à Metz sur les antennes de Radio Présence.
2: Voilà, merci à Maëlle pour ce reportage et merci à vous et à toutes les équipes, Anne-Rose Jankovic.
3: Le réseau Radio Présence a été vraiment fabuleux tout au long du week-end. Saint-Gaudens, Toulouse, Figeac, vraiment, et puis Lourdes évidemment, mais j'ai l'habitude de vous dire merci, Gilles, Philippe,
2: oui,
3: Joseph, mais
2: redire,
3: voilà,
2: ouais.
3: C'est vrai que ça fait du bien. En tous les cas, on a donné le meilleur de nous-mêmes pour que les auditeurs de Radio Présence, en particulier ceux qui n'avaient pas la chance d'aller à Paris, à Lourdes ou à Metz, puissent vivre intensément ce voyage apostolique du pape Léon XIV en France. Ils nous diront, nos chers auditeurs, si on a réussi le pari, mais en tous les cas, je vous assure qu'on y a mis tout notre cœur.
2: Voilà, on a vécu ce moment ensemble, hein, ce moment qui restera gravé dans nos mémoires, hein, mémoire radiophonique et à titre personnel évidemment. Également, grand merci pour votre mobilisation, Anne-Rose, parce que ce que savent pas les auditeurs, c'est que vous étiez à la fois à la radio, mais aussi dans le sanctuaire de Lourdes, hein, puisque vous avez assuré une grosse partie des animations qui se sont déroulées sur l'esplanade du Rosaire, et toutes nos félicitations puisqu'on vous a
3: gentil,
2: vraiment regardé.
3: Gilles. Merci
2: et,
3: beaucoup.
2: C'est vrai que c'était pas évident à animer devant des dizaines de milliers de personnes, hein, faut le souligner. Quand
3: et
2: même.
3: L'avantage à la radio, c'est que on n'a pas les auditeurs en face de soi, ouais. Donc ça facilite un peu l'exercice. 150 000 pèlerins devant soi, c'est un peu impressionnant, mais ils n'étaient pas là pour moi et je n'étais pas là pour eux, on était là tous pour la Sainte Vierge, pour le Pape, pour le bon Dieu aussi. Et donc voilà, c'est ça qui nous a unis. Je pense qu'on peut dire qu'il y avait vraiment une très belle unité, à la fois entre les pèlerins, entre nous et les pèlerins, et puis entre, je répète quand même, entre nous, là, les acteurs de Radio Présence. Vraiment, je crois qu'on a fait un beau travail d'équipe, et sans doute que voilà, la suite de nos programmes et la suite de nos collaborations seront marquées à tout jamais de ce que nous avons vécu ce week-end à Lourdes.
2: Et d'ailleurs, les programmes se poursuivent avec la suite de la visite du pape Léon, puisqu'en ce moment, il est du côté de Metz, et c'est évidemment à suivre sur Radio Présence tout au long de cet après-midi.
3: Avec la messe à 16h, si je ne me trompe pas, oui, c'est bien ça, 16h, en la cathédrale Saint-Étienne, donc qui clôturera ce voyage apostolique, et vraiment, on remercie le Saint-Père pour tous ces mots depuis Paris, Lourdes et enfin Metz, voilà, tous les mots qu'il a adressés à tous les catholiques qui sont en France, mais à tous les catholiques du monde entier aussi.
2: Un grand merci, Anne-Rose Jankovic. Bon
3: merci.
2: Repos, bien mérité.
3: Merci
2: et puis,
3: beaucoup, Gilles.
2: À très vite sur
3: merci
2: 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Tous.

0: 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Suite de ce programme spécial Pape, et nous allons marquer un court instant. Nous allons regarder l'actualité nationale et votre programme continue juste après.
1: Bonjour à tous, à la une de l'actualité. Les fonctionnaires sont appelés à se mobiliser demain à 2 jours de la présentation du budget 2027. Les syndicats dénoncent notamment un nouveau gel du point d'indice et le manque de moyens dans plusieurs services publics. Environ 160 manifestations sont prévues partout en France. Dernière étape de la visite du pape Léon XIV en France, aujourd'hui à Metz. Il doit ensuite prononcer un discours sur l'Europe avant une dernière messe à la cathédrale Saint-Étienne. Plus de 60 000 personnes sont attendues dans la ville. Le procès de Rachida Dati s'achève aujourd'hui à Paris avec les réquisitions du parquet national financier. L'accusation affirme que l'ancienne eurodéputée a été rémunérée 900 000 euros par une société de Renault-Nissan dans le cadre d'un pacte de corruption et de trafic d'influence. Rachida Dati conteste les faits. Elle encourt jusqu'à 10 ans de prison et 5 ans d'inéligibilité. Au moins 3 personnes sont mortes ce matin lors d'une tentative de traversée clandestine de la Manche au large du Pas-de-Calais. Le bilan provisoire fait également état de 4 blessés légers parmi les 105 personnes prises en charge. 22 personnes en tout sont décédées depuis le début de l'année lors de tentatives de traversée de la Manche. Les forces de l'ordre pourront intervenir en cas de blocage total d'un lycée. C'est la consigne donnée par le gouvernement après plusieurs tentatives de blocus et des violences constatées ces derniers jours dans plusieurs établissements. Julie Pierret.
2: Oui, le gouvernement compte renforcer la sécurité autour des collèges et des lycées. Une circulaire a été envoyée aux préfets, aux recteurs, aux directeurs d'académie. Elle fait état depuis le 18 septembre de jets de projectiles, de tirs de mortier et de dégradations lors de certaines mobilisations. En cas de nouvelles violences, des interpellations sont également prévues. Ces mouvements sont notamment alimentés par le non-remplacement de professeurs, le manque de moyens ou encore des emplois du temps jugés trop chargés. Le ministre de l'Éducation nationale assure que ces difficultés sont prises en compte, mais il estime qu'elle ne justifie ni les violences ni les entraves à l'accès aux cours.
1: Merci Julie. Et justement, Sébastien Lecornu dénonce une surenchère irresponsable de la France insoumise après les blocages de lycées. Le Premier ministre accuse certains élus LFI d'encourager le mouvement. Et le ministre de l'Éducation, Édouard Geffray, lui, a dénoncé une instrumentalisation politique de la jeunesse. Enfin en foot, 3 jours après sa victoire en Turquie, l'équipe de France affronte la Belgique ce soir à Bruxelles en Ligue des Nations. Avec un seul véritable entraînement collectif, Zinedine Zidane prévoit de faire tourner son effectif sans changer ses principes de jeu. Blessé au genou gauche, Kylian Mbappé est rentré à Madrid pour recevoir des soins. Il sera absent lors des 3 prochains matchs des Bleus. Voilà pour l'actualité. Excellent après-midi à tous.
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0: L'Étincelle et le groupe Believe sur Radio Présence.
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0: Et à Metz, le pape Léon XIV a consacré son grand discours à l'avenir de l'Europe et à sa vocation à construire la paix et l'unité. Dans la ville de Robert Schuman, l'un des pères fondateurs de l'Europe, le Saint-Père a appelé à retrouver les racines du projet européen et à faire du continent un espace de dialogue, de fraternité et de paix. Un discours prononcé devant Emmanuel Macron et des représentants des États membres de l'Union européenne au cours de cette dernière étape du voyage apostolique du pape en France. On le réécoute.
2: Le président, monsieur le cardinal, distinguées autorités civiles et religieuses, mesdames et messieurs, je suis très heureux de me trouver ici, dans cette ville historique, carrefour au cœur du continent, pour une rencontre au titre évocateur, aux racines de l'Europe, pour la paix et l'unité. Je vous remercie pour les aimables paroles que viennent de m'être adressées. Le titre proposé s'inspire sans aucun doute de la figure du vénérable Robert Schuman, auquel nous souhaitons aujourd'hui rendre un hommage particulier dans ce centre qui porte son nom, et surtout ici, en Moselle, où il a longtemps vécu, où il repose et dont il a longtemps été le représentant à l'Assemblée nationale. C'est de cette région, avec ses tribulations, au XIXe et au XXe siècle, qu'il a puisé l'inspiration pour contribuer à façonner l'Europe d'aujourd'hui et de demain, à travers sa très célèbre déclaration du 9 mai 1950. Celle-ci est à la fois pointe de départ et d'arrivée de son engagement pour la réconciliation et l'unité du continent européen qui a marqué toute sa vie. Nous voulons entreprendre aujourd'hui par la pensée un voyage qui commence aux racines d'Europe pour aboutir à son présent et se tourner vers l'avenir. Et nous nous demandons de quelle manière Robert Schuman a été façonné par l'histoire de cette terre dont il était le fils et comment il a fondamentalement contribué à façonner l'Europe moderne au point d'en être considéré comme un père fondateur. Il est toujours difficile de donner une définition de l'Europe, tant pour le présent que pour le passé. L'Europe a progressivement pris conscience d'elle-même dans les périodes historiques de la civilisation hellénistique, de l'Empire romain, puis de la diffusion du christianisme, en intégrant au fil du temps, de nouvelles cultures, telles que, entre autres, les cultures germaniques et slaves, jusqu'à englober des régions de plus en plus vastes. L'Europe se comprend donc comme une réalité culturelle et historique, avant même d'être une réalité géographique. Au fil des siècles, elle a pris de nouveaux contours et de nouvelles définitions, passant par des périodes de croissance, des crises profondes et de nouvelles renaissances. Une constante que l'on peut discerner dans ce long et tumultueux parcours historique réside dans le fait que l'Europe s'est épanouie et a progressé lorsqu'elle a su tirer parti des aspects positifs de son passé. Elle est reproposée sous des formes nouvelles et créative grâce à la rencontre avec l'autre. La civilisation européenne est, en effet, également le fruit des rencontres séculaires, même si celles-ci n'ont pas toujours été faciles. Il suffit de penser à la présence de la culture arabe dans la péninsule ibérique ou à la projection des vieux continents dans le Nouveau Monde, ce qui généra parfois douloureusement de nouvelles synthèses sur le continent américain. Mais pour comprendre cette longue histoire, on ne peut passer sous silence un autre père de l'Europe, Saint Benoît, que le Saint-Paul VI a proclamé son patron en 1964. Le qualifiant du messager du paix, artisan de l'union, maître des civilisations. L'aide aux pauvres, aux malades, aux personnes âgées, l'éducation des enfants et les universités, les hôpitaux et la médecine, l'architecture et l'ingénierie, le développement des sciences, le droit et l'organisation des villes et des États eux-mêmes. Tant de choses en Europe ont été profondément influencées par Saint Benoît et ses moines. Sans souterrain monastique, la civilisation européenne telle que nous la connaissons n'existerait pas. Ici, à Metz, grâce à l'œuvre, entre autres, de Saint Chrodegand, se respira un esprit bénédictin de fraternité, de communion et du partage. Il a reconnu la primauté des valeurs antérieures qui seules ennoblissent l'homme. La loi universelle de l'amour et de la charité a fait de tout homme notre prochain. Et c'est sur elle que reposent depuis lors les relations sociales dans le monde chrétien. Un autre père fondateur de l'Europe contemporaine, Alcide de Gasperi, lui fait écho en mettant l'accent sur l'héritage européen commun, c'est-à-dire cette morale unitaire qui exalte la figure et la responsabilité de la personne humaine, avec son élan de fraternité évangélique, son respect du droit héritier des anciens, ce culte de la beauté affiné au fil des siècles, et sa volonté de vérité et de justice aiguisée par une expérience millénaire. Loin d'être un critère confessionnel exclusif, la référence à la dette de la culture européenne envers le christianisme permet de mieux comprendre combien l'ouverture transcendante est toujours une dimension constitutive de la personne humaine, est une source vivante de civilisation. À cet égard, l'article 17 du traité sur le fonctionnement de l'Union européenne revêt une grande importance. Il encourage un dialogue ouvert, transparent et régulier avec les Églises, tout en respectant et ne préjugeant pas du statut dont elles bénéficient. Dans les États membres, la laïcité qui régit la vie des États n'implique pas seulement le caractère non confessionnel des institutions civiles, mais suppose une véritable collaboration entre les parties prenantes, ainsi que le respect par les autorités étatiques et communautaires de l'autonomie des Églises et la promotion de leur liberté d'organisation, d'expression et de culte. Il s'agit de remonter à la source du valeur qui constitue les fondements de la coexistence civile, à savoir les valeurs universelles qui constituent les droits inviolables et inaliénables de la personne humaine, ainsi que la liberté, la démocratie, l'égalité et l'état des droits. Dans le contexte multiculturel d'aujourd'hui, l'affirmation de l'universalité de ces valeurs, essentielles pour sa survie, passe à la fois par une redécouverte de ses racines et par l'ouverture au dialogue avec l'autre. Il s'agit d'une nécessité sociale et politique pour redécouvrir la place centrale de la personne humaine et donner une consistance réelle à des mots tels que liberté, démocratie, paix et unité. À cette fin, s'y révèle précieuse l'invitation du pape François apprécier la complexité de la réalité européenne dans toute la richesse de ses traditions et de ses sensibilités, en relevant le défi d'une harmonie constructive, libérée d'hégémonie. Ce double mouvement du ressourcement du dialogue permettra également de retrouver un juste équilibre entre les droits eux-mêmes ainsi qu'entre les droits et les devoirs. Car, comme le rappelait toujours le pape François, au concept du droit, celui aussi essentiel et complémentaire du devoir, il semblait plus associé du sort qu'on finit par affirmer les droits individuels sans tenir compte que tout être humain est lié à un contexte social dans lequel ses droits et devoirs sont connus à ceux des autres et au bien commun de la société elle-même. L'Europe contemporaine, en effet, s'y trouve face à une nouvelle étape de sa longue histoire des rencontres, avec l'arrivée sur le continent de nombreux d'hommes et de femmes fouillant les théâtres de guerre et de persécution, ou en recherche d'une vie meilleure, loin de la pauvreté et de la misère. Comme je l'ai dit lors de ma récente visite aux îles Canaries, en Espagne, la dignité humaine exige des voies légales et sûres, le secours et l'assistance, la coopération réelle contre les trafiquants, la protection effective des victimes, des processus sérieux d'accueil et d'intégration, des politiques qui permettent à chaque personne de vivre dignement sur sa propre terre. Mais tout cela ne serait pas encore suffisant. Accueillir une personne, c'est l'intégrer comme dans sa propre famille, en lui offrant la possibilité de développer ses talents, ses capacités et sa sensibilité, mais aussi d'entrer dans l'esprit de la maison. Il faut saisir la portée historique de ce qui est en train de se passer, c'est-à-dire une rencontre inédite entre peuples et cultures qui appelle à la redécouverte créative de nos racines et en même temps à une écoute attentive de l'autre. L'universalité des valeurs fondatrices de l'Europe nous assure que ce dialogue est possible et qu'il pourra donner un fondement solide à nos sociétés, permettant d'œuvrer plus efficacement pour la paix et pour un monde réconcilié. C'est précisément cette lucidité qui inspirera des hommes comme Schumann pour surmonter l'opposition entre identités culturelles et pour donner naissance aux institutions européennes au terme de l'immense tragédie de la Seconde Guerre mondiale qui avait mis en évidence combien le mal commis par l'homme est grand lorsqu'il estime ne rencontrer aucun obstacle à l'exercice de son pouvoir. Robert Schumann, qui a connu des frontières en constante évolution, a contribué à jeter les bases d'une Europe consciente de l'urgence d'abattre les murs qui la déchirent. Sa formation chrétienne lui a inculqué la valeur de l'égalité, sans distinction de race ou de classe sociale. Il lui a enseigné la dignité du travail, la succession de différentes souverainetés nationales lui a inculqué l'importance du droit international et la valeur de la parole donnée. Ayant grandi dans un contexte où l'orgueil et l'esprit de revanche semblaient prévaloir, Schumann s'est engagé en faveur de la paix et de la fraternité entre les peuples qui, après s'être longtemps affrontés, reconnaissaient enfin qu'ils avaient besoin les uns des autres. Quels sont donc les enseignements de Robert Schumann à l'Europe et au monde d'aujourd'hui? Tout d'abord, un profond désir de paix. Aujourd'hui, malheureusement, la guerre a refait surface, même en Europe. Un nouveau massacre inutile qui fait chaque jour d'innombrables victimes civiles. Et aujourd'hui encore, comme en 1950, les paroles contenues dans la déclaration Schuman restent d'actualité. La contribution qu'une Europe organisée et vivante peut apporter à la civilisation est indispensable au maintien des relations pacifiques. Il est nécessaire de s'engager dans un dialogue patient, de faire preuve de courage dans la négociation et d'être prêt à sacrifier certaines positions pour le bien supérieur de la paix. Certes, la recherche de la paix en Europe, tout comme dans le monde entier, ne doit pas être confondue avec un irénisme naïf. Au contraire, les paroles de Schuman sont plus que jamais d'actualité. La paix mondiale ne saurait être sauvegardée sans des efforts créatifs à la mesure des dangers qui la menacent. Il faut toutefois se garder d'illusions du réarmement. Ce n'est pas un hasard si les appels répétés à l'augmentation des dépenses militaires et les choix qui en découlent sont présentés par de nombreux gouvernants avec la justification du danger représenté par les autres. Favoriser la paix est une œuvre active. Aujourd'hui, il faut se demander si nous déployons réellement des efforts créatifs pour favoriser la paix mondiale ou si nous cherchons simplement à endiguer l'hémorragie de la guerre et à mieux nous préparer à celle que nous supposons devoir encore venir. L'Europe, selon Schuman, est un continent où l'on préfère dialoguer plutôt que s'affronter par les armes, où l'on met en commun les ressources pour faire en sorte que toute guerre devienne non seulement impensable, mais matériellement impossible. L'Europe, selon Schuman, repose sur le respect du droit international, qui, contrairement aux droits nationaux, ne peut être imposé de force par un État, mais repose sur le principe universellement reconnu selon lequel pacta sunt servanda. Ce principe est précieusement conservé par la législation particulière de cette région, qui couvre aussi les relations entre l'État et l'Église catholique, sur la base des concordats de 1801 entre le Saint-Siège et la France, toujours en vigueur. Le droit international et le multilatéralisme soulignent l'égalité effective des États dans leurs relations mutuelles et constituent les meilleurs antidotes à la volonté de domination qui est à l'origine de tout conflit. Aujourd'hui, les relations humaines entre les États sont de plus en plus barbares. La valeur de la parole donnée est méprisée. On s'évante plutôt des mensonges et de la tromperie. L'Europe peut mettre fin à cette spirale grâce au respect de l'autre, qu'elle a su cultiver et préserver, puisqu'elle a largement démontré au cours des 80 dernières années qu'il est possible de faire valoir des opinions, des revendications et des intérêts divergents en se rencontrant plutôt qu'en s'affrontant. Schuman nous rappelle qu'il faut toujours faire preuve de réalisme et de courage. L'Europe, affirmait-il, ne se fera pas d'un coup ni dans une construction d'ensemble. Il se fera par des réalisations concrètes créant d'abord une solidarité de fait. Il ne faut jamais perdre confiance en notre capacité à progresser, même si les pas franchis sont parfois petits et presque imperceptibles. La prétention moderne d'avoir tout, tout de suite, ne correspond pas à l'histoire et la culture européenne qui, au contraire, enseigne la valeur du temps et de la patience. Ce n'est pas de petits pas que l'on peut donner vie à cette solidarité effective qui implique que personne ne se sente abandonné ou oublié. En vous livrant ces réflexions, je pense avant tout aux jeunes, appelés à construire l'Europe d'aujourd'hui et de demain. Comme le faisait déjà remarquer Schuman, que cette idée d'une Europe réconciliée, unie et forte, soit désormais le mot d'ordre pour les jeunes générations, désireuses de servir une humanité enfin affranchie de la haine et de la peur, qui réapprend, après de trop longs déchirements, la fraternité chrétienne. Aux jeunes, je dis, ayez le courage de vivre de manière responsable la mission de construire la paix dans votre cœur, dans vos relations, au sein de votre famille, dans les écoles et les universités, dans la vie de vos villes et de vos pays et de toute l'Europe. Ne nous soumettez pas à la logique de la violence et de l'oppression. Aimez la vie à chaque instant et n'ayez pas peur de l'avenir. N'ayez pas peur de fonder une famille, de mettre des enfants au monde, de défendre la dignité de toute personne, du premier instant dans le ventre de sa mère jusqu'à son dernier souffle. N'ayez pas peur de travailler sans relâche au service de bien de vos communautés, y compris par l'engagement politique. Soyez des bâtisseurs des communautés. Et avec vous, l'Europe solidement enracinée continuera à s'épanouir et à inspirer le monde entier. Que Dieu vous soutienne dans ses résolutions et qu'il bénisse et protège l'Europe tout entière.
0: Merci. L'intégralité du discours du pape Léon XIV, un discours prononcé devant Emmanuel Macron ainsi que des représentants des États membres de l'Union européenne. Un discours que vous pouvez bien entendu retrouver sur notre site internet www.radioprésence.com.

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1: Et Monseigneur Guy de Quérimel était l'invité ce matin de notre matinale spéciale à Lourdes. Au micro d'Isabelle Duché, il dresse le bilan des trois premiers jours de la visite apostolique du Saint-Père en France. L'archevêque de Toulouse fait part des messages transmis par Léon XIV et de son charisme.
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3: Le soleil commence tout doucement à se lever à Lourdes et il est l'heure de dresser un premier bilan sur ces trois jours de visite apostolique du pape Léon XIV à Paris et à Lourdes. Isabelle Duché, ce matin, vous recevez Monseigneur Guy de Quérimel.
4: Oui, bonjour Monseigneur.
5: Bonjour Isabelle.
4: Merci d'être avec nous après ce grand marathon et ces deux jours, cette journée et demie à Lourdes. Vous êtes donc l'archevêque de Toulouse et tout au long de ce week-end, nous avons reçu dans les différentes émissions que nous avons proposées les évêques de la province de Toulouse, à quelques exceptions près. Il vous revient ce matin de dresser le bilan de ces trois jours de visite apostolique de Léon XIV à Paris et à Lourdes. Quelle impression générale vous en retirez, Monseigneur ?
5: Quelque chose de jamais vu, en tout cas à Paris. Je pense que moi je me souviens, étudiant à Paris lorsque Jean-Paul II est venu en 1980 à Paris. Il y avait évidemment beaucoup de monde, il y avait 400 000 personnes au Bourget, on était au Parc des Princes,
4: vous
5: voyez que là on est passé une échelle nettement supérieure.
4: Oui, on a doublé.
5: Et donc quelque chose de très beau et de très fort, avec les paroles du pape, en douceur mais avec une force intérieure et une conviction qui m'ont beaucoup marqué. Et puis ces foules qui ont voulu venir... Et de tout milieu, y compris donc à Paris les hommes politiques, etc. Donc l'impression, en plus que voilà, on découvre de plus en plus cette autorité morale et spirituelle de Léon XIV et qui donne, comment dire, une assurance, une espérance. Pour notre monde, pour notre société humaine. Voilà un homme qui est un homme comme vous et moi, enfin, comme un être humain comme vous et moi, mais qui relaie une parole, qui nous fait prendre de la hauteur, qui redonne du sens. Et c'est ça qui attire les foules aussi. On sent qu'il y a un grand besoin aujourd'hui.
4: Ah oui.
5: Et il est très courageux quand il dit que la guerre n'est pas une solution, qu'elle n'est pas inéluctable, etc. Quand il nous invite fortement à l'espérance, il a martelé cette espérance.
4: Ah oui.
5: Durant ce pèlerinage à Lourdes. Et ça nous a fait beaucoup de bien.
4: Oui.
5: Je pense largement au monde entier, non seulement à tous ceux qui ont participé à ces événements, mais la répercussion dans le monde entier.
4: Oui, et cette parole, effectivement, elle était attendue non seulement par les Français, mais par le monde entier.
5: Absolument.
4: Et cette parole sur la paix, évidemment, elle a été entendue aux quatre coins du monde. Et c'est vrai qu'on a remarqué l'attitude de ce pape attentif, souriant, faisant preuve de tendresse, mais aussi, comme vous l'avez dit, Monseigneur, ferme dans ses propos. Quand vous parliez, ça me faisait penser à cet évangile où on dit que le Christ parle avec autorité.
5: Oui.
4: Et je me disais que ce pape Léon avait cette autorité aussi.
5: Et oui, cette autorité qui vient du Christ lui-même, mais qui vient aussi de cette disponibilité de cet homme à se laisser conduire par le Seigneur, à être assez humble pour oser dire une parole qui dérange. On sent bien qu'il n'y a aucune recherche de soi, là. Il est vraiment au service du Christ. Il accomplit sa mission avec fidélité et il se donne totalement.
4: C'est un sacré exemple pour vous, tous les pasteurs, j'imagine, et aussi pour nous, parce que voilà, il faut aussi qu'on soit humble dans la mission et au service.
5: Mais bien sûr que c'est un exemple très stimulant aussi et qui nous redonne, et c'est ce qu'il a fait avec l'entretien avec les évêques hier matin, c'est nous fortifier dans notre mission, nous fortifier dans la foi, et je les remercie pour cela. Aussi parce que, de fait, nous devons compter sur le Christ dans notre mission, ne pas chercher notre volonté propre, mais celle du Seigneur, et vraiment nous donner au service de l'Église, au service des hommes et des femmes qui nous sont confiés, et aller de l'avant sans jamais baisser les bras, sans nous décourager. Comme il nous l'a dit, ben, votre parole n'est pas toujours accueillie.
4: Oui, mais elle doit être entendue.
5: Il ne faut pas avoir peur de dire
4: et de redire.
5: Oui, et puis ne pas s'étonner si elle n'est pas reçue immédiatement. Mmh. Mais elle fait son chemin, la parole de Dieu, si elle passe par notre bouche, si c'est la parole de Dieu qui passe par notre bouche, cette parole fait son chemin, elle est agissante.
4: Et on le voit bien dans tous les débats qu'il y a eu sur la fin de vie, on pourrait se dire c'est un échec, l'Église a parlé, les soignants ont alerté, les évêques évidemment se sont à plusieurs reprises mobilisés, évidemment d'autres chrétiens ont parlé aussi, on pourrait se dire c'est un échec parce que la loi a été votée, mais la parole a été donnée.
5: Oui, et je pense, et on l'a vu d'ailleurs dans le nombre des intentions de vote, on voyait que le nombre des députés qui voulaient voter pour se réduisait.
4: Oui, l'écart se réduisait entre les pour et les contre.
5: Voilà. Et donc, ça veut dire qu'il nous faut ne pas nous décourager et continuer fidèlement. Après, le temps où cette parole portera du fruit ne nous appartient pas. Il appartient à Dieu.
4: Oui.
5: Mais voilà, nous avançons et nous devons parler, nous devons servir avec courage.
4: Et c'est vrai que le Saint-Père vous a beaucoup soutenu et a beaucoup soutenu, je trouve, la France, les Français, sur cette question de la dignité de la vie.
5: Oui, tout à fait. Mais c'est-à-dire qu'il s'est appuyé beaucoup sur la Déclaration des droits de l'homme de 1948, qui est dans la suite de la Déclaration des droits de l'homme de la Révolution française. Et Jean-Paul II s'était déjà beaucoup appuyé sur cette déclaration. Et moi, je trouve aussi que c'est un point d'appui pour nous. Moi-même, je me suis personnellement appuyé sur cette déclaration pour rappeler au monde entier ce qu'il a signé, ce qu'il a reconnu. Et aujourd'hui, sous le terme « dignité de la personne humaine », on met beaucoup de choses très différentes, mais il faut retrouver l'esprit de la Déclaration de l'homme de 1948.
4: Et ça montre que, justement, la défense de la vie, elle n'est pas réservée aux croyants.
5: Et ça montre que la raison humaine était capable de trouver, de défendre, d'éclairer sur cette dignité inviolable de la personne humaine.
4: Oui. Vous me confiez tout à l'heure en arrivant que vous aviez dîné avec le Saint-Père, oui. Hier soir, c'était un peu, c'était inattendu. Qu'est-ce que vous retenez de cette rencontre privée ?
5: Totalement inattendu, effectivement, on était en tout petit comité, puisqu'il y avait que l'évêque de Tarbes-Lourdes, bien sûr, et puis ses deux secrétaires. Donc à un moment, il venait d'avoir une très grosse journée, il venait de recevoir les victimes d'abus.
4: Oui, ça devait être éprouvant quand même.
5: Et en même temps, j'ai senti un homme très, très simple, très, très serein. Très profondément serein. Alors j'en ai profité pour lui parler lui préciser que la procession qu'il allait faire, à l'origine, c'était le père Marie-Antoine de Lavore, le saint de Toulouse, comme on dit, qui avait été l'initiateur de ces processions mariales le soir avec les flambeaux. Et pour lui raconter un peu l'histoire du père. Je vais citer un petit exemple de la vie du père Marie-Antoine aussi pour lui faire découvrir cette personnalité.
4: Et puis cette procession, elle a été reconnue, elle a été inscrite au patrimoine immatériel de l'UNESCO.
5: Et alors, il m'a parlé lui-même d'un bienheureux de Toulouse qui était un augustinien, le bienheureux Guillaume, et lui-même m'a dit, mais une fois j'allais en Espagne, j'étais passé par Toulouse et je cherchais un peu des éléments, et je lui ai dit, le couvent actuel est devenu le musée de Toulouse.
4: Mais
5: je lui ai dit, il y a une statue du bienheureux Guillaume à l'église Saint-Germain à Toulouse. Lui-même a évoqué ce saint.
4: Incroyable, et il me semble que ce saint est prié quand le diocèse de Toulouse propose une neuvaine de prières pour les vocations parmi Sainte Germaine de Pibrac et les saints, Saint Saturnin ou Saint Cernin, Il me semble que ce Saint-Guillaume...
5: Ce qui ne serait pas étonnant, puisque le curé de Saint-Germain est le responsable des vocations.
4: Ah ben voilà, vous voyez, tout est lié.
5: Donc, tout est c'est lié. Possible.
4: Oui. Vous avez évoqué, Monseigneur Guy de Kerémel, la rencontre du Saint-Père avec les victimes d'abus. Le Saint-Père a eu des paroles très réconfortantes aussi vis-à-vis de vous, les évêques, pour tout le travail que vous menez, un travail qui est à poursuivre. Qu'est-ce que vous gardez comme feuille de route pour les années à venir?
5: Justement, de ne pas baisser les bras, de continuer à avancer avec courage. Enfin, vraiment, il nous a soutenus pleinement dans notre mission. Voilà, nous demandons de persévérer dans la foi et dans l'espérance. Toujours cette vertu d'espérance très importante. Et voilà, de ne pas nous étonner que ce soit difficile, ne pas nous étonner des combats. Mais voilà, persévérer, c'était une belle parole très, très positive pour nous, très positive, oui, pour la France. Il compte sur la France, on sent bien qu'il aime la France et il perçoit, il la redit aussi, la riche tradition, les grâces particulières de ce pays, de notre pays. Et donc, tout cela nous a beaucoup stimulé, réconforté. Et donner du courage pour aller de l'avant, et voilà, dans un contexte qui est pas facile. Mais là, ce qui a été très beau d'ailleurs aussi dans ce contexte-là, c'est la comment les pouvoirs publics, comment les hommes politiques ont facilité ce voyage du pape en France. Et comment bon, ils ont été eux-mêmes touchés, je pense, par cette parole d'autorité du pape, voilà, qui n'est pas là pour condamner, mais qui est là pour dire des choses très très claires. Moi, ce qui m'a frappé aussi pendant la messe, son homélie sur la conversion.
4: Oui. Alors les textes du jour s'y prêtaient.
5: Oui, tout à fait. Oui. Mais c'est le message de l'ose aussi.
4: C'est
5: pénitence, pénitence, pénitence.
4: Eh oui, trois fois, si trois vous n'avez fois. Pas compris.
5: et je me dis, voilà, arrêtons de chercher simplement, même nous chrétiens, nous sommes toujours tentés de simplement nous contenter de notre petite tranquillité, de notre bien-être, de profiter de ce monde avec tous les avantages et le confort nécessaires. Et le pape nous rappelle, non, il faut se recentrer sur la véritable vie qui est la vie éternelle.
4: Oui. Et puis, conversion pour soi-même et conversion pour le monde.
5: Voilà. Voilà, tout à fait. C'est-à-dire que c'est complètement lié. Si je veux que le monde se convertisse, il faut que je commence par moi-même.
4: Oui, et c'est effectivement ce qu'on entend aussi quand on veut construire la paix. Il faut construire en commençant par soi-même la paix avec ses proches, la paix dans la
5: famille.
4: Tout
5: à fait. On sent que depuis le début de son pontificat, il insiste sur l'unité aussi, et l'unité aussi dans l'Église, avec cette déchirure encore récente avec la fraternité Saint-Pie-X. Mais aussi, oui, si on veut être artisan de paix, il faut commencer par nos voisins, par notre milieu ordinaire, et voilà, et construire des ponts. Oui.
4: Le fait d'avoir eu cette rencontre du Saint-Père dans l'hémicycle dans lequel vous vous retrouvez deux fois par an avec tous les évêques, ça va être un rappel que vous allez avoir à chaque fois? Est-ce que vous allez vous souvenir de l'intervention du Saint-Père et des différents défis? Parce que on pourrait parler du défi de l'éducation qu'il vous a aussi lancé.
5: Sûr. Il a rappelé le défi de l'éducation, le rôle de l'enseignement catholique qui est ouvert à tous, oui, mais catholique. Et que si nous ne sommes pas à notre mission d'évangélisation, parce que l'éducation, c'est aussi l'éducation à partir de cette vision extraordinaire de l'être humain que nous donne l'Évangile. Donc il y a une anthropologie qui est très unifiante et qui est très belle, et où il nous faut permettre aux jeunes générations de déployer tout ce qu'ils portent en eux. Alors quand ils sont chrétiens, en plus, déployer la grâce, et faire émerger leur liberté. Donc ça suppose un grand respect. J'avais la rentrée de l'enseignement catholique à Toulouse la semaine dernière, et j'ai insisté justement sur l'émergence de cette liberté. Je ne peux pas forcer une intelligence, je ne peux pas forcer un cœur, et je dois permettre

0: une grande coopération avec les services publics, avec les autorités. Est-ce que ça veut dire que la conception de la laïcité commence à être un petit peu rééquilibrée? Est-ce qu'on comprend mieux la place de la religion dans la vie publique?
1: Alors j'espère, c'est les semaines qui viennent, c'est le temps qui nous le dira. Mais en tout cas, là, il y a eu un temps particulier qui a permis, c'est vraiment un temps de grâce, c'est un temps de réconciliation finalement du peuple français à l'occasion de l'accueil du pape Léon XIV, comme un temps de grâce, et ça veut dire que c'est possible. Ça veut dire que c'est possible. Et donc, on espère que ça va porter du fruit, oui.
0: Oui, bien sûr. Un mot quand même sur ces catéchumènes, parce qu'on sait que Léon XIV a été intrigué, été intéressé par cet afflux de catéchumènes dans l'Église de France. Est-ce que vous avez pu repérer quelques-unes de ces interventions à ce sujet-là?
1: Alors, non, je crois qu'il est d'abord émerveillé de cet afflux de catéchumènes. Et bien sûr, c'est une responsabilité pour nous hein, de les accueillir, de leur permettre de déployer leur foi, de s'enraciner dans la communauté chrétienne, de devenir membres actifs de cette communauté chrétienne, d'être témoins eux-mêmes par leur propre vie. Alors, ce qu'ils sont, beaucoup le sont naturellement, je dirais, tellement ils sont touchés par la grâce. Mais après, il faut les enraciner pour tenir dans la durée. Et donc, les incorporer à nos communautés, voilà, et pour qu'ils en deviennent des membres actifs. Je pense qu'on a fait de gros progrès depuis un certain nombre d'années.
0: Mais il y a encore un peu.
1: Mais il y a encore beaucoup de progrès.
0: Absolument. Oui, oui, parce que le Saint-Père a dit qu'il fallait effectivement accompagner cette grâce que vivent ces catéchumènes, non seulement par l'accueil, mais aussi par un enseignement doctrinal. Donc, on voit qu'il y a vraiment ces deux versants à tenir.
1: Voilà, et toujours, et puis le pape insiste toujours sur la vie intérieure aussi. Oui. Hein, moi, ça me plaît beaucoup, évidemment, mais ça me conforte aussi beaucoup. Là, voilà, il faut en même temps l'enseignement, la formation, mais que ça descende.
0: Oui.
1: Que ça descende au fond du cœur.
0: Oui. Et on pourrait se dire que c'est la même chose pour les prêtres du diocèse dont vous êtes le pasteur. Cette attention à eux, à ce qu'ils aient justement cette vie intérieure.
1: Oui.
0: Et la formation, et puis évidemment leur ministère.
1: Leur ministère. Mais ça, c'est très, très important. Il a rappelé quand même ce que dit Jésus dans l'Évangile. Hors de moi, vous ne pouvez rien faire. Donc, si nous ne sommes pas accrochés au Christ, si le Christ, si nous n'avons pas une relation extrêmement forte avec Jésus-Christ, comment nous pouvons témoigner de lui?
0: Merci beaucoup, Monseigneur.
1: Merci, Isabelle.
0: Monseigneur de Guipe-Quérimel, vous êtes l'archevêque du diocèse de Toulouse. Voilà, je vous laisse rentrer. Vous allez retourner à Toulouse après ces jours de grâce, hein, ces jours bénis de la visite du Saint-Père. Merci beaucoup.
1: Merci.
2: Monseigneur Guy de Quérimel, qui était l'invité d'Isabelle Duché ce matin. La journée d'hier était exceptionnelle à Lourdes et juste après la messe, nous avons pu recueillir des témoignages de pèlerins. Quel a été leur ressenti? Ils nous l'ont livré au micro d'Éric Leclerc.
3: Son message, il est juste super. Voilà. On est tous porteurs d'espérance. Voilà. On est venus et on repart porteurs d'espérance pour le monde.
4: Alors vous êtes venu avec votre femme, vos enfants. Qu'en ont-ils pensé?
3: Ben, ils étaient contents parce qu'ils ont eu la chance de voir le pape en chair et en os.
5: C'était magnifique. On a vraiment une grâce de pouvoir y assister en famille.
4: Vous venez d'où?
5: Toulouse.
6: J'ai trouvé que c'était un grand moment de communion. On a pu retrouver les diocèses de la France entière et ça fait du bien de se sentir entouré dans cette communauté chrétienne en France. Qu'on voit pas toujours partout où on va. Bah, globalement, j'ai retenu, je dirais pas un thème, mais les efforts du pape Léon pour parler français et pour faire la messe dans notre langue, ça m'a beaucoup touché. Et voilà, j'ai retenu ça.
7: C'était quelque chose de très émouvant pour la famille et pour le pèlerinage qui a fait le tour jusqu'à ici. C'était très important de venir et faire une prière pour tout le monde. Quand il parle sur la paix, il a parlé, il a dit qu'il faut faire la paix, qu'il faut parler, il faut réussir à avoir une... à parler et avoir la paix. Ça, c'est très important et je pense que ça doit remarquer à tout le monde. C'est quelque chose de très important.

0: Laurent Pagny, à l'instant, sur présence. Allez, il est bientôt 15h. Nous allons retrouver notre programme habituel, l'enseignement marial. Et puis à 15h30, vous retrouverez le chapelet en direct de la grotte de Lourdes. Et enfin, n'oubliez pas, à 16h, c'est la messe, la dernière messe du pape à Metz. Tout de suite, l'heure mariale. 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
1: Évangile de Jésus-Christ selon saint Luc. En ce temps-là, une discussion survint entre les disciples pour savoir qui parmi eux était le plus grand. Mais Jésus, sachant quelle discussion occupait leur cœur, prit un enfant, le plaça à côté de lui et leur dit : Celui qui accueille en mon nom cet enfant, il m'accueille moi. Et celui qui m'accueille, accueille celui qui m'a envoyé. En effet, le plus petit d'entre vous tous, c'est celui-là qui est grand. Jean, l'un des 12, dit à Jésus : Maître, nous avons vu quelqu'un expulser des démons en ton nom. Nous l'en avons empêché, car il ne marche pas à ta suite avec nous. Jésus lui répondit : Ne l'empêchez pas, qui n'est pas contre vous est pour vous. Acclamons la parole de Dieu.
2: Louange à toi, Seigneur Jésus.
3: Bienheureuse discussion des apôtres qui nous a valu un tel enseignement de la part de Jésus, n'est-ce pas ? Celui qui accueille en mon nom cet enfant, il m'accueille moi. Et celui qui m'accueille, accueille celui qui m'a envoyé. On passe de l'enfant à Jésus, vrai Dieu, vrai homme, au Père des cieux. Celui qui accueille en mon nom cet enfant, il m'accueille moi, Jésus. Et celui qui m'accueille, moi, Jésus, accueille celui qui m'a envoyé, c'est le Père. Un enseignement très concis, mais qui nous montre une fois de plus que la foi est une progression. Le mystère de la foi comme une progression. On part de quelque chose de tout petit, un enfant au temps de Jésus, très peu considéré, à Jésus, vrai Dieu, vrai homme, qui est l'image du Dieu invisible. Partir de quelque chose de tout petit jusqu'au mystère pascal. N'est-ce pas ce qu'on vit ici à Lourdes? Tout a commencé avec un enfant, une enfant, pauvre, santé fragile, peu d'instruction. Et Marie a catéchisé cet enfant, Bernadette, jusqu'à ce qu'elle puisse faire sa première communion, goûter à la présence de Jésus Eucharistie pour la première fois le jour de la fête Dieu. C'est riche pour nous. Parce que les signes de Lourdes sont des signes tout petits. Toucher le rocher de la grotte de Massabiel, boire l'eau de Lourdes, se laver avec l'eau à la fontaine, allumer un cierge, tenir en main un cierge, quelque chose de tout petit qui semble simple, mais au moment où c'est considéré avec les yeux de la foi, eh bien, on passe dans l'incommensurable. C'est là la progression. Et il ne faut pas minimiser ces gestes qui sont des gestes de piété populaire, mais qui conduisent véritablement, qu'on soit malade, qu'on soit pécheur, qu'on soit désemparé, rempli de désespérance, eh bien, tenir un cierge en main, boire l'eau, c'est accessible, toucher la grotte. Voilà un enseignement riche. Ici à Lourdes, à travers l'histoire de Lourdes, mais aussi à travers le message de Lourdes, pour nous montrer une fois de plus que la foi est une progression. Croire, je le dis souvent à mes paroissiens, croire, c'est croître. Il y a une croissance dans la foi. Et cette croissance nous conduit au mystère pascal, à le développer. On le voit aussi à travers les pères de l'Église qui vont prendre un mot du contenu de la foi et vont nous faire un développement extraordinaire pour nous montrer que la foi progresse. Et que la théologie est vivante et qu'elle progresse aussi. Rendons grâce d'être ici aujourd'hui à la grotte de Massabielle et acceptons bien humblement nous aussi de passer par ces gestes, de faire ce passage à travers les gestes qui nous sont proposés ici à Lourdes pour laisser notre foi progresser. Je termine en vous disant qu'on a fait l'expérience aussi, nous au Québec, d'accueillir un chapelain pour une mission de Lourdes. C'était tout petit. Nous avons une petite grotte de Lourdes dans un de mes petits villages où je suis curé. On a fait une mission. On a permis aux gens de pouvoir vivre le geste de l'eau de Lourdes. Et aujourd'hui, un an plus tard, nous sommes ici et nous sommes maintenant 118 membres de la famille Notre-Dame de Lourdes. Un lien spirituel nous tient ici et c'est une grâce pour laisser notre foi progresser. Rendons grâce à Dieu pour ce sanctuaire, pour la vie de Bernadette et pour Marie qui s'est penchée ici. Le ciel et la terre se rencontrent et tout nous conduit au mystère de l'Eucharistie. Rendons grâce par Jésus et laissons-nous prendre dans cette dynamique d'offrande qui nous conduit au Père. Amen.

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2: Frères et sœurs, chers auditeurs, bonjour. Nous sommes pratiquement à la fin du mois de septembre. Et nous voulons, pendant cette semaine, faire une synthèse de Marie, la place de Marie, pendant le mois de septembre, tel que certainement vous l'avez vécu, et peut-être avec des lumières nouvelles. Pendant le mois de septembre, nous pouvons dire que nous célébrons Marie, la bien-aimée de Dieu, celle qui élève. Ce sont là les deux significations du nom Marie. Et justement, le 12 septembre, nous faisons mémoire du saint nom de Marie, et nous l'avons fait. Une mémoire qui s'est située entre la nativité de Marie, le 8 septembre, et la célébration de Notre-Dame des Douleurs, le 15 septembre, au lendemain de la fête de la Croix glorieuse. Donc, une semaine toute mariale, finalement un mois marial à partir de ces moments-là. Par cette mémoire, l'Église rend alors grâce à Dieu pour ce nom, qui a une histoire dans l'Ancien Testament avec Myriam. Le nom Marie vient déjà de Myriam. Myriam, la sœur de Moïse. Souvenez-vous de son cantique. Chantez pour le Seigneur éclatante et sa victoire, il a jeté dans la mer cheval et cavalier, Exode 15-21, que nous avons l'habitude d'écouter la nuit pascale. Donc le nom Myriam, Marie, traduit donc que Marie est cette bien-aimée de Dieu, cette comblée de grâce, qui participe à l'élévation des fils et filles de Dieu qui ont recours à elle. Et rappelons-nous la prière que nous avons sur la médaille miraculeuse. Ô Marie conçue sans péché, priez pour nous qui avons recours à vous, on pourrait compléter. Donc, voilà un peu ce que nous avons célébré ce mois de septembre avec le nom de Marie. Demain, nous continuons à approfondir. Bonne méditation et bonne écoute.

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1: Vierge Marie, chers pèlerins, je vous confie Jo qui va se faire opérer du cœur aujourd'hui en urgence. Je vous guide la main du chirurgien, je te confie toute sa famille, sa femme, ses proches. La Vierge veille sur lui et lui garde la santé. Merci à tous.
2: Merci Notre-Dame de Lourdes et Sainte Bernadette pour toutes les grâces reçues. Et merci d'avance pour les grâces à venir.
3: Notre-Dame de Lourdes, viens nous en aide contre la maladie qui a frappé à notre porte. Protège mes enfants, petits-enfants et arrière-petits-fils. Bénis-nous en présence du Saint-Père Léon XIV. Merci Marie, on t'aime.
4: Au nom du Père, et du Fils, et du Saint-Esprit.
5: Amen.
4: Chers frères et sœurs, nous sommes dans l'action de grâce, des heures que nous avons partagées depuis vendredi soir, depuis samedi soir en particulier, ici à Lourdes, avec la présence, la visite du Saint-Père Léon XIV, pèlerin parmi les pèlerins. Nous rendons grâce au Seigneur par ce chapelet, et puis nous allons, avec le Saint-Père qui nous y a exhortés dimanche, prier tout particulièrement pour la paix. Nous allons confier au Seigneur toutes les intentions, celles que Léon XIV nous a confiées et toutes les nôtres personnelles, celles qu'il vient de nous être exprimées. Commençons par exprimer notre foi, la foi de toute l'Église. Je crois en Dieu, le Père Tout-Puissant, Créateur du ciel et de la terre, et en Jésus-Christ, son Fils unique, notre Seigneur, qui a été conçu du Saint-Esprit, est né de la Vierge Marie, a souffert sous Ponce Pilate, a été crucifié et mort, a été enseveli, et descendu aux enfers, le troisième jour est ressuscité des morts, est monté aux cieux, est assis à la droite de Dieu le Père Tout-Puissant, d'où il viendra juger les vivants et les morts.
5: Je crois en l'Esprit Saint, à la Sainte Église catholique, à la communion des saints, à la rémission des péchés, à la résurrection de la chair, à la vie éternelle. Amen.
4: Notre Père qui es aux cieux, que ton nom soit sanctifié, que ton règne vienne, que ta volonté soit faite sur la terre comme au ciel. Je vous salue Marie, pleine de grâce, le Seigneur est avec vous. Vous êtes bénie entre toutes les femmes et Jésus, le fruit de vos entrailles, est béni.
5: Sainte Marie, Mère de Dieu, priez pour nous pauvres pécheurs, maintenant et à l'heure de notre mort. Amen.
4: Je vous salue Marie, pleine de grâce, le Seigneur est avec vous. Vous êtes bénie entre toutes les femmes et Jésus, le fruit de vos entrailles, est béni.
5: Sainte Marie, Mère de Dieu, priez pour nous pauvres pécheurs, maintenant et à l'heure de notre mort. Amen.
4: Je vous salue Marie, pleine de grâce, le Seigneur est avec vous. Vous êtes bénie entre toutes les femmes et Jésus, le fruit de vos entrailles, est béni.
5: Sainte

0: Ce chapelet, nous le prions tous ensemble, avec vous tous qui nous rejoignez grâce à la télévision, grâce à la radio ou grâce au site internet du sanctuaire, avec vous tous ici présents à la grotte de Massabiel qui avait cette grâce, et aussi donc avec les membres de l'OCH qui nous accompagnent et les pèlerins qui sont venus depuis le Québec, de l'ensemble missionnaire des Appalaches, de l'unité missionnaire des Appalaches, membre de la famille Notre-Dame de Lourdes. Premier mystère joyeux, l'Annonciation. Réjouis-toi, comblé de grâce, le Seigneur est avec toi. Frères et sœurs bien-aimés, avec Marie, rendons grâce au Seigneur pour toutes ses bontés dont il nous comble, et pour nous ici à Lourdes en particulier, dans cette action de grâce d'avoir accueilli le Saint-Père ici.
1: Notre Père qui es aux cieux, que ton nom soit sanctifié, que ton règne vienne, que ta volonté soit faite sur la terre comme au ciel.
2: Donne-nous aujourd'hui notre pain de ce jour. Pardonne-nous nos offenses, comme nous pardonnons aussi à ceux qui nous ont offensés. Et ne nous laisse pas entrer en tentation, mais délivre-nous du mal. Amen.
3: Je vous salue, Marie, pleine de grâce. Le Seigneur est avec vous. Vous êtes bénie entre toutes les femmes, et Jésus, le fruit de vos entrailles, est béni.
2: Sainte Marie, Mère de Dieu, priez pour nous pauvres pécheurs, maintenant et à l'heure de notre mort. Amen.
3: Je vous salue, Marie, pleine de grâce. Le Seigneur est avec vous. Vous êtes bénie entre toutes les femmes, et Jésus, le fruit de vos entrailles, est béni.
2: Sainte Marie, Mère de Dieu, priez pour nous pauvres pécheurs, maintenant et à l'heure de notre mort. Amen.
3: Je vous salue, Marie, pleine de grâce. Le Seigneur est avec vous. Vous êtes bénie entre toutes les femmes, et Jésus, le fruit de vos entrailles, est béni.
2: Sainte Marie, Mère de Dieu, priez pour nous pauvres pécheurs, maintenant et à l'heure de notre mort. Amen.
3: Je vous salue, Marie, pleine de grâce. Le Seigneur est avec vous. Vous êtes bénie entre toutes les femmes, et Jésus, le fruit de vos entrailles, est béni.
2: Sainte Marie, Mère de Dieu, priez pour nous pauvres pécheurs, maintenant et à l'heure de notre mort. Amen.
4: Je vous salue, Marie, pleine de grâce. Le Seigneur est avec vous. Vous êtes bénie entre toutes les femmes, et Jésus, le fruit de vos entrailles, est béni.
2: Sainte Marie, Mère de Dieu, priez pour nous pauvres pécheurs, maintenant et à l'heure de notre mort. Amen.
4: Je vous salue, Marie, pleine de grâce. Le Seigneur est avec vous. Vous êtes bénie entre toutes les femmes, et Jésus, le fruit de vos entrailles, est béni.
2: Sainte Marie, Mère de Dieu, priez pour nous pauvres pécheurs, maintenant et à l'heure de notre mort. Amen.
4: Je vous salue, Marie, pleine de grâce. Le Seigneur est avec vous. Vous êtes bénie entre toutes les femmes, et Jésus, le fruit de vos entrailles, est béni.
2: Sainte Marie, Mère de Dieu, priez pour nous pauvres pécheurs, maintenant et à l'heure de notre mort. Amen.
5: Je vous salue, Marie, pleine de grâce. Le Seigneur est avec vous. Vous êtes bénie entre toutes les femmes, et Jésus, le fruit de vos entrailles, est béni.
2: Sainte Marie, Mère de Dieu, priez pour nous pauvres pécheurs, maintenant et à l'heure de notre mort. Amen.
5: Je vous salue, Marie, pleine de grâce. Le Seigneur est avec vous. Vous êtes bénie entre toutes les femmes, et Jésus, le fruit de vos entrailles, est béni.
2: Sainte Marie, Mère de Dieu, priez pour nous pauvres pécheurs, maintenant et à l'heure de notre mort. Amen.
5: Je vous salue, Marie, pleine de grâce. Le Seigneur est avec vous. Vous êtes bénie entre toutes les femmes, et Jésus, le fruit de vos entrailles, est béni.
6: Sainte Marie, Mère de Dieu, priez pour nous pauvres pécheurs, maintenant et à l'heure de notre mort. Amen.

0: Ô Marie conçue sans péché.
1: Priez pour nous.
0: Deuxième mystère joyeux, la visitation. Heureuse celle qui a cru à l'accomplissement des paroles qui lui furent dites de la part du Seigneur. Prions pour tous les pèlerins qui étaient présents ces jours-ci à Lourdes, qu'ils retournent chez eux, missionnaires de l'espérance, comme le Saint-Père les y a encouragés. Notre Père qui es aux cieux, que ton nom soit sanctifié, que ton règne vienne, que ta volonté soit faite sur la terre comme au ciel.
2: Aujourd'hui, notre pain de ce jour, pardonne-nous nos offenses comme nous pardonnons aussi à ceux qui nous ont offensés. Et ne nous laisse pas entrer en tentation, mais délivre-nous du mal. Amen.
3: Je vous salue, Marie, pleine de grâce. Le Seigneur est avec vous. Vous êtes bénie entre toutes les femmes. Et Jésus, le fruit de vos entrailles, est béni.
4: Sainte Marie, Mère de Dieu, priez pour nous pauvres pécheurs, maintenant et à l'heure de notre mort. Amen.
3: Je vous salue, Marie, pleine de grâce. Le Seigneur est avec vous. Vous êtes bénie entre toutes les femmes, et Jésus, le fruit de vos entrailles, est béni.
4: Sainte Marie, Mère de Dieu, priez pour nous pauvres pécheurs, maintenant et à l'heure de notre mort. Amen.
3: Je vous salue, Marie, pleine de grâce. Le Seigneur est avec vous. Vous êtes bénie entre toutes les femmes, et Jésus, le fruit de vos entrailles, est béni.
4: Sainte Marie, Mère de Dieu, priez pour nous pauvres pécheurs, maintenant et à l'heure de notre mort. Amen.
3: Je vous salue, Marie, pleine de grâce. Le Seigneur est avec vous. Vous êtes bénie entre toutes les femmes, et Jésus, le fruit de vos entrailles, est béni.
4: Sainte Marie, Mère de Dieu, priez pour nous pauvres pécheurs, maintenant et à l'heure de notre mort. Amen.
3: Je vous salue, Marie, pleine de grâce. Le Seigneur est avec vous. Vous êtes bénie entre toutes les femmes, et Jésus, le fruit de vos entrailles, est béni.
4: Sainte Marie, Mère de Dieu, priez pour nous pauvres pécheurs, maintenant et à l'heure de notre mort.
5: Je vous salue, Marie, pleine de grâce. Le Seigneur est avec vous. Vous êtes bénie entre toutes les femmes, et Jésus, le fruit de vos entrailles, est béni.
4: Sainte Marie, Mère de Dieu, priez pour nous pauvres pécheurs, maintenant et à l'heure de notre mort. Amen.
5: Je vous salue, Marie, pleine de grâce. Le Seigneur est avec vous. Vous êtes bénie entre toutes les femmes, et Jésus, le fruit de vos entrailles, est béni.
4: Sainte Marie, Mère de Dieu, priez pour nous pauvres pécheurs, maintenant et à l'heure de notre mort. Amen.
5: Je vous salue, Marie, pleine de grâce. Le Seigneur est avec vous. Vous êtes bénie entre toutes les femmes, et Jésus, le fruit de vos entrailles, est béni.
4: Sainte Marie, Mère de Dieu, priez pour nous pauvres pécheurs, maintenant et à l'heure de notre mort. Amen.
5: Je vous salue, Marie, pleine de grâce. Le Seigneur est avec vous. Vous êtes bénie entre toutes les femmes, et Jésus, le fruit de vos entrailles, est béni.
4: Sainte Marie, Mère de Dieu, priez pour nous pauvres pécheurs, maintenant et à l'heure de notre mort. Amen.
5: Je vous salue, Marie, pleine de grâce. Le Seigneur est avec vous. Vous êtes bénie entre toutes les femmes, et Jésus, le fruit de vos entrailles, est béni.
4: Sainte Marie, Mère de Dieu, priez pour nous pauvres pécheurs, maintenant et à l'heure de notre mort.

0: Amen. Ô Marie conçue sans péché,
1: priez pour nous qui avons recours à vous.
0: Troisième mystère joyeux, la nativité. Gloire à Dieu au plus haut des cieux et paix sur la terre aux hommes qu'il aime. À l'invitation du Saint-Père, le pape Léon XIV, prions pour la paix dans le monde, que se lèvent dans chaque pays des artisans de paix.
2: Notre Père qui es aux cieux, que ton nom soit sanctifié, que ton règne vienne, que ta volonté soit faite sur la terre comme au ciel.
3: Donne-nous aujourd'hui notre pain de ce jour. Pardonne-nous nos offenses, comme nous pardonnons aussi à ceux qui nous ont offensés. Et ne nous laisse pas entrer en tentation, mais délivre-nous du mal. Amen.
4: Je vous salue, Marie, pleine de grâce. Le Seigneur est avec vous. Vous êtes bénie entre toutes les femmes. Et Jésus, le fruit de vos entrailles, est béni.
3: Sainte Marie, Mère de Dieu, priez pour nous pauvres pécheurs, maintenant et à l'heure de notre mort. Amen.
4: Je vous salue, Marie, pleine de grâce. Le Seigneur est avec vous. Vous êtes bénie entre toutes les femmes. Et Jésus, le fruit de vos entrailles, est béni.
3: Sainte Marie, Mère de Dieu, priez pour nous pauvres pécheurs, maintenant et à l'heure de notre mort. Amen.
4: Je vous salue, Marie, pleine de grâce. Le Seigneur est avec vous. Vous êtes bénie entre toutes les femmes, et Jésus, le fruit de nos entrailles, est béni.
3: Sainte Marie, Mère de Dieu, priez pour nous pauvres pécheurs, maintenant et à l'heure de notre mort. Amen.
4: Je vous salue, Marie, pleine de grâce. Le Seigneur est avec vous. Vous êtes bénie entre toutes les femmes, et Jésus, le fruit de vos entrailles, est béni.
3: Sainte Marie, Mère de Dieu, priez pour nous pauvres pécheurs, maintenant et à l'heure de notre mort. Amen.
4: Je vous salue, Marie, pleine de grâce. Le Seigneur est avec vous. Vous êtes bénie entre toutes les femmes, et Jésus, le fruit de vos entrailles, est béni.
3: Sainte Marie, Mère de Dieu, priez pour nous pauvres pécheurs, maintenant et à l'heure de notre mort. Amen.
5: Je vous salue, Marie, pleine de grâce. Le Seigneur est avec vous. Vous êtes bénie entre toutes les femmes, et Jésus, le fruit de vos entrailles, est béni.
3: Sainte Marie, Mère de Dieu, priez pour nous, pauvres pécheurs, maintenant et à l'heure de notre mort. Amen.
5: Je vous salue, Marie, pleine de grâce. Le Seigneur est avec vous. Vous êtes bénie entre toutes les femmes, et Jésus, le fruit de vos entrailles, est béni.
3: Sainte Marie, Mère de Dieu, priez pour nous pauvres pécheurs, maintenant et à l'heure de notre mort. Amen.
5: Je vous salue, Marie, pleine de grâce. Le Seigneur est avec vous. Vous êtes bénie entre toutes les femmes, et Jésus, le fruit de vos entrailles, est béni.
3: Sainte Marie, Mère de Dieu, priez pour nous pauvres pécheurs, maintenant et à l'heure de notre mort. Amen.
5: Je vous salue, Marie, pleine de grâce. Le Seigneur est avec vous. Vous êtes bénie entre toutes les femmes, et Jésus, le fruit de vos entrailles, est béni.
3: Sainte Marie, Mère de Dieu, priez pour nous pauvres pécheurs, maintenant et à l'heure de notre mort. Amen.
5: Je vous salue, Marie, pleine de grâce. Le Seigneur est avec vous. Vous êtes bénie entre toutes les femmes, et Jésus, le fruit de vos entrailles, est béni.
3: Sainte Marie, Mère de Dieu, priez pour nous pauvres pécheurs, maintenant et à l'heure de notre mort. Amen.
0: Glorie.

0: Quatrième mystère joyeux, la présentation de Jésus au temple. Seigneur, mes yeux ont vu ton salut, lumière pour éclairer les païens. Que comme le pape Léon, venu ici pèlerin parmi les pèlerins, nous nous laissions toujours éclairer et guider par la lumière qu'est le Christ. Notre Père qui es aux cieux, que ton nom soit sanctifié, que ton règne vienne, que ta volonté soit faite sur la terre comme au ciel.
1: Donne-nous aujourd'hui notre pain de ce jour. Pardonne-nous nos offenses, comme nous pardonnons aussi à ceux qui nous ont offensés. Et ne nous laisse pas entrer en tentation, mais délivre-nous du mal. Amen.
2: Je vous salue, Marie, pleine de grâce. Le Seigneur est avec vous. Vous êtes bénie entre toutes les femmes, et Jésus, le fruit de vos entrailles, est béni.
1: Sainte Marie, Mère de Dieu, priez pour nous pauvres pécheurs, maintenant et à l'heure de notre mort. Amen.
2: Je vous salue, Marie, pleine de grâce. Le Seigneur est avec vous. Vous êtes bénie entre toutes les femmes, et Jésus, le fruit de vos

0: Je vous salue, Marie, pleine de grâce. Le Seigneur est avec vous. Vous êtes bénie entre toutes les femmes, et Jésus, le fruit de vos entrailles, est béni.
1: Sainte Marie, Mère de Dieu, priez pour nos pauvres pécheurs, maintenant et à l'heure de notre mort. Amen.
2: Je vous salue, Marie, pleine de grâce. Le Seigneur est avec vous. Vous êtes bénie entre toutes les femmes, et Jésus, le fruit de vos entrailles, est béni.
1: Sainte Marie, Mère de Dieu, priez pour nous pauvres pécheurs, maintenant et à l'heure de notre mort. Amen.
2: Je vous salue, Marie, pleine de grâce. Le Seigneur est avec toi. Vous êtes bénie entre toutes les femmes, et Jésus, le fruit de vos entrailles, est béni.
1: Sainte Marie, Mère de Dieu, priez pour nous pauvres pécheurs, maintenant et à l'heure de notre mort. Amen.
2: Je vous salue, Marie, pleine de grâce. Le Seigneur est avec vous. Vous êtes bénie entre toutes les femmes, et Jésus, le fruit de vos entrailles, est béni.
1: Sainte Marie, Mère de Dieu, priez pour nous pauvres pécheurs, maintenant et à l'heure de notre mort. Amen.
2: Je vous salue, Marie, pleine de grâce. Le Seigneur est avec vous. Vous êtes bénie entre toutes les femmes, et Jésus, le fruit de vos entrailles, est béni.
1: Sainte Marie, Mère de Dieu, priez pour nous pauvres pécheurs, maintenant et à l'heure de notre mort. Amen.
2: Je vous salue, Marie, pleine de grâce. Le Seigneur est avec vous. Vous êtes bénie entre toutes les femmes, et Jésus, le fruit de vos entrailles, est béni.
1: Sainte Marie, Mère de Dieu, priez pour nous pauvres pécheurs, maintenant et à l'heure de notre mort. Amen.
2: Je vous salue, Marie, pleine de grâce. Le Seigneur est avec vous. Vous êtes bénie entre toutes les femmes, et Jésus, le fruit de vos entrailles, est béni.
1: Sainte Marie, Mère de Dieu, priez pour nous pauvres pécheurs, maintenant et à l'heure de notre mort. Amen.

0: Ô Marie conçue sans péché,
1: priez pour nous qui avons recours à vous.
0: Cinquième mystère joyeux, le recouvrement de Jésus au Temple. Prions pour tous les pèlerins, pour toutes leurs intentions. Prions particulièrement pour toutes les personnes en situation de handicap, visible ou invisible. Prions aussi pour l'Église du Québec, pour le diocèse de Québec et toutes les communautés chrétiennes de ce diocèse.
2: Notre Père qui es aux cieux, que ton nom soit sanctifié, que ton règne vienne, que ta volonté soit faite sur la terre comme au ciel.
3: Donne-nous aujourd'hui notre pain de ce jour. Pardonne-nous nos offenses comme nous pardonnons aussi à ceux qui nous ont offensés. Et ne nous laisse pas entrer en tentation, mais délivre-nous du mal. Amen.
4: Je vous salue, Marie, pleine de grâce. Le Seigneur est avec vous. Vous êtes bénie entre toutes les femmes, et Jésus, le fruit de vos entrailles, est béni.
5: Sainte Marie, Mère de Dieu, priez pour nous pauvres pécheurs, maintenant et à l'heure de notre mort. Amen.
4: Je vous salue, Marie, pleine de grâce, le Seigneur est avec vous. Vous êtes bénie entre toutes les femmes, et Jésus, le fruit de vos entrailles, est béni.
5: Sainte Marie, Mère de Dieu, priez pour nous pauvres pécheurs, maintenant et à l'heure de notre mort. Amen.
4: Je vous salue, Marie, pleine de grâce. Le Seigneur est avec vous. Vous êtes bénie entre toutes les femmes. Et Jésus, le fruit de vos entrailles, est béni.
5: Sainte Marie, Mère de Dieu, priez pour nous pauvres pécheurs, maintenant et à l'heure de notre mort. Amen.
4: Je vous salue, Marie, pleine de grâce. Le Seigneur est avec vous. Vous êtes bénie entre toutes les femmes, et Jésus, le fruit de vos entrailles, est béni.
5: Sainte Marie, Mère de Dieu, priez pour nous pauvres pécheurs, maintenant et à l'heure de notre mort. Amen.
4: Je vous salue.

0: Salut Marie, pleine de grâce, le Seigneur est avec vous. Vous êtes bénie entre toutes les femmes, et Jésus, le fruit de vos entrailles, est béni.
1: Sainte Marie, Mère de Dieu, priez pour nous pauvres pécheurs, maintenant et à l'heure de notre mort. Amen.
2: Je vous salue Marie, pleine de grâce, le Seigneur est avec vous. Vous êtes bénie entre toutes les femmes, et Jésus, le fruit de vos entrailles, est béni.
3: Le langage de haine sur les réseaux sociaux et qu'il s'engage.
1: Maintenant et à l'heure de notre mort. Amen.
2: Je vous salue Marie, pleine de grâce. Le Seigneur est avec vous. Vous êtes bénie entre toutes les femmes. Et Jésus, le fruit de vos entrailles, est béni.
1: Sainte Marie, Mère de Dieu, priez pour nous pauvres pécheurs. Maintenant et à l'heure de notre mort. Amen.
2: Je vous salue Marie, pleine de grâce. Le Seigneur est avec vous. Vous êtes bénie entre toutes les femmes. Et Jésus, le fruit de vos entrailles, est béni.
1: Sainte Marie, Mère de Dieu, priez pour nous pauvres pécheurs, maintenant et à l'heure de notre mort. Amen.
2: Je vous salue, Marie, pleine de grâce. Le Seigneur est avec vous. Vous êtes bénie entre toutes les femmes. Et Jésus, le fruit de vos entrailles, est béni.
1: Sainte Marie, Mère de Dieu, priez pour nous pauvres pécheurs, maintenant et à l'heure de notre mort. Amen.
2: Je vous salue, Marie, pleine de grâce. Le Seigneur est avec vous. Vous êtes bénie entre toutes les femmes. Et Jésus, le fruit de vos entrailles, est béni.
1: Sainte Marie, Mère de Dieu, priez pour nous pauvres pécheurs, maintenant et à l'heure de notre mort. Amen.
2: Je vous salue, Marie, pleine de grâce. Le Seigneur est avec vous. Vous êtes bénie entre toutes les femmes. Et Jésus, le fruit de vos entrailles, est béni.
1: Sainte Marie, Mère de Dieu, priez pour nous pauvres pécheurs,

0: Ô Marie conçue sans péché,
1: priez pour nous qui avons recours à vous.
0: Prions. Tu as voulu, Seigneur, qu'à l'annonce de l'ange, ton Verbe prit chair dans le sein de la Vierge Marie. Réponds à nos supplications, puisque nous la croyons vraiment Mère de Dieu. Fais que nous trouvions secours dans sa prière auprès de toi, par Jésus, le Christ notre Seigneur. Le Seigneur soit avec vous.
1: Et avec votre esprit.
0: Et que la bénédiction de Dieu Tout-Puissant, le Père et le Fils et le Saint-Esprit descendent sur vous et demeurent toujours. Amen.

0: Frères et sœurs bien-aimés, quelques indications pour la suite de votre pèlerinage. À 16h15, au centre information, un chapelain vous donnera une conférence sur le message de Lourdes.
1: Et nous allons quitter Lourdes sur Radio Présence pour nous rendre dans un instant à Metz. Merci de votre fidélité à notre radio.
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1: Le souverain pontife célèbre une messe en la cathédrale de Saint-Étienne, aux côtés de l'archevêque de Metz. Un beau discours, on a pu suivre ce matin sur la paix qui peut marquer toute une génération. Je vous propose de nous rendre à cette fameuse cathédrale de Metz où nous attendent les journalistes de Radio Vatican avec un peu de Bach en fond.

0: Le pape va faire le signe de la croix.
1: Père, le Fils et le Saint-Esprit, la paix soit avec vous.
2: Et avec votre esprit.
1: Frères et sœurs, nous voici ici rassemblés pour prier le Seigneur pour la paix qui fait défaut à tant de peuples à travers le monde. Entrons dans cette célébration en reconnaissant que nous avons péché. Je confesse à Dieu Tout-Puissant, je lui connais devant mes frères et sœurs, que j'ai péché en pensée, en parole, par action et par omission. Oui, j'ai vraiment péché, c'est pourquoi je suis lié à la bienheureuse Vierge Marie, les anges et tous les saints, et vous aussi, frères et sœurs, de prier pour moi, Seigneur notre Dieu. Dieu Tout-Puissant nous fasse miséricorde, qu'il nous pardonne nos péchés et nous conduise à la vie éternelle.
0: Amen. Et c'est le chant du Kyrie en grégorien et il est à noter que le président Macron et son épouse Brigitte participe à cette messe et la messe a comme intention la justice et la paix. Elle est célébrée à cette intention, la justice et la paix en France, en Europe et dans le monde qui en a tant besoin.

0: Prions le Seigneur. Seigneur Dieu, que tu prends soin de tout comme un père. Nous t'en prions, puisque tu as donné à tous les hommes une même origine. Donne-leur de former une même famille, donne la paix, et d'être toujours unis dans un esprit fraternel. Jésus-Christ, ton Fils, notre Seigneur, qui vit et règne avec toi, dans l'unité du Saint-Esprit, Dieu pour les siècles des siècles.
1: Amen.
2: Et maintenant, c'est la liturgie de la parole. Et le texte, c'est pratiquer la justice, donne la paix du...
3: Lecture du livre du prophète Isaïe. En ces jours-là, sera répandu sur nous l'Esprit qui vient d'en haut. Alors le désert deviendra un verger, et le verger sera pareil à une forêt. Le droit habitera le désert. La justice résidera dans le verger. L'œuvre de la justice sera la paix, et la pratique de la justice, le calme et la sécurité pour toujours. Mon peuple habitera un séjour de paix, des demeures protégées, des lieux sûrs de repos. Parole du Seigneur.
2: C'était la lecture du livre du prophète Isaïe, Isaïe 32, versets 15 à 18. Et maintenant, c'est le psaume 84. Ce que dit le Seigneur, c'est la paix pour son peuple.

Et maintenant, ce sera le moment du chant de l'Alléluia qui précède la lecture de l'Évangile.

0: Et le diacre encense la parole de Dieu et l'encens, c'est signe de vénération de la parole de Dieu. Et la parole de Dieu, le Verbe s'est fait chair. Matthieu chapitre 5, versets 38 à 48.
1: En ce temps-là, Jésus disait à ses disciples, vous avez appris qu'il a été dit, œil pour œil et dent pour dent. Eh bien, moi, je vous dis de ne pas riposter aux méchants. Mais si quelqu'un te gifle sur la joue droite, tends-lui encore l'autre. Et si quelqu'un veut te poursuivre en justice et prendre ta tunique, laisse-lui encore ton manteau. Et si quelqu'un te réquisitionne pour faire 1000 pas, fais-en 2000 avec lui. À qui te demande, donne. À qui veut t'emprunter, ne tourne pas le dos. Vous avez appris qu'il a été dit, tu aimeras ton prochain et tu haïras ton ennemi. Eh bien, moi je vous dis, aimez vos ennemis et priez pour ceux qui vous persécutent, afin d'être vraiment les fils de votre Père qui est aux cieux. Car il fait lever son soleil sur les méchants et sur les bons. Il fait tomber la pluie sur les justes et sur les injustes. En effet, si vous aimez ceux qui vous aiment, quelle récompense méritez-vous ? Les publicains eux-mêmes n'en font-ils pas autant? Et si vous ne saluez que vos frères, que faites-vous d'extraordinaire? Les païens eux-mêmes n'en font-ils pas autant? Vous donc, vous serez parfaits comme votre Père céleste est parfait. Acclamons la

0: Et maintenant, après avoir acclamé la parole de Dieu, en disant « Louange à toi, Seigneur Jésus, Jésus, le Verbe s'est fait chair », le diacre porte l'évangéliaire au pape qui bénit l'assemblée avec l'évangéliaire. Après l'avoir embrassé, il remet l'évangéliaire au diacre et nous nous apprêtons, frères et sœurs, à écouter les paroles du Saint-Père qui a chaque fois dit des paroles très profondes, touchantes, et il parle à notre cœur.
1: Chers frères et sœurs, je suis très heureux de présider cette Eucharistie au cours de laquelle nous confions au Seigneur le cheminement de la communauté diocésaine des Metz comme celui de toute Europe. Sur cette terre historique de la Moselle, qui n'a cessé d'être un carrefour des peuples et qui fut une frontière douloureuse en Europe. La promesse de Dieu résonne aujourd'hui avec une force singulière. Dans la première lecture, le prophète Isaïe parle de l'avènement du royaume de Dieu en termes de droit, de justice et de paix. Il utilise trois images, le désert, le jardin et la maison. Dans le désert, l'idée essentielle est du silence, le droit s'installe, c'est-à-dire la loi qui aide l'homme à marcher sur la voie du bien. Cette image austère nous rappelle l'importance de l'essentiel et de la simplicité qui nous permettent d'accorder la juste valeur aux choses tout en nous formant au renoncement et au sacrifice. La deuxième image est celle du jardin où règne la justice. Si le désert est le lieu de l'essentiel, le jardin est le lieu de la beauté. De l'eau s'y trouve, les graines s'ouvrent, les pousses apparaissent et les fleurs s'épanouissent, chacune avec sa beauté particulière. Tel est l'effet d'une juste qui permet à la personne de s'épanouir pleinement en adhérant librement au dessein du Seigneur. La troisième image est celle de la maison, lieu du paix. Notons que sur le désert et le jardin sont des contextes où prévaut l'action de Dieu qui fait germer et grandir. La construction d'une maison exige en revanche une contribution plus directe et plus importante de l'homme, avec la mise en œuvre de forces et de compétences à travers un effort commun, un véritable travail de chantier. Ainsi, la paix, qui est un don de Dieu, exige une réponse des hommes dans un effort partagé. Par ailleurs, plus qu'une simple construction de pierres, la maison est un lieu de présence humaine et d'amour. En ce sens, la parole prophétique nous rappelle que dans un monde marqué par la limite, la concorde ne se construit que dans la charité, qui sait partager les joies et les peines, qui sait encourager et pardonner, sans calcul ni limite, comme dans une famille. L'Évangile que nous venons d'entendre nous en parle également alors que nous assistons aujourd'hui dans le monde à beaucoup de violences, de manipulations et d'arrogance à différents niveaux. Jésus nous enseigne la manière de transformer le désert en oasis, de planter des jardins et de construire des maisons. et nous montre le chemin qui passe par le pardon, la miséricorde et la magnanimité. Si quelqu'un te gifle sur la joue droite, tends-lui encore l'autre. Et si quelqu'un veut te poursuivre en justice et prendre ta tunique, laisse-lui encore ton manteau. Et si quelqu'un te réquisitionne pour faire 1000 pas, fais-en 2000 avec lui. Pour certaines, ces paroles seraient de la faiblesse ou bien une capitulation devant le mal, mais il n'en est rien. Regardons au fond et autour de nous, que produisent dans le monde et en nous-mêmes des attitudes telles que la vengeance, la revanche et le rejet, et que l'avenir pour l'humanité laisse entrevoir les relations et les systèmes imprégnés des logiques impitoyables qui découlent de ces attitudes. Vous qui êtes les enfants de cette terre déchirée dans le passé par des conflits fratricides, vous savez bien qu'il n'est pas vrai que celui qui se venge est plus fort que celui qui pardonne. Il n'est pas vrai que celui qui ne cède pas est plus fort que celui qui cherche la réconciliation. Il n'est pas vrai que celui qui part en claquant la porte est plus fort que celui qui affronte l'effort d'y marcher ensemble. Mais et la Moselle témoignent au monde entier que la réconciliation n'est possible que lorsque l'on a le courage de briser la chaîne du ressentiment. Il faut de la force et beaucoup d'équilibre pour ne pas se laisser submerger par le mal, surtout lorsque les blessures subies sont profondes. Mais face à l'injustice, l'unique voie du salut pour l'homme est l'amour, qui prend l'autre en charge et qui cherche à faire confiance. Quelles que soient les circonstances, et même dans les attitudes les plus difficiles à accepter. Ainsi, la loi, la justice et la paix sont-elles les étapes d'un chemin de conversion qui, de personnel, devient de plus en plus communautaire pour une civilisation respectueuse de l'homme et de son créateur. Ce n'est pas un hasard si saint Augustin définit la paix de la cité céleste comme une communion harmonieuse dans laquelle les hommes jouissent de Dieu et en lui les uns des autres. Il parle également de la paix entre les hommes comme du fruit d'une tranquillitas ordinis dans laquelle chacun reconnaît et respecte chez l'autre une dignité et un rôle unique et sacré. Ici, à Metz, il est bon de rappeler que ce sont là les valeurs sur lesquelles s'est construite, au fil des siècles, l'Europe que nous connaissons, avec son patrimoine spirituel et moral, avant même son patrimoine économique et politique. Comme saint Jean-Paul II aimait à le rappeler avec émotion, elle plonge ses racines dans la vie et l'œuvre d'hommes et de femmes qui ont vécu, prêché et partagé les enseignements de l'Évangile. En témoignant leur grande contribution spirituelle, culturelle, voire agricole et artisanale que le monachisme a apporté à l'histoire du continent, ainsi que l'œuvre des saints, tels que le grand Crodegang, pasteur infatigable de cette communauté, qui ici même, avec la règle des chanoines, a donné une forme visible à la communion ecclésiale. Les principes moraux du monde dans lequel nous vivons nous ont été transmis à partir de là. Des principes tels que la primauté de la personne et le caractère sacré et inviolable de la vie humaine à toutes ses étapes et dans toutes ses conditions. La protection de la liberté des individus, l'importance première de la famille en tant que fondement de la société, l'attention portée aux pauvres et aux plus démunis, l'accueil de l'étranger, le respect des personnes âgées. Votre Église locale qui, en vertu de son statut particulier, conserve l'héritage singulier d'un dialogue fécond entre société civile et foi, dans la responsabilité d'être un laboratoire vivant de cette fidélité. Rester fidèle à ces piliers n'a pas été facile, même pour ceux qui nous ont précédés. Et pourtant, avec fidélité et persévérance, nos ancêtres nous les ont légués comme des trésors à transmettre à notre tour aux générations futures, enrichis de notre expérience, de la valeur de nos efforts et de nos histoires. La magnifique cathédrale de cette ville où nous nous trouvons illustre très bien tout cela. Elle est appelée la lanterne du bon Dieu, en raison de ses 6500 mètres carrés de vitraux historiés. Il semble que les bâtisseurs aient voulu réduire au minimum les murs, qui restent solides, afin que la lumière puisse parvenir en abondance aux fidèles. Celui qui y rentre s'y trouve ainsi plongé dans une très riche Biblia Pauperum, source de prière et de méditation à travers les reflets aux mille couleurs. Dans ces lieux de lumière, la splendeur des vitraux historiques s'est récemment enrichie du génie de Marc Chagall. Les œuvres de ce grand peintre juif, enchâssées dans les murs de la cathédrale, transforment la lanterne du bon Dieu en un symbole écuménique et du dialogue interreligieux extraordinaire. Cette cathédrale nous dit que la lumière de Dieu n'efface pas les spécificités, mais unit des histoires et des cultures différentes en une seule et merveilleuse mosaïque de paix, nécessaire à notre époque meurtrie par de nouvelles divisions et de nouveaux conflits. En contemplant ces vitraux, nous apprenons que l'avenir de l'Europe ne réside pas dans l'uniformisation, mais dans l'harmonie des différences, où la blessure du passé devient une brèche laissant passer la lumière. Il y a là un symbole de notre identité d'Église. Nous aussi, nous utilisons des structures qui n'ont de sens que dans la mesure où elle nous aide à porter au monde la lumière de l'Évangile. Sans ces vitraux, les fenêtres de la cathédrale Saint-Étienne ne seraient que des espaces inondés de lumière aveuglante. Avec ces vitraux, elles deviennent des livres qui nous rassemblent pour faire mémoire d'histoires merveilleuses, pleines d'héroïsme, de bien, de miséricorde, d'amour et de beauté morale, dont nous devons à notre tour être des témoins généreux et courageux. Tel est le vœu que je partage avec vous, avec gratitude et confiance, à l'issue de mon voyage en France, pour votre communauté de Metz, appelée aujourd'hui plus que jamais à être un phare d'espérance pour ce pays, pour l'Europe et pour le monde, en la confiant aux prières de la Vierge Marie et de vos saintes patronnes.
0: Amis auditeurs, bienvenue encore. Vous êtes bien sur Radio Vatican et nous venons d'écouter l'homélie du Saint-Père à la messe pour la justice et la paix dans la cathédrale Saint-Étienne de Metz. Cette homélie mérite d'être méditée, car partant de la position géographique de Metz, qui est carrefour des peuples et qui fut une frontière douloureuse en Europe, parce que la région a connu trois guerres douloureuses. La guerre franco-prusse, ensuite la Première Guerre mondiale, puis la Deuxième Guerre mondiale. Et après, c'est la ville de la réconciliation, la ville de la construction de l'Europe. Et le pape termine son homélie en disant, en souhaitant que votre communauté de Metz soit un phare d'espérance pour ce pays, pour l'Europe et pour le monde. Maintenant, c'est le moment de la prière universelle.
1: Faisons monter ensemble notre prière vers le Seigneur.

afin que l'Église, qui manifeste la présence du Christ, soit le sel et la lumière du monde, et un signe d'espérance pour tous les hommes, nous prions.

afin que le pape Léon, qui se fait messager de la paix, soit un témoin authentique de l'Évangile et un promoteur du caractère sacré et de la dignité de toute vie humaine, nous prions.

afin que l'Europe, qui a été enrichie par l'annonce chrétienne, retrouve ses racines spirituelles et reçoive un nouvel élan de foi à l'exemple de ses saints, prions.

afin que les responsables des nations qui sont au service des citoyens soient les constructeurs d'un véritable esprit de fraternité et de justice et les promoteurs de la réconciliation. Nous prions.

afin que ceux qui souffrent dans leur corps ou dans leur âme soient réconfortés par notre prière et soulagés par la proximité de Dieu et par notre solidarité. Nous prions.

afin que nous tous, qui sommes sur le point de communier à l'unique pain, soyons fortifiés par les mystères que nous célébrons et confirmés dans la foi par le successeur de l'apôtre Pierre, nous prions.

0: aux appels de ton peuple en prière. Réponds, Seigneur, en ta bonté. Donne à chacun la claire vision de ce qu'il doit faire et la force d'accomplir. Par le Christ notre Seigneur.
1: Amen.
2: La prière universelle, amis auditeurs, a été faite par des gens, des chrétiens de différents âges. Une religieuse, deux personnes adultes, un homme et une femme, et deux autres personnes jeunes, un jeune homme et une jeune fille. Et la chorale entonnait un jeune garçon qui entonnait avant que tout le peuple ne reprenne. Écoute-nous, Seigneur, exaudinos Domine, exaudinos, exauce-nous, Seigneur, exauce-nous. Et maintenant, les diacres préparent l'autel avec les offrandes. C'est le moment que l'on appelle offertoire, où l'on dispose le pain et le vin sur l'autel. Le pain et le vin qui symbolisent le fruit

0: pain et le vin représentent le fruit de la terre, le fruit de la vigne et du travail des hommes et des femmes. Et le pape, dans son homélie, a dit que la paix était comme la maison, un don de Dieu, mais sous la responsabilité et le travail patient des hommes et des femmes tous ensemble. Et maintenant, le pape lui-même, les offrandes sont disposées sur l'autel et le pape descend pour l'offertoire. Il va présenter le pain et le vin. Il accueille d'abord la procession. Les diacres ont déjà disposé les vases sacrés avec une partie et il y a une procession, effectivement, avec encore les trois catégories des personnes âgées, un couple d'adultes, un couple aussi de jeunes, un jeune homme, une jeune femme, et enfin des enfants, un garçon, petit garçon et une petite fille. C'est toute la communauté qui porte les offrandes au Saint-Père, qui maintenant va les offrir au Seigneur, le pain et le vin qui deviendront Eucharistie. Eucharistie, le corps et le sang du Seigneur. Eucharistie qui veut dire en même temps action de grâce. Parce que ça vient du grec Eucharistie. Cela veut dire action de grâce. Et c'est aussi le pain et le vin. C'est le corps du Christ. Et il n'y a pas de chant, c'est l'orgue qui joue. Et en parlant de l'Eucharistie, la lecture, la parole de Dieu nous invite à voir dans le pain aussi le symbole de l'unité. Comme le pain, ce sont... C'est la farine du froment de plusieurs graines écrasées, moulues ensemble. Ce sont les efforts, les sacrifices et cuits au feu. Et c'est cela qui devient le pain pour la vie. Et le pain eucharistique pour la vie spirituelle. Car l'homme ne vit pas seulement de pain, mais également de la grâce de Dieu. Et amis auditeurs, ce voyage nous a permis de voir comment la grâce de Dieu était à l'œuvre encore aujourd'hui. S'il était besoin encore de le prouver, je pense que le pape, à travers les différentes étapes, Paris, Lourdes, et Metz aujourd'hui nous fait vivre avec émotion cette grâce de Dieu qui est encore dans nos vies. Rappelez-vous ce moment fort au Stade de France avec les jeunes. Et c'est tout cela que nous offrons au Seigneur en action de grâce aujourd'hui avec cette messe conclusive en demandant la paix et la justice. C'est la messe votive pour la paix et la justice, effectivement, que le pape célèbre dans cette liturgie. Et nous sommes à l'offertoire. Une assemblée bien recueillie. Et le pape va inviter à la prière eucharistique.
1: Frères et sœurs, que mon sacrifice, qui est aussi le vôtre, soit agréable à Dieu, le Père Tout-Puissant.
0: Que le Seigneur reçoive de vos mains ce sacrifice à la louange et à la gloire de son nom pour notre bien et celui de toute l'Église.
1: Nous célébrons, Seigneur, sous les signes des sacrements, le sacrifice du salut offert par ton Fils, le Roi de paix. Nous t'en prions, puisque cette offrande est signe de paix et d'unité, qu'elle contribue à raffermir la concorde entre tous tes fils. Par le Christ notre Seigneur.
2: Amen.
1: Le Seigneur soit avec vous.
2: Et avec votre esprit.
1: Élevons notre cœur.
2: Nous vous
1: rendons grâce à Seigneur notre Dieu. Vraiment, il est juste et bon pour ta gloire et notre salut de t'offrir notre action de grâce, toujours et en tout lieu. Seigneur Père Saint, Dieu éternel et tout-puissant, par le Christ, notre Seigneur. En lui, tu as voulu récapituler toutes choses, et tu nous as fait partager la vie qu'il possède en plénitude. Lui, qui est des conditions divines, il s'est anéanti pour donner au monde la paix par le sang de sa croix. Élevé au-dessus de toute créature, il est devenu pour tous ceux qui lui obéissent la cause des saluts éternels. C'est pourquoi, avec les anges et les archanges, avec les puissances dans nos et tous les esprits bienheureux, nous chantons l'hymne de ta gloire et sans fin nous proclamons.

Tu es vraiment saint, Dieu de l'univers. Il est juste que toute la création proclame ta louange. C'est toi qui donnes la vie. C'est toi qui sanctifies toutes choses. Par ton Fils, Jésus-Christ, notre Seigneur, avec la puissance de l'Esprit Saint. Et tu ne cesses de rassembler ton peuple, afin que du levant au couchant du soleil, une offrande pure soit présentée à ton nom. C'est pourquoi nous te supplions, Seigneur, d'y consacrer toi-même les offrandes que nous apportons. Sanctifie-les par ton esprit, pour qu'elles deviennent le corps et le sang de ton Fils, Jésus-Christ, notre Seigneur, qui nous a dit de célébrer ce mystère. La nuit même où il fut livré, il prit du pain. Et te rendant grâce, il dit la bénédiction. Il rompit le pain et le donna ses disciples en disant, « Prenez et mangez tous, ceci est mon corps, livré pour vous. »

De même, après le repas, il prit la coupe. En te rendant grâce, il dit la bénédiction. Il donna la coupe à ses disciples en disant, « Prenez et buvez-en tous, car ceci est la coupe de mon sang, le sang de l'Alliance nouvelle et éternelle, qui sera versé pour vous et pour la multitude en rémission des péchés. Vous ferez cela en mémoire de moi. »

En faisant ainsi mémoire de ton Fils, de sa passion qui nous sauve, de sa glorieuse résurrection et de son ascension dans le ciel, alors que nous attendons son dernier avènement, nous t'offrons, Seigneur, une action de grâce, ce sacrifice vivant et saint. Regarde, nous t'en prions, l'oblation de ton Église, et daigne reconnaître ton Fils qui, selon ta volonté, s'est offert un sacrifice pour nous réconcilier.

0: et nous assure de ton secours.
1: Et maintenant, nous te supplions, Seigneur, par le sacrifice qui nous réconcilie avec toi, étends au monde entier le salut et la paix. Affermis ton Église en pèlerinage sur la terre, dans la foi et la charité. En union avec ton serviteur, notre pape Léon, avec mon frère Philippe, évêque de cette église de Metz, moi-même ton humble serviteur, l'ensemble des évêques, les prêtres, les diacres et tout le peuple que tu as racheté. Écoute en ta bonté les prières de ta famille que tu as voulu rassembler devant toi. Dans ta miséricorde, ramène à toi, Père très aimant, tous tes enfants dispersés. Pour nos frères et sœurs défunts, et pour tous ceux qui ont quitté ce monde et trouvent grâce devant toi, nous te prions. En ta bienveillance, accueille-les dans ton royaume, où nous espérons être comblés de ta gloire, tous ensemble et pour l'éternité, par le Christ notre Seigneur, par qui tu donnes au monde toute grâce et tout bien.
2: Louis, avec lui et devant lui, à toi, Dieu de paix tout-puissant, dans l'unité du Saint-Esprit, tout honneur et toute gloire pour les siècles des siècles.

0: Délivre-nous de tout mal, Seigneur, et donne la paix à notre temps. Soutenus par ta miséricorde, nous serons libérés de tout péché, à l'abri de toute épreuve. Nous qui attendons que se réalise cette bienheureuse espérance, l'avènement de Jésus-Christ, notre Sauveur.
1: Grâce à toi, qui appartient le règne, la puissance et la gloire, pour les siècles des siècles.
0: Seigneur Jésus-Christ, tu as dit à tes apôtres, je vous laisse la paix, je vous donne ma paix. Ne regarde pas nos péchés, mais la foi de ton Église, pour que ta volonté s'accomplisse. Donne-lui toujours cette paix et conduis-la vers l'unité parfaite. Toi qui vis et règne pour les siècles des siècles.
1: Amen.
0: Que la paix du Seigneur soit toujours avec vous.
1: Et avec votre esprit.
2: Dans la charité du Christ, donnez-vous la paix.
3: À ce moment de la célébration, c'est le partage des signes de la paix. Et comme le pape l'a vraiment développé dans son homilie, la paix, c'est un don de Dieu. La paix, c'est une responsabilité des hommes.

0: Oui. Comme la construction d'une maison exige en revanche une contribution plus directe et plus importante de l'homme avec la mise en œuvre des forces et des compétences à travers un effort commun, un véritable travail de chantier. Ainsi, la paix qui est un don de Dieu exige une réponse des hommes dans un effort partagé. Plus qu'une simple construction de pierre, la maison est un lieu de présence humaine et d'amour. Et le foyer est un lieu de présence et d'amour. Que Dieu fortifie nos familles, que Dieu nous aide vraiment à construire des familles où règnent les valeurs évangéliques. Et la chorale chante « L'agneau de Dieu qui enlève les péchés du monde, prend pitié de nous et donne-nous la paix. » Et dans l'Eucharistie que nous célébrons, la paix revient.
1: Voici l'agneau de Dieu. Voici celui qui enlève les péchés du monde. Heureux les invités au repas des noces de l'agneau.
0: Et nous disons, Seigneur, je ne suis pas digne de te recevoir, mais dis seulement une parole et je serai guéri. Et cela nous rappelle les paroles du centurion qui a reconnu la force et la puissance du Seigneur et qui a dit, je ne suis pas digne que tu entres sous mon toit. Dis seulement une parole et mon serviteur sera guéri. Et nous aujourd'hui, frères et sœurs, nous qui vivons, qui célébrons l'Eucharistie, si nous avions un peu de cette foi pour dire, pour demander au Seigneur, effectivement, de dire cette parole, et nous serons guéris. Le Seigneur est prêt à nous guérir, quel que soit l'étendue de nos blessures. Et nous devons avoir foi. C'est notre foi qui peut nous apporter cette guérison du Seigneur. Car, comme disait un grand saint, Dieu nous a créés sans nous, mais il ne peut pas nous sauver sans nous. Parce qu'il nous aime et il nous a donné cette liberté de pouvoir lui dire oui, mais également de pouvoir lui dire non. Que nous puissions dire oui à Dieu pour lui permettre de soigner nos blessures, car Jésus, Eucharistie, est aussi le bon samaritain qui entre dans nos vies pour nous guérir, pour guérir nos blessures, pour nous apprendre à pardonner, pour nous apprendre à aimer nos ennemis, comme nous l'avons entendu dans l'Évangile et dans l'homélie du Saint-Père.

grande joie dans ton église. Tu nourris les affamés par l'esprit qu'il fait revivre. Notre Pâque est préparé. Jésus-Christ, sauveur du monde, donne-nous de l'annoncer. Et maintenant, c'est un autre chant que la chorale s'apprête à nous donner. Et nous qui sommes loin, qui écoutons, nous pouvons dire dans notre cœur la prière de communion spirituelle. Mon Dieu, je crois à votre présence dans le très saint sacrement. Je vous aime plus que toute chose. Je désire que vous veniez dans mon âme. Je ne puis maintenant vous recevoir sacramentellement dans mon cœur. Venez-y au moins spirituellement. Je vous embrasse comme si vous étiez déjà venu. Et je m'unis à vous tout entier. Ne permettez pas que j'aie jamais le malheur de me séparer de vous. Et pendant que la chorale chante, nous continuons à méditer et les paroles du Saint-Père durant l'homélie, une cathédrale avec plein de vitraux. Oui, il y a beaucoup de gens dehors. Les caméras nous font voir qu'il y a beaucoup plus de personnes en dehors de l'église, dehors de la cathédrale, que ceux qui sont à l'intérieur. Et on nous annonce plus de 37 000 personnes entre ceux qui sont à l'intérieur de l'église et tous ceux qui sont autour de l'église.

0: nous pouvons méditer encore quelques paroles du pape. Et il disait, dans cette cathédrale qui compte plus de 6500 mètres carrés de vitraux, que cette lumière, cette cathédrale nous dit que la lumière de Dieu n'efface pas les spécificités, mais unit des histoires et des cultures différentes en une seule et merveilleuse mosaïque de paix, nécessaire à notre époque meurtrie par de nouvelles divisions et de nouveaux conflits. En contemplant ces vitraux, nous apprenons que l'avenir de l'Europe ne réside pas dans l'uniformisation, mais dans l'harmonie des différences, où la blessure du passé devient une brèche, laissant passer la lumière. Il y a là aussi un symbole de notre identité de l'Église. Nous aussi, nous utilisons des structures qui n'ont de sens que dans la mesure où elles nous aident à apporter au monde la lumière de l'Évangile. Sans ces vitraux, les fenêtres de la cathédrale Saint-Étienne ne seraient que des espaces inondés de la lumière aveuglante. Avec ces vitraux, elles deviennent des livres qui nous rassemblent pour faire mémoire d'histoires merveilleuses, pleines d'héroïsme, de bien, de miséricorde, d'amour et de beauté morale, dont nous devons à notre tour être les témoins généreux et courageux. Et effectivement, durant ce voyage, et aujourd'hui spécialement, parlant des racines de l'Europe, le pape a évoqué l'héritage des ancêtres, l'héritage des saints. Et dans la ville de Paris, le terme « ville de lumière », « Paris, ville lumière » a été employé par le pape pour rappeler vraiment le rayonnement universel de la France et surtout le rayonnement missionnaire de la France qui a envoyé des missionnaires partout dans le monde, en Asie, en Océanie et en Afrique surtout. Et le pape s'est dit vraiment attristé aujourd'hui de voir le manque de vocation et vocation sacerdotale, vocation religieuse et vocation également à la vie contemplative, car nous sommes dans des sociétés qui petit à petit se sont sécularisées, comme on a dit, et qui pense que le bonheur dépend simplement du PIB, du produit intérieur brut. Or, ce n'est pas vrai. Ce n'est pas la richesse qui fait le bonheur. Le bonheur, c'est notre relation avec Jésus. Le bonheur, c'est notre relation les uns avec les autres. Mais notre relation les uns avec les autres ne peut se consolider que si nous cultivons l'héritage reçu des ancêtres et l'héritage surtout reçu de Dieu. Et Dieu nous a donné la vie à travers les parents, à travers nos ancêtres. Dieu ne nous refusera pas sa grâce. Soyons confiants. Maintenant, le pape dit la prière de conclusion.
1: Seigneur, toujours plus de charité, afin que, nourris par le corps et le sang de ton Fils unique, nous fassions fructifier entre nous, entre tous, la paix qu'il a lui-même laissée, lui qui vit et règne pour les siècles des siècles.
0: Et nous sommes à la fin de la célébration eucharistique, et maintenant les fidèles sont invités à s'asseoir. Certainement, il y aura une prise de parole.
2: Les diocésains les habitants de Metz.
3: Voilà, c'est Monseigneur Philippe Ballot.
2: Avec leurs élus qui les représentent.
3: Qui parle.
2: Avec Monsieur le maire de Metz.
3: Qui remercie.
2: Monsieur le président du conseil départemental. Et avec le concours de Monsieur le préfet représentant l'État, ont été heureux de vous accueillir pour cette dernière journée de votre visite en France. À la suite de leurs ancêtres, marqués par des conflits et des haines tenaces, durant des décennies, ils continuent, suivant l'exemple d'un autre élu, le vénérable Robert Schuman, à suivre le chemin initié par la réconciliation franco-allemande. Leur joie est partagée par les diocèses d'Alsace et de Lorraine et les diocèses frontaliers de Luxembourg, Trèves et Spire d'Allemagne, Namur et Liège de Belgique et ceux de la province ecclésiastique de Besançon. Vous nous avez confortés sur ce chemin. La paix naît toujours dans les cœurs, donnée par le Christ ressuscité qui nous renouvelle. L'œuvre de Dieu s'accomplit ainsi. Dieu nous invite à nous y associer. Soutenus par vos encouragements, éclairés par votre parole, ils continueront de créer des ponts et non des murs, faisant des frontières des lieux de rencontre. Là où aujourd'hui les conflits existent, l'espoir de voir les ennemis se parler et devenir amis n'est pas une illusion, puisque cet espoir s'est concrétisé ici. Comme le souhaitait le cardinal Jean-Marc Aveline, évoquant la Méditerranée, nous voulons nous aussi, aujourd'hui, là où nous sommes, participer à son avenir, devenir la mère de la fraternité. Nous savons aussi que lorsque les défis sont immenses, l'espérance ne déçoit pas. Très Saint-Père, vous restez bien présent dans le cœur de chacun. Notre prière vous accompagne et aussi notre amitié.
3: Des mots de remerciement et il embrasse le pape. Il embrasse le pape et effectivement, il y a les jeunes qui sont là avec des cadeaux pour le Saint-Père.
2: Très Saint-Père, deux jeunes du lycée professionnel qui travaillent le Daizeng vont vous présenter une reproduction de Schumann qu'ils ont composée et ils vous assurent qu'ils ont déjà entendu les mots que vous avez prononcés ce matin en les invitant à vivre déjà maintenant la paix.
3: Le pape est visiblement heureux. C'est une représentation des Zayn, effectivement, de Schumann.
2: Deux élèves de l'établissement professionnel inter-entreprise vous offrent une reproduction de notre cathédrale et de Metz. Ils l'ont construite parce qu'ils travaillent différents métaux. Et toutes les classes de cet établissement ont participé à cette réalisation.
3: Que c'est beau. Ce ne sont pas seulement des cadeaux, mais c'est l'implication de tout un établissement.
2: Et puisque nous sommes, comme vous l'avez rappelé, dans la lanterne du bon Dieu, une bougie réalisée par un atelier de Metz vous est offerte pour que la lumière de la lanterne aille jusqu'au Vatican.
3: Des cadeaux symboliques pour que le monde ait la vie, pour que le monde ait la vie. Et le Saint-Père, lui, offre à l'évêque un calice, un très beau calice qu'il présente à l'assemblée qui applaudit.

0: Maintenant, le Saint-Père va adresser une parole.
1: Cette messe est la dernière rencontre publique de ma visite en France. C'est pourquoi je l'ai célébrée avec un vif sentiment de gratitude envers le Seigneur. Je tiens également à exprimer ma reconnaissance à tous ceux qui, par leur engagement, l'ont rendu possible. Je remercie Monsieur le Président de la République, ainsi que les différentes autorités civiles qui ont assuré l'accueil à Paris, à Lourdes et ici à Metz. Je renouvelle avec affection mes remerciements à la présidence de la conférence épiscopale et aux évêques les plus impliqués, ainsi qu'aux prêtres, aux diacres, aux personnes consacrées, aux fidèles laïcs et à tous les bénévoles qui ont collaboré. Merci à tous.
0: Et pendant qu'ils applaudissent, on montre la foule qui est en dehors de l'église. Il y a plus de 35 000 personnes.
1: Chers amis, continuons à marcher ensemble, unis dans la Sainte Mère l'Église, pour la gloire de Dieu et au service de son royaume d'amour, de justice et de paix. Merci beaucoup.
0: Le pape qui dit toujours sa gratitude, le pape qui est reconnaissant et le peuple chrétien qui applaudit son pasteur, que c'est beau, que c'est émouvant ces moments que nous vivons. Et nous nous apprêtons maintenant à recevoir la bénédiction du Saint-Père, où que nous soyons.

C'est fini. C'est vraiment un moment d'action de grâce. Et le Saint-Père est visiblement ému. Et il y a beaucoup d'émotions. Il y a un sourire sur le visage du pape, un sourire de satisfaction, de joie. Et vraiment, c'est la gratitude. Et nous aussi, nous pouvons rendre grâce à Dieu et le cœur plein de gratitude, vraiment pour ce voyage que le pape a accompli.

aller dire au monde entier les merveilles de Dieu, les merveilles de notre Dieu. C'est ce que la chorale est en train de chanter. Et effectivement, cela vaut la peine de... Cela vaut la peine de chanter cela, car à la fin de la messe, nous sommes envoyés en mission dans le monde. Allez dire au monde entier les merveilles de Dieu. Et je vous invite, amis auditeurs, vraiment à continuer à rendre grâce à Dieu, à le cœur plein de gratitude pour ce que Dieu permet encore à son Église de vivre. Et soyons fiers de notre pasteur. Voyez, c'est la fin de la messe et tout le monde applaudit. Et la chorale entonne le grand Alléluia. Et c'est plein d'émotions que je vous dis vraiment au revoir. Et je vous souhaite de rester connectés. Nous vous avons accompagné durant ce voyage apostolique et je vous invite pour plus d'approfondissement à vous retrouver sur notre site web, notre site internet www.vaticannews.va, où vous trouverez des podcasts et effectivement des articles de fond et d'éclairage pour continuer à nourrir votre foi. Et n'hésitez pas à partager cela à travers les réseaux sociaux. N'hésitez pas à en parler autour de vous. Comme le pape a dit aux évêques et aux catholiques de France, n'ayez pas peur de manifester publiquement votre foi. N'ayez pas peur de raconter ce que Dieu fait de beau dans votre vie et avec vous. Et je vous dis au revoir et merci pour votre fidélité avec encore ces paroles. Laudetur Jesus Christus, loué soit Jésus-Christ.

Et voilà. C'est terminé ce voyage de 4 jours que vous avez pu suivre sur Radio Présence du Pape Léon. Merci d'avoir écouté notre radio. Notre programme va reprendre son cours habituel. Je rappelle que tous ces rendez-vous que vous avez pu suivre pendant 4 jours sur Radio Présence, grâce à toutes les équipes de Radio Présence en région, nous remercions les techniciens, les journalistes, Anne-Rose Davy à la rédaction, Francky Guéret à la réalisation technique et tous les techniciens des stations locales de Radio Présence qui se sont donc mobilisés pendant 4 jours, 24 heures sur 24. Le pape maintenant va pouvoir se reposer car vous le savez, le mardi, le pape ne travaille jamais. On lui souhaite un bon repos et on gardera un super souvenir d'unité et de paix de sa venue dans notre beau pays, la France.

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5: Le pape Léon XIV est arrivé en France le vendredi 26 septembre pour 4 jours. Paris, Lourdes et Metz. La France a toujours eu des liens étroits avec le Vatican, malgré des périodes brèves de fâcherie. La France est la fille aînée de l'Église parce que Clovis, roi des Francs, fut le premier roi des futures nations d'Europe à être baptisé en 496. Et c'est la France qui a donné au pape au pluriel, ce que seront les États pontificaux, dont le Vatican. En effet, Pépin le Bref, roi de France, et son fils Charlemagne viennent au secours du pape au 8e siècle contre les attaques des Lombards. Le roi de France conquiert des territoires qu'il donne ensuite au pape. Les papes vont alors couronner plusieurs souverains français, le roi Pépin le Bref en 754, l'empereur Charlemagne en 800 à Rome, Louis le Pieux à Reims en 816, et enfin Napoléon Ier à Paris se couronne lui-même empereur, mais en présence du pape Pie VII en 1804. Les relations entre la papauté et la France ont été historiquement marquées en profondeur, par la présence du siège pontifical pendant 70 ans au XIVe siècle en Avignon, donc en France, tant la situation à Rome était instable. Cependant, au cours des siècles, il y eut des tensions entre les papes et la France. Je ne citerai ici qu'un épisode au XVIe siècle, quand François Ier s'allia au souverain musulman Soliman le Magnifique contre Charles Quint, qui encerclait la France. Il est alors fermement accusé d'impiété par toutes les têtes couronnées, mais surtout par le pape. En 1538, lors de la trêve de Nice, que le pape a concoctée entre François Ier et Charles Quint, le roi de France fait mine de rompre avec les musulmans, mais l'alliance reprendra de plus belle et assez longtemps. Quels papes sont venus en France à l'instar de Léon XIV aujourd'hui. Mais il faut savoir que les papes voyagent à travers le monde depuis peu. Le premier pape à se déplacer est Paul VI, le pape qui a clôturé le célèbre concile Vatican II en 1965, mais Paul VI n'est pas venu en France.

revanche, Jean-Paul II a effectué 8 déplacements en France, France qui, avec son pays de naissance, la Pologne, a été la nation la plus visitée par ce pape qui sera couronné Saint Jean-Paul II en 2014. C'est lui, Jean-Paul II, qui clamera en 1980, lors de son arrivée en France, cette phrase devenue célèbre. Je cite, « France, fille aînée de l'Église, es-tu fidèle aux promesses de ton baptême ?» Cette année-là, 1980, le pape se rendra aussi à l'UNESCO, dont le siège international est à Paris, et aussi à Lisieux, chez Sainte Thérèse. Jean-Paul II reviendra en France, plus exactement à Lourdes, en 1983, comme Léon XIV maintenant. En 1986, il va à Annecy, Lyon, Metz, je parle de Jean-Paul II, hein, et lui aussi, pour Metz, comme Léon XIV. Et il va aussi, Jean-Paul II, à Strasbourg, où il s'adresse au Parlement européen, auréolé de son prestige de soutien paternel à Solidarnosc en Pologne. Je crois que l'implosion du bloc communiste lui devra beaucoup. En 1996, Jean-Paul II, toujours lui, revient en France pour fêter le 1500e anniversaire du baptême de Clovis, et l'année suivante, sa sainteté Jean-Paul II illumine les journées mondiales de la jeunesse devant 1 million de jeunes à Paris. Une dernière visite en 2004 à Lourdes pour commémorer le 150e anniversaire de l'acte de foi solennel de l'Église en l'Immaculée Conception. Son successeur, Benoît XVI, donne l'impression d'un pape intellectuel, comme si tous les papes ne l'étaient pas intellectuels, en sus de leur qualité spirituelle et sociale. Certes, Benoît XVI fut un grand universitaire allemand, c'est sans doute ainsi que ce pape se rendit en 2008 au Collège des Bernardins à Paris, très important centre catholique de conférence créé par le cardinal Lustiger. Eh bien, Léon XIV aussi est allé ce vendredi, dès vendredi, au Bernardin. Quant à François, le pape argentin, il est venu 3 fois secouer les Européens au Parlement de Strasbourg en 2014, à Marseille en 2023 pour insister sur la dignité à respecter des migrants, et en 2024 pour attirer notre attention en Corse sur le précieux trésor spirituel du sensus fidei des catégories rurales et populaires. Mais François n'a pas fait de visite d'État en France, ni de passage à Paris, préférant aller en Corse qu'à l'inauguration de la restauration de Notre-Dame de Paris.

0: Quelle église de France Léon XIV va-t-il trouver cette semaine? Ne faisons pas de diagnostic prématuré ou de diagnostic maintes fois répété, ni l'un ni l'autre. Certes, comme partout, l'église en France s'est érodée, usée par la sécularisation, ce phénomène culturel par lequel la civilisation se construit sur des valeurs souvent chrétiennes, mais valeurs orphelines, car avec peu de liens avec une foi évangélique vivante. Tout n'est pas négatif. Les vagues successives et importantes de baptêmes d'adultes mettent du baume au cœur. Benoît XVI, au collège des Bernardins, avait parlé avec intelligence, c'est-à-dire sans parti pris, avait parlé des racines chrétiennes de l'Europe. Celles-ci sont incontestables. Il n'est qu'à visiter avec étonnement et admiration l'Europe des cathédrales et celle civilisatrice des monastères. Mais ayons la générosité de partager les racines de l'Europe avec d'autres courants. Souvenirs d'école primaire même. Les Arabes musulmans ont été arrêtés par Charles Martel en 732 à Poitiers. Eh bien, Poitiers, tout le monde le sait, est très en profondeur hein, dans la France quand on vient du sud. Et les Arabes sont restés longtemps dans le sud-ouest. Castel Sarrasin en témoigne parmi d'autres. Ils nous ont apporté culturellement la numération, on compte en chiffres arabes, l'algèbre et la philosophie d'Aristote. Ils ne quittent l'ouest de l'Europe qu'en 1492 à la bataille de Grenade, tandis que, en même temps, ils pénètrent par l'est, allant jusqu'à assiéger Vienne, capitale de l'Empire d'Autriche, en 1529 puis 1583, même si les envahisseurs ottomans étaient plus turcs qu'arabes, mais en tout cas musulmans. Mais surtout, comment ne pas prendre en compte l'énorme influence gréco-romaine? Les racines gréco-romaines génère, entre autres, l'emploi systématique de la raison dans tous les domaines, y compris le droit. En revanche, la dignité sacrée de la personne humaine et l'idéal d'amour s'enracinent dans le christianisme, tout comme la liberté personnelle ou la conviction que demain peut être meilleur qu'aujourd'hui par un progrès de l'être humain. Le français Descartes, au XVIIe siècle, écrit la synthèse magistrale, bien que partielle, des courants judéo-chrétiens et gréco-latins. Benoît XIV sait tout ça mieux que moi, et il s'ouvrira sans doute plus à l'avenir qu'il ne se penchera sur nos racines.
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1: Bonjour et bienvenue à Maestro. Je vais vous parler de Franz von Suppé, qui est un compositeur et chef d'orchestre autrichien, qui est né en 1819. Un extrait de Poète et paysan.

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1: Bonjour tout le monde, bienvenue sur Radio Présence, il est 7h, très bon début de journée.
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3: Le pape est en route pour l'aéroport. Son voyage en France touche à sa fin avec ce lundi une dernière étape à Metz en Moselle dans l'est du pays. Le pape vient d'y célébrer la messe en la cathédrale Saint-Étienne. Dernier temps de communion avec les catholiques français, il les a appelés à rester fidèles aux fondements moraux du monde dans lequel nous vivons, tels que le caractère sacré et inviolable de la vie humaine, la sollicitude envers les pauvres et l'accueil des étrangers. En Lorraine, terre par trois fois meurtrie par la guerre depuis 1870, Léon XIV a lancé un message à l'Europe. Le multilatéralisme comme le droit international constitue, dit-il, le meilleur antidote à la volonté de domination. Il a également encouragé les jeunes à s'engager comme le vénérable Robert Schuman, nous l'entendrons. À Metz, le pape s'est exprimé donc devant des politiques européens venus du Luxembourg ou d'Allemagne, mais il s'est également placé ce matin parmi les chefs des principaux cultes de France. Il a dénoncé la violence faite au nom de Dieu, profanatoire, et signé l'appel de Metz. Nous y reviendrons.
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3: Bonsoir à tous, il est 18h et le voyage apostolique du pape en France s'achève. Léon XIV vient de remercier tous ceux qui ont rendu ces 4 jours de visite possibles avant de monter en voiture pour se rendre à l'aéroport où il embarquera tout à l'heure pour Rome. Le décollage est prévu dans une heure environ. Et pour sa dernière étape en France, donc, le pape a choisi ce lundi la ville de Metz en Lorraine, à l'est de la France. Une région meurtrie par 3 conflits depuis 1870 qui a connu l'annexion mais aussi la réconciliation franco-allemande. Elle est profondément européenne donc par son histoire et par sa géographie. Ses frontières avec l'Allemagne, la Belgique, le Luxembourg et l'Église est empreinte elle aussi de cet héritage européenne, en dialogue, réconciliatrice. Et c'est d'ailleurs en demeurant ainsi qu'elle pourrait être un phare d'espérance pour l'Europe et le monde. C'est l'exhortation lancée tout à l'heure par le pape aux fidèles des 649 paroisses du diocèse. C'était lors de la messe en la cathédrale Saint-Étienne, dernier événement de ce voyage apostolique. Notre envoyé spécial à Metz, Jean-Charles Puzelu, nous en fait le compte-rendu.
5: Le désert, le jardin, la maison, c'est autour de ces trois images que le pape a développé l'homélie de sa dernière messe en terre de France. Le désert, lieu de l'essentiel et du silence. Le jardin, où règne la justice, lieu de la beauté. Et la maison, lieu de paix, qui exige collaboration et compétence pour être construite. Les trois images sont intrinsèquement liées.
6: Alors que nous assistons aujourd'hui à beaucoup de violences, Jésus nous enseigne la manière de transformer le désert et nous assiste. De planter des jardins et de construire des maisons. Il nous montre le chemin qui passe par le pardon.
5: Celui qui cherche la vengeance n'est pas plus fort que celui qui pardonne, poursuit le Saint-Père devant une assemblée qui l'écoute, dans la cathédrale Saint-Étienne et les dizaines de milliers de fidèles qui suivent la messe sur des écrans placés aux abords des places de la ville. Le pardon ouvre les portes de la paix et de la réconciliation.
6: Messe et la Moselle témoignent au monde entier que la réconciliation n'est possible que lorsque l'on a le courage de briser la chaîne du ressentiment.
5: Une société pacifiée et en harmonie sera par ailleurs mieux armée pour défendre des valeurs fondamentales.
6: La primauté de la personne, le caractère sacré et inviolable de la vie humaine, la protection de la liberté des individus, l'importance première de la famille, l'attention portée aux pauvres, l'accueil de l'étranger, le respect des personnes âgées.
5: En conclusion de son homélie, Léon XIV, à la fin de son voyage en France, invite la communauté de Metz à être
6: un phare d'espérance pour ce pays, pour l'Europe et pour le monde.
5: À Metz, Jean-Charles Puzelu, Radio Vatican.
3: Le pape a donc choisi de conclure son voyage en France par un moment de communion avec les catholiques messins. 2000 ont trouvé la place à l'intérieur de la cathédrale gothique, sous les voûtes de 42 mètres de haut, face aux immenses vitraux réalisés par Marc Chagall ou Jacques Villon. Plus de 25 000 autres fidèles étaient également rassemblés sur le parvis ou dans les environs. Jean-Charles Puzelu est allé à leur rencontre.
7: Le pape Léon XIV, c'est notre berger. On attend un message d'espérance, surtout dans ce monde un peu troublé.
8: Tout à l'heure, on a entendu son discours qu'il annonçait pour la paix, entre les peuples, donc ça fait chaud au cœur. Il apporte beaucoup pour la paix.
2: Je pense qu'il y en a besoin en ce moment.
9: Bah, je trouve que c'est vraiment trop bien de pouvoir être là, de pouvoir participer à sa messe.
10: Il m'apporte beaucoup de sérénité sur son côté humain, sur ses prises de position pour la paix, pour la vie, et surtout sur le fait de vivre ensemble. Qu'importe notre religion, on peut tous vivre ensemble et tous être humains les uns envers les autres.
11: Sa venue en France, elle apporte un espoir pour tous les Français, dans le sens où on voit un petit peu de lumière dans tout ce qu'on peut vivre dans cette société actuelle.
12: Je suis là parce que c'est un message d'espoir et d'espérance. Je suis très touchée d'être ici.
13: C'est assez incroyable, je crois qu'on ne réalise pas encore ce qu'on vit, le moment qu'on vit. Et puis de le voir de près, d'être en communion avec lui. On est heureux d'être là pour prier aux intentions de l'Église et à nos intentions.
3: Des fidèles qui n'hésitent pas donc à témoigner de leur émotion intense de voir le successeur de Pierre dans cette région où l'Église, rappelons-le, a un statut unique. Elle vit comme les autres cultes qui se trouvent en Moselle sous un régime concordataire hérité de 1801, ce qui engage une forme de dialogue quotidien entre les autorités civiles et les responsables religieux et ce qui favorisa sans doute la présence du président Macron lors de la messe célébrée cet après-midi. Le président Macron, que Léon XIV avait déjà rencontré au centre de congrès Robert Schuman, c'est là que le pape a passé sa matinée. Léon XIV a débuté sa journée par une rencontre interreligieuse au centre Robert Schuman, les représentants des 6 principaux cultes du pays, catholiques, protestants, orthodoxes, mais aussi bien sûr juifs et musulmans. Tous se sont engagés, 40 ans après la rencontre d'Assise, à renforcer le dialogue qui les unit, à former les jeunes générations à la connaissance mutuelle de leur tradition, à se tenir ensemble, y compris dans l'adversité, pour œuvrer à la promotion de la paix, de la justice, des promesses mises par écrit. C'est l'appel de messe signé également par le pape ce matin, un moment dont se souviendra le professeur de médecine Sadek Belousif, qui a lu ce matin devant Léon XIV un extrait de ce texte en tant que membre du Forum de l'Islam de France. On écoute.
14: Il est venu absolument pour tout le monde et pour tout le genre humain. Moi, je pourrais vous dire que chaque musulman a été très ému par l'encyclique Fratelli Tutti du pape François, et qui disait que notre réponse à un monde en crise a un nom, elle s'appelle la fraternité. Et là, il nous semble que le message du pape Léon XIV, c'est d'étendre cette notion de fraternité individuelle, d'immanence, vraiment à tout le genre humain, et en insistant beaucoup sur cette notion à la fois de justice et de paix. Et on sent très très bien cette liaison entre les deux, et c'est en ça que c'était absolument magique. L'ancienne devise américaine, c'était « e pluribus unum », faire un à partir de plusieurs, et on a vraiment vécu dans notre chair et dans nos tripes, ça.
3: Des propos recueillis à Metz par Étienne Pépin de RCF Radio. Notre-Dame, merci à lui, et puis avant d'apposer sa signature à l'appel de Metz, le pape avait pris la parole pour dénoncer la violence au nom de Dieu, une profanation, encourageant au contraire à la rencontre qui consiste, a-t-il dit, à reconnaître l'autre comme une promesse et non comme une menace, insistant aussi sur l'importance pour les responsables des cultes d'œuvrer à la paix, à entourer, protéger, élever la personne humaine, ce qui est pour lui le véritable signe de la grandeur d'une civilisation. Et sur les terres de Robert Schuman, le pape a également promu l'héritage de ce catholique ardent, artisan de la réconciliation franco-allemande, père fondateur de l'Union européenne, fait vénérable par l'Église. Son message reste d'actualité, alors que l'Union européenne est bousculée par la guerre en Ukraine, ces massacres inutiles, a dit le pape, mais aussi par la montée du nationalisme. Et Léon XIV a appelé à accueillir le migrant qui se présente à nos portes. Il l'a fait devant plusieurs représentants politiques venant du Luxembourg, d'Allemagne, de Monaco, lors d'une rencontre justement intitulée « Racines de l'Europe pour la paix et l'unité », à noter également à la fin du discours de Léon XIV, un appel à la jeunesse s'y présente lors de ce voyage en France afin qu'elle construise la paix de demain en s'engageant en politique. On écoute Léon XIV.
6: Aux jeunes, je dis, ayez le courage de vivre de manière responsable la mission de construire la paix dans votre cœur, dans vos relations, au sein de votre famille, dans les écoles et les universités, dans la vie de vos villes et de vos pays et de toute l'Europe. Ne nous soumettez pas à la logique de la violence et de l'oppression. Aimez la vie à chaque instant et n'ayez pas peur de l'avenir. N'ayez pas peur de fonder une famille, de mettre des enfants au monde, de défendre la dignité de toute personne, du premier instant dans le ventre de sa mère jusqu'à son dernier souffle. N'ayez pas peur de travailler sans relâche au service du bien de vos communautés, y compris par l'engagement politique.
3: Léon XIV, lors de son discours de paix pour l'Europe, un texte dense à retrouver sur notre site internet vaticannews.va. Vous y retrouverez toutes les interventions du souverain pontife en Moselle. Dernière étape donc de ce voyage apostolique de 4 jours qui s'achève en France. Le pape s'envolera en effet ce soir dans 1 heure environ pour Rome, où il est attendu aux alentours de 20h50, à suivre également la traditionnelle conférence de presse de fin de voyage qui se déroulera dans l'avion. Et puis enfin, un mot de l'actualité internationale avec l'Ukraine dont il a été question dans le discours du pape. De nouveau prise pour cible, la Russie a frappé en plein jour l'Académie des sciences et un centre médical dans la capitale, faisant 1 mort en moins et plusieurs blessés. Et concernant ce conflit, signalons que l'envoyé spécial du pape pour l'Ukraine et la Russie commence ce lundi une visite à Moscou, le cardinal Matteo Zuppi. Voilà, c'est la fin de ce journal. Merci de l'avoir suivi. L'actualité revient demain matin à 8h30, toute consacrée au voyage du pape en France. Excellente soirée.
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20: Alors que tant d'événements nous inquiètent, les guerres, les crises économiques et politiques, les évolutions sociétales, les maladies, comment garder confiance en la vie, confiance en Dieu ? La confiance au quotidien, vivre de la Providence aux éditions des Béatitudes. C'est le tout dernier ouvrage d'Hélène Dumont, mariée et mère de famille. Bonjour madame.
21: Bonjour.
20: Merci d'avoir accepté mon invitation. Vous êtes l'auteur de plusieurs ouvrages, notamment sur Sainte Faustine, à qui Jésus a dit « Les grâces de ma miséricorde se puisent à l'aide d'un unique moyen ». Et ce moyen, c'est la confiance. Et c'est donc ce sujet de la confiance que vous approfondissez dans ce livre, en donnant des clés pour entrer concrètement dans la confiance et en repérer les obstacles. Alors je précise que ce livre est un véritable outil pour apprendre la confiance au quotidien, puisque à chaque fin de chapitre, vous donnez un conseil, une résolution et un lien pour méditer en musique. Est-ce que vous voudriez, Hélène Dumont, nous présenter ce parcours que vous avez voulu pour vos lecteurs ?
21: Alors, ce parcours est proposé à la suite d'une expérience aussi à la fois personnelle et que j'ai travaillé au cours des retraites que j'ai prêchées dans différents endroits où il m'a été demandé de parler de la confiance. Et c'est pour ça que j'ai proposé ce parcours avec des thèmes très précis, puisque moi-même j'ai été amenée à creuser ce thème de la confiance. Et là, j'ai voulu que cet ouvrage ne soit pas lié spécifiquement à Sainte Faustine, même si je l'aime beaucoup et comme vous l'avez précisé, j'ai écrit plusieurs ouvrages sur Sainte Faustine et tout au moins sur ses écrits en lien avec la parole de Dieu. Mais là, j'ai souhaité que cet ouvrage soit à la fois sur l'expérience de tout à chacun et en même temps qu'il donne des moyens de vivre cette confiance à partir de la parole de Dieu. Parce que c'est une mine, on trouve énormément de passages dans la Bible sur la confiance, une exhortation du ciel à vivre dans la confiance, et en même temps nous montrant tous les travers humains qui nous empêchent de vivre dans cette confiance. Donc j'ai voulu faire ce travail systématique avec la parole de Dieu et puis de nombreux témoignages également pour aider le lecteur, peut-être d'une part à se retrouver dans ces témoignages, peut-être aussi être encouragée par rapport à certaines situations de vie et en même temps à trouver des moyens pour sortir des obstacles qui peuvent se jalonner son quotidien pour être et vivre dans la confiance.
20: Alors ces obstacles, nous allons les voir ensemble un petit peu plus tard dans cette émission. Peut-être une précision, ce parcours que vous proposez pour établir la confiance au quotidien et pour être de plus en plus dans cette attitude de confiance vis-à-vis de Dieu. C'est un parcours qu'on peut faire seul, mais qu'on peut aussi faire à plusieurs, ce qui peut être assez stimulant.
21: Oui, c'est ça. Alors, à l'occasion d'un salon où je dédicaçais mes livres, j'ai rencontré une femme qui m'a témoigné que ce livre avait accompagné leur parcours en paroisse, dans une fraternité de paroisse, tout au long de l'année dernière, et que ça avait été très riche. Alors, je me suis beaucoup réjouie parce que c'était aussi une réaction, il y a un an peu après la sortie de mon livre, où... une personne à qui j'offrais mon livre a dit « Ah, mais formidable, parce que c'est un parcours qu'on va pouvoir suivre avec d'autres. » Donc, elle-même, elle vivait au sein de sa communauté un genre de fraternité. Et donc, c'était une orientation. Et c'est vrai qu'on peut le suivre seul ou à d'autres. C'est vraiment un bon moyen de s'entraider aussi à vivre dans la confiance.
20: Pour commencer, pour poursuivre cette idée de la confiance, j'aimerais bien vous demander de la définir. Qu'est-ce qu'elle est pour vous, cette confiance ?
21: Alors, on va commencer par dire ce qu'elle n'est pas. La confiance, ce n'est pas de la présomption. La confiance, ce n'est pas être imprévoyant. Ce n'est pas être insouciant. C'est vraiment prévoir paisiblement ce qui est légitime, ce qui est à notre portée, ce que l'on doit faire, mais tout en s'abandonnant à Dieu pour qu'il pourvoie à ce qui n'est pas en notre pouvoir. Il y a des choses que l'on peut faire et il y a des dimensions où, eh bien, on n'a pas prise, quoi. Donc, c'est ça qu'il faut, il faut lâcher prise, s'appuyer sur Dieu, et c'est ça une foi active. Dieu nous veut du bien parce qu'il nous aime. Et d'ailleurs, il nous dit « Cherchez d'abord le royaume de Dieu et sa justice, et le reste vous sera donné par surcroît. » Donc, on a à tenir, je dirais, les pieds sur terre et la tête dans le ciel. Ce qui ne veut pas dire être déconnecté, mais être bien à la fois concret dans nos responsabilités, mais en ayant cette part d'ouverture au Seigneur qui nous veut du bien. De toute façon, il nous veut du bien. Et que tout concourt au bien de ceux qui aiment Dieu. Et que même les difficultés qu'on peut traverser, eh bien, on n'est pas seul à les vivre et qu'il faut être attentif à comment Dieu nous dirige dans cette difficulté, comment il veut que nous en sortions, quel chemin veut-il que nous prenions pour être vainqueurs avec lui.
20: Quand vous dites, Hélène Dumont, que garder les pieds sur terre et la tête au ciel, ça veut dire qu'il faut quand même reconnaître la puissance et la grandeur de Dieu.
21: Il faut être absolument dans cette reconnaissance, oui, que Dieu est bon et qu'il nous veut du bien, que c'est un bon Père et que, oui, qu'il veut nous bénir, tout simplement. Et qu'il veut nous bénir et qu'on n'a pas à tout faire tout seul ou simplement à faire une petite prière le matin et puis une fois que qu'on a terminé, eh bien se mettre tout de suite à faire par nous-mêmes, déconnecter de Dieu. Ben non, en fait, on a toute notre vie doit tenir ces deux aspects-là. On est appelé, on est du ciel. D'ailleurs, Jésus nous le dit, vous êtes dans le monde, mais vous n'êtes pas du monde. Donc, on n'est pas appelé à vivre comme les gens du monde, mais à vivre comme des gens qui sont déjà du monde, du royaume de Dieu. On est du royaume de Dieu, on est appelé à vivre notre vie de cette façon-là et à chercher tout au long de notre quotidien, eh ben, quelle est la voie ? Seigneur, qu'est-ce que tu me dis par rapport à telle situation ? Comment veux-tu que je la vive, que je la comprenne aussi à ta lumière ? Voilà. Quels sont les meilleurs choix? Ouvre-moi, conduis-moi vers des personnes, peut-être qui vont, dans cette situation compliquée, vont être une voix, vont être un conseil, vont être...
20: Pour éclairer.
21: Voilà. Et c'est comme ça qu'on avance, en fait.
20: Pour vous, personnellement, qui avez mis la confiance en Dieu au quotidien, qu'est-ce que ça vous permet de vivre?
21: Eh bien, un des fruits, c'est la paix. C'est vraiment la paix intérieure. Parce que à partir du moment où on n'a pas à tout maîtriser par soi-même, eh bien, on est dans cette relation avec Dieu et on n'a pas à s'inquiéter. Ne vous inquiétez de rien, mais en toute chose, rendez grâce à Dieu. Voilà, c'est ce que nous dit saint Paul. Donc, on n'a pas à s'inquiéter, n'entretenez aucun souci. Alors, c'est vrai qu'on peut traverser des périodes très difficiles où on peut se poser plein de questions sur, par exemple, si on est confronté à des difficultés professionnelles, à des difficultés financières. Ben oui, oui, clairement, on peut être tenté d'entretenir des soucis. Mais si on sait qu'on a un bon père qui nous aime, et ben qu'on est attaché à lui, qu'on peut chercher le royaume de Dieu et sa justice, et bien il va pas nous laisser dans la panade, voilà. Et donc, et bien il faut avoir nos oreilles spirituelles et notre cœur ouvert pour dire: voyons Seigneur, dans cette situation extrêmement complexe et compliquée, qu'est-ce que tu me dis et quel chemin veux-tu que je prenne? Il va nous donner la sagesse et la paix.
20: Et cette confiance, on entend bien que ça n'édulcore pas, ça n'efface pas les difficultés, les épreuves de notre vie. Mais voilà, ça permet de surmonter les défis, de donner à Dieu toute sa place pour éclairer ces obstacles et ces épreuves. Et puis, ça donne, comme vous disiez, Hélène Dumont, la paix et la force nécessaire pour avancer. Vous avez dit dans la définition de la confiance que ce qu'elle n'était pas, c'était une confiance aveugle. Un manque de prudence, parce que c'est vrai qu'on pourrait se dire bon, à partir du moment où je fais confiance à Dieu, on pourrait avoir cette tentation de la négligence.
21: C'est ça, absolument. Mais comme je disais, ce n'est pas de la présomption. Donc on a notre part à faire aussi. Et je donne un témoignage que nous avons vécu il y a de nombreuses années avec nos enfants quand ils étaient encore tout jeunes. C'était un jour de Toussaint. Quand on est parti pour vivre cette journée avec mes parents, nous avons constaté que le réservoir d'essence de la voiture était au plus bas. Bon. Et au lieu de s'arrêter et de prendre de l'essence, on est allé jusqu'au bout. On est allé au bout
20: de la réserve.
21: Et le soir. Au départ, on s'est dit, on va s'arrêter à la station d'essence qui se trouve à proximité de chez mes parents avant de reprendre la route. Or, elle était fermée. Donc, nous avons pris la route et on a avancé en se disant que, par grâce, on pourrait aller jusqu'au bout. Sauf que 10 km avant d'arriver, sur un rond-point, la voiture s'est mise à tousser et s'est immobilisée. Et on n'avait pas été suffisamment prudent. Oui. Mais là où le Seigneur a été bon, c'est que je suis descendue parce que peut-être 500 mètres plus loin, il y avait une station d'essence. Et donc j'ai pris une de mes filles par la main. J'ai dit on va aller voir. Tout en me disant c'est bien d'avoir une station d'essence à 500 mètres, mais concrètement, on va faire comment? Si j'ai pas de jerrycan, je peux rien faire, quoi. Et là, le Seigneur a été très bon parce que en arrivant au pied de la pompe à essence, il y avait un jerrycan vide. Donc merci Seigneur.
20: Le Seigneur a pourvu malgré le fait que vous ayez quand même manqué de prudence. Donc finalement, c'est un peu l'exemple inverse parce qu'on se disait une confiance aveugle, c'est un risque d'être les négligents. Là, vous avez manqué de prudence et puis le Seigneur a été bon.
21: C'est le paradoxe.
20: Oui, c'est
21: effectivement,
20: ça.
21: Effectivement, là, le Seigneur a été bon. Ça ne veut pas dire qu'il faut reprendre, il faut recommencer à chaque fois.
20: Ah oui, ça vous sert de leçon, en fait.
21: Voilà, il faut que ça serve de leçon. Et que se dire, j'ai ma part à faire. tout en ayant cette confiance dans le Seigneur, cette foi active, en fait. Mmh. C'est une foi active.
20: Oui, c'est ça. Cette confiance en Dieu, elle rend inébranlable, mais est-ce que ça nécessite d'avoir une attitude d'humilité? Et dans ce cas, comment l'obtenir, cette attitude?
21: Eh bien, oui, il faut avoir une attitude d'humilité, c'est-à-dire savoir écouter Dieu et savoir s'appuyer sur ses promesses. Prenons par exemple l'histoire de Josué et Caleb. Moïse délègue 12 hommes pour aller visiter la terre promise. Et tous partent, donc cette terre avait été promise par Dieu. Et donc tous partent passer 40 jours. Et là, ils découvrent un pays où ruisselle le lait et le miel. Il y avait abondance de fruits, abondance. Bon, et quand ils reviennent, au bout de ces 40 jours, les grappes de raisin étaient tellement énormes qu'il fallait des perches pour les porter. Et donc, ils reviennent auprès de Moïse et ils disent « Extraordinaire, c'est un pays
20: de cocagne.
21: Abondance. Mmh. Abondance, extraordinaire. » Et mais voilà, sur ces 12 hommes, il y en a 10 qui disent « Ah oui, mais alors, les hommes qui y habitent sont comme des géants, ils vont nous écraser. Ils vont nous tuer dès qu'on va arriver, c'est pas possible. » Alors que Josué et Caleb ont dit « Ah non, mais cette terre, elle est promise par Dieu. Donc, nous pouvons avoir confiance et on peut rentrer dans cette terre puisqu'elle nous est donnée par Dieu. » Sauf que le peuple hébreu à écouter ce qu'on dit les 10 autres.
20: Donc, il a pris peur.
21: Et ils ont pris peur. Et ils se sont laissés avoir. La conséquence, c'est qu'ils ont tourné 40 ans dans le désert. Mmh. Et que c'est Josué qui est rentré avec Caleb en terre promise beaucoup plus tard. Voilà. Mmh. Donc, Dieu nous invite à nous appuyer sur ses promesses. Quand il nous fait des promesses, il suffit de lire la Bible, il suffit d'écouter dans la prière quelles sont les promesses de Dieu pour nous. Et s'appuyer sur ses promesses pour avancer et dans la confiance.
20: Et dans la confiance. Hélène Dumont, vous expliquez aussi dans votre livre que c'est à nous de faire le premier pas sur le chemin de la confiance. Parce que finalement, c'est pas le Seigneur qui va agir en premier. Il attend finalement un signal de notre part.
21: Nous avons à conduire notre vie. Évidemment, et donc nous avons à mettre en œuvre ce qu'il a mis devant nous. Et comme je disais, nous avons à, d'une part, à écouter ses promesses, à suivre ses recommandations, ses commandements, chercher d'abord le royaume de Dieu et sa justice, et puis ensuite s'y engager, mettre en œuvre, mettre en pratique, tout en étant à son écoute, tout simplement. Mmh.
20: Est-ce que vous auriez un exemple de ce premier pas que vous avez dû faire dans une situation et une fois que ce premier pas a été posé, où le Seigneur, dans ce deuxième temps, a finalement pris le relais?
21: Alors, j'ai un exemple, je ne sais pas si ça peut correspondre parfaitement à ce que vous me dites, mais par exemple, alors que j'allais écrire ce livre, je donne ce témoignage dans l'introduction, ce qui s'est passé. C'était au mois de décembre, j'étais sur l'autoroute. Je rentrais chez moi, je venais de la région parisienne, ça faisait plus de 2 heures que je conduisais, il faisait nuit. Et puis donc j'étais à 130 sur l'autoroute, sur la voie de gauche, en train de doubler. Et à ce moment-là, d'un seul coup, un voyant s'allume sur le tableau de bord, m'indiquant un problème de batterie. Et je me dis, c'est quand même bizarre, un problème de batterie, alors que je suis en train de rouler, que je roule depuis 2 heures. Que se passe-t-il?
20: Et c'est une voiture électrique?
21: Une voiture au diesel. Mon espace avec laquelle je me suis servie pendant de nombreuses années pour l'émission itinérante. Et mon volant se bloque. Donc, j'étais sur la voie de gauche. Là, j'avoue que j'ai eu un moment de
20: panique,
21: de grande solitude, en me disant « Waouh ! Et qu'est-ce que je fais maintenant, Seigneur ? Comment je vais faire pour me rabattre ? Le volant ne peut pas bouger, il est fixé. Je suis sur la voie de gauche et il y a de la circulation. » Et là, je dois dire que j'ai vécu un espace surnaturel, puisque j'ai pu, par grâce, me rabattre sur la voie de droite et, mais alors comment, on peut pas dire, et je me suis retrouvée sur la voie d'arrêt d'urgence, pas très loin d'une borne téléphonique. Donc, bon, j'ai fait nécessaire, et quand le dépanneur est venu et a chargé le véhicule sur le plateau, je lui ai dit, mais le volant, vous avez réussi à le bouger ? Il me dit, ah non, non, il était fixé, il ne bougeait pas. Et là, je me suis dit, waouh, voilà, ne crains pas, ne crains rien, je suis avec toi. Hein. C'est le Seigneur qui nous dit ça. Et le lendemain, le garagiste m'a appelé en me disant, ben, en fait, il y a eu une fuite dans le réseau d'huile, il y a eu de l'huile qui a giclé partout, vous avez roulé sur un certain nombre de kilomètres sans huile, la voiture aurait pu prendre feu. Vous avez eu de la chance, me dit-il. Personnellement, la chance, pour moi, c'était le Seigneur.
20: Oui, bien
21: voilà.
20: Sûr.
21: Ne crains rien, car je suis avec toi. Pour ça, il faut être vraiment connecté au Seigneur.
20: Oui. Ce qui est intéressant dans votre exemple, Hélène Dumont, c'est que vous avez votre premier cri, quand vous avez eu ce volant bloqué et que vous étiez sur la voie de gauche à 30-30 à l'heure, vous vous êtes pas dit et en sortant tous les jurons de la terre, comment je vais faire, saleté de voiture, etc. Vous avez tout de suite crié vers le ciel. Tout de suite crié vers Dieu.
21: Tout de suite, parce que pour moi, c'était la seule solution.
20: Oui.
21: Dans une situation telle que celle-là, ben, je pouvais que m'en remettre au Seigneur. Ça, pour moi, c'est ma réaction.
20: Oui, oui, ça vous paraît évident, mais ça nous fait cheminer. Je vous propose, Hélène Dumont, de nous arrêter quelques instants et puis vous nous expliquerez après cette pause musicale ce qui nous empêche de faire une totale confiance à Dieu et vous nous donnerez évidemment quelques remèdes pour surmonter ces difficultés. Nous écoutons Au sang et eau de la communauté de l'Emmanuel.

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1: Comment faire confiance en Dieu? Quels en sont les obstacles et les remèdes? C'est le propos d'Hélène Dumont dans son dernier ouvrage « La confiance au quotidien, vivre de la Providence » aux éditions des Béatitudes. Hélène Dumont, vous listez un certain nombre d'obstacles qui nous empêchent de faire confiance en Dieu. Le premier obstacle à la confiance, ce sont les peurs. De quelles peurs s'agit-il?
2: Oh, il y a beaucoup de peurs qui peuvent habiter notre vie. La peur de manquer, la peur de ne pas être à la hauteur, la peur des autres, la peur du regard des autres, la peur d'être malade, la peur de mourir, la peur du « qu'en dira-t-on ?», la peur de ne pas y arriver. Enfin voilà, voilà quelques-unes déjà.
1: La peur de ne pas être aimé aussi. La peur de ne pas être aimé aussi.
2: La peur de ne pas être aimé, la peur de ne pas être aimable, la peur de ne pas être pardonné ou pardonnable, enfin... Voilà. Et quantité de peurs, que j'ai listées d'ailleurs dans mon livre, qui peuvent nous habiter et qui peuvent avoir des conséquences, parce que ces peurs ont un pouvoir de contrôle qui incite à fuir ou qui paralyse ou qui nous entraîne à interpréter les événements de façon complètement tordue, en fait, qui ne correspondent pas à la réalité. La peur, c'est une réponse émotionnelle à une menace perçue, qu'elle soit réelle ou imaginaire.
1: C'est un mécanisme de protection, de toute façon.
2: Oui, de protection, dans certaines situations.
1: Ou d'alerte,
2: mais qui n'est pas forcément raisonnée et raisonnable. Et donc, ces peurs entraînent du stress, de l'angoisse, de l'anxiété, des préoccupations, de la tristesse aussi. Donc, ces peurs, il faut les gérer. Il faut les déceler d'abord.
1: Il faut d'abord les déceler, oui. Et c'est justement en voyant ce qu'elles entraînent, d'angoisse, d'incertitude, de paralysie, qu'on peut les identifier, ces peurs.
2: C'est ça. C'est se dire, mais en fait, pourquoi j'ai réagi dans telle situation? Pourquoi je réagis de telle façon? Qu'est-ce qui est à l'origine? Qu'est-ce qui est en fait réel? Est-ce que c'est réel ou est-ce que c'est mon imaginaire qui travaille? Je pensais par exemple à... on peut croiser quelqu'un. Et puis cette personne que l'on connaît, par exemple qui est à la paroisse, elle ne nous sourit pas ce jour-là. Elle ne nous dit pas bonjour. Elle passe direct. Intérieurement, la personne en face, donc celle que on peut se dire, alors elle m'en veut, elle a quelque chose contre moi.
1: Qu'est-ce que j'ai fait?
2: Et puis on laisse passer. Qu'est-ce que j'ai fait? Et ça, je compare ça parce qu'en fait, la personne, elle peut être préoccupée, avoir des souffrances personnelles, avoir des douleurs, avoir une mauvaise nouvelle le matin. Il y a plein de raisons pour lesquelles cette personne peut passer à côté de nous sans faire attention. C'est un peu comme si on était dans un couloir et que on voit une petite fourmi qui se promène, qui rampe le long de la plinthe et qu'on transforme cette petite fourmi en un lion rugissant qui va nous dévorer.
1: Oui.
2: Voilà.
1: Ouais, ça prend des proportions.
2: Exemple.
1: D'accord. Et vous suggérez, vous avez parlé dans la première partie que la parole de Dieu était justement un antidote, si je peux employer ce mot, extrêmement puissant pour confronter, pour renoncer à une peur. Est-ce que vous auriez un exemple?
2: Il est vrai que dans la parole de Dieu, on trouve énormément d'invitation à rejeter nos peurs et à les confronter. Ne crains rien car je suis avec toi, c'en est une, par exemple. Hein. C'est un verset très, très fort. Il y a aussi, et moi par exemple, c'est un verset qui m'a beaucoup travaillé il y a de nombreuses années, quand le Seigneur a commencé à m'envoyer à parler, à animer des veillées, animer des retraites, donner des enseignements en public, devant un public qui pouvait être assez nombreux, j'avais peur de parler en public.
1: Vous étiez tétanisée, c'est impressionnant.
2: Exactement. Et je me suis appuyée sur le psaume 26-27. Le Seigneur est ma lumière et mon salut. De qui aurais-je peur? Devant qui tremblerais-je? Voilà. Et donc, à chaque fois que j'allais vers le micro, je me répétais ces versets et ça m'a affermie. Ça m'a donné de la confiance, justement, en moi, là, à chasser mes peurs et à me dire, mais en fait, c'est toi, Seigneur.
1: Oui, et peur qui n'était pas justifiée. Autre obstacle à la confiance en Dieu, c'est une mauvaise image de soi et une mauvaise image de Dieu. Parfois, on ne se sent pas digne d'être aimé de Dieu. Et parfois, on a une mauvaise image de Dieu. Vous avez dit aussi en première partie de l'émission que Dieu est notre Père, qu'il veut notre bien. Mais parfois, cette image du Père, elle est mauvaise, elle est abîmée. Et donc, on ne peut pas se dire que Dieu est un Père aimant.
2: Absolument. Si on est porteur encore de toutes les blessures reçues de l'autorité, parce que ça peut être effectivement d'un père, un père colérique, un père absent, un père violent, un père gendarme, un père capricieux. On est blessé en tant qu'enfant et on traîne ça jusqu'au jour où on a réussi à recevoir une guérison intérieure de toutes ces mauvaise relation avec notre Père qui nous a induit à reporter sur notre Père du ciel une attitude envers nous, une relation envers nous qui est fausse. Et donc, on a besoin de passer de l'attitude de fils, d'orphelin, d'une certaine manière, parce qu'à ce moment-là, quand on a de ces mauvaises images, mauvaise perception du Père, eh bien, on ne veut pas, on ne peut pas s'approcher de Dieu le Père. Alors, on a son petit Jésus, et puis, basta. Et alors que Dieu nous invite à une relation extrêmement proche avec lui, il nous veut du bien, donc on a besoin de guérison intérieure. Et pour ça, eh bien, là aussi, il y a besoin de revenir, de réfléchir, de confronter nos attitudes entre ma réaction et en fait celle qui doit être juste. Quelle est ma réaction? Comment je vois le Père? Est-ce que j'ai été blessée par mon propre Père? Qu'est-ce que je crains du Père éternel, en fait? Voilà. Quelle image de mon Père? Et si, par exemple, j'entendais récemment le témoignage d'un homme qui a été violenté par son propre père et qui a eu besoin de guérison intérieure puissante, profonde, régulière pendant un certain temps pour pouvoir avoir une relation avec le Père éternel qui soit paisible, joyeuse, proche, intime. Ah. Et ça, comment faire confiance à Dieu le Père si on a eu une mauvaise relation avec son propre Père?
1: Oui, et vous invitez dans votre ouvrage à un accompagnement psychologique, évidemment, pour travailler cette relation au Père, mais aussi un accompagnement spirituel, la prière, la méditation de la parole de Dieu, et aussi le recours au sacrement de réconciliation pour développer une compréhension plus saine de sa valeur aux yeux de Dieu.
2: Oui, parce que les fausses images de Dieu, donc les mauvaises images de son père, peuvent entraîner aussi, ou de sa mère, ou de ceux qui ont exercé l'autorité, par exemple de professeurs, peuvent générer des fausses images de soi. Et donc, entraîner en nous-mêmes des pensées que nous avons sur nous, qui ont été forgés par des échecs, par notre éducation, par les aléas de la vie, par des sujets qui font que ça peut entraîner un esprit d'infériorité, plein de mauvaises pensées à notre égard. On peut aussi se traiter de tous les noms d'oiseaux parce qu'on n'a pas réussi telle ou telle chose ou parce que on se dit mais finalement j'ai pas été comme ceci ou comme cela. Il aurait fallu que
1: On s'agace de soi-même.
2: Avec toutes ces... toutes ces mauvaises pensées en nous. Donc, c'est important de démanteler ces fausses images et de retrouver auprès de Dieu la valeur, parce que tout ça, c'est des mensonges. Dieu nous regarde avec des yeux aimants, admiratifs aussi. Il est heureux de ce que nous sommes. Et donc, ce qu'il veut, c'est que nous puissions déployer eh bien, toutes les bonnes choses qu'il a mises en nous, au lieu de nous laisser, au lieu que l'on on reste dans une attitude un peu recroquevillée sur nous-mêmes, qui n'épanouisse pas par peur, tout simplement par peur de ne pas pouvoir déployer tout ce qu'il a bien et ce qu'il a mis en nous de bon.
1: Oui, c'est ça. Un autre obstacle à la confiance, c'est le doute. Donc, le doute sur soi-même, et vous l'avez un petit peu dit juste avant, hein, le fait de ne pas croire en ses capacités et en ses capacités de faire, ses capacités d'aimer, et puis aussi doute sur les autres et doute sur Dieu. Comment peut-on surmonter ces doutes pour entrer justement dans la confiance ?
2: Eh bien, là, c'est de même. Il y a les sacrements, il y a la réflexion, l'analyse, la méditation. Analyser pourquoi dans cette situation je doute, voire aussi demander à Dieu, est-ce que j'ai des doutes en moi ? Quels sont les doutes sur toi qui peuvent m'habiter, sur toi, sur moi, sur les autres ? Quels sont ces doutes ? Qu'est-ce qui en est à l'origine ? Qu'est-ce qu'il provoque aussi, ces doutes ? Et puis après, eh bien, il faut les éradiquer, ces doutes. Alors, comment le faire ? Eh bien, au fur et à mesure qu'on les voit, ben, faut les confesser, hein, et prendre des moyens pour s'en sortir, pour les éliminer, en méditant aussi la parole de Dieu, en prenant du temps pour prier. Parce que c'est comme ça qu'on chasse les doutes. Aussi, en approfondissant les grands personnages de la Bible. Moi aussi, j'ai beaucoup reçu en lisant et en découvrant, en approfondissant l'histoire de personnages de la Bible, comme Moïse, par exemple. Moïse qui, visiblement, il devait bégayer, il n'avait pas la parole facile, et puis Dieu l'envoie voir le Pharaon. Il dit, mais qui suis-je, moi, pour aller voir le Pharaon et puis aller défendre la cause du peuple hébreu, quoi. J'ai rien pour ça, j'ai pas les capacités pour.
1: Ouais, il doutait de lui.
2: Et voilà, il doutait de lui. Et en fait, qu'est-ce qui s'est passé ? Du doute sur lui-même, il s'est appuyé sur Dieu. Et c'est ça aussi que nous avons à faire. De passer de douter de soi à confiance en Dieu. C'est dire, tu m'as choisi pour cette œuvre-là, pour accomplir ça. Écoute, moi, à mes yeux, je trouve que je n'ai pas les compétences. Mais si tu le dis, sur ta parole, je vais jeter les filets et je vais y aller. Ouais. Mais je m'appuie sur toi et c'est toi qui ouvre la route, Seigneur.
1: Ouais. Oui. Vous avez cet exemple très touchant d'un homme qui s'appelle Lucas et qui a traversé la maladie de sa femme Camille. Il avait a priori une foi assez naturelle, en tout cas une prière régulière. Et puis, en fait, cette maladie a quand même mis le doute. Lui a quand même mis le doute dans son cœur et dans sa tête. Comment il a pu justement surmonter ce doute et redonner sa confiance en Dieu?
2: Alors effectivement, Lucas a été complètement ébranlé parce qu'il avait mis sa confiance dans le Seigneur. Mais il n'avait peut-être pas été jusqu'au bout. En tous les cas, il a été éprouvé dans sa foi, profondément éprouvé dans sa foi. Et il a fallu du temps pour remonter. Le Seigneur ne l'a pas laissé, même si lui s'est écarté de Dieu pendant un temps, Dieu ne l'a pas laissé pour autant. Et grâce à des rencontres de chrétiens, il a pu reprendre une relation avec le Seigneur. Il a pu être pacifié dans son cœur. Il a pu comprendre aussi que la maladie et le décès de sa femme, c'était pas voulu par Dieu. Et Dieu ne veut pas le mal. Il ne veut pas le mal. Il a envoyé son fils justement pour vaincre le mal, pour clouer le mal à la croix. Le mal, le péché, la maladie. Et Dieu ne veut pas la souffrance de son peuple. Et il veut au contraire que quand nous la vivons, quand nous la traversons, eh bien que nous nous appuyons sur lui, que nous nous accrochions à lui pour traverser ce mal et que nous restions dans la confiance et dans la foi et qu'on lâche pas l'affaire, quoi.
1: Oui, et pour ne pas être seul et s'appuyer sur lui, finalement.
2: C'est ça. Mmh. Et l'importance, ne pas rester seul. Ne pas rester seul parce que pour vivre sa foi, on a besoin, bien sûr, des sacrements, on a besoin de la prière, de la méditation de la parole, l'écoute de Dieu, l'écouter sa voix, et on a besoin des autres. On l'entend dire, et c'est tellement vrai, un chrétien seul est un chrétien en danger, on ne peut pas rester seul. D'où l'importance de se retrouver en fraternité, par exemple, de partager ses joies, ses difficultés, et partager, bah tiens, le Seigneur, il me conduit avec telle parole, il y a telle chose. Ça, c'est extrêmement, c'est grand, c'est riche, c'est très riche, et on ne peut pas passer à côté de ça. Voilà, et c'est comme ça qu'on traverse des doutes, c'est comme ça qu'on peut traverser des périodes de difficultés, de souffrances, parce qu'il n'y a aucune vie toute droite, toute belle et sans difficulté. Voilà, donc il faut s'entourer, et je dirais, la baisse le dimanche ne suffit pas. Voilà.
1: Oui, c'est ça. Donc c'est la lecture de la parole de Dieu, la prière quotidienne, la méditation des psaumes, le recours au sacrement de réconciliation, comme vous l'avez dit, Hélène Dumont. Un tout petit mot pour conclure notre émission. Vous affirmez que la confiance en Dieu conduit sur un chemin de bonheur. Est-ce qu'en quelques mots, vous pourriez nous décrire ce chemin ?
2: Le chemin de bonheur, et pour ça, je me suis appuyée sur le psaume « L'Éternel est mon berger, je ne manquerai de rien ». Et il veut me conduire sur des frais pâturages et restaurer mon âme. Voilà, ça veut dire tout simplement que le Seigneur est avec nous, qu'on peut s'appuyer sur lui, que lui est un bon père. Un berger, c'est celui qui prend soin de ses moutons, de ses brebis. Il ne va pas les laisser vagabonder ou se prendre dans les épines. Il prend soin de nous, tout simplement. Et donc, il veut nous donner la paix. Il veut que nous soyons heureux, quelles que soient les situations que nous traversons, que nous puissions être sûrs que lui est là et qu'il veut notre bien, tout simplement.
1: Merci beaucoup, Hélène Dumont. Je rappelle le titre de votre livre, La confiance au quotidien, aux éditions des Béatitudes. Cette émission Vivante Église est disponible en podcast. Vous pouvez ainsi la réécouter et la partager. Je vous remercie beaucoup du temps que vous avez pris pour nous partager ce sujet de la confiance en Dieu.
2: Ah oui.

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1: 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Bonsoir à tous. À la une de l'actualité, plus de 150 manifestations prévues demain partout en France. 8 syndicats de la fonction publique contestent notamment le nouveau gel envisagé du point d'indice et demandent de meilleurs services publics. France Travail et les policiers vont également battre le pavé. Et puis eux aussi sont en colère. Les pompiers professionnels poursuivent leur mobilisation nationale. Ils réclament plus de moyens, des embauches et une meilleure protection de leur santé. Depuis le début du mouvement, environ 2700 pompiers professionnels ont été en grève chaque jour en moyenne. Le parquet national financier réclame 4 ans de prison contre Rachida Dati, dont 2 ans ferme sous bracelet électronique. 5 ans d'inéligibilité ont également été requis. L'ancienne ministre est soupçonnée d'avoir fait du lobbying au Parlement européen pour Renault Nissan en échange de 900 000 euros. Rachida Dati nie toute corruption et demande sa relaxe. Plus de 100 000 signatures pour rendre le Nutri-Score obligatoire.

0: obligatoire sur les emballages alimentaires. La pétition lancée par les scientifiques comptait environ 104 000 soutiens ce lundi. Aujourd'hui, les marques restent libres d'afficher ou non ce logo qui classe les aliments de A à E. Et les pétitionnaires, eux, veulent peser sur les débats du budget de la sécurité sociale en 2027. La Poste envisage de fermer ou de transformer 441 bureaux en France. La direction évoque une baisse de fréquentation liée à la progression des services en ligne et à la chute du volume de courriers. Réaction des syndicats. Cécile Pouillat est secrétaire générale de Focom.
1: Nous, ce qu'on demande ça, au niveau du syndicat, c'est déjà qu'il y ait un peu plus de concertation au niveau de l'entreprise, mais ce qu'on appelle aussi à l'aide de tous les maires qui ont le pouvoir leur mot à dire sur ces transformations. Le lien social se fait aussi dans ces bureaux et les services sont importants. Il y a des communes, il ne reste plus que le bureau de poste. Donc, quand on va fermer, s'ils mettent chez un commerçant, les personnes devront aussi, eux, prendre leur voiture s'ils en ont. Et il y a aussi toute une population de postiers qui sont des facteurs guichetiers. Donc, ces personnels-là doivent soit retourner facteur à temps plein ou se trouver un autre travail ailleurs. Donc, c'est aussi compliqué pour eux, quoi.
0: Propos recueillis par Mylène Debac et rien n'est encore acté. Les concertations doivent être menées avec l'État et les élus locaux. Enfin en foot, 3 jours après sa victoire en Turquie, l'équipe de France affronte la Belgique ce soir à Bruxelles en Ligue des Nations. Ça se passe à 20h45. Blessé au genou gauche, Kylian Mbappé est rentré à Madrid pour recevoir des soins. Il sera absent lors des 3 prochains matchs des Bleus. Voilà pour l'actualité. Bonne fin de journée à tous.
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7: Après avoir atterri à Dallas en 2022, retour aux États-Unis en 2025 avec un nouvel atterrissage à Denver et de belles rencontres dans la capitale du Colorado, mais aussi à Santa Fe et Taos au Nouveau-Mexique. Nous sommes dans cette nouvelle émission à Tucson, Arizona, avec quelques petits problèmes de prononciation. Quelle est la bonne ?
8: Tucson, Tucson, Tucson.
7: Le centre ouest n'est pas la partie la plus prisée des touristes étrangers aux États-Unis qui s'y rendent souvent, et c'est mon cas, après avoir découvert les côtes est et ouest, exception faite du Grand Canyon et de Las Vegas. Aucun French people dans ce Suivez le Guide à Tucson, mais deux amoureuses de la langue française, Lee Marvin, comme l'acteur des 12 salopards et de L'homme qui tua Liberty Valance, né à New York et décédé soudainement, justement à Tucson, et Emily Belleranti, chef électricienne dans le cinéma. Nous ajouterons en fin d'émission la bande-annonce, en quelque sorte, du prochain rendez-vous avec Mary Carrier, guide toussonienne d'adoption.
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7: Sur la route de Tucson, je vous conseille un stop à Willcox, à 1h15 de Tucson. Willcox, moins de 4000 habitants, pour visiter le musée Rex Allen. Vous ne le connaissez pas, moi non plus, avant de m'y arrêter. Natif de Willcox, Rex Allen, c'est son vrai nom, surnommé le cow-boy de l'Arizona, était un acteur de cinéma et de télévision, chanteur et compositeur. Allen reçut une étoile sur le Hollywood Walk of Fame en 1975. Et le matin de ma visite, des musiciens jouaient dans le musée. Ils m'ont demandé si je connaissais Angelo Debar, guitariste français de jazz manouche, et furent surpris que je leur montre une photo prise quelques semaines auparavant au festival de jazz de la Petite Pierre en Alsace. Ce fut une question très surprenante en Arizona, et ma réponse fut, je pense, à la hauteur de la question et les étonna tout autant. Rex Allen, qui, vous l'entendrez, n'encourageait pas à côtoyer les Indiens en 1962.
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0: Bravo.
1: France. Si on m'avait dit qu'un jour j'aurais rendez-vous avec Lee Marvin. Alors Lee Marvin, c'est un acteur moi, que j'ai vu au cinéma dans Les 12 salopards par exemple, dans d'autres films qui ont marqué l'histoire du cinéma comme Cat Ballou, il a même chanté dans La Kermesse de l'Ouest. J'ai vu que Lee d'ailleurs, c'est le prénom qu'on lui a donné en référence avec le général confédéré Robert Lee. Rencontrer Lee Marvin, c'est quand même quelque chose. Bon, mais Lee Marvin est décédé en 1987. Il était né en 1924. Il est décédé à Tucson, en Arizona. Et je suis à Tucson, en tout cas en périphérie de Tucson. Et ce qui m'a surpris, Lee, quand j'ai compris en échangeant quelques mails, ce qui m'a surpris, c'est que vous êtes une femme. Lee Marvin est une femme. Pas l'acteur, mais vous, oui. Lee peut être un prénom féminin aussi. J'ai pensé à Lee Miller, la photographe. J'ai pensé à Lee Remick, la comédienne. Et donc, la troisième Lee, c'est vous, Lee Marvin.
2: Lee Remick, qui était actrice aussi.
1: Oui, comédienne. Et je dis, ça c'est fou, Lee Marvin, comme Lee Marvin. Mais on peut vraiment faire un lien avec Lee Marvin.
2: Oui, mon mari est en relation, pas tout à fait directe, mais d'une génération. Il avait deux frères qui sont venus d'Angleterre en 1637, qui étaient parmi les fondateurs de Hartford, Connecticut.
1: Hartford, Connecticut.
2: Oui. La famille de Lee Marvin a fondé Marvin Windows. C'était à Wisconsin ou quelque chose comme ça. Et moi, j'ai travaillé avec des personnes dans la famille de Lee Marvin. J'ai travaillé avec un neveu, un cousin, et aussi j'ai rencontré son frère.
1: Ce n'est pas juste une homonymie, il y a vraiment une relation. Sachant que Lee Marvin était né, lui, à New York, mais pourquoi est-il décédé à Tucson? Il vivait aussi une partie à Tucson?
2: Il vivait 6 km de chez moi.
1: Alors, mais vous l'avez croisé, Lee Marvin?
2: Non, non.
1: Jamais?
2: Non. Jamais, jamais. Comme j'ai dit, j'ai croisé des membres de sa famille, mais pas lui. Mais c'est drôle parce que j'ai acheté un vélo électrique et le type qui m'avait vendu le vélo a vendu un vélo à Lee Marvin.
1: Il peut dire qu'il a vendu deux vélos à Lee Marvin.
2: Deux vélos à Lee Marvin, oui, je lui ai dit ça.
1: Aussi. Bon, voilà, pour le chapitre Lee Marvin, si on parle de célébrité, juste avant Lee, avant qu'on commence à enregistrer, on avait parlé d'une autre personnalité beaucoup plus connue même que Lee Marvin et qui est quelque part pas très loin d'ici. Enfin, parfois, pas tout le temps, mais il lui arrive d'être pas très loin d'ici.
2: C'était Paul McCartney dont vous parlez, oui, il avait un ranch près de Reddington Pass. On n'a jamais rencontré, mais... Bizarrement, Eric Clapton est entré dans une boîte Panera Bread. Il y a d'autres cafés et tout ça. Donc, on a des vedettes qui viennent ici, qui vivent ici, qui nous rendent visite, qui font des concerts et tout ça. Eric Clapton, c'est pas mal, mais...
1: C'est déjà pas mal. Et Paul McCartney, donc, il a plus son... Il a encore son ranch?
2: Non, il n'a plus son ranch, mais il a aussi eu un bâtiment, une maison à Pasadena, près de nos amis, parce que je suis aussi de Los Angeles. Donc, il avait deux maisons, donc j'étais à côté un peu.
1: Et vous, tous les jours, vous voyez Lee Marvin quand vous vous regardez dans la glace?
2: Ouais.

0: Lee, vous avez choisi cet endroit qui s'appelle The Buzz Café. On est dans une espèce de centre un peu commercial, comme il y en a tellement aux États-Unis et en Europe et partout. Mais avec un café qui a une âme. On se dit quand on arrive dans ces centres, c'est un petit centre comme ça, on dit un petit mall, comment dit-on?
1: Oui, c'est un mall, je ne connais pas le nom.
0: Mais on se dit que les cafés ne doivent pas avoir beaucoup de charme. Et puis celui-ci, si, a du charme, le Buzz Café, qui fait le buzz peut-être, et qui est vraiment un point de rencontre ici, dans cette partie de Tucson. Hein.
1: Si vous cherchez de faire le vélo, faire un petit tour de moto aussi.
0: Donc le fameux vélo.
1: Oui, tout ça. Vous venez ici. Vous trouverez un groupe pour marcher, balader à vélo et à moto. Alors, ça, c'est un endroit de rencontre. Et pendant l'hiver, parce que nous avons, on dit, des oiseaux de neige, snowbirds. Tout le monde qui vient de Chicago, Minnesota, Wisconsin, tous les états de nord-est où il neige, il fait froid, il vient ici entre octobre et mars.
0: Les oiseaux de neige, c'est des migrations humaines.
1: Humaine.
0: Les humains qui migrent pour aller à la chaleur.
1: Oui.
0: Mais ils ne viennent pas en été parce que là, ils trouvent qu'il fait trop chaud.
1: Oui, pas pendant l'été, mais cette café est plein du monde. Dès 9h du matin, et il faut commander tôt, hein, ou avant qu'on fait... des trajets de vélo.
0: Voilà, et puis on vient manger des pâtisseries qui sont tout à fait appétissantes.
1: Ils sont faits.
0: Et puis le French toast. Alors un French toast, c'est un pain perdu au tiramisu. Tiramisu French toast. Et puis moi j'étais surpris parce que c'est un peintre un peu oublié en France qui est derrière moi. Il y a deux œuvres de Bernard Buffet. Alors ça ne vous parle peut-être pas, mais il a été très très connu dans les années 60, peut-être 50, 60. Et puis on l'a oublié aujourd'hui. Mais ici, hein, il y a deux affiches. Et puis on peut lire aussi le théâtre de deux masques. Donc c'est un French buzz.
1: Un French buzz français. Mais ça me fait le deux masques là-bas chez Julien à Paris.
0: Vous connaissez? Chez Julien.
1: C'est Julien à Paris. C'était un endroit pour manger qui avait
0: La brasserie Julien.
1: La brasserie, oui.
0: Aujourd'hui, c'est plus une brasserie, c'est un bouillon.
1: Un bouillon. C'était bon marché parce que moi, j'ai travaillé, et j'avais pas beaucoup d'argent quand j'étais à Paris.
0: Lee, vous avez vécu en France.
1: Oui, j'étais à Paris pendant 2 ans. Et j'ai fait les diplômes de traducteur qui étaient offerts aux Anglais en 73. Donc j'étais parmi les premiers de les recevoir.
0: Traduction
1: des affaires.
0: Traduction business.
1: Oui. Et je connais des phrases en français que je ne connais même pas en anglais. Mais il fallait faire une traduction de votre langue d'origine en français et l'envers. Donc une partie de l'examen était aux chambres de commerce britanniques à Paris. Mais je ne l'utilise même pas maintenant.
0: Non. Aujourd'hui, la bourse, les actions, non?
1: Oui, je ne l'utilise même pas maintenant. J'ai commencé à faire des traductions techniques quand je suis rentrée aux États-Unis pour la chimie et le physique.
0: Mais vous êtes originaire d'où alors, Lee?
1: La Californie, à Los Angeles.
0: Donc californienne. Et le choix du prénom, Lee? Vos parents, ils ont choisi Lee. C'est pas pour le général confédéré, c'est pas pour Robert Lee.
1: Oui, c'est parce que quand j'étais née, il y a un film, Laura, un film policier noir.
0: Laura de Otto Preminger avec Gene Tierney.
1: Gene Tierney et Dana Andrews. Laura.

0: Et il y avait une dizaine de personnes qui s'appelaient Laura dans mes classes. Et tout le monde a choisi un nom différent que l'institutrice peut l'utiliser. Et je choisis Léa, mais je trouvais qu'elle a le sens de fatiguée, très fatiguée. J'ai coupé la A et j'ai devenu Lee.
1: Parce que Lee, votre prénom de naissance, c'est Laura.
0: Oui.
1: Ah. Ok.
0: Donc, il y avait Laurie, Lauren, Laura, ta-da-da-da. Et nous tous, on choisit, je ne connais pas le mot en français, un nickname.
1: Un diminutif.
0: Oui, voilà. Diminutif, oui.
1: Donc Lee, et, bah, c'est dommage si vous aviez choisi Lorraine. Moi, je viens de Lorraine, donc ça aurait été...
0: Oui, oui.
1: Alors, on va sortir, Lee. On va sentir s'il fait chaud à la fin du mois d'août à Tucson.
0: Ça va continuer jusqu'à septembre ou octobre. Ça dure plus longtemps. Ça devient de plus en plus chaud. C'est triste, mais...
1: C'est l'évolution climatique.
0: Oui, ouais, mais on entend aussi, on orage, on espère.
1: Ah, j'espère, moi, qu'il va arriver pendant qu'on sera dehors, pour qu'on l'entende sur l'enregistrement.

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2: Nous sommes près de Tucson, en Arizona, avec Lee Marvin. Je ne pensais jamais dire un jour « je suis avec Lee Marvin ». Et même sans body swap, échange de corps, Lee Marvin est une femme.
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2: Nous avons roulé, c'est votre mari hein, qui a roulé.
4: Qui a roulé, c'est mon mari qui a conduit. Hein.
2: Donc, et on peut dire qu'on a pris, on dit parfois qu'il faut dans la vie, il faut prendre un peu de hauteur. On a pris un peu de hauteur, même beaucoup de hauteur. Et nous sommes maintenant, Lee, à quelle altitude à peu près? On va donner les deux chiffres. Donc comme on dit ici,
4: 6000 pieds.
2: 6000 pieds ici, ça fait 2000 mètres.
4: Hein. Oui, 2000 mètres. J'ai oublié à vous montrer le prison. Pour Gordon Hirabayashi, on vient de passer le Molino Basin. Mais vous regardez le terrain. Il y avait une prison là pour les Japonais. Il y a aussi des pétroglyphes et tout ça. Mais
2: alors c'est quoi les pétroglyphes? C'est quoi?
4: Oui, les pétroglyphes sont des dessins faits par des Indiens en noir et blanc.
2: J'ai lu qu'il y avait une population ici, on les appelle même les paléo-indiens.
4: Paléo-indiens, oui.
2: Qui étaient là en moins 2000 avant Jésus-Christ. Hein.
4: Oui, et ils sont descendus des Hohokam et Anasazi. Ils D'accord. sont leurs ancêtres.
2: Il y a plus de 4000 ouais. ans quand même.
4: Et vous regardez qu'il y a pas mal de canyons ouais. qui nous séparent de nous où étions à la base. Et si on attend doucement, on peut écouter le tonnerre.
2: C'est un peu orageux. Il y a une espèce de brume. On devine plus qu'on ne voit. Effectivement, ici à 2000 mètres d'altitude, on a roulé, Lee. Ce qui est fou, c'est qu'on ne l'a pas dit dans notre premier enregistrement au buzz. Mais donc c'est le rendez-vous aussi des motards et des cyclistes. Et Lee, vous êtes cycliste.
4: Oui, je suis cycliste. Et j'étais aussi
2: avec votre mari, tous les deux.
4: Oui. On avait un tandem. On a fait des compétitions, des concours de tandem. Mais maintenant, nous roulons séparés, mais on fait les contre-la-montre.
2: Bah, séparés, mais dans la même direction quand même.
4: C'est la même direction, oui. Mais je suis toujours un peu plus lente que lui parce qu'il roule très bien.
2: Mais par exemple, cette montée là, qu'on vient de faire pendant une demi-heure à peu près, hein, pour monter ici et découvrir ce paysage tout à fait exceptionnel, vous l'avez monté à vélo?
4: Oui, ça fait une heure et demie, c'est 14 000.
2: Donc 14 000, ça fait 21
4: ouais.
2: kilomètres.
4: Oui, il y a 3%, 5%, 7%. On fait aussi 1 gramme et il y a des pentes de 14, 17, c'est difficile.
2: Ce fameux monsieur, donc Hirabayashi, qui a été emprisonné ici.
4: Ouais.
2: En fait, ça, c'est une partie de l'histoire. Moi, que j'ai connue, alors moi qui m'intéresse au cinéma, j'ai connu cette partie de l'histoire avec un film d'Alan Parker qui avait été consacré aux Japonais. Moi, j'avais jamais entendu parler de ça. Pendant la Seconde Guerre mondiale, il y a eu des camps d'internement des Japonais américains. Ils avaient la nationalité américaine.
4: Oui, la plupart, oui.
2: La plupart,
4: oui. Ils étaient nés ici, mais c'est Manzanar, en Californie, c'est très connu. Et Gordon Hirabayashi s'était nommé pour un monsieur qui a porté plainte après son incarcération. Et il a gagné.
2: Il a gagné contre l'État.
4: Contre l'État, contre le gouvernement. Et pas de l'État des États-Unis, le tribunal fédéral.
2: Et ils ont dû laisser leurs affaires, enfin c'était des conditions, ils étaient dans des baraques. Hein.
4: Et étant donné que nous avons eu des hivers très très froids et les étés très chauds, c'était pas un endroit très joli, convenable. Ouais.

0: Bon, alors décrivons, Lee, ce qui est face à nous, l'immensité.
1: Vous pouvez voir des vallées et tout ça pour les montagnes Catalina, mais aussi l'étendue de Tucson vers le sud et l'ouest qui mène vers des montagnes de Suharito, ou des personnes qui ont envie de faire des entraînements pour Népal ou Afrique, quelque chose comme ça.
0: On vient s'entraîner avant d'attaquer l'Everest.
1: Oui. Et aussi, vous pouvez voir Kitt Peak, où il y a des télescopes pour regarder le soleil, et une montagne qui est sacrée aux Indiens, Tohono O'odham, Baba Kaviri.
2: Les Tohono O'odham, le peuple du désert.
0: Mais alors, il y a les montagnes, là maintenant, on est en altitude, mais aussi à nos pieds, il y a un immense plateau, finalement, et Tucson, la ville, alors il y a toute une partie entièrement plate, et ça, c'est la ville de Tucson.
1: Ça, c'est la ville de Tucson.
0: Tucson, comme on dit en France.
1: Oui. Ah, tout le monde dit ça, mais le C, c'est sillon. Alors, s'il vous plaît, quand vous venez ici, il faut prononcer Tucson.
0: Tucson. Et si on va acheter une voiture, je ne vais pas acheter une Tucson, mais je vais acheter une Tucson.
1: Et aussi, vous pouvez regarder la base Davis Mountain. Et à Davis Mountain, il y a des avions qui étaient utilisés pendant les deux guerres. Il y a aussi un musée qui a toutes sortes des avions, Pima Air Museum. Ça, c'est l'immensité de base pour l'armée de l'air.
0: Mais alors, la ville s'étend. L'agglomération, c'est à peu près 1 million d'habitants, Tucson,
1: je crois. 1 million.
0: Mais c'est très étendu.
1: C'est très étendu, oui. Donc, il y a une ville Tucson, mais il y a des petits comtés.
0: Ouais. Donc, enfin, voilà, on retient Tucson. Très étendu, avec les montagnes autour. On peut skier ici. Quand on a commencé à monter, d'ailleurs, la végétation a changé. Pour nous, c'est des paysans. On a d'abord vu des cactus. Hein.
1: Des saguaros, oui, des cactus et mesquites et tout ça. Maintenant, nous sommes assez élevés pour les cypris.
0: Les cyprès ?
1: Les cyprès, les pins. Toutes sortes d'arbustes et d'autres choses qui sont habituées à un climat plus tempéré.
0: C'est un climat plus tempéré.
1: Oui.
0: D'ailleurs, ici, on ne ressent pas la chaleur qu'on pouvait ressentir tout à l'heure. Et puis avec ces rochers qui ont des formes...
1: Oui, c'est des rochers...
0: Des formes qui ont été sculptées par les siècles et le vent et la pluie et tout ça. Hein.
1: Le granit, oui. Those aren't eagles, that's a raven. C'est un corbeau. C'est des corbeaux.
0: Ah, des corbeaux ?
1: Il y a des corbeaux.
0: Ah, je croyais que c'était des aigles, non.
1: Non, c'est pas des aigles, c'est des corbeaux.

0: si on parle de la faune ici, Lee, vous avez travaillé dans un refuge, hein, c'est ça? Mm-hmm. On pourrait croiser quel animal ici, à Tucson?
1: Des lions, des pumas, des bobcats.
0: Des lions
1: Des lions américains.
0: Des lions Puma, américains.
1: Des cougars, des lynx roux, des cotrales.
0: C'est quoi ça?
1: C'est cotras, c'est un serpent sonnette.
0: Ah, un serpent sonnette.
1: Ouais.
0: Qu'est-ce qu'on fait si on est face à un serpent sonnette?
1: Ils sont sourds. Alors, si vous avez envie de l'avertir, mettre le pied, faire un son, on tape parce qu'il y a des vibrations.
0: Des vibrations dans la terre.
1: Oui, et tourner en autre direction parce qu'ils n'aiment pas que vous saviez où ils vont.
0: Il ne faut pas le regarder ou non, ça, c'est...
1: Non, non, non, il ne faut pas le regarder où il va, où ils vont parce que c'est secret pour eux. Ils n'aiment pas être... découvert.
0: Donc si on est face à un serpent en sonnette, on change de direction.
1: On change de direction.
0: On tape une fois.
1: On tape une fois, oui, là, pour le laisser savoir, oui, yes. Ça va.
0: Mais, on ne reparle pas, c'est pas la peine, puisqu'il est sourd.
1: Pas ici à cette élévation, mais il y a Gila Monsters, des monstres Gila, qui sont très très jolis. Ils sont des gros lézards avec un peau perlé, rose ou rouge, orange et noir.
0: Alors on les appelle les monstres?
1: Les monstres, oui. Gila Monstres. Ouais.
0: On peut en croiser.
1: Oui, on peut en croiser. Ils sont très lents. Et tous les animaux n'ont pas envie.
0: Non, en fait, ils ne cherchent pas. Non, c'est ça.
1: Ils ne cherchent pas de vous faire mal, mais on tombe. Le
0: ils
1: puma,
0: peuvent...
1: ça, c'est quelque chose d'autre. Ah, des lions. Ouais. Des lynx roux, non, mais des lions, ils sont dangereux parce qu'ils sont grands.
0: Le cougar peut attaquer?
1: Le cougar, oui, il peut attaquer. Il faut être aussi large que possible. Il ne faut pas courir parce que vous êtes le proie.
0: Donc si on court, on lui donne envie de venir nous attraper.
1: Ah
0: oui, il va jouer avec
1: nous. La dernière chose que vous allez sentir, c'est ses dents autour de votre nuque.
0: Et c'est sûr qu'il court plus vite. Même quand on est, comme vous, Lee, une bonne sportive, il court quand même plus vite.
1: Oui, plus vite que moi. Et il saute.
0: Et il saute, plus haut. Mais vous en avez déjà croisé?
1: Les jeunes.
0: Ah oui, ça c'était au refuge.
1: Oui, mais aussi je travaillais avec les jeunes qui utilisaient pour des films.
0: Ah.
1: Oui, je travaillais avec des lions, des cougars. Des tigres aussi, ils étaient très très jeunes.
0: Pour des films tournés ici
1: à
0: Tucson,
1: en Californie.
0: Donc pas ici, mais parce qu'il y a des tournages de films ici à Tucson aussi.
1: Oui, il y a un tournage de films aussi. Il y a un endroit, Sora West, où il y a une petite ville pour faire des westerns.
0: C'est donc une ville pour tourner des westerns.
1: Pour tourner des westerns, hein, pour rendre visite, oui.
0: Sachant qu'on n'est pas très loin de Tombstone.
1: Non, on n'est pas loin de Tombstone, mais Bisbee, ça mérite d'y aller parce qu'il y a le mine Copper Queen. On peut faire un tour en train.
0: Une mine de cuivre.
1: De cuivre et de turquoise.
0: Ah, et de turquoise.
1: Oui. Il y a des beaux restaurants. C'est une belle site.
0: Un beau site.
1: Un beau site, oui. Et ça vaut la peine.

0: Et par exemple, alors, le Mexique, c'est de quel côté?
1: Sud.
0: Sud.
1: Oui, sud. Et vous êtes peut-être une centaine de miles.
0: Centaine de miles, oui, oui. 160
1: de
0: kilomètres.
1: De la frontière, oui. Oui, c'est très près.
0: Et enfin, pour nous, 160, ce n'est pas si près, mais à l'échelle des États-Unis, c'est près.
1: Oui, il y a un point où nous roulons au sud, Aravaca, il faut porter des documents.
0: Ah, pour justifier qu'on est là.
1: Justifier, oui. Ouais. Ouais. Ils demandent des permis de conduire ou quelque chose comme ça. Donc, nous sommes tout près. Mais il y a un désert entre eux et c'est difficile à traverser. C'est pas un désert gentil.
0: Alors, on est passé aussi par un endroit qui s'appelle Seven Cats.
1: Mm-hmm.
0: Parce qu'il y a 7 chats. Il y a des chats.
1: Il y a 7 chutes. Ça, c'est pour des cataractes. 7 cataractes.
0: Ah, c'est pas 4 comme les
1: non,
0: chats,
1: non,
0: miaou.
1: C'est un nom diminutif,
0: oui.
1: Alors.
0: Oui.
1: Mais il y a 7 chutes d'eau.
0: Donc,
1: ça descend de Summer Haven, là. Ça, c'est Summer Haven, où on fait du ski. C'est le domaine du ski le plus sud aux États-Unis.
0: Ah oui, c'est ça. Il y avait le soleil quand on est arrivé. Mais là, maintenant, c'est vraiment beaucoup plus couvert. Peut-être il pleut là, par là-bas. Le temps a changé. Il fait frais même. Hein. Donc ici, on vient vraiment trouver la fraîcheur. Hein. Et maintenant, Lee va nous parler des agavis ou agavés. On les trouve au Mexique et dans le sud-ouest des États-Unis. L'agavé ne fleurit qu'une seule fois, souvent entre 10 et 20 ans avant de mourir. Elle sert à fabriquer des textiles, des sirops de sucre et des alcools comme la tequila.
1: Voilà des agavis qui meurent tous les 10 ans. Et vous avez une qui a poussé. C'est une fleur gros qui pousse et ça signale le mort de plantes. Mais il y a des graines.
0: Cette plante, rappelez-nous le nom, c'est
1: agave.
0: Agave. Et donc, elle fait au moins 5 mètres,
1: hein.
0: 5
1: oui,
0: mètres d'eau.
1: Hein. Ouais, ouais.
0: Et donc, c'est une grande tige, une tige unique.
1: Tige unique, oui.
0: Très haute. Mais quand la fleur pousse comme ça, ça veut dire que la plante va mourir.
1: Ouais.
0: C'est la fin.
1: C'est la fin.
0: Ouais. Et elle va laisser tomber les graines.
1: Les graines et tout ça.
0: Et la
1: oui.
0: vie va reprendre.
1: Oui, ça reprend.
0: Et quand elle est vraiment épanouie, ça veut dire que c'est la fin.
1: C'est la fin. J'en ai eu 3 qui étaient morts chez moi dans l'année passée. C'était triste.
0: Et elle met combien de temps pour pousser aussi haut?
1: Ça a pris quelques semaines.
0: Quelques semaines, parce que c'est une tige, mais c'est immense.
1: C'est très vite.
0: Hein.
1: C'est très vite.
0: Très vite.
1: J'ai des photos à travers un mois et c'était 3 pieds, 6 pieds, 10 pieds, 15 pieds.
0: Donc on imagine nos amis qui ne la voient pas, une tige,
1: oui.
0: Une tige assez fine, et puis c'est une fleur. Enfin...
1: Il y a toutes sortes d'agavés
0: ah, oui.
1: qui a des tiges différentes. C'est des fleurs comme une palme, et ça c'est des fleurs en feather duster. Pour débarrasser, on utilisait un truc qui a des plumes.
0: Le plumeau.
1: Le plumeau, merci. Un mot que j'ai jamais utilisé depuis une cinquantaine d'années.
0: Le plumeau.
1: Le plumeau, oui. Ça a l'air de plumeau.
0: Ouais.
1: Ça a l'air
0: un plumeau géant.
1: Oui, ça a l'air d'un palme.
0: Oui, c'est vrai. Ouais. Ouais. Incroyable. Donc là, c'est la fin, là. Il faut
1: ouais,
0: la prendre
1: la
0: en photo.
1: Fin,
0: il faut
1: oui.
0: la prendre en photo.
1: Tristement. Oui, oui.
0: Enfin, moi, ce qui me frappe, c'est ce plat. Si on pense en France à Tucson, on n'a pas trop d'images à associer. Tucson. C'est tout plat. Pour faire du vélo, c'est tout plat. Alors, dans Tucson.
1: Non.
0: C'est pas tout plat.
1: Ça donne l'air d'être tout plat.
0: Vrai, mais ça a l'air tout plat.
1: Il y a des coins, il faut grimper.
0: Ah bon.
1: Il faut grimper, oui.
0: Donc,
1: oui.
0: Autour, ouais. Il faut grimper.
1: Autour, il faut grimper, mais aussi dans la ville même, il y a des collines.
0: Parce que là, collines. Ça a l'air, vu d'en haut,
1: d'être plat, mais
0: complètement plat.
1: On peut trouver des endroits plats, mais la plupart des temps où nous roulons, il y a toujours des petites montées et tout ça.
0: Ok. Mais en tout cas, avec vous, Lee, on aura découvert, finalement c'est progressif, une première vision de loin de Tucson. Et puis je vais rencontrer d'autres francophiles, francophones de l'Alliance française, parce que le point commun entre toutes les personnes que je rencontre à Tucson, c'est grâce à Victoria Minette qui dirige l'Alliance française. Donc ce sont des personnes qui fréquentent l'Alliance française. Donc vous, parce que vous avez vécu à Paris, mais les personnes viennent à l'Alliance française pourquoi, en général?
1: En général,
0: c'est pour garder, pas
1: c'est
0: perdre.
1: Pour garder, ouais. Parce que j'ai fait un effort d'apprendre français, c'est pour garder,
0: c'est
1: mais
0: pour
1: c'est
0: pas rencontrer. Perdre, ouais.
1: Ouais, c'est pour rencontrer des autres. Aussi parce que nous sommes à la retraite, alors c'est difficile de rencontrer des personnes parce qu'on est à la maison, on n'en bosse pas. Donc c'est une façon de rencontrer des autres, s'entretenir en français. Je vais même regarder des programmes de la France en français chez moi. Oui, ça me connecte à d'autres cultures et tout ça. J'aime bien. parce que je parle aussi italien et espagnol. Mais l'Alliance française ici enseigne aussi, il y a des personnes qui enseignent l'espagnol.
0: Ah d'accord, donc, ouais, puis on est à la frontière.
1: Il y a des réunions, meet-up pour parler français et parler espagnol.
0: D'accord.
1: Et lire et tout ça. Et ce que nous trouvons, c'est très difficile. On peut écrire, on peut parler, mais lire en français, après un certain temps, ça c'est très difficile.
0: Ouais. Bon ben ça va, vous l'avez bien gardé le français.
1: Merci.
0: Bah ouais.
1: C'est un effort. Hein.
0: C'est un effort. Hein. Et dans la prononciation j'imagine.
1: Oui, hein. Ouais, surtout ça, oui. Ouais.
0: Bon après retrouver Plumeau c'est pas si facile. Hein.
1: Ouais.
0: On dit pas tous les jours Plumeau.
1: Ouais. Mais regardez son atterri là.
0: Des corbeaux alors.
1: Des corbeaux, oui. On a des voutres.
2: Des vautours.
1: On a des voutres noirs et des voutres, on dit turkey vulture. Et tout le monde suit des turkey vultures.
2: Turkey vultures, nous traduisons par l'ouroboo à tête rouge.
1: Parce qu'il peut sentir très bien où est le proie et les déchets.
0: Thank you very much.
1: Thank you. I hope I did okay.
0: Yeah, sure. Bon, il faut partir, hein. Être parti avant la graine.

0: Allez, un petit café et on commence la journée.
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5: Nous quittons Lee Marvin, mais nous restons dans le cinéma et rencontrons dans un café de Tucson Emily Belleranti. Elle est gaffeur. Rien à voir avec Gaston Lagaffe, gaffeur chef électricienne.
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5: Vous m'avez donné rendez-vous, Émilie, dans un café à Tucson. C'est un lieu que vous fréquentez. Comment s'appelle ce café ?
10: Crave Coffee.
5: On peut traduire ça en français ?
10: Ça veut dire envie de manger.
5: Envie de manger, mais il faut plusieurs mots pour dire la même chose.
10: Ouais.
5: C'est l'idée, c'est d'avoir envie et que ce qu'on propose ici soit tentant et soit bon. Et j'imagine que c'est le cas si vous fréquentez ce lieu.
10: Je vais ici assez souvent parce que j'ai le tout tranquille et bien situé.
5: On ne se donne pas rendez-vous à Tucson en extérieur, surtout pas avec les températures qu'il fait. On ne peut pas se dire on se retrouve dehors et puis on va marcher un peu ensemble. Il fait trop chaud.
10: Il fait trop chaud en été. En octobre, en novembre, ça c'est une autre histoire. Mais en été, oui, il peut faire comme 43, 44 degrés en août.
5: Là, il fait très chaud, mais est-ce que sinon, quand il fait moins chaud, on croise des piétons à Tucson ?
10: En fait, je pense que Tucson est assez connu pour la randonnée, parce qu'on a les montagnes qui sont pas très loin. Mais pas en été.
5: Mais sinon, on marche autour de la ville, mais on marche moins dans la ville.
10: On marche en centre-ville.
5: Ah oui, il y a un centre, c'est plus historique.
10: Oui, le centre historique, oui, oui. Mais à part ça, tout le monde a des voitures ici.
5: Émilie, votre nom de famille, c'est Belleranti. Je le prononce plutôt à l'anglaise, mais sinon, vous avez des racines, quand on remonte dans l'histoire familiale, des racines italiennes.
10: Oui, j'ai des racines italiennes. Mais le nom a été changé quand mon arrière-grand-père est venu aux États-Unis. Je pense que le nom était quelque chose comme Villarute.
5: Très différent.
10: Très différent, oui.
5: Il venait d'où, votre arrière-grand-père d'Italie, il venait d'où ?
10: Il venait de Sicile.
5: Vous êtes allé en Sicile ?
10: Non, pas encore. Je suis allée en Italie, à Rome, mais je ne suis jamais allée à Sicile.
5: Donc vous êtes, vous, quatrième génération ?
10: Je suis quatrième génération italienne, sicilienne.
5: Mais vous êtes quand même intéressée à l'histoire familiale ?
10: Oui, oui. En fait, l'année dernière, j'avais un devoir pour un projet à l'université. Je suis étudiante.
5: Ah, aussi étudiante ?
10: Oui, je suis aussi étudiante. Il fallait créer family tree, je ne sais pas comment dire.
5: Ah, un arbre généalogique.
10: Un arbre généalogique.
5: Et, c'est plus simple, family tree, que arbre généalogique.
10: Et j'ai beaucoup appris sur l'histoire de ma famille. Et,
5: quand ils sont arrivés de Sicile, ils sont arrivés où aux États-Unis ?
10: Je ne sais pas exactement, je sais qu'il est... Il est arrivé à Ellis Island, New York.
5: Ah oui, donc classique l'arrivée avec la période où on passait un certain temps à Ellis Island avant d'avoir le droit d'entrer sur le territoire, vraiment.
10: Et je pense qu'il est resté à l'Est parce que mon grand-père et mon père sont venus de l'État de Wisconsin, qui se trouve...
5: De l'autre côté.
10: De l'autre côté.
5: Ils ont fait leur conquête de l'Ouest, alors.
10: Oui.
5: Et ils ont travaillé dans quoi?
10: Mon grand-père était électricien et mon père est écrivain.
5: Ah, donc électricien, écrivain, et vous, c'est plutôt électricienne.
10: Oui, électricienne pour le cinéma.
5: Oui, c'est ça, on va en parler. Mais quand même, il y a plus le lien avec le métier du grand-père.
10: Malheureusement, mon grand-père est mort quand j'avais 14 ans. Et je n'avais jamais eu l'opportunité de parler avec lui.
5: Mais en revanche, votre père écrivain, vous écrivez aussi ?
10: Pas encore.
5: Vous y pensez ?
10: Oui, j'y pense de temps en temps. Comme je suis étudiante, j'écris des rédactions, des essais. Je n'écris pas dans une manière professionnelle. Oh.

0: si j'étais journaliste italien, est-ce qu'on pourrait enregistrer en italien?
1: Pas du tout, non, je parle quelques mots.
0: Et sinon, on est près du Mexique, ici, il y a aussi toute une population qui parle espagnol. Vous parlez espagnol?
1: Oui, je parle espagnol, mais je parle mieux français.
0: Autant, on n'est pas surpris que quelqu'un ici, cette partie du sud des États-Unis, parle l'espagnol, mais on est plus étonné de rencontrer quelqu'un qui parle français. Je me suis dit, mais je ne vais jamais trouver une personne qui parle français à Tucson. Et en fait, il n'y en a pas une, il y en a beaucoup, finalement.
1: Oui, c'est vrai. C'est étonnant, même. Moi, j'ai rencontré beaucoup de gens qui parlent français à Tucson. Il y a l'Alliance française, mais il y a d'autres groupes d'échange des langues. C'est étonnant.
0: La question que je suis obligé de vous poser, mais pourquoi parlez-vous français?
1: Je voulais apprendre le français parce que j'adore le cinéma français. C'est pour ça que je voulais devenir éclairagiste. Je regardais des films français tout le temps quand j'étais adolescente. Je pense que quand j'ai commencé à apprendre le français, j'avais déjà une bonne impression, un bon sens de la prononciation.
0: Quels sont les films alors français qui vous ont marqué, qui sont, on parle pour, parfois des livres, on dit les livres de chevet. Alors quels sont vos films de chevet?
1: J'adore les films de Robert Bresson.
0: Ah oui, c'est pas le plus facile. Hein.
1: Non, mais vous le connaissez?
0: Attends, journal d'un pickpocket, c'est pas ça?
1: Pickpocket et journal d'un curé de campagne.
0: Ah, voilà, le journal d'un curé de campagne, effectivement.
1: Et Oswald Balthazar, Quatre nuits d'un rêveur.
0: C'est incroyable parce que moi j'ai du mal à citer les films de la filmographie de Robert Bresson. Si je fais un micro-trottoir en France, je pense que la plupart des personnes ne savent même pas qui est Robert Bresson aujourd'hui. C'est un cinéaste qui est plutôt oublié, sauf vraiment des cinéphiles. Et c'est pas un cinéaste populaire, hein, Robert Bresson. Hein.
1: Non.
0: C'est pas si facile, les clés d'entrée dans le cinéma de Robert Bresson.
1: Non, c'est pas facile. Il faut vraiment regarder plusieurs de ses films pour comprendre ce qu'il fait.
0: Et donc vous avez été accroché par les films de Bresson?
1: Pas tout de suite, j'ai fait des efforts.
0: Et sinon, alors en plus de Robert Bresson, qui d'autre?
1: J'adore Jean Renoir aussi.
0: La grande période de Bresson, c'est quoi? C'est des années 40, 50,
1: 50, hein. 50, 60.
0: Et Renoir, on peut encore remonter 20 ans avant, depuis les années 30.
1: Oui, les années 30. Ouais.
0: Donc là, vous avez des films de Jean Renoir que vous aimez revoir?
1: La Grande Illusion.
0: La Grande Illusion.
1: Oui, je pense que ce film est mon préféré.
0: Qui a été tourné en partie en Alsace, au château du Haut-Königsbourg.
1: Ouais.
0: Avec Pierre Freinet, Rick von Stroheim, qui lui a été un grand réalisateur aux États-Unis. Hein. À Hollywood, à l'époque du cinéma muet, il a mis en scène des super productions. Hein. Et puis
1: moi, récemment, j'ai regardé Jean de Florette et Manon des Sources pour la première fois. J'étais très impressionnée.
0: Claude Berry, oui. Avec Gérard Depardieu, avec Daniel Auteuil, avec Emmanuel Béart.
1: Oui, oui. Mais j'avais du mal à comprendre l'accent marseillais.
0: Avec le papé, avec Yves Montand aussi.
1: Ouais. Ouais.
0: Ces films, ils ont déjà une trentaine d'années aussi. Eh non, Thierry, déjà 40 ans.

0: Dans ce premier Suivez le Guide à Tucson, nous sommes toujours avec Emily Ballaranti, gaffeur, chef électricienne sur les tournages toussoniens.
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0: Tout ça, ça vous a donné envie dès l'adolescence de vous diriger vers le cinéma depuis Tucson ?
2: Depuis Tucson, oui. Quand j'étais plus jeune, je pensais de temps en temps déménager à Los Angeles, mais je pense que j'ai bien fait de rester ici parce que je n'aime pas vraiment Los Angeles. La circulation, le coût de la vie est très haut et je trouve les gens un peu superficiels.
0: Cela dit, c'est peut-être plus facile de travailler dans le cinéma ici. Il y a moins de concurrence de personnes sur le marché pour travailler dans le cinéma.
2: Voilà.
0: Alors, c'est une ville de cinéma dans des films. On a souvent parlé de Tucson, dans des westerns, enfin, etc. Et on a tourné des westerns, j'imagine, ici, et on en tourne encore. Mais c'est une ville de tournage de films aussi, Tucson.
2: Oui, c'est vrai. C'est vrai. Je pense que c'était comme le deuxième Hollywood à l'époque. On tournait... beaucoup de films à Old Tucson.
0: Plutôt des westerns ?
2: Plutôt des westerns, oui.
0: Et quand vous avez eu envie de travailler dans le cinéma, c'est le métier de votre grand-père électricien que vous avez plutôt choisi dans le cinéma ?
2: Ce qui m'a poussé vers l'éclairage, c'est la créativité. Le rôle que l'éclairage joue dans le film pour créer un espace, créer des dimensions. Et
0: ça, vous avez étudié, vous avez appris.
2: Oui.
0: Aujourd'hui, régulièrement, vous travaillez sur des tournages de films.
2: Oui, je travaille comme éclairagiste sur des publicités, des documentaires, de temps en temps, des longs métrages.
0: Comment faites-vous pour être prise sur les longs métrages, par exemple ? Depuis que vous avez commencé, vous avez tissé un réseau de connaissances, c'est ça ?
2: Oui, c'est ça, c'est bouche à l'oreille. Il y a une petite communauté à Tucson. Je ne peux pas dire que je connais tout le monde ici, mais presque, parce que c'est une petite communauté.
0: Il y a souvent des tournages ?
2: Oui, il y a assez de tournages pour une petite population. Ce n'est pas un lieu comme Albuquerque ou des autres États aux États-Unis où on tourne des blockbusters de Hollywood, par exemple.
0: Il y a des films importants dans l'histoire du cinéma américain qui ont été tournés à Tucson, ça vous le savez ?
2: Je pense que oui, mais je ne trouve pas les noms.
0: De Howard Hawks, par exemple, avec John Wayne, Rio Bravo et El Dorado. Qu'est-ce que vous aimez dans l'ambiance d'un tournage de film ? Qu'est-ce que vous aimez ?
2: J'aime l'énergie. Il y a toujours quelque chose de nouvel, des nouveaux défis. Chaque jour est différent. J'aime le mélange entre créativité et technique par rapport à l'éclairage. Et j'aime travailler avec une équipe aussi.
0: Vous qui aimez les défis, Emily, c'est aussi un défi de réussir à s'imposer, à faire sa place dans un métier qui est le vôtre, donc électricien ou chef électricien, qui est plutôt un métier d'homme.
2: C'était difficile au début parce que les techniciens à Tucson ne m'ont pas pris au sérieux. Ils pensaient que parce que tu es femme, tu peux pas faire ce travail. Ça m'a pris beaucoup de temps de connaître les gens et leur montrer ce que je peux faire. J'en suis fière.
0: C'est un métier où il y a 90% ce sont des hommes.
2: Hein. Et surtout dans l'éclairage.
0: Et je suppose que ce que vous aimez aussi, c'est le travail, la collaboration avec le chef opérateur ou chef opératrice. C'est un métier qui se féminise peut-être davantage, le métier de directeur ou directrice photo. Il y en a quand même de plus en plus aujourd'hui.
2: Quand je travaille comme chef éclairagiste, ce sont le chef opérateur qui m'engage. Et moi, j'appelle des autres techniciens.
0: Là, vous avez des projets ?
2: Pas grand-chose en ce moment, quelques publicités. Il n'y a pas beaucoup de tournages en été à Tucson à cause de la chaleur.
0: C'est trop chaud.
2: Ouais.

0: Alors, et vos études, qu'est-ce que vous étudiez? Parce qu'en plus, vous êtes étudiante.
1: J'étudie l'histoire ancienne. Je voulais faire quelque chose totalement différent de mon métier, parce que parfois, j'ai l'impression de ne pas utiliser mon cerveau au travail.
0: Par exemple, vous spécialisez dans une période, dans l'histoire ancienne?
1: J'aimerais spécialiser dans l'histoire de l'Égypte ancienne, ou peut-être la Mésopotamie.
0: Vous n'avez pas terminé vos études encore?
1: Non, je n'ai pas terminé. Je suis en quatrième année pour mon licence, on dit licence.
0: Et pour peut-être changer d'activité professionnelle à un moment donné?
1: Peut-être, oui.
0: Mais rester à Tucson? Vous êtes native de Tucson?
1: Je suis native de Tucson.
0: Comment on appelle les habitants de Tucson? On dit les Tucsoniens?
1: Oui, on dit Tucsonians.
0: Tucsonians?
1: Tucsonians.
0: Tucsonians.
1: Oui. Oui.
0: Vous êtes une vraie Tucsonienne?
1: Je suis un vrai Tucsonien.
0: Vous êtes prête à quitter Tucson? Vous êtes très attachée à Tucson?
1: Je ne suis pas très attachée à Tucson. En fait, je pense de plus en plus de déménager en France.
0: Ah, carrément.
1: Parce que j'adore la France et il y a des changements aux États-Unis, il y a des choses qui me gênent, qui m'inquiètent.
0: Par exemple?
1: Je peux parler de la politique.
0: C'est pas le sujet principal, mais l'idée c'est de pas avoir une conversation coupée de la réalité non plus. Hein.
1: Ce qui m'inquiète, c'est l'administration Trump. Je pense que c'est une dictature. Trump a envoyé la police à Washington, D.C. Et il dit qu'il devrait être illégal d'être une personne sans abri. Il s'attend à quoi? Les gens, qu'est-ce qu'ils peuvent faire?
0: Et, ça vous choque?
1: Oui. Et il y a aussi les relations entre les États-Unis et d'autres pays.
0: On pourrait dire que vous ne vous retrouvez pas dans cette façon de faire fonctionner les choses aux États-Unis.
1: Non, pas vraiment.
0: Non, mais la France, ce n'est pas sûr que ce soit le paradis non plus.
1: Je sais, mais j'ai l'impression de vivre un cauchemar.
0: Donc si vous venez en France, Émilie, en même temps, vous serez proche de la Sicile. Hein. Plus près de la Sicile et des racines familiales.
1: Je sais. Je sais qu'il n'y a pas un endroit parfait. Ça n'existe pas, mais...
0: Vivez l'aventure française.
1: Et en plus, j'adore la culture française. Enfin, je trouve que je peux poursuivre mes intérêts. Mon intérêt pour l'histoire et pour l'art. Il n'y a pas ces opportunités à Tucson.
0: On peut terminer avec quelle note positive alors sur Tucson? Pour un visiteur à Tucson, que doit-il absolument voir à Tucson, diriez-vous?
1: Je recommande faire une randonnée à Gates Pass et voir le coucher du soleil parce qu'il est très beau. Il y a des cactus, des saguaros. C'est un type de cactus et les saguaros poussent dans le désert Sonora et je pense que c'est la seule région.
0: Non, vraiment endémique d'ici.
1: Oui. Oui, c'est la seule région du monde où on peut voir des saguaros.
0: Rien que pour ça, il faut venir à Tucson. Je ne sais pas si beaucoup de touristes viennent à Tucson, des Français, vous en croisez. Alors non pas des Français qui parlent français ici, mais des visiteurs français, vous en croisez souvent à Tucson?
1: De temps en temps, oui.
0: Mais pas énormément, j'imagine.
1: Non, pas énormément. Parfois, je les rencontre à l'Alliance française.
0: Ils viennent un peu comme ça respirer un air français à l'Alliance française.
1: Ouais.
0: Et puis avec sa directrice, Victoria, que je n'ai pas rencontrée, qui est née à Paris. Hein.
1: Oui.
0: Donc elle vous donnera des tuyaux aussi pour aller en France. Merci beaucoup, Émilie.
1: Merci.
0: Peut-être on poursuivra la conversation in France, sometime.
1: That would be great.
0: Depuis cet enregistrement, Émilie semble être restée en Arizona et continue à éclairer pour les tournages à Tucson. 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Terminons ce Suivez le Guide à Tucson avec un nouveau cours de prononciation qui est peut-être une remise en question, mais faisons aussi connaissance avec celle qui sera notre guide dès la prochaine émission.
2: Hello everybody, Terry, it's nice to meet you. Je m'appelle Mary Carrier, j'habite ici à Tucson depuis 2006. Je suis d'origine canadienne. On était ici depuis la retraite. Maintenant, on était dans le centre de Tucson.
3: Mais, on est dans le centre, effectivement.
2: Oui, mais je vis dans les... On s'appelle les foothills, les collines, au nord de Tucson. Ouais.
3: La bonne prononciation, puisque Marie, vous dites Tucson. Ça peut aller de Tucson à Tucson. Il me semblait qu'il fallait dire plutôt ici Tucson.
2: Oui, oui, oui. Mais les Espagnols disent Tucson et les Tohono O'odham. Tohono O'odham, c'est la tribu des Indiens qui habitent ici. Alors, on peut dire...
3: Tucson aussi?
2: C'est plutôt Tucson. Ah, okay. Alors, bon.
3: Et les États-Uniens?
2: Tucson.
3: Tucson,
2: oui. Oui, oui, oui.
3: Bon, alors on dit comme on veut, finalement.
2: C'est pas important.
3: Tout ça pour ça, comme dirait Claude Lelouch, et c'est la fin de ce Suivez le Guide à Tucson. Tucson, Tucson. Merci encore à nos deux Tucsoniennes, Lee Marvin et Emily Belleranti, ainsi que Mary Carrier, que nous retrouverons. Follow the Guide, préparé avec la complicité de Victoria Minette, Executive Director de l'Alliance française de Tucson. Thank you, Matty Mason, pour le prêt de ta voix.
4: It is a pleasure. Avec plaisir.
3: Réalisation, Roman Feocchio. Le site internet, visite tucson.org.
4: See you soon in Tucson. A bientôt à Tucson.
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2: Bonjour à tous et à toutes, bienvenue dans cette nouvelle série que je vous invite à suivre toute cette semaine. Je vous propose de découvrir ou de redécouvrir les évangiles à travers les nombreux noms donnés à Jésus. Nous croyons souvent connaître Jésus, pourtant les évangiles lui donnent une multitude de noms, Christ, Emmanuel, Fils de Dieu, Agneau de Dieu, Pain de Vie, Bon Pasteur, aucun n'a été choisi au hasard. Chacun révèle une facette de son identité et nous ouvre un chemin pour mieux le rencontrer, pour mieux l'approcher. Pour nous accompagner cette semaine, j'ai la joie de recevoir le père Étienne Métainier, prêtre de la communauté des Béatitudes, docteur en théologie et chercheur en sciences bibliques. Il est un grand connaisseur des langues et des traditions anciennes de la Bible, spécialiste de la tradition syriaque, l'une des plus anciennes traditions textuelles des évangiles. Il nous conduit au plus près des textes pour en redécouvrir toute la richesse. Dans son livre « Les noms de Jésus », il montre que chacun des noms donnés au Christ est une véritable clé pour entrer dans le mystère de sa personne. Un livre accessible, un livre clair qui invite chacun à découvrir ou peut-être redécouvrir les évangiles à travers ces noms pour mieux contempler peut-être et approcher ou se laisser approcher du visage du Christ. Bonjour Père Étienne Métainier.
3: Bonjour.
2: Ravi de vous accueillir. C'est la première fois que je vous reçois. Oui. C'est la première fois que je vous rencontre. Alors, vous consacrez depuis de nombreuses années votre vie à l'étude des Écritures. Parmi tous les chemins possibles pour entrer dans les évangiles, pourquoi avez-vous choisi celui des noms de Jésus, Père Étienne Métainier?
3: Nommer quelqu'un dans l'Écriture, c'est vraiment vouloir entrer en relation avec cette personne. C'est commencer à s'engager avec elle, envers elle, et être en sa présence. Donc c'est pas uniquement trouver des appellations, des étiquettes, mais quand il s'agit de la personne de Dieu, c'est encore plus important de le nommer avec tous les noms qui ont été révélés dans l'Histoire sainte et l'Écriture. Dieu lui-même nous a nommés en nous appelant à l'existence, c'est sa manière de créer les choses et les personnes. Et en retour, nous sommes appelés à entrer dans cette relation de communion avec lui en le nommant à notre tour, mais pas uniquement par un seul de ses noms, puisque Dieu est infini, donc il a aussi un nombre infini de noms. Il y en a 120 qui sont révélés dans l'Écriture. Il n'y avait jamais eu vraiment d'études bibliques sur le sujet, juste le bienheureux Antoine Chevrier au 19e siècle qui avait fait une petite étude, mais il en avait une trentaine à peu près. Donc là, nous les avons systématisés, rassemblés et présentés.
2: À quel moment avez-vous pressenti, Père Métainier, que ces noms pouvaient conduire non seulement à mieux comprendre le Christ, mais surtout peut-être, et c'est là peut-être aussi tout l'enjeu, de bien saisir, s'imprégner, méditer, peut-être ruminer ou dire le nom de Jésus, mieux le rencontrer?
3: Alors, bon, j'aime beaucoup Jésus, c'est vraiment le tout de ma vie. Mère Teresa elle-même disait « Jesus is my all in all ». Ça ne veut pas dire uniquement tout en tout, comme on traduirait littéralement, mais Jésus m'est indispensable. Et donc cette soif de le connaître, de même que dans une relation humaine, il est impossible de vraiment aimer quelqu'un sans le connaître, on voit ça dans les relations de couple en particulier, ou l'amitié, combien plus avec Dieu, si nous voulons vraiment l'aimer et nous laisser aimer par lui, il est important de creuser le sens de ces noms. Parce que dans la culture juive et biblique, le nom c'est vraiment la personne, c'est sa mission. C'est beaucoup plus que dans notre culture occidentale, un état civil.
2: Vous écrivez, je me permets de lire un extrait de votre livre, « Nommer une personne signifie entrer en relation avec elle ». Vous écrivez « Ceci implique au préalable de la connaître », ce que vous venez de dire au moins un peu. C'est pourquoi connaître les noms de Jésus est une manière privilégiée d'entrer progressivement dans son mystère.
3: Oui, chaque nom, c'est un océan, un abîme de contemplation. Et Dieu lui-même, il a soif d'être connu et aimé par nous. Il ne veut pas se contenter d'un amour dissymétrique, lui qui nous aimerait de là où il est. Mais il désire être connu par ses enfants pour réparer l'éloignement qu'il y a entre l'humanité et le Créateur depuis la chute, l'ignorance de Dieu et la difficulté de communication aussi qu'il y a depuis les origines. En réalité, il y a trois manières complémentaires et voulues par Dieu pour nous permettre de connaître sa personne et d'entrer en communion avec lui. Ce sont principalement donc ses noms, son cœur et son visage. Et donc en creusant ces trois aspects-là, c'est comme un trépied, mais s'il nous manque un des pieds, ben l'édifice s'effondre. Et donc c'est tellement important d'avoir cette dévotion biblique au cœur de Jésus, de contempler sa face dans notre prière et de le prier avec ses noms. Et pour cela, le poumon oriental de l'Église ont vraiment un exemple à nous montrer. Alors nous l'avons aussi dans le chapelet, le « Je vous salue Marie », le cœur du cœur du rosaire qui fait du chapelet une arme toute puissante, c'est le nom de Jésus qui est au centre. Et Jésus, le fruit de ton sein, est béni. Mais ça, c'est un développement historiquement tardif. Auparavant, il y avait des prières plus courtes qu'on appelle monologistos, une seule parole courte. Jésus-Christ Seigneur, aie miséricorde de moi pécheur. Et ceci en rythme avec notre souffle, parce que nous sommes des êtres cycliques, notre respiration est faite d'inspiration et d'expiration. Et la clé de toute la prière chrétienne, révélée dans le grand livre de prière de la Bible, que sont les psaumes, dit en conclusion l'ultime verset, psaume 150, verset 6, que toute respiration loue le Seigneur. Et donc historiquement, ça s'est fait sur la base du nom de Jésus.
2: Alors nous connaissons ceux qui vous écoutent et qui vont vous découvrir un jour après jour dans cette série, Père Étienne Métainier. Et je vous invite, chers auditeurs, aussi à lire ce livre. Je l'ai annoncé comme clair et très accessible. Il s'intitule « Les noms de Jésus, mieux le connaître pour mieux l'aimer ». Nous connaissons, alors j'imagine que ceux qui vous écoutent peut-être aujourd'hui connaissent le nom de Jésus, mais le connaissons-nous vraiment? Est-ce que finalement, on le connaît, on le nomme, on le dit, on le verbalise, mais est-ce qu'on le connaît réellement? C'est parfois tout un parcours de vie. Vous avez parlé aussi de respiration, vous avez parlé aussi de silence, vous avez parlé de contemplation, voilà. Qu'est-ce qu'on doit entendre, qu'est-ce qu'on doit retenir dans ce premier entretien, si on devait retenir finalement une clé de compréhension sur ce nom de Jésus, à dire, à redire, oui, ou à entendre.
3: Cantique des Cantiques 1.3 dit « Son nom est une onction qui s'épanche ». C'est-à-dire un nom, ce n'est pas uniquement une étiquette cérébrale, une appellation, mais c'est vraiment sa personne avec laquelle je commence à communier quand je le nomme intentionnellement, avec mon cœur. Lui-même, quand il me nomme, il m'aime. Et en retour, si je le nomme Jésus avec toute la profondeur de son nom, ça permet cette communion qui est le seul but de cette vie. Le but de l'existence terrestre, qui est relativement courte, en fait, c'est une école d'amour. Et on peut dire que notre niveau d'amour dans l'éternité sera fixé par les progrès que nous avons faits ici-bas. Donc il s'agit de ne pas perdre trop de temps, mais de cultiver cette faculté d'aimer, de communier déjà ici-bas. Alors le nom de Jésus en particulier, il a tout un arrière-plan biblique. Il y a un premier Jésus dans l'Écriture, c'est Josué, c'est le même nom Jésus en grec. Simplement, Yehoshua, c'est la version hébreu, et Yeshua pour Jésus du Nouveau Testament, c'est plus l'araméen, parce que l'hébreu n'était plus pratiqué. Et donc, Jésus est le nouveau médiateur, héritier de tout ce que Dieu avait confié par Moïse. Tout l'Ancien Testament, c'est comme une pédagogie divine où Dieu nous éduque, il apprend à l'humanité à sortir un peu de la violence, des divisions. Et pour cela, il a multiplié les alliances, il a appelé des médiateurs. Et Josué, c'est celui qui est victorieux des ennemis. Il ne faut pas le lire uniquement de façon littérale, mais l'ennemi, ce sont mes passions désordonnées, l'égoïsme, la structure de péché dans le monde et l'adversaire, c'est-à-dire le diable. Donc Jésus, le nouveau Jésus, nouveau Josué, est grand victorieux. Il permet au peuple hébreu, dans la première alliance, d'entrer dans l'héritage promis par le Seigneur, la terre de sainteté. Et pour nous, eh bien, il nous promet le paradis si nous nous mettons à sa suite, si nous entrons dans la relation que Dieu avait prévue dans l'alliance.
2: C'est la fin, malheureusement, de cette première rencontre, Père Étienne Métainier. Je vous propose de vous retrouver ici même demain, toujours aussi à partir de cet ouvrage, un ouvrage précieux et, c'est vrai, je l'ai annoncé et il est important de le redire, qui est très clair et qui est accessible. Demain, je vous propose de découvrir ou peut-être de redécouvrir pourquoi les évangiles donnent à Jésus autant de noms différents et pourquoi aucun d'entre eux, à lui seul, ne suffit à dire tout son mystère. À demain, Père, même lieu, même heure.
3: À demain.

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9: Nous sommes au quartier Saint-Cyprien et nous sommes très exactement sur la grande place, la place intérieure Saint-Cyprien. Cette place a une histoire très intéressante à plusieurs titres. D'abord, dans un quartier qui est réputé, disons-le, un petit peu marginal à Toulouse. On est d'ailleurs en Gascogne, puisque la Garonne est une vraie frontière linguistique. Eh bien, les États du Languedoc, à la fin du XVIIIe siècle, et les Capitouls, décident d'installer une très grande place qui sera la première place ordonnancée de la ville de Toulouse. Les travaux sont confiés à Pierre-Marie Saget, qui vient de terminer les quais qui portent son nom sur la rive droite. Et Pierre-Marie Saget se met à l'œuvre et il conçoit deux places, la place intérieure puis la place extérieure, qui est aujourd'hui la place Jean-Diébold et la place Roguet. La place intérieure Saint-Cyprien doit son nom au fait qu'elle est, on dit, intramuros, c'est-à-dire qu'elle se trouve côté ville, à l'intérieur des remparts qui vont fermer le quartier Saint-Cyprien à la hauteur de ce qui est aujourd'hui, ce que sont aujourd'hui les allées Charles de Fitte. C'est une place dont aujourd'hui, qui conserve aujourd'hui vraiment à la fois son ordonnancement et son architecture, quoiqu'elle ait été entourée dans les années 60 d'immeubles d'assez grande hauteur, mais elle conserve beaucoup son charme. Et on devine d'ailleurs sur la place aussi extérieure, qui est la place Roguet et Diébold, un certain nombre de gestes architecturaux qui rappellent la place intérieure Saint-Cyprien. C'est une place qui est une place qui va être annoncée par une entrée, qui est une entrée monumentale, dont il reste les deux piliers principaux, surmontés de statues. Eh bien, la province du Languedoc au sud et la ville de Toulouse au nord. Ce sont des statues allégorique. La seconde, celle qui représente la ville de Toulouse, tient dans sa main gauche une bouclier et elle a un pied posé sur des armes et un ennemi vaincu. Entre les deux pavillons, le passage était fermé par une très belle grille qui a été emportée par l'inondation de 1875. Voilà comment, dans un quartier pauvre, on a construit un très bel ensemble.

0: au ras des pâquerettes, Étienne Dallaire.
1: Nous avons entendu beaucoup parler du pape ces derniers temps, et c'est bien normal, mais nous avons entendu dire parfois des choses qui n'étaient pas tout à fait ajustées, et je voudrais donc revenir sur ce ministère, ce service du pape au sein de l'Église catholique romaine. Nous allons essayer de reparler des origines de cette primauté, particulièrement la primauté de l'apôtre Pierre. Et puis nous verrons comment, au fil de l'histoire, peu à peu, l'évêque de Rome a pris une place de plus en plus essentielle dans la structure de l'Église. Et nous nous demanderons ce qu'est réellement ce ministère du pape aujourd'hui. Une des premières choses que l'on a entendu dire très souvent, c'est de présenter le pape comme le chef de l'Église. Alors voilà déjà une expression qui mérite d'être ajustée. Première chose, il n'est pas le chef de l'Église avec un grand E. Il est, s'il est chef quelque part, mais nous y reviendrons, il est chef de l'Église catholique romaine. Car n'oublions pas que l'Église universelle, c'est un ensemble, je dirais presque une multitude d'églises différentes, que l'on pense aux églises orientales, par exemple, qui sont rattachées à l'Église de Rome, que l'on pense aux églises orthodoxes, russes ou grecques, que l'on pense aux nombreuses églises issues de la Réforme, telles que ce qu'on appelait jusqu'à maintenant l'Église réformée, mais aussi l'Église luthérienne, puis d'autres telles que les baptistes, par exemple. Il faut pas oublier non plus l'Église anglicane. Voilà, l'Église universelle avec un grand E, c'est l'ensemble de toutes ces églises, c'est-à-dire un peuple qui a été baptisé au nom du Père, du Fils et du Saint-Esprit et qui reconnaît Jésus comme son Sauveur. Ce rappel est important, ce n'est pas qu'une question de détail, car on compte dans le monde 2,4 à 2,6 milliards de chrétiens pour 1,4 milliard de catholiques. Il y a donc, en gros, 1 milliard de chrétiens qui n'appartiennent pas à l'Église catholique. Cette précision était donc importante. Maintenant, l'expression « le chef de l'Église », même si l'on précise « de l'Église catholique romaine », eh bien, cette expression n'est pas non plus ajustée. Pourquoi ? Parce que le chef de l'Église, ça n'est pas le pape. Mais alors, qui ? Eh bien, c'est le Christ. D'après les textes de saint Paul notamment, il est affirmé que le Christ est la tête du corps qui est l'Église. Le pape n'est pas le Christ, même si on a l'habitude de le désigner comme le vicaire du Christ. Qu'est-ce que cela signifie ? Eh bien, cette expression signifie que le pape agit en tant que vicaire du Christ, c'est-à-dire qu'il agit comme étant le représentant de Jésus-Christ, ou son délégué, si vous voulez, pour guider l'Église. Mais il ne s'agit pas de confondre le Christ et son représentant. Le pape n'est donc pas, contrairement à ce que l'on a pu entendre dire, le chef absolu de l'Église, je dirais au sens politique. Mais il reste le représentant du Christ qui est le seul véritable chef spirituel de l'Église. Et le pape exerce cette charge par délégation. Il a été élu par ses pairs pour cela, pour guider le peuple des fidèles. Ces précisions étant faites, nous allons maintenant nous pencher sur les origines de ce que l'on peut appeler cette primauté de l'évêque de Rome dans l'Église catholique.

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1: La primauté de l'évêque de Rome dans l'Église catholique s'enracine dans la primauté de l'apôtre Pierre, c'est-à-dire une certaine prééminence, une certaine autorité attribuée à l'apôtre Pierre par rapport aux autres apôtres dans la tradition chrétienne. Ce concept est fondé sur plusieurs passages du Nouveau Testament et c'est sur ces passages que repose l'autorité du pape dans l'Église catholique. Alors quels sont les fondements bibliques de cette primauté de l'apôtre Pierre ? Le premier, qui est sans doute le texte central, se trouve dans l'Évangile selon saint Matthieu, au chapitre 16, versets 18-19. Pour situer la scène, nous sommes en dehors de la terre promise, puisque nous sommes dans le territoire de Césarée de Philippe, et Jésus pose deux questions à ses apôtres. La première, « Selon vous, qu'avez-vous entendu dire de moi ? Que disent les gens de moi ? Qu'en pensent-ils ? » Alors, plusieurs réponses lui sont faites, assez diverses et variées d'ailleurs. Et puis, tout à coup, Jésus leur retourne la question d'une manière bien plus personnelle. « Et vous, qui dites-vous que je suis ?» Et de suite, l'apôtre Pierre se lance et dit à Jésus « Tu es le Christ, le Fils du Dieu vivant. » Jésus lui dit « Alors, et toi, tu es Pierre, et sur cette pierre, je bâtirai mon Église. » Donc, il y a dans cette reconnaissance de la part de Pierre, de l'identité de Jésus, une sorte de retour où Jésus l'installe, lui aussi dans une nouvelle identité. « Tu es Pierre, et sur cette pierre, je bâtirai mon Église. » Alors peut-être que l'expression vous paraît trop générale pour en tirer que Pierre devient à ce moment-là la tête de l'Église, qu'il prend une certaine importance par rapport aux autres apôtres. Mais si l'on poursuit la phrase de Jésus, « Je te donnerai les clés du royaume des cieux ». Autrement dit, il lui confie ici dans cette phrase une véritable autorité. Très importante. Second passage de l'Évangile selon saint Jean. Nous sommes au chapitre 21, les versets 15 à 17. Nous sommes ici après la résurrection de Jésus. Jésus apparaît aux apôtres sur les bords du lac de Tibériade. Et les appelant à venir partager son repas, il prend Pierre à part et par trois fois lui demande « Pierre, m'aimes-tu ?» Et à chaque fois que Pierre lui répond « Tu sais tout, Seigneur, tu sais bien que je t'aime », il lui dit « Paix mes agneaux » ou « Paix mes brebis ». Fais paître mes agneaux, c'est-à-dire sois le berger du troupeau, celui qui les guide, celui qui les nourrit, celui qui veille sur eux. Donc par trois fois, évidemment ces trois fois correspondent aux trois reniements de Pierre, Jésus installe l'autorité de Pierre. Il confirme ce qu'il a dit précédemment et il le fait aux yeux et au su de tous. On aurait pu penser qu'après avoir renié Jésus par trois fois, Pierre n'était plus apte à guider les autres, à être la tête du petit troupeau. Eh bien, Jésus, passant au-delà, confirme cette autorité, confirme cette charge particulière qu'il confie à l'apôtre Pierre. Soulignons que la qualité requise pour pouvoir guider le troupeau au nom du Christ, ça n'est pas d'avoir beaucoup d'intelligence, ça n'est pas d'avoir beaucoup de connaissances, mais c'est d'aimer le Christ. C'est la qualité fondamentale qui est requise pour pouvoir accomplir cette tâche.
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1: Sibylle Katigassou sera peut-être la première sainte proclamée en Malaisie. Cette jeune femme, mère de famille, infirmière et sage-femme, qui a témoigné d'une résistance héroïque, d'une foi inébranlable dans des conditions particulièrement terribles de violence. Elle était née à la fin du XIXe siècle en Malaisie et ses origines montrent ce grand mélange, ce melting pot de la Malaisie, puisque ses origines sont à la fois chinoises, irlandaises, françaises, birmanes. Donc elle est elle-même eurasienne, témoin de ce grand mélange de l'Asie et de la Malaisie particulièrement. Elle est d'une famille chrétienne, catholique, et devient infirmière, sage-femme, et rencontre dans son travail un jeune médecin. Lui-même était d'origine tamoule et sri-lankaise. Au départ, les parents de Sibylle s'opposèrent à ce mariage en raison de leurs différences religieuses. Il était hindou, tandis que Sibylle Katigassou était catholique. Avec l'accord de son père, il se convertit au catholicisme et prit le nom d'Abdon Clément Katigassou. Ils se marièrent à Kuala Lumpur en 1919. Leur premier enfant décéda malheureusement de graves complications à la naissance. Ils eurent deux autres enfants et adoptèrent un troisième enfant. Elle et son mari, qui était médecin, tinrent une clinique à Ipoh de 1926 jusqu'à l'invasion japonaise de la Malaisie. Ils durent alors s'enfuir dans la ville voisine de Papan, alors que les Japonais envahissaient la Malaisie. Ce fut une période extrêmement douloureuse, 3 ans et demi d'occupation japonaise, d'une violence extrême, car les Japonais cherchèrent à utiliser les différentes communautés chinoises, tamoules, les musulmans, les hindous, etc. Ils cherchèrent à diviser cette communauté. Et donc cette guerre d'occupation japonaise reste encore pour la Malaisie un symbole très très difficile et une histoire douloureuse à assumer. Sibylle et son mari posséder secrètement des postes de radio à ondes courtes et écouter les émissions de la BBC. Katigassou parlait couramment le cantonais et il pouvait ainsi fournir des médicaments, des soins médicaux et des informations aux forces de la résistance, essentiellement chinoises. Dans leur clinique clandestine, ils recevaient tous les résistants au Japon. Et ceux-ci pouvaient être de toutes origines, beaucoup étaient communistes, mais ils les recevaient avec beaucoup de discrétion. Katigassou était l'âme de la résistance, une femme remarquable, bien organisée, sachant parfaitement gérer la situation très délicate dans laquelle elle était. Malheureusement, ils furent arrêtés et subirent d'atroces tortures. Ce qui permit à Sibylle Katigassou de tenir, ce fut sa foi inébranlable, une foi simple et fervente. La promesse aussi qu'elle fit au Seigneur d'ériger une église si elle sortait vivante de la prison. Elle savait que son mari, même ses enfants, subissaient des tortures, mais elle réussit à tenir bon et à soutenir également les prisonniers avec lesquels elle était enfermée. Elle subit des tortures absolument atroces. Quand enfin elle fut libérée après la libération de la Malaisie en août 1945, elle se rendit à l'église Saint-Joseph pour prier. Et elle ne pouvait pas marcher car ses jambes avaient été brisées, elle se traîna à genoux devant l'autel pour rendre grâce pour sa famille et elle-même qui était en vie. Elle fut transférée en Grande-Bretagne pour y recevoir des soins médicaux et rédigea ses mémoires, un travail qui lui prit 2 ans. Elle reçut de la Malaisie la médaille Georges pour acte de bravoure. C'est la seule femme de Malaisie à avoir reçu cette médaille et elle mourut en 1948. Son souvenir est resté vivant et beaucoup de chrétiens de Malaisie souhaitent qu'elle soit portée sur les autels car son témoignage de foi, de résistance, de courage est un témoignage important pour la Malaisie, ce pays pluriconfessionnel, très mélangé de toutes origines, et elle-même, dans ce qu'elle était, dans ce qu'elle a vécu, est un symbole de cette unité que seuls les hommes et les femmes de bonne volonté peuvent obtenir.
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1: Bonjour chacun et chacune. En EHPAD, la semaine dernière, je cherchais ma petite patiente Danielle. Danielle, comme toutes les personnes atteintes de la maladie d'Alzheimer, est fragile, désorientée. Mais ce qui frappe quand on la croise, ça n'est pas sa maladie, c'est son visage, c'est son sourire, sur lesquels on lit en transparence son cœur, doux comme du papier de soie. Quand j'arrive en début d'après-midi, je trouve habituellement Danielle assise dans le salon, sur un rayon de soleil, dodelinant du menton parmi ses copains d'âge, dans un roupillon bien mérité. Elle repère probablement mon arrivée à ma voix, car il suffit que je fasse deux pas vers elle pour qu'elle relève aussitôt vers moi son regard bleu du ciel. Elle m'attend, Danielle. Elle sait que ma venue est synonyme de joie, de chant. Et le chant, c'est son espace à elle, sa clé, son moment, un temps suspendu pendant lequel sa maladie s'efface, une bulle pendant laquelle sa mémoire est active, vaillante, vive, relevée, généreuse. Danielle est passionnée de chansons. Elle est une artiste à la mémoire truffée de notes, croches et triolets, de silences et soupirs qui signifient la vie, vibrante de multiples mélodies et des paroles qui vont avec. Il y a la Danielle courbée, laborieuse, qui traîne et tire sur le carrelage ses semelles qui semblent peser si lourd, le visage vers le sol, la démarche chaotique, les chutes fréquentes. Et il y a la Danielle qui chante, qui relève buste et visage, qui ouvre son gosier comme un oiseau de paradis et s'envole sur les portées de chansons de tous âges, en souriant, ouverte au monde, en respirant, oxygénée, et qui alors dit tout, qui communie avec les anges et les étoiles. Après qu'elle ait chanté, elle reste dans cet état d'ouverture, quasi d'extase, encore un moment, comme les flocons des boules à neige en lent suspens au-dessus du paysage. Dans cet état, le cœur de Danielle est dans ses yeux, dans ses mains, dans ses bras, dans ses jambes. La ferveur musicale qui l'habite navigue dans son corps, comme une sève. Et Danielle partage et diffuse autour d'elle cette chaleur joyeuse qui la porte. C'est dans cet élan que je l'ai vue la semaine dernière sortir de notre salle après l'atelier chant, marcher ou plutôt voguer à la rencontre des résidents, les jambes vigoureuses, les talons soulevés, les embrasser un à un dans un geste plein d'amour. On aurait dit que chacun était son enfant, sa mère, son frère, son trésor. Elle les serrait dans ses petits bras menus, les contemplait dans le profond de leur âme, son regard planté dans leurs yeux étonnés. Elle les bécotait, leur caressait les cheveux avec tendresse, leur disait des mots doux, des mots tout en coton. Elle distribuait à pleine dose la joie dont elle débordait. Oh, c'était tellement émouvant. Les amis et nous, quel est-il notre outil de paradis ? La danse, la couture, la nature, la cuisine, la nage, la chasse aux papillons, la collection de cocottes en papier. Quelle est la source qui remplit nos réservoirs d'une sève si puissante qu'il nous soit impossible ensuite de ne pas la redistribuer? Cultivons-la, cette source. Pratiquons-la. Que notre semaine en soit nourrie jusqu'à débordement.

0: Seigneur, tandis que nous dormirons en paix, fais germer et grandir jusqu'à la moisson la semence du royaume des cieux que nous avons jetée en terre par le travail de cette journée. Par Jésus, le Christ, notre Seigneur.
1: Amen.

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En admettant que je ne sois pas en état de voyager, j'aurai toujours la ressource de me confesser à l'abbé quand il reviendra et de communier à Paris, pensa-t-il. Mais il hochait la tête, s'affirmait encore et toujours qu'il sentait, qu'il savait que ce n'était point cela qu'il devait faire. Mais alors, disait-il à Dieu, puisque vous m'enfoncez cette idée si violemment que je ne puis même la discuter malgré son parfait bon sens, car après tout, il n'est pas indispensable pour se réconcilier avec vous de se claquemurer dans une trappe, alors laissez-moi partir. Et doucement, il lui parlait. Mon âme est un mauvais lieu. Elle est sordide et malfamée. Elle n'a aimé jusqu'ici que les perversions. Elle a exigé de mon malheureux corps la dîme des délices illicites et des joies indues. Elle ne vaut pas cher. Elle ne vaut rien. Et cependant, près de vous, là-bas, si vous me secouriez, je crois bien que je la materais. Mais mon corps, s'il est malade, je ne puis le forcer à m'obéir. C'est pis que tout cela. Je suis désarmé si vous ne me venez en aide. Tenez compte de ceci, Seigneur. Je sais par expérience que dès que je suis mal nourri, je névralgise. Humainement, logiquement, je suis assuré d'être horriblement souffrant à Notre-Dame de Lattre. Et néanmoins, si je suis à peu près sur pied, après-demain, j'irai quand même. À défaut d'amour, c'est la seule preuve que je puisse vous fournir que vraiment je vous désire, que vraiment j'espère et que je crois en vous. Mais alors, Seigneur, assistez-moi. Et mélancoliquement, il ajouta, « Ah, dame, je ne suis pas Lidvine ou Catherine Emmerich qui, lorsque vous les frappiez, criait « Encore !» Vous me touchez à peine et je réclame. Mais que voulez-vous? Vous le savez mieux que moi. La douleur physique m'abat, me désespère. » Il finit par s'endormir, par tuer la journée dans son lit, sommeillant, se réveillant, en sursaut d'affreux cauchemars. Le lendemain, il avait la tête vague, le cœur chancelant, mais les névralgies étaient moins fortes. Il se leva, se dit que, bien qu'il n'eût pas faim, il fallait à tout prix manger, de peur de voir se raviver ses maux. Il sortit, erra dans le Luxembourg, se disant « Il s'agit de régler l'emploi de notre temps. Je visiterai après le déjeuner Saint-Séverin, je rentrerai ensuite chez moi pour préparer mes malles, après quoi je finirai la journée à Notre-Dame-des-Victoires. » La promenade le remit, la tête était plus dégagée et le cœur libre. Il entra dans un restaurant où, à cause de l'heure matinale, rien n'était prêt. Il s'usa devant un journal sur une banquette, ce qu'il en avait tenu des journaux ainsi sans jamais les lire. Que de soirs il s'était attardé dans des cafés en pensant à autre chose, le nez sur un article. C'était un temps surtout où il se colletait avec ses vices. Florence apparaissait et il hennissait, car malgré l'émeute ininterrompue de sa vie, elle gardait le clair sourire d'une gamine qui s'en va, les yeux baissés, les mains dans les poches, de son tablier à l'école. Et soudain, l'enfant se changeait en une goule qui tournait furieusement autour de lui, le mordait, lui faisait silencieusement comprendre en se tordant l'horreur de ses souhaits. Elle lui coulait dans tout le corps, cette langueur affreuse de la tentation, cette dissolution de la volonté qui se traduisait par une sorte de malaise au bout des doigts, et il cédait, suivait l'image de Florence, allait la rejoindre chez elle. Que tout cela était loin, presque du jour au lendemain, le charme s'était rompu, sans lutte réelle, sans effort véritable, sans rixe intérieur. Il s'était abstenu de la revoir, et maintenant, quand elle relançait sa mémoire, elle n'était plus en somme qu'un souvenir odieux et doux. « C'est égal !» murmura Durtal en découpant son beefsteak. « Je me demande ce que celle-là doit penser de moi. Elle me croit évidemment mort ou perdu. Heureusement que je ne l'ai jamais croisée et qu'elle ignore mon adresse. « Allons, » reprit-il. « Il est inutile de remuer ma boue. Il sera temps de la touiller quand je serai dans une trappe. » Et il frémit, car l'idée du confesseur s'implantait à nouveau en lui. Il avait beau se répéter pour la 20e fois que rien n'arrive comme on le pense,
s'affirmer qu'il trouverait un brave homme de moine pour l'écouter, il s'affaira, mettant les choses au pire, se voyant de même qu'un chien lépreux jeté dehors. Il expédia son déjeuner et s'en fut à Saint-Séverin. Là, la crise se décida. Ce fut la fin de tout. L'âme surmenée s'éboula, frappée par une congestion de tristesse. Il gisait sur une chaise, dans un tel état d'accablement qu'il ne songeait plus. Il restait inerte, sans force pour souffrir. Puis peu à peu, l'âme anesthésiée revint à elle et les larmes coulèrent. Ses larmes le soulagèrent. Il pleura sur son sort, l'estima si malheureux, si digne de pitié, qu'il espéra davantage en une aide, et il n'osait cependant s'adresser au Christ qu'il jugeait moins accessible. Mais il parlait tout bas à la Vierge, la priant d'intercéder pour lui. Murmurant cette oraison où saint Bernard rappelle à la mère du Christ que de mémoire humaine, l'on n'a jamais ouï dire qu'elle abandonne aucun de ceux qui implorent son assistance. Il quitta Saint-Séverin, consolé, plus résolu, et rentré chez lui, il fut distrait par les préparatifs du départ. Appréhendant de manquer de tout là-bas, il se déterminait à bourrer sa valise. Il tassait dans les coins du sucre, des paquets de chocolat pour essayer de tromper, s'il était besoin, les angoisses de l'estomac à jeun, emportait des serviettes, pensant qu'à la trappe elles seraient rares, préparait des provisions de tabac, d'allumettes, et s'était en su des livres, du papier, des crayons, de l'encre, des paquets d'antipyrine, une fiole de laudanum qu'il glissait sous les mouchoirs qu'il calait dans des chaussettes. Quand il eut bouclé sa malle, il se dit, regardant la pendule, « À cette heure-ci, demain, je cahoterai dans une voiture, et mon internement se rapproche. C'est égal. Je ferai bien, en prévision d'une défaillance corporelle, d'appeler dès mon arrivée le confesseur. En supposant que ça s'annonce mal, j'aurai ainsi le temps de parer au nécessaire, et je reprendrai aussitôt le train. » N'empêche qu'il y aura tout de même un fichu moment à passer, murmurait-il en entrant à Notre-Dame des Victoires, le soir. Mais ses soucis, ses émois s'effacèrent quand l'heure du salut vint. Il fut pris par le vertige de cette église et il se roula, s'immergea, se perdit dans la prière qui montait de toutes les âmes dans le chant qui s'élevait de toutes les bouches. Et lorsque l'ostensoir s'avança, en signant l'air, il sentit un immense apaisement descendre en lui. Et le soir, en se déshabillant, il soupira « Demain, je coucherai dans une cellule. » C'est quand même étonnant lorsqu'on y songe. Ce que j'aurais traité de fou, celui qui m'aurait prédit il y a quelques années que je me réfugierais dans une trappe, si encore je m'y rendais de mon plein gré, mais non, j'y vais poussé par une force inconnue, j'y vais ainsi qu'un chien qu'on fouette. Au fond, quel symptôme d'un temps, reprit-il. Il faut que décidément la société soit bien immonde pour que Dieu n'ait plus le droit de se montrer difficile, pour qu'il en soit réduit à ramasser ce qu'il rencontre, à se contenter pour les ramener à lui de gens comme moi.

0: Deuxième partie. Chapitre 1. Durtal se réveilla, gai, alerte, s'étonna de ne point s'entendre gémir, alors que le moment de partir pour la trappe était venu. Il était incroyablement rassuré. Il tenta de se recueillir et de prier, mais il se sentit plus dispersé, plus nomade encore que d'habitude. Il demeurait indifférent et inému. Surpris de ce résultat, il voulut s'ausculter et palpa le vide. Tout ce qu'il put constater, c'est qu'il se détendait ce matin-là dans une de ces subites dispositions où l'homme redevient enfant, incapable d'attention, dans un de ces moments où l'envers des choses disparaît, où tout s'amuse. Il s'habilla à la hâte, monta dans une voiture, descendit en avance à la gare. Là, il fut pris d'un excès de vanité vraiment puéril. En regardant ces gens qui parcouraient les salles, qui piétinaient devant les guichets ou accompagnaient résignés des bagages, il ne fut pas éloigné de s'admirer. Si ces voyageurs qui ne s'intéressent qu'à leurs plaisirs ou à leurs affaires se doutaient où moi je vais, pensa-t-il. Puis il se reprocha la stupidité de ses réflexions et une fois installé dans son compartiment où il eut la chance d'être seul, il alluma une cigarette se disant « Profitons du temps qui nous reste pour en fumer ». Et il se mit à vagabonder, à rêvasser dans les parages des cloîtres, à rôder dans les alentours de la trappe. Il se rappelait qu'une revue avait jadis évalué à 200 000, pour la France, le nombre des religieuses et des moines. 200 000 personnes qui, dans une semblable époque, ont compris la scélératesse de la lutte pour la vie, l'immondice des accouplements, l'horreur des gésines, c'est en somme l'honneur du pays sauf, se dit-il. Puis sautant des âmes conventuelles, au bouquin qu'il avait rangé dans sa malle, il reprit. C'est tout de même curieux de voir combien le tempérament de l'art français est rebelle à la mystique. Tous les écrivains surélevés sont étrangers. Saint-Denis l'Aéropagite est un grec. Eckhart Tauler, Susso, la sœur Emmerich sont des Allemands. Ruysbroeck est originaire des Flandres. Sainte-Thérèse, Saint-Jean de la Croix, Marie d'Agreda sont espagnols. Le père Faber est anglais. Saint Bonaventure, Angèle de Foligno, Madeleine de Pazzi, Catherine de Gênes, Jacques de Voragine sont italiens. « Tiens, » fit-il, surpris par ce dernier nom qu'il venait de citer, « j'aurais dû emporter sa légende dorée dans ma valise. Comment n'y ai-je pas pensé? Car enfin cette œuvre était le livre de chevet du Moyen-Âge, le stimulant des heures alanguies par le malaise prolongé des jeûnes, l'aide naïve des vigiles pieuses. » Pour les âmes les plus méfiantes de notre époque, la légende dorée apparaît au moins encore telle que l'un de ces purs vélins où de candides enluminures peignirent des figures de saintes à l'eau de gomme ou au blanc d'œuf sur des fonds d'or. Jacques de Voragine est le Jean Fouquet, l'André Beauneveu de la miniature littéraire, de la prose mystique. C'est décidément absurde d'avoir oublié ce volume, car il m'eût fait passer d'anciennes et de précieuses journées à la trappe. « Oui, c'est bizarre, » poursuivit-il, retournant sur ses pas, revenant à sa première idée. « La France compte des auteurs religieux plus ou moins célèbres, mais très peu d'écrivains mystiques, proprement dit. Et il en est de même aussi pour la peinture. Les vrais primitifs sont flamands, allemands ou italiens. Aucun n'est français. » Car notre école bourguignonne est issue des Flandres. Non, il n'y a pas à le nier. La complexion de notre race n'est évidemment point ductile à suivre, à expliquer les agissements de Dieu, travaillant au centre profond de l'âme, là où est l'ovaire des pensées, la source même des conceptions. Elle est réfractaire à rendre par la force expressive des mots le fracas ou le silence de la grâce éclatant dans le domaine ruiné des fautes, inapte à extraire de ce monde secret des œuvres de psychologie comme celles de Sainte Thérèse et de Saint Jean de la Croix, d'art comme celles de Voragine ou de la sœur Emmerich. Outre que notre champ est peu arable et que le sol est ingrat, où trouver maintenant le laboureur qui l'ensemence, qui le herse, qui prépare non pas même une moisson mystique, mais seulement une récolte spirituelle capable d'alimenter la faim des quelques-uns qui errent, égarés, et tombent d'inanition dans le désert glacé de ces temps. Celui qui voudrait être le cultivateur de l'au-delà, le fermier des âmes, le prêtre, est sans force pour défricher ces landes. Le séminaire l'avait faite autoritaire et puérile, la vie au dehors l'a rendue tiède. Aussi semble-t-il que Dieu se soit écarté de lui, et la preuve est qu'il a retiré tout talent au sacerdoce. Il n'existe plus de prêtre qui ait du talent, soit dans la chair, soit dans le livre. Ce sont les laïcs qui ont hérité de cette grâce si répandue dans l'Église au Moyen-Âge. Un autre exemple est probant encore. Les ecclésiastiques n'opèrent plus que très rarement les conversions. Aujourd'hui, l'être qui plaît au ciel se passe d'eux, et c'est le Sauveur qui le percute, qui le manipule, qui manœuvre directement en lui. L'ignorance du clergé, son manque d'éducation, son inintelligence des milieux, son mépris de la mystique, son incompréhension de l'art lui ont enlevé toute influence sur le patriciat des âmes. Il n'agit plus que sur les cervelles infantiles des bigotes et des momiers, et c'est sans doute providentiel, c'est sans doute mieux ainsi. Car s'il devenait le maître, s'il parvenait à hisser, à vivifier la désolante tribu qu'il gère, ce serait la trompe de la bêtise cléricale s'abattant sur un pays, ce serait la fin de toute littérature, de tout art en France. Pour sauver l'Église, il reste le moine que le prêtre abomine, car la vie du cloître est pour son existence à lui un constant reproche, continua Durtal. Pourvu que je ne perde pas encore des illusions en voyant de près un monastère. Mais non, je suis protégé, j'ai de la chance. J'ai découvert à Paris l'un des seuls abbés qui ne fut ni un indifférent, ni un cuistre. Pourquoi ne serais-je pas en contact dans une abbaye avec d'authentiques moines ? Il alluma une cigarette, inspecta le site par la portière du wagon. Le train dévalait dans des campagnes au devant desquelles dansaient dans des bouffées de fumée des fils de télégraphe. Le paysage était plat, sans intérêt. Durtal se renfrogna dans son coin. L'arrivée dans le couvent m'inquiète, murmura-t-il. Puisqu'il n'y a pas à proférer d'inutiles paroles, je me bornerai à présenter au père hôtelier sa lettre. Ah, et puis ça s'arrangera tout seul. Il se sentait, en somme, une placidité parfaite, s'étonnait de n'éprouver aucune souleur, aucune crainte, d'être même presque rempli d'entrain. Mon brave prêtre avait raison de me soutenir que je me forgeais des monstres d'avance. Et il ressongea à l'abbé Gévrezin, fut surpris, depuis qu'il le fréquentait, de ne rien savoir sur ses antécédents, de n'être pas plus entré dans son intimité qu'au premier jour. Au fait, il n'aurait tenu qu'à moi de l'interroger discrètement, mais l'idée ne m'en est jamais venue. Il est vrai que notre liaison s'est exclusivement confinée dans des questions de religion et d'art. Cette perpétuelle réserve ne crée pas des amitiés bien vibrantes, mais elle institue une sorte de jansénisme de l'affection qui n'est pas sans charme. Dans tous les cas, cet ecclésiastique est un saint homme. Il n'a jamais rien de l'allure tout à la fois pateline et réservée des autres prêtres. Sauf certains de ses gestes, sa façon de se couler le bras dans la ceinture, de se fourrer les mains dans les manches, de marcher volontiers à reculons quant aux causes, sauf son innocente manie d'entrelarder de latin ses phrases, il ne rappelle ni l'attitude, ni le parler démodé de ses confrères. Il adore la mystique et le plein chant. Il est exceptionnel aussi, comme il me fut là-haut soigneusement choisi. Ah, ça, mais voyons, nous devons aborder, soupira-t-il en consultant sa montre. Je commence à avoir faim. Allons, cela va bien, dans un quart d'heure nous serons à Saint-Landry. Il tapota les vitres du wagon, regarda courir les champs et s'envola des bois, fuma des cigarettes, ôta sa valise des filets, atteignit enfin la station et descendit. Sur la place même où s'élevait la minuscule gare, il reconnut l'auberge que lui avait indiquée l'abbé. Il aborda dans une cuisine une bonne femme qui lui dit « C'est bien, monsieur, asseyez-vous, on attellera pendant le repas. » et il se reput d'incomestibles choses, se vit apporter une tête de veau oubliée dans un baquet, des côtelettes mortifiées, des légumes noircis par le jus des poêles. Dans les dispositions où il était, il s'amusa de ce déjeuner infâme, se rebattit sur un petit vin qui limait la gorge, but, résigné un café qui déposait de la terre de bruyère au fond des tasses, puis il escalada un tape-cul qui conduisait un jeune homme, et ventre à terre, le cheval fila à travers le village et s'engagea dans la campagne. Chemin faisant, il demanda au conducteur quelques renseignements sur la trappe, mais ce paysan ne savait rien. « J'y vais souvent, » fit-il, « mais je n'entre pas. La carriole reste à la porte, alors vous comprenez, je ne serai pas à vous raconter. » Ils galopèrent pendant une heure sur les routes, puis le paysan salua du fouet un cantonnier et s'adressa à Durtal. « On dit que les fourmis leur mangent le ventre. » Et comme Durtal réclamait des explications, « Ben oui, c'est des feignants, ils sont toujours couchés l'été, le ventre à l'ombre. » Et il se tut. Durtal ne pensait plus à rien. Il digérait en fumant, abasourdi par le roulis de la voiture. Au bout d'une autre heure, ils débouchèrent en plein bois. « Nous approchons ?»«
1: Oh, pas encore. »«
0: On l'aperçoit de loin, la trappe ?»«
1: Que non, il faut avoir le nez dessus pour qu'on la voie. Elle est dans un bas-fond au sortir d'une allée. Tenez, on dirait celle-là, »
0: fit le paysan, en montrant un chemin touffu qu'ils allaient prendre.
1: « Et en v'là un qui en vient !»
0: fit-il en désignant une espèce de vagabond qui coupait à travers les taillis un grand pas. Et il exposa à Durtal que tout mendiant avait le droit de manger et même de coucher à la trappe. On lui servait l'ordinaire de la communauté dans une pièce à côté de la loge du frère concierge, mais il ne pénétrait pas dans le couvent. Et Durtal, le questionnant sur l'opinion des villages environnants au sujet des moines, le paysan eut sans doute peur de se compromettre, car il répondit
1: « Il y en a qui n'en disent rien. »
0: Durtal commençait à s'ennuyer, quand enfin, au détour d'une allée, il aperçut une immense bâtisse au-dessous de lui.
1: « Lave-la, la trappe !»
0: fit le paysan qui prépara ses freins pour la descente. De la hauteur où il était, Durtal plongeait par-dessus les toits, considérait un grand jardin, des bois, et devant eux, une formidable croix sur laquelle se tordait un Christ. Puis la vision disparut. La voiture reprenait à travers les taillis, descendait par des chemins en lacets dont les feuillages interceptaient la vue. Ils aboutirent enfin, après de lents circuits, à un carrefour, au bout duquel se dressait une muraille percée d'une large porte. La carriole s'arrêta.
1: « Vous n'avez qu'à sonner !»
0: dit le paysan qui indiqua à Durtal une chaîne de fer pendant le long du mur, et il ajouta
1: « Faudra-t-il que je revienne vous chercher demain ?»«
0: Non. »«
1: Alors vous restez ?»
0: Et le paysan le regarda stupéfié, et il tourna bride et remonta la côte. Durtal demeurait anéanti, la valise à ses pieds devant cette porte. Le cœur lui battait à grands coups. Toute son assurance, tout son entrain s'effondrait. Il balbutiait « Qu'est-ce qui va m'arriver là-dedans ?» En un galop de panique, passait devant lui la terrible vie des trappes. Le corps mal nourri, exténué de sommeil, prosterné pendant des heures sur les dalles, l'âme tremblante, pressée à pleine main, menée militairement, sondée, fouillée jusque dans ses moindres replis, et planant sur cette déroute de son existence échouée, ainsi qu'une épave, le long de cette farouche berge, le mutisme de la prison, le silence affreux des tombes. Mon Dieu, ayez pitié de moi, dit-il en s'essuyant le front. Machinalement, il jeta un coup d'œil autour de lui, comme s'il attendait une assistance. Les roues étaient désertes et les bois vides. L'on n'entendait aucun bruit, ni dans la campagne, ni dans la trappe. Il faut pourtant que je me décide à sonner. Et les jambes cassées, il tira la chaîne. Un son de cloche lourd, rouillé, presque bougon, retentit de l'autre côté du mur. « Tenons-nous, ne soyons pas ridicules, » murmurait-il en écoutant la claquette d'une paire de sabots derrière la porte. Celle-ci s'ouvrit, et un très vieux moine, vêtu de la bure brune des Capucins, l'interrogea du regard. « Je viens pour une retraite, et je voudrais voir le père Étienne. » Le moine s'inclina, empoigna la valise, et fit signe à Durtal de le suivre. Il allait courbé à petits pas au travers d'un verger. Ils atteignirent une grille, se dirigèrent sur la droite d'un vaste bâtiment d'une espèce de château délabré flanqué de deux ailes en avance sur une cour. Le frère entra dans l'aile qui touchait à la grille. Durtal enfila après lui un corridor percé de portes peintes en gris. Sur l'une d'elles, il lut ce mot « auditoire ». Le trappiste s'arrêta devant, souleva un loquet de bois, installa Durtal dans une pièce et l'on entendit au bout de quelques minutes des appels répétés de cloches. Durtal s'assit, inspecta ce cabinet très sombre car la fenêtre était à moitié bouchée par des volets. Il y avait pour tout mobilier au milieu une table de salle à manger couverte d'un vieux tapis, dans un coin un prie-Dieu, au-dessus duquel était clouée une image de saint Antoine de Padoue berçant l'enfant Jésus dans ses bras. Un grand Christ pendait sur un autre mur, ça et là étaient rangés deux fauteuils Voltaire et quatre chaises. Durtal ôta de son portefeuille la lettre d'introduction destinée au père. « Quel accueil va-t-il me faire ?» se demandait-il. « Celui-là peut parler, au moins. Enfin, nous allons voir. » reprit-il en écoutant des pas. Et un moine blanc, avec un scapulaire noir dont les pas tombaient, l'un sur les épaules, l'autre sur la poitrine, parut. Il était jeune et souriait. Il lut la lettre, puis il prit la main de Durtal, étonné, l'emmena silencieux au travers de la cour jusqu'à l'autre aile du bâtiment, poussa une porte, trempa son doigt dans un bénitier et le lui présenta.
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Chers amis, bonjour et bienvenue pour le rendez-vous des Préludes sacrés. Il est moins connu que son père et pourtant, ce fut un très grand compositeur que Domenico Scarlatti, né à Naples en 1685 et mort à Madrid en 1757. Issu d'une famille de musiciens, sixième fils de l'illustre Alessandro Scarlatti, Domenico fut réputé très tôt pour ses dons de claveciniste. Dès l'âge de 15 ans, Domenico Scarlatti est nommé organiste et compositeur de la chapelle royale de Naples. Après quelques essais au théâtre, il quitte Naples pour Venise, où il rencontre des personnages qui auront une influence notable sur son évolution. Citons en particulier Francesco Gasparini et Handel, bien entendu. Ensuite arrive sa période romaine de 1709 à 1714, période féconde. Ensuite, il quitte Rome et on le retrouve donc maître de chapelle du marquis de Fontes, ambassadeur du Portugal. C'est une période féconde en œuvres sacrées. En 1720, on le retrouve au Portugal comme maître de chapelle de Jean V à Lisbonne et maître de musique du frère de Jean V. Ainsi de suite va la vie de Domenico Scarlatti pour mourir à Madrid à l'âge de 72 ans, stylistiquement reconnu plus espagnol qu'italien en raison de ses lieux de résidence et des influences ibériques qu'il a subies et intégrées à son langage. Dans le domaine de la musique profane, Scarlatti compose un large catalogue d'environ 13 opéras, 68 cantates de chambre et quelques sérénades et cantates de caractère particulier. Il a écrit aussi beaucoup d'œuvres religieuses, 21 pièces de genre varié, 3 messes, 18 motets dont 3 perdus, un oratorio et une cantate d'esprit sacré. Aujourd'hui, je vous propose de découvrir sa Missa Quatuor Vocum. Découvrons aussitôt le premier numéro de cette pièce, à savoir le Kyrie. Découvrons cette pièce magnifique de Domenico Scarlatti.

Eh bien, nous écoutions le Kyrie de la Missa Quatuor Vocum de Domenico Scarlatti. Parmi les trois messes composées par Scarlatti, eh bien, on pourrait les diviser en deux catégories. La première regrouperait les messes écrites dans un style moderne et concertant, telle la messe en ré majeur, écrite pour double chœur à quatre voix, soprano, alto, ténor, basse et orchestre et basse continue avec orgue. La seconde catégorie de messes regroupe les messes conçues dans le style que nous pourrions appeler style alla palestrina, c'est-à-dire dans la mode de la fin du XVIe siècle, dont la Missa Quatuor Vocum que nous découvrons aujourd'hui est le plus exemplaire, le témoin le plus exemplaire de ce type. Cette messe est appelée aussi parfois messe de Madrid. Elle est composée, vous l'avez entendu, pour quatre voix a cappella, dans cette manière que chérissaient les compositeurs de polyphonie de la deuxième moitié du XVIe siècle, telle Palestrina. La Missa Quatuor Vocum possède dans son ensemble une expression intense en dépit de l'économie de moyens et d'effets qui a été assurément sa vocation. La modestie dans les effets musicaux n'est pas une preuve de médiocrité, bien au contraire. Justement, lorsque les éléments mis en œuvre sont réduits, ça montre souvent l'art et le talent du compositeur. C'est le cas ici avec cette Missa Quatuor Vocum de Scarlatti dont nous allons écouter le Gloria ou du moins une partie du Gloria que voici.

Nous écoutions donc le début, du moins une partie, du Gloria in Excelsis Deo, extrait de la Missa Quatuor Vocum de Domenico Scarlatti. C'est vrai qu'on peut être étonné lorsqu'on connaît les compositions de Scarlatti, lorsqu'on connaît ses opéras, ses cantates de chambre, toute sa musique profane. On peut être étonné par la modestie, l'archaïsme même d'une telle musique. C'est quelque part comme un défi par rapport au modernisme qui marque la plupart de l'œuvre profane de Scarlatti. Oui, archaïsme ici, mais un archaïsme merveilleusement bien maîtrisé, qui donne donc à ces pièces de musique sacrée un élan extraordinaire, même si on est en plein 18e siècle, avec une expression qui semblerait dater de la fin du 16e siècle. Découvrons maintenant le credo qui suit, le symbole des apôtres, un très bon moment aussi qui nous donne cette vision d'une musique alla palestrina, comme on définissait tout à l'heure cette musique. Voici le credo, pardon, il ne s'agit pas du symbole des apôtres, mais celui de Nicée-Constantinople que Scarlatti a utilisé pour cette Missa Quatuor Vocum.

C'était le credo, le symbole de Nicée-Constantinople, extrait de la messe de Domenico Scarlatti, Missa Quatuor Vocum. Cette messe est très difficile à dater pour les musicologues. En effet, donc, l'unique certitude que l'on peut avoir est la date du manuscrit 1754 qui peut correspondre éventuellement à la date de la copie. Mais nous savons très très peu de choses sur cette messe. L'unité interne de la Messa Quatuor Vocum en sol mineur est assurée par le retour dans ses différentes parties de la même cellule thématique. Vous l'avez sûrement remarqué après avoir écouté ce Kyrie, ce Gloria et ce Credo. Découvrons maintenant la pièce suivante qu'est le Sanctus. Voici cette pièce brève, séduisante, pleine de profondeur aussi.

Chers amis, j'ai été heureux de découvrir avec vous cette messe dite Missa Quatuor Vocum de Domenico Scarlatti. Certes, vous avez sûrement été surpris par ce discours archaïsant de cette messe qui rappelle bien plus la manière de faire d'un palestrina à la fin du XVIe siècle plutôt que le XVIIIe siècle, date à laquelle sûrement cette messe fut écrite par Domenico Scarlatti. Néanmoins, nous avons été séduits par la perfection, par la beauté, par la pureté de cette musique polyphonique, vocale, a cappella. Eh bien, chers amis, je vous dis au revoir en nous donnant rendez-vous pour notre prochaine émission des Préludes Sacrés. Nous allons nous quitter en écoutant au moins le début de la News Dei, de cette Missa Quatuor Vocum de Domenico Scarlatti.

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0: La sagesse de la croix. Première émission, la croix dans la vie du Christ et dans la nôtre. Les premiers chrétiens ne voulaient pas représenter Jésus sur la croix. Tant ce spectacle, cette vision leur faisait horreur. Depuis, nous avons des crucifix dans nos églises, nos écoles et nos maisons. Mais en cette époque où nous assistons au culte de l'opulence, du plaisir, on a beaucoup de peine à dire que la croix du Christ est en prise avec la croix vécue par les gens et que la sagesse de la croix est la sagesse incomparable de l'amour. C'est ce que nous allons voir avec le Père Guibert, auteur du livre « La sagesse de la croix ». Bonjour Père.
1: Bonjour Anne.
0: Alors la croix dans la vie du Christ. Dieu a-t-il fait le choix délibéré de la croix ? N'est-ce pas choquant que Dieu qui est Père en passe par là ?
1: Alors, la croix, pour reprendre des termes, vous vous rappelez de la guerre de l'Irak, c'est pas un dommage collatéral, hein. Ah, bah mince. Ah, bah c'était pas prévu. La croix fait partie du plan d'amour de toute éternité en Dieu. Attention, c'est pas Dieu qui veut la croix pour la croix. Entre guillemets, c'est nous qui lui avons imposé. Mais de toute éternité, la croix est voulue par la Trinité Sainte pour sauver le monde. Je crois que Saint Pierre, quand il fait son premier sermon, quand il sort du feu de la Pentecôte, il parle d'un dessein, de la croix faisant partie du dessein. Et Saint Paul, lui, par exemple dans Colossiens ou Éphésiens, parle déterminant d'avance. Donc on peut dire que la croix est voulue de toute éternité par Dieu. Mais c'est pas nous, entre guillemets, qui avons obligé Dieu à changer son fusil d'épaule, mais Dieu, connaissant tout par avance, sait et voit que l'homme va pécher et que la mort va être introduite dans le monde. Et donc, il va, entre guillemets, se faire homme pour prendre sur lui ce qui tue l'homme, afin de tuer ce qui tue l'homme. Donc, vous voyez que la croix, c'est absolument pas une sale nouvelle, c'est une extraordinaire nouvelle. Et dans votre question, il y avait quelque chose d'important, c'était, il a fait le choix délibéré de la croix. Attention, il est tout puissant, Dieu. Nous le professons dans le credo tous les dimanches. Et donc, dans sa toute-puissance...
0: Il aurait pu nous sauver d'une autre manière qu'il
1: oui.
0: l'a fait.
1: Eh oui. Vous parlez comme saint Augustin. Je crois que saint Augustin dit exactement ceci. Un autre mode de salut était possible à Dieu, au pouvoir de qui tout est soumis. Mais il n'y avait pas de mode plus convenable pour la guérison de notre misère. C'est-à-dire qu'en fait, c'est l'amour qui l'a poussé. Je crois qu'on va parler de la croix pendant quelques moments avec vous, Anne. Chers auditeurs, si vous n'avez pas l'amour comme clé au début et à la fin de tout notre entretien sur la croix, fermez vos oreilles, parce que vous n'aurez pas la clé pour l'ouvrir. Et ça vous paraîtra révoltant.
0: Alors justement, pourquoi fallait-il que Jésus nous sauve par la souffrance ?
1: D'abord, il ne nous sauve pas par la souffrance. Il nous sauve par un plus grand amour. Mais, comme le péché des hommes avait introduit la souffrance, qui est la conséquence du péché originel. Je reconnais, je suis pas très politiquement correct de dire ça, mais rien à faire. Hein. La foi, c'est la foi, et c'est ce que nous dit l'Écriture et la foi de l'Église. Et donc, la souffrance, la mort, le mal ne font pas partie du plan de Dieu. Dieu a créé le monde bon, et le catéchisme le rappelle. Et il vient pour que les êtres qu'il a créés dans l'amour vivent dans l'amour. Or, ils se sont éloignés avec cette rupture d'alliance qui est à l'origine donc du mal, du péché, de la mort. Et donc Dieu s'incarne et va prendre sur lui toute cette humanité. Sans aucunement péché, il va prendre entre guillemets les conséquences du péché, c'est-à-dire la souffrance, le sang, la mort. Et il faut bien comprendre une chose, c'est que Dieu en s'incarnant, ça pouvait faire que des étincelles, si vous me permettez l'expression. C'est-à-dire que la rencontre de l'agapé et des forces du mal qui sont et dans l'homme et dans le diable et sa bande, cette rencontre ne pouvait se terminer que par du sang. Pourquoi ? Saint Jean au chapitre 8 le dit à propos de Satan. Il est homicide dès le commencement. Ça veut dire quoi ? Il est killer. Il est tueur. Et donc, qui c'est qu'a tué ? Le Dieu fait homme, c'est pas Dieu qui a pris plaisir à souffrir, c'est les hommes par leur péché et sous l'instigation de Satan qui est killer, qui est tueur dès le commencement. Et quand nous péchons, nous tuons. Et le catéchisme de l'Église l'a dit, ce sont les hommes par leur péché, de toutes les générations, qui ont tué et provoqué la mort de Jésus.
0: Est-ce la vie entière du Christ qui fut sous le signe de la croix ?
1: Ah, c'est marrant votre question parce que, voyez-vous, j'ai évolué sur cette question-là. Pendant longtemps, j'ai pensé que c'était la mort, simplement la passion du Christ, hein, la fin de sa vie, qui était donc sous le signe de la souffrance. Puis je me disais, bah, avant c'était sympa, bon...
0: Hein, il y avait des foules qui le suivaient.
1: Voilà, tout ça. Et qu'est-ce qui m'a fait bouger ? C'est de lire les mystiques, les saints. Moi, je recommande beaucoup ça à nos auditeurs, hein. C'est-à-dire que je crois que les saints n'éloignent pas de la méditation de la vie du Christ. Les saints, pour moi, c'est les meilleurs, j'ai envie de dire presque les seuls exégètes de l'Évangile, qui soient à peu près sérieux. C'est-à-dire que c'est une exégèse existentielle. Et qu'est-ce que j'ai découvert ? Par exemple, une sainte qui m'a beaucoup marqué, enfin deux saintes, je vais prendre, Marthe Robin. Marthe Robin, quand j'ai lu les écrits, ça m'a énormément aidé à comprendre la passion du Christ. Et puis une autre, c'est Conchita, cette mystique mexicaine dont je recommande les lectures du père Philippon. Et à un moment dans ses écrits, le Seigneur lui dit « Sache que ma souffrance n'a pas commencé avec la semaine sainte. Elle a commencé dès le début. » Dès le début, en fait, le Christ, qui est l'agapé, l'amour, venant dans ce monde marqué par le péché, souffrait automatiquement. Cette fréquentation du refus de l'amour le faisait souffrir dès le début. On peut dire que la croix est plantée dans la crèche. Et curieusement, Philippon, le biographe de Conchita, ce grand dominicain, nous fait découvrir qu'elle rejoint Thomas d'Aquin qui va dans le même sens. La souffrance du Christ n'a pas commencé avec la semaine sainte. Elle a commencé, entre guillemets, dès sa naissance. Et ce qui m'a beaucoup marqué aussi, c'est la souffrance de la Vierge révélée à Conchita, elle aussi, dès le début. Rappelez-vous, la présentation, avant même que le Jésus marchait, eh bien, la prophétie du vieillard Siméon. Mais enfin, ça c'est une parenthèse.
0: Cette croix est-elle assumée librement ?
1: Bah, toute façon, si c'était pas assumé librement, ça serait pas du salut. Pourquoi ? Bah, parce qu'il faut que ce soit de l'amour pour nous sauver. Et il faut que ce soit forcément assumé librement. J'invite nos auditeurs à faire attention à la prochaine fois qu'ils entendront à la messe leur curé ou le prêtre qui va célébrer. Je crois que c'est la prière eucharistique numéro 2. Il entra librement dans sa passion. Et ce qui vous lisez, Saint Jean, c'est assez impressionnant. Apparemment, c'est ces tortionnaires qui semblent mener la danse, si je puis dire, macabre. Et en fait, quand on regarde de près, quand on lit, c'est Jésus qui est le maître de cérémonie de sa passion. Il l'a assumé, il l'a choisi librement, absolument pas par masochisme, par désir sanguinolent, mais par désir d'amour, assumant ce trop-plein de souffrance. Mais c'est un trop-plein d'amour qui assume le trop-plein de souffrance, et ceci s'est fait librement. Et ce qui fait qu'on est sauvé. Si Jésus avait subi sa passion, que subi sa passion, en fait, ça aurait été de la résignation, ce n'aurait pas été de l'amour. Vraiment, vraiment, on doit le dire, il assume librement, et c'est lui le chef d'orchestre de sa passion, c'est pas Pilate, c'est pas Hérode, c'est lui qui assume ça.
0: Je vous ai Alors coupé. L'homme était-il incapable de réparer ?
1: Je crois que vous avez reçu le père Demaintière, dont je recommande la lecture des ouvrages sur son salut, sur le salut, et puis un ouvrage sur Marie Corédemptrice. Et à plusieurs reprises, il dit ceci, hein, c'est que toute l'histoire du salut, elle est commandée par une chose, c'est que Dieu veut que les hommes se sauvent eux-mêmes. Mais ils ne le peuvent pas. Pourquoi ? Il faut maintenir deux choses. Saint Thomas d'Aquin dit à propos du péché qu'il a en quelque sorte une dimension infinie. Autrement dit, quand je pêche, moi qui suis un être fini, je joue à l'apprenti sorcier. Et curieusement, ce petit être fini avec un cœur infini, comme disait un philosophe, eh bien, peut casser quelque chose d'infini. Bah oui, mais très bien, mais quand t'as cassé, qu'est-ce que tu fais ? Comme ce mécano, entre guillemets, a quelque chose d'infini, il n'y a que l'auteur du mécano qui est infini, qui devait descendre dans l'humanité, dans le monde, pour réparer cette alliance brisée. Autrement dit, pour résumer les choses, voilà, je suis un être fini, j'ai joué à l'apprenti sorcier, j'ai cassé quelque chose d'infini, je veux réparer, mais je ne le peux pas. C'est ce que dit saint Anselme. Et il fallait que Dieu se fasse homme pour assumer dans une humanité une réparation, j'ose prononcer le mot parce que je sais que c'est pas très populaire, mais pour moi il y a quelque chose de bancal si la théologie du salut n'intègre pas la réparation. Il fallait que ce Dieu infini répare ce quelque chose d'infini qui est cassé par un être fini.
0: Mais la miséricorde ne suffisait-elle pas ?
1: Cette question-là touche à la définition même de ce qu'est Dieu. Dieu n'est pas que miséricorde. Il est miséricorde et justice. J'invite à lire, et c'est là que moi aussi j'ai beaucoup bougé, car avant, je vais vous dire une chose, avant quelques années, je n'annonçais que la miséricorde, tout en pressentant qu'il y avait quelque chose de tordu dans ce que je disais. Qu'est-ce qui était tordu ? Qu'est-ce qui manquait d'équilibre ? C'est que ma vision de l'amour de Dieu ne la liait pas à la justice. C'est-à-dire, je vais reprendre du saint Augustin, Dieu est le péché, justice, et il aime tendrement le pécheur, miséricorde. Si vous ne liez pas les deux, il y a quelque chose de bancal dans votre vision de Dieu. Alors, la miséricorde ne suffit-elle pas ? Non. Non et non. La miséricorde est totalement gratuite, mais Jésus me fait une grâce extraordinaire, celle de pouvoir réparer dans son unique médiation, j'ai envie de dire dans son unique réparation. C'est quelque chose d'extraordinaire. Jésus veut qu'on répare une femme qui peut difficilement être soupçonnée d'intégrisme ou de, je sais pas quoi, moi, de jansénisme, comme Madeleine Delbrel dit, notre époque, elle est vraiment un peu légère en refusant la réparation. Autrement dit, l'amour de Dieu, c'est complètement gratuit, c'est de la miséricorde, comme vous l'avez posé dans votre question. Et cet amour de Dieu est en même temps un amour nuptial, c'est-à-dire qu'il s'adresse à l'âme que je suis comme à une épouse, et il lui dit « Je quémande ton amour, je quémande ta réponse. Et comme il y a eu du péché, ta réponse en forme d'amour prendra la forme de la réparation. » C'est parfaite gratuité de la miséricorde et exigence infinie de la justice par la réparation. C'est pas très moderne de le dire aujourd'hui, mais c'est ça qui est l'avenir. Le reste, c'est une vision d'un Dieu papy gâteau. Et ça, pour moi, on ne peut pas en vouloir. En gros, il nous aimerait malgré nous.
0: Mais la croix n'est-elle pas volatilisée avec la résurrection ?
1: Non. C'est ça qui me marque chez les saints qui m'ont aidé à relire la croix. Le Christ ne souffre plus, dit l'Épître aux Romains. Il ne verse plus son sang. On est d'accord. Mais la croix, dans la vie du ressuscité, le marque encore. Elle est, entre guillemets, enkystée en lui. Elle est transfigurée, mais elle est là. Et il n'y a pas une disparition de la croix, au sens où elle n'existerait plus. Elle est transfigurée. C'est de la croix dans la résurrection. C'est de la résurrection qui transfigure la croix. Vous voulez un exemple biblique ? C'est très simple, j'en vois deux. C'est que lorsque le Christ apparaît ressuscité à ses apôtres, il n'y a pas de disparition des stigmates. Il dit « Regardez, c'est bien moi ». Et qu'est-ce qu'il fait ? Il montre ses plaies. Elles sont transfigurées. Ok. Mais elles sont là. Elles sont comme insérées au ressuscité. Et puis, si vous voulez une autre page biblique, c'est cette fresque extraordinaire de la vision de Saint Jean dans l'Apocalypse, où le lion de Juda victorieux apparaît marqué des stigmates de la croix. La croix a été insérée, si je puis dire, pardonnez-moi les limites des mots, au ressuscité qui l'a transfigurée. Mais elle ne disparaît pas, pour dire les choses autrement. La croix n'est pas engloutie dans la résurrection au sens de disparaître. Elle est transfigurée. J'invite nos éditeurs, s'ils ont envie, à lire le père Durvel là-dessus. C'est très intéressant dans son bouquin sur la résurrection et sur l'Eucharistie. C'est lui qui m'a aidé à sortir de comme s'il y avait la croix et après la résurrection et il y avait surtout plus du tout de croix. Notre discussion me fait écho à un exemple vécu dans la paroisse. Mais enfin, mon père, pourquoi vous parlez de la croix ? Il est ressuscité. Et attention, ce sont toujours les deux qui sont liés. À propos de l'homme et la femme, Jésus dit « Ne séparez pas ce que Dieu a uni ». Moi, j'ai envie de dire, à propos de la croix et de la résurrection, le mystère pascal, « Ne séparez pas ce que Dieu a uni ». en sachant que le Christ ne souffre plus et que la résurrection est victoire.

0: Vous suivez l'émission Puits de Jacob, la sagesse de la croix dans notre vie avec le père Joël Guibert. Est-ce que le Christ nous appelle à vivre les mystères de la croix?
1: Ben écoutez, il me semble. Hein. Et je pense que c'est ça qui fait le problème actuellement. C'est un très bon test pour voir le déni de la croix aujourd'hui dans l'Église, dans le discours pastoral. Qu'est-ce qu'il nous dit Jésus? Si tu veux être mon disciple, prends ta croix. Et l'objet du livre qui a été fait sur la sagesse de la croix, c'est pour essayer de répondre à ça. Moi, ce qui me paraît être un vide, une honte de la croix, le Christ nous appelle à prendre la croix. Attention, pas n'importe comment. C'est-à-dire, plus t'en bavera, mieux ça sera. Inventez-vous des croix. Non, c'est pas ça. Mais est-ce que tu accueilles ta croix? Est-ce que tu la prends et que tu la vis avec moi? Et ça fait partie du message central de Jésus adressé à tout disciple. On peut pas occulter ça. Et je pense que l'occulter, comme c'est un peu le cas actuellement, mais de manière plus ou moins soft, vous savez, c'est plus ou moins ténu, tout ça c'est comme un voile, eh bien c'est le signe qu'il y a comme une perte pour moi du cœur de l'évangile, et à mon avis, c'est le cœur du problème de la crise de l'Église, c'est le déni de la croix actuellement. C'est pas les histoires pour moi de pédophilie qui sont dramatiques et tout ce que vous voulez, hein. Mais en arrière-fond, le cœur du problème, c'est le déni de la croix, parce que c'est le déni du cœur du mystère pascal, qui est le cœur de l'évangile.
0: Alors, l'école de la croix est-elle réservée aux saints, et les êtres fragiles que nous sommes ont-ils accès à l'école de la croix?
1: D'abord, les saints, c'est des êtres fragiles, hein. D'autre part, Jésus, il a pas dit, bon, alors écoute,

0: effectivement, moi je me sens pas du tout, par exemple, quand je lis Jean de la Croix, j'ai du vertige, mais j'ai envie de dire tout contemporain, parce que nous sommes tellement faibles et fragiles aujourd'hui par rapport à cette génération-là, que nous ne pourrons pas, par exemple, pratiquer les jeûnes, les veilles, etc. Nous avons des santé beaucoup plus fragiles, je le pense vraiment. Mais alors, quelle va être la spiritualité des petits que nous sommes dans cette société corrosive et qui fragilise? Ben, je crois que là, on a une sainte extraordinaire, c'est Thérèse de Lisieux. La sainteté des petits à la croix, ça va être d'abord accepter de ne pas rêver de grandes croix. Ça va être des petits trucs de rien du tout. Ça va être de cultiver la joie dans les petites contradictions. Hein, chers auditeurs, là, je ne sais pas si vous écoutez la radio et vous êtes au volant et vous êtes dans des bouchons, ben, vous avez deux manières de vivre votre croix dans les bouchons. Hein. Ou vous prenez un tire-bouchon, ou alors vous bouchonnez encore le cœur, c'est-à-dire en râlant. Ou alors vous acceptez et vous bénissez le Seigneur et vous offrez tout cela. Et vous verrez, ça change totalement le bouchon, vous le verrez moins. Voilà, c'est des petits trucs de rien du tout.
1: Alors, en quoi le chrétien est-il coopérateur de la rédemption par la souffrance offerte? Le Christ n'est-il pas le seul médiateur?
0: Tout dépend de la vision de la médiation qu'on a du Christ. Il est le seul et unique médiateur, je crois que c'est Saint Paul qui le dit dans une de ses épîtres, on est tout à fait d'accord, mais quelle est la vision que vous avez de la médiation? Est-ce que c'est une tour d'ivoire totalement fermée? Non, c'est une tour d'ivoire, effectivement, il est l'unique médiateur, mais cette médiation est ouverte. D'ailleurs, le Concile Vatican II le dit. Dès que quelqu'un est bon, il participe à la médiation de l'unique médiateur qui est bon, etc., etc. Dès que vous recevez le baptême par le sacerdoce royal, vous participez au sacerdoce du Christ qui est l'unique sacerdoce, voilà. Donc, il est coopérateur, on peut dire qu'on est médiateur dans l'unique médiateur. Mais c'est extraordinaire, vous ne trouvez pas, Anne? C'est que Jésus nous dit, voilà, je suis Dieu, je suis le seul qui peut sauver le monde, mais voilà, vous avez tellement de prix à mes yeux que je ne vous fais pas simplement les bénéficiaires passifs de cette rédemption. Je vous dis, pour moi, vous êtes tellement grand, cher humain, que si vous le voulez, vous pouvez coopérer dans mon unique médiation à la rédemption du monde. C'est extraordinaire. Ça veut dire, comme dirait Thérèse de Lisieux, qu'aujourd'hui, je vais pouvoir ramasser une aiguille tombée par terre, hein, et le faire avec amour, et ça va faire de la rédemption dans l'unique rédempteur. Ça va faire de la médiation dans l'unique médiateur. Ça va faire de la coopération dans l'unique qui a opéré la rédemption. Et elle dit d'ailleurs, c'est ce qui fait que tout est grand en religion, tout est extraordinaire. Tout peut être transformé en amour et donc en rédemption.
1: Alors comment un croyant normal pourrait-il attribuer une quelconque valeur positive, rédemptrice à la souffrance humaine et ne risque-t-on pas de tomber dans le dolorisme?
0: Regardons ensemble ce que c'est le mystère pascal. Le mystère pascal, c'est que le Christ est mort et ressuscité et qu'il est totalement victorieux de toute expression du mal. Ce qui fait que il n'y a, entre guillemets, aucun Nogansland. Il n'y a aucune situation dans le monde qui ne soit pas habitée par la puissance du ressuscité. C'est absolument pas du masochisme. C'est comme le Christ, tout transformer cette marée du mal, du sang, de la haine, de la révolte, du non-pardon, c'est répandre l'amour dans tout cela. C'est donc extraordinaire. Il s'agit absolument pas du dolorisme. C'est au contraire de l'amour. Je l'ai dit, hein, au début de l'émission. Si vous n'avez pas la clé de l'amour pour comprendre de A à Z la sagesse de la croix, vous ne comprendrez rien, mais malheureusement, je vais vous dire une chose, vous ne comprendrez rien à l'amour, car pour moi, l'amour ne se comprend que lorsqu'on intègre la croix. Car comme dirait Marthe Robin, la croix est l'école incomparable de l'amour. Donc c'est absolument pas du masochisme, c'est une vocation extraordinaire de pouvoir, entre guillemets, sauver le monde dans l'unique sauveur, par l'amour.
1: Alors, toute souffrance est-elle rédemptrice et pourquoi Dieu accorde-t-il du prix à ma réponse d'amour?
0: Ben, je l'ai dit tout à l'heure, il y a quelque chose d'assez fou, c'est que Dieu ne nous aime pas malgré nous, il a pour nous, alors que nous ne sommes rien, c'est assez fou, quand nous sommes, nous sommes créés de rien, dit le livre des Maccabées. Nous ne sommes absolument rien et seul Dieu est. Hein, rappelez-vous la parole de Jésus à Catherine de Sienne, « Je suis celui qui suis, tu es celle qui n'est pas ». Et ce qui est fou, pour répondre à votre question, c'est que moi qui ne suis rien, celui qui est tout me dit « Voilà, je t'aime tellement et j'ai une telle considération pour toi que je te hisse et je te hausse à cette vocation d'ami, c'est-à-dire de pouvoir participer à la rédemption du monde comme moi. » Moi, je trouve qu'il y a quelque chose de bouleversant. C'est tout simplement que l'amour de Dieu n'est pas simplement un amour qui donne, mais c'est un amour d'époux qui dit, bon, il ne dit pas, j'en ai rien à faire de ta réponse d'amour. Il accorde un prix extraordinaire alors qu'il n'est pas obligé de le faire. Puisque Dieu n'a pas besoin de nous en tant que tel, mais dans son amour, il veut avoir besoin de nous. Moi, je vous avoue, ça me donne du vertige. Qu'un Dieu puisse s'intéresser à moi et me dire, voilà, tu peux avoir une vocation, j'ai envie de dire, divine. Ça me bouleverse.
1: Vous avez suivi l'émission Au Puits de Jacob, La croix dans la vie du Christ et dans la nôtre, avec le père Joël Guibert. Et je rappelle le titre du livre du père Guibert, La sagesse de la croix aux éditions de l'Emmanuel.

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2: Notre monde souffre de nombreux maux. Mais voilà que, semaine après semaine, on lui trouve des maladies différentes. Une des dernières, qui vient d'être diagnostiquée, s'appelle la phinophobie. Entendez le refus de la fin des choses. Et plus largement, une difficulté à accepter l'inachèvement. Ce diagnostic vient d'être posé par Blanche Léridon. Elle est directrice des études de France de l'Institut Montaigne, enseignante à Sciences Po, et elle vient de publier un ouvrage intitulé « Nos inachèvements » paru aux éditions du Seuil. Mais avant de nous pencher plus précisément sur cette pensée de Blanche Léridon, faisons déjà une sorte de constat peut-être plus général. Notre monde a peur de la fin des choses. Et d'une certaine manière, il refuse la fin des choses. Alors, je pense que ça n'est pas propre à notre monde particulier, mais c'est propre à l'humanité en réalité. C'est une angoisse liée à l'existence et à sa finitude. C'est une émotion humaine profonde et très fréquente. Je le répète souvent, tous les êtres sont finis. C'est-à-dire que tous les êtres de la création ont un commencement, une vie et une fin. Mais ce qui rend l'homme malheureux, c'est qu'il a conscience de cette finitude. C'est qu'il la connaît et qu'elle vient comme hanter ses nuits, transformant ses rêves, parfois, en cauchemars. Cette peur de la fin des choses, elle se manifeste en nous très fréquemment. Certains ont peur de la fin du jour, lorsque le soleil décline, que la nuit arrive. Pensez, par exemple, à la peur qui habite bon nombre d'enfants, à l'idée de se retrouver dans leur lit le soir et surtout dans le noir. Beaucoup demandent qu'une petite veilleuse, qu'une petite lumière soit allumée, parce qu'il y a une sorte de peur de l'inconnu, de cette nuit qui vient du sommeil dans lequel nous allons plonger, la peur que peut-être on ne se réveille pas. On a peur aussi que un bon moment s'achève. Et du coup, on ne profite pas du bon moment, parce qu'on sent qu'il arrive à son terme et qu'il ne pourra pas s'éterniser. Dans la vie courante, on a également peur de la fin d'une relation ou d'une étape de vie, et tout cela est très légitime. Ainsi, il semble bien que cette phinophobie, avant d'être un phénomène social, et nous verrons que peut-être bien qu'il s'agit d'un phénomène social, c'est un phénomène personnel, individuel, que nous connaissons tous à un degré ou un autre de notre existence. Ressentir une angoisse face aux fins est une réaction normale qui est liée à notre besoin de sécurité et de prévisibilité. Les transitions, même mineures, nous confrontent à l'inconnu et à la perte de ce qui nous est familier. Bon nombre de personnes ressentent cela. Cela semble être un sentiment tout à fait humain et compréhensible.
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0: Tanguy Marie Pouliquen, première intervention de cette nouvelle série intitulée « S'approcher de la vie qui est dans la parole de Dieu ».
1: Bonjour, bonjour à tous. La parole de Dieu est vie. La parole de Dieu nous fait avancer dans la vie. Elle nous permet de relever les défis du quotidien. La parole de Dieu, ce n'est pas simplement la Bible, c'est la Bible mise en parole performative, c'est-à-dire une parole que l'on reçoit pour qu'elle informe, qu'elle transforme notre vie. Voilà ce que nous dit le livre du Deutéronome, au chapitre 30. La parole de Dieu, elle est toute proche de toi. Elle est dans ta bouche, elle est dans ton cœur, pour que tu la mettes en pratique. La parole de Dieu devient vie lorsqu'elle entre dans notre vie, lorsque nous la mettons en pratique. Elle est proche de nous. Si nous l'écoutons, la foi naît de l'écoute. La parole devient vie si nous écoutons la parole de Dieu, si nous la lisons avec le cœur, avec l'esprit, en toute liberté. Elle est dans ta bouche, c'est-à-dire qu'elle est aussi à répéter, à manduquer, à avaler. Elle est dans notre bouche, nous devons la manger pour qu'elle devienne nous-mêmes, qu'elle devienne notre vie, notre corps, notre cœur, notre personne. Le Verbe est fait pour se faire chair. Il s'est fait chair en Jésus-Christ, il peut se faire chair dans notre chair chaque matin. Chaque matin, c'est Noël, d'une certaine manière. La parole de Dieu se fait proche pour qu'elle vienne en notre cœur, elle devienne notre vie, et par conséquent, nous puissions la mettre en pratique. Et notre engagement dans la parole agrandit sa force. Dans l'épître de Jacques, il est dit « Si quelqu'un écoute la parole de Dieu et ne la réalise pas, il ressemble à un homme qui observe dans un miroir le visage qu'il a de naissance. Il s'est observé, il est parti. Il a tout de suite oublié de quoi il avait l'air. Mais celui qui s'est penché sur une loi parfaite, celle de la liberté, et s'y est appliqué non en auditeur distrait, mais en réalisateur agissant, celui-là trouvera le bonheur dans ce qu'il réalisera. » La parole nous invite à trouver le bonheur de la vie dans ce que nous réalisons à partir d'elle. La parole de Dieu, elle est faite pour être appliquée, appliquée librement, avec adhésion de cœur, et elle nous transmet la présence de Dieu, elle nous transmet le Verbe créateur, qui est pour nous le Christ qui se rend proche de chacun d'entre nous. Par contre, si nous oublions la parole de Dieu, nous ressemblons à une personne qui a oublié le visage qu'elle avait regardé dans un miroir. Cela signifie que nous sommes faits pour la parole. Ce qui était au commencement, nous dit Saint Jean, ce que nous avons entendu, ce que nous avons contemplé de nos yeux, ce que nous avons vu et que nos mains ont touché, c'est le Verbe, la parole de la vie. La parole de la vie, pour Jean, c'est le Christ. La parole de Dieu s'est faite chair, elle est devenue proche de nous, elle s'est incarnée en notre histoire, afin que notre histoire devienne une histoire de salut, une histoire de vie. Oui, nous aussi, nous pouvons toucher le Verbe, nous pouvons toucher la parole, ou plutôt, nous pouvons nous laisser être touchés par elle, pour ensuite avancer dans un chemin de vie. Aller de l'avant. Faisons une petite pause avant d'approfondir cette idée d'aller de l'avant dans la parole.

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1: Nous le disions à l'instant, la parole de Dieu s'est faite proche de nous. La parole de Dieu, c'est le Christ pour nous chrétiens. Elle s'est faite proche de nous. Dieu est présent à notre présence, dans l'instant présent. Cela doit nous donner finalement une joie de participer à un don vraiment gratuit. Le Verbe de Dieu, la parole de Dieu, qui est plus que la Bible. La parole de Dieu, c'est la Bible qui se communique en proximité d'amour, nous donne, nous pousse pour aller de l'avant. Voilà ce que dit le pape François au début de son pontificat. Ne pleure pas sur ce que tu as perdu, lutte pour ce que tu as. Ne pleure pas sur celui qui est mort, lutte pour celui qui est vivant. Ne pleure pas sur celui qui t'a abandonné, lutte pour celui qui est avec toi. Ne pleure pas sur celui qui te hait, lutte pour celui qui t'aime. Ne pleure pas sur ton passé, lutte pour ton présent. Ne pleure pas sur ta souffrance, lutte pour ton bonheur. Avec toutes les choses qui nous arrivent, nous apprenons que tout problème a sa solution. Il nous faut simplement aller de l'avant. Magnifique invitation à laisser la vie pousser à l'intérieur de nous pour aller de l'avant. Avancer dans la vie, relever les défis du quotidien avec la Bible qui devient parole de Dieu, qui devient présence de Dieu pour aller de l'avant. Toute une invitation à lutter pour ton présent, à lutter pour ton bonheur, à lutter pour celui qui m'aime et faire grandir cet amour, de lutter pour celui qui est proche, qui est déjà là avec moi, lutter avec celui qui est vivant autour de moi, lutter pour faire grandir ce que j'ai déjà, pour faire grandir la vie. La parole est parole de vie. Et plus nous mêlons notre cœur à cette parole de vie, plus nous faisons grandir ce qui est déjà vivant en nous. Et la vie de surcroît appelle toujours plus davantage de vie et nous permet d'aller de l'avant, d'avancer dans la vie et de relever les défis du quotidien avec la Bible devenue vie, à savoir parole de vie. Le livre d'Isaïe nous dit « Ma parole qui sort de ma bouche ne reviendra pas sans résultat, sans avoir fait ce que je veux, sans avoir accompli sa mission. » La parole de Dieu est performative, c'est-à-dire qu'elle transforme notre vie. Elle transforme celui qui se met à une école du cœur de la parole. Elle provoque en nous des résultats. Elle est efficiente, elle est transformatrice. Elle accomplit sa mission. Le pape Saint Grégoire le Grand renchérit, les paroles divines grandissent avec celui qui les lit. Plus nous accueillons la parole de Dieu, plus nous-mêmes nous grandissons. Nous grandissons en vie, nous unifions notre vie. Les paroles divines grandissent avec celui qui les lit, avec celui qui les prie, avec celui qui agit par elles. Toute une invitation à nous mettre à l'école de la parole pour accueillir sa force transformatrice en nos vies et de laisser la vie pousser en nous. Accueillons la promesse de la vie qui est dans la parole de Dieu pour avancer dans la vie et relever les défis du quotidien. À demain pour une autre

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2: Il n'a pas officié dans le monde médiatique que nous connaissons, où la forme prend chaque jour un peu plus le dessus sur le fond. Ses confrères et consoeurs de la présentation n'étaient pas alors formatés pour finir par tous se ressembler. Il n'a pas connu cet univers de conformité. L'uniformisation des êtres et des mots n'avait pas encore conduit à la dictature de l'apparence. La logique de rentabilité n'avait pas pris le pouvoir, la télévision n'était pas entrée dans un processus de dilution accélérée de et l'information se construisait encore sur le terrain. Il a participé à la joyeuse préhistoire de la télévision française, la moins connue et longtemps la plus appréciée du grand public, la télé régionale, par ailleurs non exempte de défauts. Son visage est bien connu en Occitanie. Pierre Nicolas, journaliste de télévision, vous raconte ses 33 années de bonheur et ses 2 ans d'enfer

0: à France 3 Midi-Pyrénées avec humour, émotion, autodérision et tendresse sans jamais tomber dans la nostalgie complaisante. Bonjour Pierre-Nicolas, bienvenue.
1: Bonjour Philippe, merci. Je peux repartir. Tout ce que vous avez dit est vrai.
0: Voilà, alors c'est peut-être un résumé un peu court et je pense que les développements que vous pourrez faire vont vraiment intéresser les auditeurs. Alors, je salue nos fidèles auditeurs en leur rappelant qu'ils peuvent réagir à cette émission sur notre site et la retrouver en podcast sur toutes les grandes plateformes numériques. Donc, vous venez nous présenter un livre qui est le tome 2 du... J'allais dire d'une série, d'une série qui s'appelle La Mélodie du Boomer. Ouais. Alors dans cette, dans ces publications, il y a le tome 1 qui est relatif à votre jeunesse, qui va grosso modo des années 50 aux années 80, et le tome 2 qui sur lequel on va plus particulièrement
1: les années télé
0: de Pierre-Nicolas.
1: Voilà.
0: Alors. Avant, je voudrais un petit peu que nos auditeurs, qui certainement connaissent bien votre visage, ont la mémoire du visage, vous connaissent un peu mieux au niveau de votre parcours. Je ne sais pas si tout le monde sait que vous êtes un ch'ti.
1: Hein ? Oui, un ch'ti du Nord-Pas-de-Calais, né à Arras. Et j'ai vécu aussi ma vie de jeune adulte à Strasbourg, en Alsace. Donc, pays des mines, hein, pays des hauts fourneaux, pays de tout ça, pays de la potasse. Je connais le monde ouvrier un petit peu. Et puis voilà, puis je voulais être journaliste un jour, j'ai fini par le devenir. Après avoir longtemps, non pas cherché ma voie, mais j'étais d'origine très modeste, il fallait que je gagne ma vie. J'ai été fonctionnaire à la DAS, j'ai été infirmier en salle d'opération, ce qui surprend toujours tout le monde. On me dit, mais comment t'as fait ? Je dis, c'est le plus grand des hasards, mais je me suis retrouvé à travailler un an dans une salle d'opération. Et mécanicien, moto, parce que j'adorais la moto, pour moi c'est une des inventions. C'est avec la télé une des plus belles inventions du XXe siècle, à cette différence près qu'elle n'a pas déçu. Et que la moto est restée une belle invention, alors que la télé, on peut avoir des doutes sur son avenir.
0: Sur son avenir, carrément.
1: Oui, parce que l'objet... toute la jeunesse aujourd'hui est sur le téléphone, sur les réseaux sociaux, ça scrolle. La télé, en tant que télé, telle que nous on l'a inventé, le mot, enfin tel qu'on l'a travaillé, ça n'existe plus. Une télé qui incarne une personnalité, une télé qui incarne un public, une télé qui incarne un auditoire, ça n'existe plus. Aujourd'hui, il y a tout et de rien.
0: Alors, dans votre parcours, il y a une étape qui me paraît très intéressante, c'est qu'il me semble bien que vous avez été vendeur de disques à la FNAC.
1: Oui, pour payer mes études. Ah, c'était des journées de folie. Je me réveillais, je vous raconte en vite fait. Alors, je viens d'arriver à l'école de journalisme. À l'école de journalisme, il y a des profs sympas. Ils me l'ont pas dit à l'époque, ils me l'ont dit des années après. Ils m'ont dit, on a vu que tu n'avais pas un rond. Alors, on s'est mis d'accord pour te faire bosser. Du coup, moi, je gagnais un peu d'argent. Donc, j'arrivais à l'époque à FR3 Alsace à 5h du matin. Je me levais à 4h30, 5h du matin, moins 10 dehors, dans les rues, en hiver. Je faisais de la radio. À 8h, j'arrivais à l'école de journalisme. À 10h, je repartais de l'école de journalisme. J'allais faire l'ouverture de la FNAC, place Kléber, pour gagner, là encore, de l'argent. À 2h, je quittais la place Kléber, je retournais à l'école, je rattrapais les cours que j'avais loupé le matin, entre 10h et midi. Et puis, le soir, à 7h, j'étais mort. Hein. J'allais me coucher, terminé.
0: Oui, ça c'est...
1: Je vendais des disques, effectivement, j'adorais ça. Moi, je suis d'une génération, on a adoré les vinyles. On pouvait pas nous... Je vous l'ai dit, enfance modeste, on n'avait même pas d'électrophone. Vous savez ce que je faisais à la maison avec les disques ? On n'avait pas d'électrophone, alors je les regardais.
0: Ah bon ?
1: Ouais. J'ai fait ça pendant des années et je connaissais les pochettes par cœur. Les pochettes de Procolarum, des disques de Jacques Dutronc, les copains me prêtaient. Puis après, on m'a donné un vieil électrophone. Puis j'ai pu Mais c'est un des plus beaux objets de la vie, les motos et la musique.
0: Voilà. Et la passion pour la musique, vous l'aviez déjà très jeune, ou c'est le fait d'être à la FNAC, de vendre, d'être en contact?
1: Ça remonte à plus loin que ça, je l'explique dans le tome 1 de la Mélodie du Boomer. Je suis dans une maison, dans une famille où on ne se parle pas. On me parle pas, j'ai à manger, hein, mais enfin, on me parle pas. Donc, je prends vite l'habitude d'écouter les seules voix qui me parlent sur celles de la radio. C'est pour ça que je suis tellement heureux aujourd'hui d'être chez vous, parce que la radio, pour moi, ça reste un... Voilà. Et les voix de la radio, et donc en plus des voix de la radio, les chansons. Alors à l'époque, on n'en pouvait plus. Hein. La jeunesse, on avait droit à Edith Piaf, Dalida et Mike Brandt 50 fois par jour. Mais il y avait le rock qui arrivait d'Angleterre et des États-Unis, et ça, ça nous intéressait beaucoup plus.
0: C'est ça qui sauvait tout.
1: Ouais.
0: Alors, vous êtes maintenant retraité, et vous avez entamé, on peut dire, une carrière d'écrivain.
1: Après l'ancien journaliste, voici le peut-être nouvel auteur. Oui, j'essaye de... quatre bouquins, enfin je viens de terminer le quatrième, quatre livres en deux ans, c'est pas mal, hein, j'ai de la...
0: Il y a un très bon rendement.
1: Faut-il que ce soit lu et apprécié, ce qui est encore un autre problème.
0: Et ce qui est valable pour tous les livres et tous les auteurs.
1: Merci.
0: Alors, avant de regarder de près la mélodie du boomer et votre carrière à la télé... je voudrais qu'on parle rapidement, que vous nous donniez quelques petites explications sur un livre que vous avez sorti récemment qui s'appelle Le Visiteur du Soir, qui me paraît être un livre très, très intéressant et qui, disons-le, peut concerner tout le monde.
1: Ouais. J'ai appris, il y a maintenant un peu plus d'un an, 1 an et 2 mois, que j'étais atteint d'un cancer. Alors là, quand ça vous tombe dessus, mais totalement par hasard, hein. Petit accident de moto, je perds connaissance en roulant en moto, heureusement je me fais pas trop mal, de toute façon je dormais à ce moment-là, et quand j'arrive aux urgences, on me dit « Ah bah l'accident ça va, en revanche, il y a une tache sur l'estomac », quand quelqu'un vous dit ça, c'est jamais bon signe, et donc une dame qui a bien fait son travail, mais je vais peut-être essayer de vous faire sourire, elle tournait autour du pot, il y a une tache sur l'estomac, alors il faudrait demain, etc. Et tout à coup, je l'interromps, et je lui dis, vous êtes en train de m'annoncer que j'ai un cancer. Elle me dit, presque, oui c'est ça, je cherchais le mot, un cancer. Et voilà, non, je plaisante, elle ne me l'a pas dit comme ça, mais elle a très bien fait son boulot, en plus grâce à elle peut-être, effectivement. Il a été détecté très tôt, je vous explique en deux mots, c'est un cancer à l'estomac, c'est pas trop difficile à soigner quand c'est pris très tôt, on enlève le bout de l'estomac concerné, on vous fait de la chimiothérapie en veux-tu, en voilà, et quand vous êtes plutôt en bonne santé comme moi, vous vous en remettez très vite. Je dis toujours que j'ai eu un cancer TGV, mais que je m'en suis sorti parce que j'ai sauté du train en marche.
0: Bon réflexe. Alors, ce que je voudrais signaler aussi aux auditeurs, c'est que bon, le sujet en lui-même est très, très poignant, susceptible d'intéresser beaucoup de monde. Et vous avez aussi une manière de le traiter, notamment à travers un dialogue avec votre tumeur.
1: Oui, je la fais parler. Oui, je la fais parler, puis elle dit des trucs marrants, hein. Ça sort de l'ordinaire. Si vous voulez, vous avez deux choix dans ce cas-là. Vous écrivez un livre épouvantable, entre guillemets, parce que vous souffrez, vous êtes seul. J'ai jamais été aussi seul de ma vie que pendant cette année où j'ai été traité, comme ça, quoi. Vous pouvez plus vivre, tout vous écœure, vous avez plus envie de manger, vous perdez des kilos, tu en vois là. Mais en même temps, vous savez que vous êtes en train de guérir. En tous les cas, moi, j'avais aucun doute. J'étais en train de guérir. Du jour où je l'ai appris, j'avais déjà commencé à guérir. Et donc, oui, un dialogue avec ma tumeur, parce qu'on vivait tous les deux, quoi. Jusqu'à ce qu'on me l'enlève et qu'elle s'en aille. Je crois qu'elle est allée jusqu'à Paris pour être analysée, etc. Mais je pensais à elle comme une vraie personne qui était en moi. Oui, absolument. Et donc, je la fais parler. C'est assez cocasse. Hein. Je m'arrête de la faire parler au premier tiers du livre, hein, après terminé. Va-t'en.
0: Alors, dans un autre registre, le dernier livre que vous publiez, et qui s'appelle « Ammonitrate et chocolatine », au pluriel, ouais, d'ailleurs, donc est un livre qui relate, enfin qui se base sur l'explosion d'AZF en 2001.
1: Ça fait 25 ans, c'est à l'occasion des 25 ans d'AZF. J'ai compilé 25 témoignages pour les 25 ans. 25 témoignages, mais des témoignages très intimes. C'est-à-dire que les 25 fois, mes témoins parlent de ce jour-là, ce fameux jour, qui a duré 10 ans pour certains, tellement ils ont été blessés, tellement ils ont été traumatisés. Donc 25 témoignages, et c'est très intime, c'est-à-dire que je raconte ça sous l'angle de... L'anecdote, c'est peut-être pas le mot, mais sous l'angle... Je pars du principe que le témoignage le plus petit permet de comprendre l'énormité de la catastrophe de ce jour-là. Par exemple, je raconte l'histoire d'un monsieur âgé, c'est à Muret, il est midi, donc 2 heures après la catastrophe, des voitures affluent depuis Toulouse, et au volant de ces voitures, à l'intérieur de ces voitures, il y a des gens ensanglantés, blessés de partout, avec des... Il y en a certains qui agitent des chemises ensanglantées par la fenêtre pour qu'on les laisse passer, etc. Et il y a un monsieur âgé, dans Muret, dans le centre-ville, il y a un embouteillage. Dans le centre de ville de Muret, il y a un monsieur âgé. Il s'est arrêté devant une supérette. Il a acheté une boîte de sucre en morceaux. Et à chaque voiture qui s'arrête devant lui dans, sur la route, il va toquer à la fenêtre et il leur donne un morceau de sucre en leur disant, mettez-le sous la langue, ça va vous faire du bien, là vous êtes en hypoglycémie. Moi, je trouve ce geste mais extraordinaire. C'est, vous savez, c'est le coup du bon samaritain américain, du type qu'on n'attendait pas. Mais il y a une telle qualité d'humanité, de fraternité dans ce geste que je le espèce de pompier improvisé quoi, qui donne les premiers secours. Mais il est extraordinaire ce geste.
0: Il y a combien de portraits ou de témoignages ?
1: Bon, 25. Je vais pas compter, mais je sais que je tombe à 24-25 pour 25 ans.
0: Alors, on peut peut-être aussi préciser aux auditeurs que bon, le fait que vous intéressez à ce sujet n'est pas le fruit du hasard, puisque vous avez été sur le terrain du sinistre très rapidement. Mais je vous propose qu'on y revienne ensemble tout à l'heure.
1: D'accord.
0: Voilà. Alors, Pierre Nicolas, quand est-ce qu'on prend la décision après plus de 30 ans de carrière? Dans le journalisme, de dire, tiens, il faut que je raconte ma carrière, il faut que je raconte mon histoire.
1: Oui, c'est plutôt des... Ma carrière, bon, c'est venu comme ça, puis je savais, enfin, j'étais presque obligé de la raconter, ma carrière à la télé, parce que ça fascine les gens. Moi, je vous le dis franchement, Philippe, je travaillais à la télé, c'était pour mettre à manger tous les jours dans mon assiette. Oui, j'avais fait d'autres métiers avant, peut-être entre guillemets plus utiles, je vous l'ai dit, mécanicien, infirmier, etc. Bon, mais... Journaliste, bah, ça renvoie à ce que je vous disais tout à l'heure aussi sur la radio. C'est-à-dire que mon enfance, c'est les gens dans la radio qui parlent et il y a les journalistes. En 1968, il y a les journalistes d'Europe 1 qui sont perchés sur les voitures, qui disent je vois ça. Moi, ça me fascinait. Je me disais, mais qu'est-ce que j'aimerais être celui qui raconte? Et là, vous voyez la filiation avec, une fois arrivée la retraite, je continue à avoir envie de raconter. Donc, premier réflexe, bah, je raconte comme tout le monde, à la limite, l'autobiographie, ma propre vie. J'y mets ma plume, j'y mets ma façon de raconter les choses. Le deuxième livre, on me dit, oh, bah, tu parles pas de la télé, c'est dommage, tout le monde attend un truc, puisqu'on te connaît. Hein, voilà, quoi. Et c'est vrai que j'ai plein d'anecdotes à raconter sur la télé. Après, il y a le livre sur le cancer, je vous l'ai pas dit tout à l'heure, mais les deux premiers s'appellent La mélodie du boomer. Le troisième, on pourrait l'appeler La maladie du boomer. Mais bon, il faut. Voilà, je suis vivant, je suis heureux de l'être et je souhaite à tout le monde d'être vivant comme moi je le suis et de croire, d'avoir la foi pour se dire, eh ben, je vais m'en sortir. Et le quatrième, bah, c'est les 25 ans d'AZF, c'est autre chose. C'est, je veux réunir les gens, je veux les aider à témoigner, je veux raconter leur histoire, je veux les réunir et, je ne l'ai pas dit tout à l'heure, le livre ne se termine pas sur les témoignages, il se termine sur un passage où j'essaye d'imaginer que l'usine d'AZF n'a jamais explosé. Et je reprends les parcours de vie de tous les gens qui ont témoigné avant, et j'essaye de les imaginer dans une réalité où la catastrophe n'aurait pas eu lieu.
0: D'accord. Donc, nous laissons le suspense pour les...
1: Oui, il ne faut pas dire comment ça se termine.
0: Oui,
1: parce qu'il y a une fin, il y a une vraie fin.
0: Il y a une fin. Alors... Vous êtes très sévère avec la télé d'aujourd'hui. Vous dites la télé est en voie de dilution. C'est un univers de conformité où règne la dictature de l'apparence. Néanmoins, vous dites aussi que ce que vous avez vécu, vous l'avez vécu intensément, que c'était une passion, mais que ça s'est quand même terminé aussi par 2 ans d'enfer. Alors, cette télé d'aujourd'hui, quel est son principal défaut?
1: Bah, c'est qu'elle n'est plus une télé.
0: Mais encore.
1: Je ne sais pas si c'est un défaut. En tous les cas, elle ne ressemble plus, ni de près ni de loin, à la télé que moi j'ai connue. Bon, ça c'est la première chose. Je ne sais pas s'il faut lui trouver des défauts. Elle est sans doute en accord avec son temps. Les télés publiques, elles existent, elles font. J'ajouterai ce qu'elles peuvent, peut-être, parfois, il me semble. J'ai un credo. Je pense que la télé régionale en France est un rendez-vous raté. Qu'on aurait pu faire, mais beaucoup mieux. On était assis sur un tas d'or à la télé régionale. Les gens nous adoraient. On était près d'eux. comme dirait l'autre, il y avait un slogan comme ça, les télés du monde entier, les télés, partout les télés vous emmènent au bout du monde, nous on vous emmène au bout de votre rue. Et moi je trouvais ça parfait, j'y croyais, vraiment j'y croyais beaucoup. Et donc, alors, la télé régionale s'est jamais développée vraiment comme elle aurait dû en France, pour des raisons politiques, administratives et politiques. Les hommes politiques ne se souviennent de son existence que lorsqu'il y a une élection qui pointe le bout de son nez. Le reste du temps, ils se contrefoutent de nous, de ce qu'on est, ils veulent pas nous financer. Évidemment, ça coûte cher. Mais voilà, quoi. Oui, j'aurais été assez favorable à une télévision régionale qui aurait pris du pouvoir, un petit peu comme on a vu ça en Espagne à une époque. À une époque en Espagne, quand l'argent européen commence à couler à flot sur l'Espagne, ils ont des radios et des télé régionales extraordinaires, extraordinaires. Mais tout ça est compliqué. Par exemple, aujourd'hui, on voit que l'ancienne Radio France, qui maintenant s'appelle ICI, Occitanie, ils sont diffusés sur la télé. Mais moi, quand j'ai commencé à travailler, la radio publique, elle était dans les locaux de la télé publique. Alors, je comprends pas. Elle est dans les locaux de la télé publique. Après, on l'enlève pour l'envoyer ailleurs, pour nommer des gens, des machins. Et puis, 20 ans ou 30 ans après, on dit, oh, bah, finalement, on va les remettre ensemble. Personne n'y comprend rien. C'est du gâchis absolu.
2: Oui, c'est un éternel recommencement.
1: Oui, voilà.
2: Alors, vous critiquez la manière dont ça s'opère aujourd'hui. Là, vous mettez...
1: Je le déplore. Plus que je critique, je le déplore. Mais moi, je suis personne pour critiquer. J'ai pas de...
2: Oui, oui.
1: Mais je le déplore, oui. Je peux vous en parler. C'est pas comme ça que je voyais les choses.
2: Mais en même temps, vous êtes très lucide sur ce qu'était la télé que vous avez... connu. Vous êtes aussi très lucide quand vous dites que c'est quand même un parcours du combattant pour finir par rentrer à la télé, puisque vous avez quand même eu un parcours de CDD de longues années.
1: Je ne sais plus, 4000 jours.
2: Ah, oui,
1: 4000 jours travaillés. Je suis le premier à l'époque sur les listes. J'étais le premier avant Cabu, avant le dessinateur Cabu, avant tout ça, oui.
2: Oui, alors c'est faramineux et c'est quelque chose dont on.
1: Je crois que ça doit être 14 ans, un truc comme ça.
2: Dont on se doutait pas. Mais vous nous réservez d'autres paradoxes, en particulier le paradoxe sur le métier du présentateur tel qu'on se l'imagine. Mais on va le voir tout de suite après cette pause musicale.

0: Parole d'auteur. Philippe Gilbert.
1: Retour à la mélodie du boomer en compagnie de Pierre Nicolas qui nous conte et raconte sa carrière professionnelle à la télévision régionale. Pierre, nous venons d'écouter Marcia Baila de Rita Misuko. Est-ce que vous pourriez nous expliquer la raison de votre choix?
2: Ah ben, elle l'a dit elle-même dans la chanson, mais c'est la mort qui t'a assassiné, Marcia, c'est le cancer que tu portais sous le bras. Elle vient de mourir d'un cancer, la chanteuse qu'on a entendue, Catherine Ringer. Vous savez ce que c'est, un cancer foudroyant?
1: J'ai une petite idée. Mais
2: c'est un cancer qu'on n'a pas détecté à temps. C'est tout. C'est un cancer comme les autres, à part qu'on l'a pas détecté, qu'il a pris de la place et qu'il est trop tard quand on le trouve. Ben c'est ça, un cancer foudroyant. Il n'est pas plus foudroyant qu'un autre. Il est sans doute plus mal, par exemple, situé que le mien. Mais c'est ça. Et alors, elle vient de mourir d'un cancer. Son copain, Fred Chichin, le guitariste, etc., compositeur aussi pas mal, il était mort quelques années avant, lui aussi, d'un cancer. Et Rita Mitsuko, ben c'est, enfin, pour toute une génération, c'est, moi, 79, j'arrête d'être ouvrier. Faut quand même imaginer, quand je suis ouvrier, j'ai les deux mains dans le cambouis toute la journée. Je suis au fond d'un atelier, j'ai un bleu de travail. Et je deviens journaliste. J'écoutais du rock progressif et d'un seul coup, il y a des groupes de punk, des groupes français qui vont surgir. Et les Rita Mitsuko en particulier, c'est la bande-son de cette seconde vie que j'ai eu la chance d'avoir. En 1979, j'ai 24 ans, un truc comme ça. 25 ans même. Et en plus, je les connais un peu, les Rita, ils sont venus à Toulouse, alors on faisait des émissions. Alors des fois, dans le feu de l'action, au lieu de l'appeler Catherine, je l'appelais Rita. Alors elle me disait, mais tu... Catherine, t'es sourd ou quoi? Elle était marrante. Ils étaient très sex and drugs and rock'n'roll, tous les deux. Hein. Ils ont eu une vie... C'est fatigante. Hein. Mais ils étaient adorables, ils étaient sympas. Je les emmenais manger à la bascule, au centre de Toulouse. Il y avait toujours des gamins qui les reconnaissaient, qui venaient nous casser les pieds un petit peu. Rita, Mitsuko, machin truc et tout. Et en fait, elle me regardait, elle me disait, tu sais quoi? Les mômes, c'est nous, c'est pas eux. Ouais, voilà quoi, des choses comme ça.
1: Alors, revenons à la télé. Vous nous exposez un petit peu, vous nous explicitez un peu les coulisses du métier, et vous vous attardez à un moment donné sur les conditions d'exercice de ce métier. Vous dites, l'information à cette époque se construit encore sur le terrain.
2: Oui.
1: Ça veut dire quoi?
2: Bah aujourd'hui, j'ai un peu l'impression qu'on l'invente, l'information. Je vous donne un exemple très... Enfin, non, je vous donnerai après l'exemple très concret. Oui, l'impression... Aujourd'hui, à l'époque, on constate des faits et on les rapporte. C'est le béaba du métier. On y va, on regarde, on revient et on dit « j'ai vu ça, j'ai vu ça, j'ai vu ça ». Aujourd'hui, la télé, c'est « il paraîtrait que, il semblerait que, on nous dit que, des gens nous appellent pour nous dire que, etc. » c'est de l'opinion, c'est pas de l'information, ça, c'est, voilà. Donc, ça me fatigue, puis surtout, ils sont très en boucle, vous le voyez bien, quand TF1 trouve un bon reportage, le lendemain, il est sur France 2, le surlendemain, il est sur la 3, 4 jours après, deux jours après, il est sur BFM, etc., etc. Tout le monde se copie, elle se marque à la culotte, et, c'est pas très encourageant. Et surtout, tout est répété, tout est prédigéré, tout est... Moi, j'ai parfois l'impression...
1: Ça l'était moins avant.
2: Ah oui. Oui, avant, on part, on ne sait pas ce qu'on va trouver. Aujourd'hui, un rédac-chef, moi, j'ai certains reportages, je le sais, je le sens, je connais le métier, ils ont été écrits avant que le journaliste ne parte et n'aille sur place. C'est évident, ça se voit tellement. Les phrases viennent tellement souligner les images qui n'ont été là, qui n'ont été tournées que pour venir souligner un commentaire qui a été écrit à Paris et qui est supposé se passer à Bécon-les-Bruyères. Voilà, je sens ça. Donc ça m'agace un peu.
1: Alors, il y a aussi une autre dimension que vous relevez au sujet de la télé que vous avez vécue. Vous écrivez notamment dans les sphères managériales, les cuistres inopérants sont légion.
2: Ah, vous m'avez bien lu.
1: Alors, mais ce qui est intéressant, c'est de voir qu'effectivement, vous avez, alors, comme vous le disiez, peut-être pas un aspect critique au sens littéral du terme pour la télé actuelle, mais vous mettez aussi en évidence les dysfonctionnements que vous avez connus.
2: Oui, de la télé publique.
1: Oui.
2: Parce que moi, je ne connais pas la télé privée. Je vais vous dire deux, trois choses. J'ai travaillé avec des rédacteurs, plutôt une conception humaniste de la vie, ou fraternelle, ce qui me place plutôt à gauche, on va dire. Bon, eh ben, je vous jure, mes rédacteurs chefs, j'ai toujours mieux travaillé avec eux quand ils étaient de droite que de gauche. Ça m'a toujours étonné. Je sais même pas pourquoi. Mais voilà, quoi. Une autre chose, c'est que la télé de service public, elle est lourde, elle est lente, elle est voilà. Elle fait du bon travail. Hein. Elle fait du bon travail, mais elle n'est pas aussi nerveuse, elle n'est pas aussi rapide que les télés privées. Je voulais vous dire une troisième chose, je l'ai oubliée. Je vous la ressors tout à l'heure quand ça m'en vient.
1: Alors, ce qui est particulièrement intéressant dans votre livre, c'est que on s'aperçoit que vous démythifiez le job de présentateur en disant que finalement, être présentateur, c'est pas la panacée. Vous allez même jusqu'à dire, je crois, à un moment donné, personne ne voulait prendre le poste.
2: Mais décidément, vous m'avez bien lu. Oui, c'est vrai. Je dis, on se battait pas pour le faire. Moi, j'étais très étonné. Je pensais que tout le monde, quand j'ai débarqué dans ce métier, allait vouloir présenter le journal. On était loin de se battre pour le faire. Hein. Je peux vous le dire.
1: Et alors, vous allez même plus loin, puisque vous dites que, quelque part, même si vous acceptez de prendre ce poste, néanmoins, qu'on a un peu une difficulté à admettre, puisqu'on idéalise un petit peu le poste. Vous dites, en plus, je prends ce poste, mais alors, en termes de reconnaissance, je veux dire, il n'y a pas eu grand-chose.
2: Ah, ça y est, je viens de me rappeler la chose que je voulais vous dire tout à l'heure.
1: Allez-y.
2: C'est le problème de la télé publique. C'est que celui qui, pour y travailler, fait de gros efforts, ça je peux le dire, ça, personne ne viendra me démentir, celui qui, pour y travailler, fait tous les jours de gros efforts, est payé exactement le même salaire que celui qui s'en fout. Et ça, moi j'ai vu ça pendant 35 ans, ça a fini par me saouler. Parce que quand vous faites des efforts, quand vous arrivez avant tout le monde, quand vous repartez après tout le monde, quand vous prenez le risque d'être à l'antenne et de voir le premier abruti dans la rue vous tomber dessus parce qu'il déteste la terre entière, ça devrait être reconnu. Or, ça n'était pas reconnu.
1: Vous avez une explication ?
2: Non. Si ce n'est une forme de dictature du minimum, j'ose pas dire de la médiocrité. Parce que, bon, ce serait trop. Mais oui, une forme de dictature de la ligne la plus basse possible, et on se conforme tous à ça. À la limite, si je fais des efforts pour travailler tous les jours, ça me regarde. J'ai eu tellement peu l'occasion d'être félicité ou de recevoir un jour un mot d'un rédac-chef qui dit « Tiens, Pierre a fait ce reportage, Pierre-Nicolas ». C'est le truc qu'on affiche, quoi. Pierre-Nicolas a fait ce reportage, il était très bien, il était très bien conçu, on nous a donné des félicitations. Merci à lui, j'en demande pas plus. Merci à lui, ça coûte rien quand même de féliciter un peu officiellement les gens qui se sont battus. Non.
1: C'est terrible. Alors, dans un autre domaine, vous dites... L'interview au journal régional, c'est une véritable école de la frustration.
2: Ah, ça c'est autre chose. Oui, c'est parce que les interviews... Non mais, bon, attention, parce que là on est parti sur une série de remarques. On va se dire, mais il détestait son boulot. Non, je l'adorais et j'aimais le faire. Si j'ai écrit l'école de la frustration pour les interviews, c'est dans le journal, en interview, on vous dit, royalement, tu as 2 minutes avec ton invité. Évidemment, le journal fait 18 minutes. 2 minutes, c'est beaucoup dans 18 minutes. Mais en 2 minutes, vous n'arrivez pas à faire une interview. Vous posez la première question, le type, généralement un homme politique, raconte ce qu'il veut. Si jamais vous n'êtes pas d'accord, vous savez qu'il a menti, vous lui reposez la question, il re-raconte ce qu'il veut. Et puis à la troisième question, l'interview est terminée parce qu'on n'a pas le temps.
1: Alors il y a quelque chose de particulier et d'important aussi dans cette notion de première question. Quelle est la bonne première question ?
2: J'en sais, oui, ça dépend. En journal, comme on est tenu par le temps, par la rigueur du truc et tout, bon, il faut y aller franco. Mais le type en face de vous, il raconte ce qu'il veut. En revanche, en animation, moi j'adorais un type qui s'appelait Philippe Gildas, je sais pas, c'est... Voilà, vous en souvenez, j'espère que les générations plus jeunes s'en souviennent aussi. Il a terminé à Canal+, sur Nulle Part Ailleurs, et il avait un génie de la première question. C'est-à-dire, il disait un truc, on avait l'impression qu'il disait « Asseyez-vous, prenez un verre. » On croit qu'il est en train de faire... Il est déjà en train de poser sa première question. Et moi, il me fascinait pour ça. Et j'aurais bien aimé l'approcher, celui-là, ouais, parce que, et l'observer encore mieux, quoi. C'était, vous savez, vous avez un invité qui vient, qui est pas bien réveillé, il est midi, il a pris l'avion le matin, il est de mauvaise humeur. Si la première question lui plaît pas, il va vous faire la tronche pendant 5 minutes. Et votre interview en direct va être complètement ratée, parce qu'on travaille en direct.
1: Alors je tiens à signaler aux auditeurs, comme vous l'avez relevé tout à l'heure, c'est qu'effectivement, quand on lit votre livre, on n'a pas du tout l'impression que vous avez souffert, que ça a été pénible, mais au contraire, on a cette impression de passion, de...
2: Oui, passionné, c'est ça.
1: Très, très, très, très fort.
2: C'est ça, passionné, pas plus malin qu'un autre, mais passionné par ce que je faisais.
1: Très passionné, tellement passionné que, on va le voir un peu plus tard... dans ce qui va vous arriver à la fin de votre carrière. Oh. Moi, j'ai eu un petit peu le premier réflexe. Alors, ne le prenez pas mal, je me suis dit, mais comment se fait-il qu'il n'avait pas capté un certain nombre de signes avant-coureurs ?
2: Je suis naïf. Ouais. Franchement, je suis naïf. Ouais. C'est-à-dire que quand vous arrivez le matin, que vous pensez qu'à travailler, etc., et puis que vous êtes depuis 35 ans dans la même maison, que vous y avez connu tous les bonheurs de la Terre, professionnels, je veux dire, vous imaginez pas qu'il y a un type ou deux, quelque part, à un moment, qui, par hasard, va faire une connerie sur votre contrat de travail. Et puis, le jour où vous allez découvrir qu'il a fait une connerie, vous allez le voir. On lui dit, mais qu'est-ce qui se passe là, je comprends pas. Et plutôt que de dire, oui, j'ai fait une connerie, je me suis trompé, on va arranger le coup, ne t'inquiète pas, invente des mensonges. Et ils vont être 2-3, comme ça, sur mon cas, à se mettre d'accord pour se protéger eux-mêmes de la bêtise qu'ils ont faite.
1: On va y revenir, on va y revenir. Alors, autre chose qui a attiré mon attention, c'est vous écrivez « La voix et le reflet de l'âme ». Alors, on comprend tout de suite ce que vous voulez dire, rien qu'en vous écoutant. Et vous rajoutez « C'est aussi l'empreinte digitale de l'âme ».
2: Ouais. C'est joli?
1: Ah, c'est
2: ça
1: très joli.
2: Ça vous a plu?
1: C'est très joli.
2: Bon, ouais, je l'ai cherché, celle-là. Parce qu'il y a des voix que j'ai adorées, étant jeune. Et je ne sais pas, c'est comme les chansons. Moi, par exemple, j'aime pas les voix puissantes dans la chanson. Je sais pas pourquoi. Je connais Céline Dion, elle est adorable. Elle a une voix extraordinaire. Mais je préfère bien la personne qu'elle était quand je l'ai connue en 1985 que sa voix, qui est extraordinaire. Mais vous m'avez demandé, on l'entendra un peu plus tard, une chanson anglo-saxonne avec un chanteur qui avait une voix extraordinaire qui s'appelait Gary Brooker, qui était le chanteur d'un énorme tube en 1967 qui s'appelait Whiter Shade of Pale. Il avait une belle voix. Et moi, je suis fan des jolies voix. Il y avait un animateur de France Inter il y a très longtemps, après il est passé sur RTL, il a fait aussi une carrière à la télé dans des séries, c'est Gérard Klein, je ne sais pas si vous vous souvenez de ce bonhomme.
1: Tout à fait.
2: Gérard Klein, il avait une voix extraordinaire, quoi. Il avait une voix chantante, quand on l'entendait, on se disait, oh, qu'est-ce que j'aimerais être copain avec ce mec-là, parce qu'il avait une voix, il te disait bonjour, tu avais déjà l'impression que tout allait bien. Voilà.
1: Alors, nous allons en profiter, justement, dans la foulée, pour écouter Procol Harum.
2: Ouais. 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

0: Parole d'auteur. Philippe Gilbert.
1: Et nous poursuivons la carrière et la narration de cette épopée de Pierre Nicolas à la télévision régionale. Alors Pierre, vous avez alors je ne sais pas si on peut dire la chance ou l'opportunité.
2: Oui, oui, si vous pouvez dire la... Pour un journaliste.
1: Pour un journaliste, c'était exceptionnel. Vous êtes trouvé là au bon moment, enfin vous vous êtes donné les moyens d'être là au bon moment pour l'explosion d'AZF. Alors est-ce que vous pourriez nous expliquer rapidement comment ça s'est passé et comment vous avez pris la décision de... d'y aller.
2: Alors, comment ça se passe? Bon, je peux reprendre, tout le monde le connaît, hein, à Toulouse, on sait tous, c'est le tremblement, l'explosion, le verre, les trucs, les machins. Moi, nous, à France 3, on a le bâtiment bien saccagé, on nous fait sortir, et au moment où on sort, le nuage nous passe dessus. Et je sens l'odeur d'ammoniac, j'ai été infirmier en salle d'opération, je nettoyais ma salle d'opération tous les jours avec de l'ammoniac, que je diluais dans un seau dont je connais l'odeur par cœur, et je sais qu'il y a un seul endroit d'où ça peut venir, ce qui est ma force ce jour-là. Il y a un seul endroit d'où ça peut venir, c'est tout le monde croit que ça s'est passé à côté. Moi, au début, j'ai cru que c'était un avion de Blagnac qui était tombé à côté de la télé. Il n'y a pas d'avion, ça sent l'ammoniac, c'est AZF. Je le sais, donc, ma moto est garée devant moi, sur le parking, je suis en plateau à midi, je me dis, je vais aller voir, je suis curieux de nature, je vais aller voir. Je monte sur ma moto. Coup de bol extraordinaire, à ce moment-là, je vois sur le parking, avec sa caméra, toute pleine de poussière, Michel Mézières. Il vient d'aller chercher, professionnel de l'image, sa caméra dans le bâtiment saccagé, pour la mettre à l'abri. Il a une cassette, il a une batterie. Je lui dis, écoute, si tu veux, je l'oblige pas, si tu veux, je t'emmène, je crois que je sais où ça s'est passé. Et donc, nous voilà partis tous les deux, on y va, on est dans le temps de l'explosion, c'est-à-dire 5, 6, 7, 8 minutes après, c'est le reportage d'une vie, on y est avant les pompiers, avant les policiers, voilà, c'est le reportage d'une vie, ça nous tombe dessus, et là, moi, je fais ce que j'ai toujours voulu faire, que je vous ai expliqué un peu au début, je veux être utile. Donc, je me dis, je vais ramener les images, les gens vont voir les images, et ça va les rassurer, entre guillemets. Ça doit pas vous paraître paradoxal de dire ça, mais... pire que d'avoir peur de... Vous l'avez vécu ici, vous, à Radio Présence.
1: Et tout à fait.
2: Et oui, les studios ont explosé le jour de... Et on l'entend sur une de vos cassettes, sur une de vos bandes-son. Donc, je me dis, il y a pire que de... ce que vous avez vécu. Il y a une catastrophe, mais on ne sait pas ce que c'est. Il y a un grand point d'interrogation. Ça, c'est épouvantable, parce qu'on ne sait pas de quoi on a peur.
1: Et ça a duré un certain moment.
2: Voilà. Que moi, j'y vais avec un... Et je sais ce que c'est. J'imaginais un laboratoire. Le professeur Tournesol avec une fiole et une goutte d'explosif. Je ne sais pas pourquoi je pensais à... Mais j'aurais jamais imaginé me trouver devant pareille catastrophe. Et donc, je me suis dit, on va vite revenir à la télé. Je vais leur dire, voilà, c'est une catastrophe, mais c'est fini. Ça va pas exploser une deuxième fois, il y a plus rien, vous n'avez rien à craindre. Et c'était ça, n'ayez pas peur, ne racontez pas n'importe quoi, n'imaginez pas le terroriste dans un, comme on a entendu, hein, dans un hélicoptère qui balance des bombes ou je sais pas quoi. C'est pas ça.
1: Dans les craintes des Toulousains, il y avait au début effectivement la crainte d'une autre explosion,
2: oui,
1: mais
2: oui.
1: Très rapidement.
2: Oui,
1: après,
2: à cause du 11 septembre, 10 jours avant.
1: Voilà. Mais il y a eu aussi très rapidement la crainte de la pollution de l'air, et du danger.
2: Mais
1: que ça pouvait.
2: Vous savez pourquoi ça? Parce qu'en fait, dans les craintes des Toulousains, alors on dit toujours, ah oui, AZF, ça devait péter. Non. Ce dont les Toulousains avaient peur depuis toujours, c'était la petite usine, Tolochimie, à côté, qui est de la chimie dite fine. Or, le mot chimie fine, ça cache le fait que c'est de la chimie avec des produits très, très sensibles. La chimie lourde, comme AZF, normalement, il n'y a pas de problème. On a vu dans le monde quelques graves catastrophes, dont une en particulier, qui a eu le 21 septembre en Allemagne, un 21 septembre le même jour, qu'à Toulouse, mais à Opao, en Rhénanie, qui a fait 500 morts, un tas d'ammonitrate qui a pétardé aussi.
1: Oui. Donc, effectivement, les Toulousains avaient besoin de savoir, et effectivement, oui. On comprend ce que vous dites, il fallait apporter des éléments pour rassurer.
2: Oui, oui, je voulais les rassurer. Absolument.
1: Alors, ce reportage, vous allez le passer à l'antenne?
2: Oui, oui, oui. Vous voulez savoir quoi? Dites-moi.
1: Eh ben, dans quelles conditions ça va passer à l'antenne?
2: Ah, oh ben, le premier reportage, c'est parce qu'il y a une histoire, il y a une morale journalistique derrière. Le premier reportage, c'est on choisit des images dans la cassette qu'on a tournée, et puis on le passe, je le commente en direct, ça fait 2 minutes, 2 minutes 30, etc. Et quelques jours plus tard, pour une soirée spéciale, on me demande de refaire un montage des images. Et là, je savais pas quoi faire. Et la monteuse me dit, écoute, si on mettait bout à bout toutes les images qu'on a jetées la première fois, vous savez, là, jetées, on les met pas à la poubelle, mais on les écarte. C'est les images mal foutues, les images où quelqu'un crie, les images où le reporter passe devant la caméra, les images mal foutues, quoi. Hein. On les met bout à bout, et ben figurez-vous que c'est ce témoignage, c'est ce no comment-là qui va être récompensé d'un prix international. Et pas le précédent qu'on avait fait le jour de l'explosion. C'est étonnant, hein.
1: Ah oui.
2: Ah ouais, c'est une vraie leçon de journalisme, je trouve. Comme quoi, on choisit peut-être pas toujours les bonnes images.
1: Et vous l'expliquez comment ça? C'était plus percutant, finalement? Ça a eu un effet plus puissant?
2: Je sais pas l'explication. Je sais pas. Ils nous ont donné un prix international pour ça. Peut-être qu'ils ont pas vu le premier, j'en sais rien. Je connais pas la vraie raison. En tous les cas, c'est celui-là qui a été décoré.
1: Et aujourd'hui, quel type de reportage vous aimeriez faire?
2: Ah, ça c'est une bonne question, parce que depuis on a Internet. Et moi j'ai été très malheureux quand j'étais notamment animateur avec des gens du cinéma, du théâtre, de la chanson, etc. Je n'avais jamais les bonnes informations sur eux. Pour avoir les bonnes infos, il fallait être à Paris. Moi j'étais à Toulouse, j'avais pas les bonnes infos. Donc je connaissais pas les anecdotes, les trucs, ce qu'ils aiment. Aujourd'hui sur Internet vous trouvez absolument tout. Et j'aurais aimé faire des émissions avec des people, des trucs comme ça. Mais où je serais allé voir, mettre mon nez sur Internet avant pour tout savoir de la personne. Ouais, j'aurais bien aimé ça. J'ai été freiné par le fait que j'adorais mes invités. Ce qui est pas toujours une bonne chose, vous le savez. Admirer un invité, c'est peut-être pas la meilleure idée qu'on ait pour être bon en interview.
1: Vous précisez que l'amitié n'est pas un sujet de conversation, d'ailleurs.
2: Oui,
1: dans votre
2: oui vous avez retenu
1: oui,
2: ça.
1: Oui,
2: tout à fait. Absolument.
1: Ouais. Alors, votre métier vous a donné l'occasion de fréquenter des gens connus, des personnalités, et on comprend à la lecture du livre que la personne qui vous a le plus marqué, c'est Sœur Emmanuelle.
2: Ah, Sœur Emmanuelle. Aïe, aïe, aïe. Ouais. C'était un numéro, elle. Je l'avais connue très tôt dans ma carrière. Je travaillais encore à Strasbourg. On est en 1980. Elle vient inaugurer un truc Emmaüs. Moi qui avais eu besoin d'Emmaüs dans mon enfance, parce que j'avais pas, enfin dans ma jeunesse, les assiettes, les couteaux, les fourchettes, c'est eux qui me les ont donnés dans mon premier appartement. C'est Emmaüs. S'il n'y a pas eu Emmaüs, il n'y a pas l'abbé Pierre. Je sais pas. Bon, bref, je vais pas à l'église le dimanche. Mais enfin, dans ma tête quelque part, je sais reconnaître le bien quand je le croise. Et donc, Sœur Emmanuelle, elle arrive, elle vient inaugurer à Mulhouse une communauté Emmaüs. Il y a de la boue par terre, tout est. Elle arrive, elle sort de la voiture, il y a le préfet. Elle s'étale dans la boue, dans la bouillasse. Donc tout le monde se précipite pour l'aider, moi aussi. Elle me voit et elle m'adopte immédiatement. Elle me prend au bras comme ça. Sœur Emmanuelle, vous la voyez, hein, la brindille. Hein. Et elle me dit, comment t'appelles-tu? Avec sa voix au perché, Pierre. Pierre comment? Pierre Nicolas. Moi je me dis, merde, je suis en train de parler à Sœur Emmanuelle. Et tu seras mon bâton de vieillesse, elle me dit. Et nous voilà partis tous les deux. Elle m'a pas lâché pendant une heure. Elle m'a présenté au préfet, au truc, à tout le monde. Moi j'étais tout jeune journaliste, je sortais d'être mécanicien, je savais pas où me mettre. Et j'ai fait ça. Et puis après, quand j'ai fait des émissions de variété ou pour la jeunesse, etc., je l'invitais et elle venait toujours me parler d'un livre, d'un truc, un machin. Une anecdote encore, on a le temps?
1: Oh, ça va être un peu court, ça va être un peu court.
2: Je vais la chercher à Albi, sur le terrain d'atterrissage de l'aéroport d'Albi, je sais pas pourquoi. Elle est atterrie là avec un avion, il est 11h, l'émission est à midi, je lui dis, il faut se dépêcher, Sœur Emmanuelle, etc. Elle me regarde, elle regarde à l'arrière de la voiture, elle se retourne, et elle me dit, tu peux rouler Pierre, il est avec nous, il ne nous arrivera rien. Évidemment, il y avait personne derrière.
1: Pierre-Nicolas, merci beaucoup d'être venu nous voir. Je rappelle vos ouvrages, La mélodie du bonheur.
2: Du boomer, pardon.
1: Tome 1, pour les années 50 à 80, et La mélodie du boomer, tome 2, sur votre métier de journaliste à la télévision régionale. Le dernier de vos livres, c'est Ammonitrate et chocolatine, donc sur la catastrophe d'AZF dont nous venons de parler.
2: Et Le Visiteur du Soir.
1: Et Le Visiteur du Soir, que j'encourage beaucoup les auditeurs à se procurer, parce que c'est un livre très fort et très humain.
2: Merci.
1: Merci à la technique. Je rappelle aux auditeurs qu'ils peuvent retrouver en podcast notre émission sur toutes les grandes plateformes numériques. Au revoir à tous et bonne lecture.
2: Au revoir.

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1: Bonsoir à tous, nous sommes très heureux de vous retrouver en ce dimanche 27 septembre en direct du sanctuaire de Lourdes. C'est une grande joie de retrouver tous nos auditeurs et nos invités qui sont nombreux autour de ce plateau. Je vous propose tout de suite de commencer par un plateau Aveyronnais, puisque nous avons la joie de recevoir en plateau Monseigneur Luc Meyer, évêque de Rodez et Vabres. Bonjour Monseigneur.
2: Bonjour Isabelle, bonjour chers auditeurs.
1: Et puis des bénévoles, des étudiants, des jeunes professionnels qui sont venus aider pendant ces deux journées de la visite du Saint-Père à Lourdes. Ils sont à ma gauche, ils sont tous là, ils vont vous saluer devant les micros.
3: Bonjour.
4: Bonjour. Bonjour les auditeurs.
5: Bonjour.
1: Voilà, il s'agit de Maria Pascantimer, Léa Lacroix et Stanislas Monoussi, accompagnés par Linda Franck, responsable du service diocésain de la pastorale des étudiants et des jeunes pros de Rodez. Et évidemment, je n'oublie pas le docteur Alain Batty. Alors vous n'êtes pas en Aveyron, mais vous connaissez Monseigneur Meyer, puisque Monseigneur, avant d'être nommé évêque de Rodez et Vabres, vicaire général du diocèse de la Vallée. Vous êtes, docteur Alain Batty, vous êtes médecin généraliste à Laval. Alors, si vous voulez bien, je vais commencer avec vous, puisque vous arrivez de cette rencontre que le Saint-Père a eue avec les malades. Vous êtes donc non seulement médecin, mais vous avez été pendant 31 ans au service de l'hospitalité de Lourdes. Vous êtes

0: Vous faites aujourd'hui partie du conseil d'orientation du sanctuaire de Lourdes. Vous étiez invité, j'imagine, en tant que soignant. En tout cas, quand je vous vois, je me dis que voilà, vous êtes en bonne santé. Comment s'est passée cette rencontre?
1: Alors l'appel du recteur a été pendant mes vacances. J'étais à l'étranger, en Espagne, pas très loin. Mais c'était un peu compliqué parce que d'abord je m'y attendais pas du tout. Effectivement, il y avait trois témoignages qui étaient prévus, hein. Un responsable du sanctuaire, une personne malade dont on évoquera le sujet tout à l'heure. Et puis ils avaient besoin d'un soignant, ils ont pensé à moi. Et puis je leur ai dit, mais j'ai 1500 signes, combien de temps? Ah, c'était hier qu'il me le fallait.
0: Oui.
1: Donc j'ai dit oui, bah après, bien évidemment, vous êtes un peu estomaqué sur le fait d'être appelé, même si vous avez fait plein de choses pour Lourdes. Il n'empêche que je ne m'attendais pas à parler de la vie, parce que c'était le thème de la vie.
0: Oui, c'était une demande spécifique qui vous avait été faite.
1: Devant le Saint-Père, et puis n'oubliez pas que la loi n'était pas encore votée.
0: Ah oui, quand on vous a demandé.
1: Fin juillet, quand on m'a appelé, oui. Donc c'était un moment
0: bien évident. Si elle avait été votée le 18 juillet.
1: Ah pardon, elle venait juste d'être votée.
0: Elle venait juste d'être votée. Et donc vous avez dû rédiger un texte. Qu'est-ce que vous avez dit, justement, pour parler de la vie, docteur Alain Mathieu?
1: Alors d'abord, j'ai parlé de l'engagement d'accompagner la personne malade à Lourdes. Je crois sincèrement que Lourdes nous ramène à une réalité, c'est-à-dire que c'est le monde à l'endroit. On y met toutes nos fragilités, j'ai bien dit toutes, c'est-à-dire même celles de ceux qui se croient bien portants, dont je fais partie. Je dis bien je crois. Mais on y met nos fragilités et on se met en plus en service des autres. Mais on les met à la première place. On s'efface justement, nous avec nos fragilités, on s'efface pour les plus fragiles. Et ça, c'est effectivement le monde à l'endroit. Et puis la deuxième chose, vous imaginez ce que renvoie la loi, puisqu'on est quand même, on est quand même là pour parler de la fin de vie. Renvoyer la fragilité de chacun d'entre nous dans sa fin de vie à une négation du droit à continuer à aimer, à espérer. Les mots de Charles Péguy, l'espérance et n'est pas encore ce qui se voit et c'est ce qui sera. Et c'est évident que, enfin, le pape l'avait d'ailleurs dit dans son message, et de façon assez surprenante, notre président avait parlé de l'Ecclésiaste et de l'espérance. Je ne suis pas un grand théologien, monseigneur, j'en suis désolé, même si vous m'avez enseigné. Ça n'a peut-être pas toujours suffi. Mais c'est vrai. Et cette espérance, elle est vécue à Lourdes par tous, parce qu'on ne revient pas, on ne revient jamais, comment dire, on revient totalement transformé, on a envie d'y revenir.
0: Même si on n'est pas guéri physiquement.
1: Ah, non, on a la certitude du pardon.
0: On a la certitude du pardon et on reçoit énormément de grâces.
1: Vous savez, en plus de 30 ans de pèlerinage, j'ai accompagné, j'imagine, 4500 minimum, personnes en fragilité. Je n'ai jamais eu une guérison miraculeuse. Je trouve ça absolument anormal. Mais c'est comme ça. Mais en revanche, combien de personnes sont revenues avec cette certitude d'être apaisées?
0: Oui.
1: Et c'est ça le message de Lourdes.
0: C'est ça, le message de Lourdes.
1: Et ouais, Bernadette nous le prouve dès le départ. Elle est avec ses fragilités, elle mourra jeune. Hein. Mmh. Elle est avec ses fragilités, son échec familial, entre guillemets. Hein. Je ne parle pas de l'amour de la famille, mais je parle du rejet qu'elle avait de la société, l'a rejetée.
0: Mmh. Oui, elle n'était pas comprise.
1: Voilà. Mmh. Et oui. Elle a été choisie. Ça nous ramène aussi à le choix de Dieu et de Marie, c'est de choisir cette petite plaque qui justement était le rebut de la société de l'époque.
0: Ah oui, c'est vrai. Monseigneur Luc Meyer, vous étiez aussi présent à cette rencontre du Saint-Père avec les malades. Quelle impression en retirez-vous?
2: Une présence simple, dilatée, et une charité douce qui rejoint les cœurs. C'est vraiment étonnant parce que ce pape, ça fait plusieurs papes que je connais. Et là, il y a une forme de présence aux personnes qui est très étonnante. Il arrive tout simple, il sourit, il écoute. Et cet après-midi, en quelques mots, peut-être 10-15 minutes, pas plus, hein, il a vraiment conforté ses frères dans la foi, dans l'espérance. Et puis, le respect du plus faible, la défense de la vie. Et pour lui, c'est pas une idéologie, c'est le Christ. C'est le Christ vivant dans la communauté, et je crois qu'on l'a senti présent, avec lui et grâce à lui cet après-midi.
0: Et le Saint-Père a eu aussi des mots lors de son homélie pendant la messe ce matin. Il s'est adressé aux malades. Chers malades qui connaissez la souffrance, si nombreux à Lourdes, il vous est possible de vivre vos peines et vos douleurs dans cet esprit d'offrande pour entrer dans cette démarche rédemptrice dont le monde a tant besoin. En ce sens, et ça j'ai trouvé ça magnifique, vous êtes vraiment au cœur de l'Église et votre rôle est irremplaçable. C'est aussi confier aux malades une mission extrêmement importante. Vous voulez réagir, docteur Alain Batty?
1: J'ai dit souvent que, en fait, dans l'état actuel du catholicisme en France, Lourdes reste une porte d'entrée vers la foi par la charité, en fait. Et j'ai l'impression quand même que très souvent, alors que ce n'était pas le cas il y a 50 ans, mais la personne qui est dans le fauteuil, qui est dépendante et qui est poussée par un jeune ou moins jeune, peu importe, qui va à la grotte, etc., le chemin de conversion, il est transmis par la personne qui est dans le fauteuil vers celui qui l'aide. Et c'est ça, cette porte d'entrée de la charité qu'offre aussi Lourdes. Et ça, c'est effectivement essentiel.
0: Il y a eu un témoignage donc, d'une malade, c'est ça, qui a raconté son cheminement. Qu'est-ce qu'elle a dit précisément pendant cette rencontre avec le Saint-Père?
1: Alors, elle a parlé effectivement de sa vie, en fait. Elle venait à Lourdes avec son diocèse de Metz, puisqu'elle habitait le diocèse de Metz. Elle était hospitalière. Et puis, un 15 août, symboliquement, un 15 août, elle a eu un accident. Elle est tombée en vélo dans un ravin. Donc, elle devait être sportive. Elle est sortie de cet accident en étant paraplégique. Et elle a été en rééducation, elle a progressé un peu, elle a cherché un travail, elle a voulu rebondir dans la vie. Et dernière bouée qu'elle a lancée, qu'elle a lancée, elle l'a lancée vers le sanctuaire. Et le sanctuaire l'a embauchée pour travailler effectivement à l'accueil du pèlerin. Et depuis, elle a fait un cheminement extraordinaire, parce que bien évidemment, ça a transformé totalement sa vie. Elle habite plus dans le Nord, même si elle a beaucoup souffert, on était au soleil, hein, à attendre la venue du pape.
0: Oui, vous étiez en plein soleil,
1: c'est vrai. Oui, en plein soleil. Et elle a souffert, et puis je pense qu'elle était très intimidée, très très intimidée. Nous l'étions tous, mais elle encore plus.
0: Ah oui, certainement. Et vous la connaissiez aussi, cette personne malade, Monseigneur?
2: J'ai fait sa connaissance juste après, parce que je suis passé une demi-heure après, elle était encore là, et donc on a eu la chance de pouvoir échanger ensemble. Et en fait, ça a été très très beau pour moi, parce que elle a témoigné finalement des limites de son corps maintenant, de sa mobilité, des difficultés qui sont les siennes. Et c'est un des points essentiels sur lequel insiste le Saint-Père, c'est que dans notre monde du culte de la performance, on veut repousser les limites, on veut l'homme augmenter, etc. Et pour lui, le lieu de la rencontre, lieu de la découverte de Dieu, c'est parfois nos limites, quand ça se vit dans la charité et un environnement de charité. Et cet après-midi, il a beaucoup insisté sur le fait que la façon dont on vit avec les plus fragiles, et on peut tous le devenir, cet accueil mutuel, eh bien c'est le lieu où Dieu peut être présent et transformer nos existences. Et on l'a un peu senti cet après-midi, avec son témoignage et puis la réponse du Saint-Père. Et je trouve que c'est très important de revenir à ça, parce que nous ne sommes pas les défendants d'une idéologie ou d'une cause. Hein, nous sommes ceux qui, au nom du Christ, exercent et veulent que la société exerce pour les plus petits une présence, une aide, une compassion réelle et une amitié. Et je crois qu'on l'a senti cet après-midi.
0: Oui, magnifique. Vous avez dit, docteur Alain Batty, que Lourdes reste une porte d'entrée de la charité. J'aimerais bien vous faire réagir, vous quatre qui êtes à ma gauche, à propos de cette charité, puisque vous avez choisi de vous mettre au service pendant donc ces deux jours de la visite du Saint-Père à Lourdes. Linda Franck, donc, je le répète, vous êtes responsable du service diocésain de la pastorale des étudiants et des jeunes pro de Rodez. Vous êtes venue à combien du diocèse de l'Aveyron?
3: Nous sommes venus à 38 bénévoles entre 18 et 35 ans du diocèse de Rodez et Vabre.
0: D'accord. Alors, ces 38 bénévoles, quelles sont leurs fonctions? Est-ce que peut-être Stanislas, vous voulez commencer et dire quel est votre rôle?
4: Alors, on avait différents rôles, notamment hier soir. Enfin, on n'avait pas le même rôle hier soir qu'aujourd'hui. À la venue du pape, on avait pour rôle principal de organiser, de placer les gens dans les carrés pour que tout se déroule bien. On avait bien sûr... On était en collaboration avec tout ce qui est agent de sécurité, avec la Croix-Rouge, c'était aussi enrichissant sur ce point-là. Et aujourd'hui, c'était plus au niveau de la prairie. C'était pareil, toujours une question d'organisation, mais aussi ça faisait du bien, ça faisait plaisir de voir le sourire des gens qu'on aidait. Et on sentait qu'on était une source pour eux de repérage.
0: Oui, pour rassurer aussi, hein, certainement. Oui. Pour vous, Maria et Léa, donc vous avez fait ces mêmes services, vous avez rendu ces mêmes services, voilà, pour vraiment aider les pèlerins à se mettre au bon endroit, les rassurer, peut-être les guider. Qu'est-ce que ça représente pour vous de rendre ce service? Vous auriez très bien pu aller à Lourdes en vous disant, bon, on va rester avec nos amis, on va être des pèlerins comme tout le monde. Et puis, ce sera peut-être moins fatigant.
5: Alors, effectivement, c'est assez drôle parce que quand j'ai vu que le pape venait en France, je me suis posé la question de si j'allais à Paris ou si j'allais à Lourdes. Et j'ai vu, juste après, la proposition de Linda d'être bénévole à Lourdes. Et donc, je me suis posé la question, est-ce que j'y vais en tant que pèlerin ou en tant que bénévole? Et je me suis dit, c'est une expérience géniale de pouvoir y aller en tant que bénévole, de pouvoir vraiment aider. C'est l'esprit chrétien en fait, tout simplement de venir, d'aider, de donner un peu de soi, de notre sommeil un peu parfois aussi parce qu'on doit être là avant les pèlerins et rester après, mais c'est aussi super enrichissant, super beau en fait de se dire que on aide tous ces pèlerins à se repérer et on participe activement en fait. On n'est pas juste spectateur.
0: Oui, bien sûr. Quel fruit vous retirez alors votre prénom, vous êtes Maria ou Léa?
6: Maria.
0: Alors c'était Léa qui parlait. Maria, mettez-vous bien devant le micro. Qu'est-ce que vous retirez de cette expérience, de ces 2 jours au service?
6: Moi, ça rejoint déjà mon quotidien puisque je suis infirmière. Donc c'est juste une continuité sur mes jours de repos où je continue à donner de ma personne. Ça résonne en moi notamment puisque au mois d'août, on vient avec l'hospitalité aveyronnaise, un pèlerinage avec le diocèse de Rodez du coup. On accompagne nos chers malades sur 3-4 jours. Donc à ce moment-là, on a en fait notre phrase, la grande phrase qui est « on vient pour donner, mais on reçoit tellement plus ». Ça résonne d'autant plus que lorsqu'on revient pour ce type d'événement, un événement assez historique, puisque nous avons eu quand même la chance d'avoir la venue du pape. Donc on repart de là encore plus ressourcé, plus reboosté pour le reste jusqu'à peut-être l'année prochaine que l'on revienne à Lourdes. Et pour moi, continuer en fait sur cette lancée qui est très importante pour moi, aider mon prochain.
0: Stanislas, pour vous, rendre service, être disponible, être souriant, ne pas s'énerver, alors évidemment c'est une question que je pourrais poser à chacun, même de nous, hein, voilà. Comment vous arrivez justement à garder ce calme, à rester souriant, à rester agréable, alors qu'on imagine bien, et on l'a entendu en passant dans le sanctuaire, il y a des gens qui sont très stressés, très énervés.
4: Mais là, c'est différent parce que du coup, je passe de brancardier à bénévole pour l'organisation. Donc, c'est quelque chose d'assez différent. Je pensais avoir des repères que finalement, j'ai dû retravailler, surtout au niveau de la prairie ce matin. Les gens sont quand même bien aimables dans la grande majorité des cas. Après, il y a toujours des exceptions. Hein. Mais ça s'est très bien passé avec quand même beaucoup de gens souriants. Les gens n'hésitaient pas à venir vers nous. Donc, c'était enrichissant là-dessus. Et après, les points à travailler... nous aussi, on était chamboulés de nos côtés parce qu'on voyait le pape quand même. C'est quand même moi, j'ai que 20 ans, j'en ai vu qu'un seul. Du coup, j'ai jamais vu de pape avant. Et c'est dur de travailler ses émotions, d'être aussi, regarder le pape, aider les gens. C'est sur ce côté-là où moi, j'ai dû travailler. Mais après, bien sûr qu'on restait à disposition des gens et on a pris beaucoup de plaisir.
0: Linda Franck, vous qui êtes leur accompagnatrice, si je peux dire, venir à Lourdes pour rendre service, s'occuper du service d'ordre, alors que d'habitude vous venez avec l'hospitalité du diocèse de Rodez et que vous êtes là pour être au service des malades, est-ce que vous n'êtes pas dit, bon, c'est un service au rabais, comment vous avez pu prendre ce service à bras-le-corps?
3: Alors en fait, quand on vient pendant l'hospitalité, enfin avec l'hospitalité avéronnaise fin août, nous sommes hospitaliers et nous sommes là au service des malades. Donc là, quand on a constitué ce groupe de 38 bénévoles, en fait, on s'est mis au service du responsable des bénévoles et on lui a dit, on est là pour faire ce qui vous arrange le plus, ce qui a le plus besoin. Donc, on a eu par exemple hier des bénévoles qui ont aidé au centre d'information au deuxième étage à gérer les appels parce que c'était
0: la folie.
3: Voilà, c'était la folie. On en avait d'autres qui faisaient rentrer les gens dans les carrés. On en avait d'autres qui vérifiaient les accès. On avait voilà gestion des flux, gestion des foules. On en a plusieurs, mais qui des fois ont dû amener des gens qui se sentaient pas bien, si les signaler aux pompiers. Moi, j'ai dû faire ça ce matin, par exemple, deux fois. Un enfant perdu aussi cet après-midi. Enfin, voilà. Tous les besoins. Voilà. Mais oui. C'est très différent de l'hospitalité avernaise, effectivement.
0: Oui, c'est ça.
3: C'est pas le focus n'était pas les malades.
0: D'accord.
3: Et il y en avait qui étaient là pour les malades. On les a vus. Il y avait des hospitaliers qui aidaient les malades. Nous, c'était pas le cas.
0: Et vous non plus, docteur Alain Batty, vous n'étiez pas là ce week-end-là pour les malades, si ce n'est pour participer à cette rencontre avec le Saint-Père.
1: Oui, tout à fait. Mais moi, j'ai deux habitudes de venir à Lourdes. J'ai mon hospitalité diocésaine, qui est celle du diocèse de Laval. Donc, comme la Véronèse, c'est la même chose. On vient chaque année, nous, en avril. Et puis, je viens en mission pour servir l'hospitalité d'accueil de Notre-Dame de Lourdes. Et là, je viens souvent, d'ailleurs, au moment de l'Aveyron. Fin août, et je suis hospitalier de Lourdes. Et là, on a dans la prière l'engagement de donc j'ai la fameuse médaille bleue là, avec la croix Saint-Pierre à l'envers, hein, croix du service. Et il est dit dans la prière d'engagement, le jour où on s'engage, il est dit d'accepter tout service avec humilité. Et je trouve ça bien, je dis ça parce que bon, c'est pas un scoop, hein, j'ai été président pendant très longtemps en Mayenne. Et je trouve ça très bien d'être hospitalier de Lourdes et d'accepter tout service avec humilité.
0: Oui, et c'est vrai que
1: c'est du bonheur. Pas de responsabilité, que de l'humilité, que du bonheur.
0: Oui, c'est pas si facile que ça quand même. Hein.
1: Ah non, je vous promets que non.
0: Hein?
1: Mais Lourdes est la porte d'entrée.
0: Non, pas
1: de la charité, de la foi par la charité. Et c'est justement la charité, c'est se donner en aimant. Rien de plus humble quand on réfléchit.
3: Et d'ailleurs, on a fait une formation avec l'OCH pendant le pré-pèlerinage des 18-35 ans cet été. Et l'animatrice nous a proposé de regarder chaque service et chaque personne qui venait vers nous comme un cadeau. Et moi, j'ai essayé de travailler là-dessus pendant ces deux jours. Et ça change tout, en fait. Chaque personne qui vient vers nous et chaque service est un cadeau. Et c'est...
0: Merci pour votre témoignage. Je vous propose d'écouter une petite interview qui a été réalisée cet après-midi par Éric Dupré. Il a interviewé le frère Clément Bonou. Ce frère est religieux de l'Immaculée Conception à Toulouse. Il est aussi curé de paroisse, la paroisse de Tournefeuille. Et il revient sur cette journée. Et évidemment, il revient sur la messe. Et je vous ferai réagir aussi, puisque vous avez tous participé d'une manière ou d'une autre à la messe célébrée par le Saint-Père. Voilà, il nous donne un petit peu sa réaction.
7: Je suis avec le père Clément Bonou, frère franciscain de l'Immaculée, curé de Plaisance-du-Touche. Il était ce matin parmi tous les autres fidèles pour la messe du pape Léon XIV à Lourdes. Père Clément, comment avez-vous vécu cette messe présidée donc par le pape Léon? Et je vous pose la question en tant que prêtre, mais aussi en tant que fidèle au milieu des fidèles, et notamment des fidèles de votre diocèse.
8: Éric, c'était un événement d'église que j'ai vécu ce matin. Un événement d'église qui réveille l'espérance en moi. Voilà, j'ai parlé avec des fidèles tout à l'heure en évoquant l'émotion qui m'anime et en voyant qu'une église qu'on pensait décadente, en agonie, eh bien, le pape, la venue du pape, les célébrations vécues à Paris, vécues à Lourdes, montrent une église qui est encore là avec le Christ. Alors, le message du pape, cette célébration est en quelque sorte, comme disait un évêque, une sorte de thermomètre de notre église. Au-delà du regard extérieur, au-delà du regard des gens, eh bien, c'est l'église vivante. Voilà. C'est ce que moi j'ai noté aujourd'hui. En voyant cette foule immense, en me levant, en tournant le dos, je voyais cette foule immense. Non pas des personnes curieuses, mais des personnes qui sont là et qui participent à la liturgie. Ce qui m'a ému le plus à Lourdes, c'est que moi, ma paroisse, par exemple, je suis arrivé avec deux bus, ils n'ont pas pu participer à la messe. Il y avait une foule immense, ils sont restés sur le pont. Alors, mais quand j'ai rencontré cette femme, j'ai dit, mais j'ai pu recevoir la bénédiction, même si c'est à distance.
7: Oui.
8: C'est beau, ça.
7: Oui, bien sûr. Ah. Vous avez parlé de la liturgie. Comment vous avez trouvé celle qui, donc, a été retenue pour cette cérémonie présidée par le pape? Elle avait été décidée par les responsables de la liturgie du sanctuaire de Lourdes.
8: Cette liturgie, c'est la liturgie normale. Les tests utilisés sont les tests du jour. Ce sont les tests de ce dimanche, 26e dimanche du temps ordinaire. Et puis, le pape a trouvé les mots justes et pour pouvoir utiliser les paroles de la liturgie de ce dimanche pour s'adresser aux fidèles, aux malades. Et une pastorale de la maladie qu'il a évoquée dans son homélie en disant, vous qui êtes sur vos brancards, vous qui êtes sur vos chaises roulantes, vous devenez signe d'espérance pour les autres. C'est magnifique, ça. Alors, donc, au niveau de la liturgie en général, pour revenir sur la question, moi, je vois que la liturgie a été la liturgie de l'Église. Et c'est vrai que la prière universelle a été plus animée avec les titres, c'est qu'on fait en fait le vendredi saint, et en annonçant le thème qu'on va développer dans la prière universelle. C'est beau, ça. Et puis, c'est comme une liturgie pascale, il y a eu l'aspersion qu'on peut faire aussi les dimanches. En tout cas, toute la liturgie aujourd'hui est d'une beauté, d'une organisation, d'une efficacité dans un temps record. Et tout cela en plus communié. Alors, je crois qu'au niveau organisationnel, au niveau déroulement de la liturgie, au niveau contenu de la liturgie, c'est une beauté. Voilà. Et ça, c'est la richesse de l'Église.
7: On parlait de l'homélie du pape Léon, que vous avez évidemment écouté très attentivement. Qu'est-ce que vous avez surtout retenu dans cette homélie? Il a été question effectivement de la fragilité, de la vulnérabilité, des malades. Il y a eu d'autres choses. Qu'est-ce qui vous a le plus frappé?
8: Moi, c'est la question de l'espérance, la question de la mission, la question de savoir que le chrétien porte une grande grâce en lui, là où il est. Quelle que soit sa condition de vulnérabilité, de mission, le chrétien porte une lumière. Alors, le pape l'a rappelé à plusieurs reprises. Et je crois que chacun de nous, nous en avons pour quelque chose. Nous sommes porteurs de quelque chose, d'un oui à dire à Dieu. Et notre oui est dans tout ce que nous vivons au quotidien. Notre oui est dans notre engagement. Notre oui est dans tout ce que nous pouvons offrir aux autres. Le pape est revenu là-dessus et je crois que c'est notre mission de chrétien, notre mission de baptiser. Et je crois que cette espérance, cette responsabilité, cette mission de porter la lumière aux autres, parce que cette lumière est en nous, c'est une grande grâce.
7: Je ne l'ai pas dit, mais vous êtes originaire du Bénin. Est-ce que la visite du pape en France est très suivie dans l'Afrique francophone et par les Africains, évidemment, en premier, qui vivent en France?
8: Magnifiquement suivi, Eric. Là, moi, j'étais sur la place, sur l'esplanade, là, aujourd'hui, et sur cette carrière là, de Lourdes. Ben, je recevais des messages. Je vous suis. Ben, j'ai dit, au fin fond du Bénin, à Porto Novo, une mémé qui suivait tout ce qui se passe à la Lourdes et a reçu la bénédiction. Alors, c'est tellement suivi, la veillée à Paris. Combien de personnes le suivent en Afrique? pas seulement l'Afrique francophone. Je crois que vous avez suivi aujourd'hui, le pape a fait mention en donnant sa bénédiction, en saluant tous ceux qui nous écoutent à travers les médias. Et là, j'étais ému parce qu'il sait quand même que des millions de personnes ont vécu la chose aujourd'hui. Et ce qui a été vécu en France, à Paris, à Lourdes aujourd'hui, et certainement demain à Metz, ce n'est pas seulement un événement français, c'est un événement d'église.
7: Oui, et d'église urbi et torbi, pourrait-on dire. Vous évoquiez l'espérance que transmet ce pape, le pape Léon. Est-ce qu'en Afrique aussi, on la ressent profondément? Est-ce qu'on attend finalement beaucoup de ce pape depuis son élection, depuis un an et demi? Il a gagné beaucoup de cœurs et je pense qu'il les a gagnés, y compris sur tout le continent africain.
8: Eric, je vais te faire rire, tu me connais. En lisant sur l'article d'un journal, qui a rempli le stade de France, Zidane ou le pape Léon? Oui. Et c'est beau ça. Et je crois que le dernier tour en Afrique du pape qui a rempli les stades, qui a rempli les lieux, et en France, je crois que on attend beaucoup de ce pape, pour répondre à ta question, Eric. On attend beaucoup de ce pape qui va encore circuler dans des lieux, dans des lieux reculés du monde. Et tous ceux qui applaudissaient le pape, les jeunes qui applaudissaient le pape le vendredi soir, et tous ceux qui vivaient cette liturgie, ce n'est pas cet homme prévôt que les gens applaudissaient, mais d'applaudir le Christ. Et quand le pape dit merci pour votre présence, merci pour votre courage, mais il les remercie au nom de Dieu. Alors, donc c'est pour dire que l'attente pour ce pape, c'est de voir une église blessée, une église persécutée, une église qui est attaquée, mais qui tient beaucoup. J'écoutais quelqu'un qui dit, mais cette église, depuis 2000 ans, qu'est-ce qui tient le plus? Bon, je ne vais pas citer un exemple, vous avez dit, je ne fais pas la politique, mais j'écoutais l'ancien président français dans une interview sur l'arrivée du pape, le président Sarkozy, qui dit, mais qu'est-ce qui tient dans cette église? C'est une grâce qui dépasse l'homme. Et je crois que c'est ce que nous vivons actuellement. Et nous avons à être fiers d'être chrétiens catholiques. Être fiers, c'est notre fierté et en même temps notre responsabilité, notre témoignage. Et je crois quand même que ça va apporter beaucoup. Que cela soit le réveil dans le cœur des jeunes, ce qui s'est passé le 25 dernier, et ce qui se passe aujourd'hui dans l'espérance, dans cette foule, il faut chercher les passages du passé, cela veut dire que nous avons une responsabilité, nous avons une grâce. Au-delà de nos faiblesses, Dieu est là et nous appelle. Et le pape vient nous rappeler cela.
7: Oui, je pense aussi qu'effectivement que ce voyage du pape Léon XIV en France sera une étape très importante dans l'histoire de l'Église au XXIe siècle. On se rendra peut-être compte dans quelques années qu'elle a même été historique. Merci infiniment, Père Clément. Merci beaucoup, Père Clément. À bientôt sur les ondes de Radio Présence.
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0: participer. Nous le prions tous ensemble, avec vous tous qui nous rejoignez grâce à la télévision, grâce à la radio ou grâce au site internet du sanctuaire, avec vous tous ici présents à la grotte de Massabielle qui avait cette grâce, et aussi donc avec les membres de l'OCH qui nous accompagnent et les pèlerins qui sont venus depuis le Québec, de l'ensemble missionnaire des Appalaches, de l'unité missionnaire des Appalaches, membre de la famille Notre-Dame de Lourdes. Premier mystère joyeux, l'Annonciation. Réjouis-toi, comblé de grâce, le Seigneur est avec toi. Frères et sœurs bien-aimés, avec Marie, rendons grâce au Seigneur pour toutes ses bontés dont il nous comble, et pour nous ici à Lourdes en particulier, dans cette action de grâce d'avoir accueilli le Saint-Père ici.
1: Notre Père qui es aux cieux, que ton nom soit sanctifié, que ton règne vienne, que ta volonté soit faite sur la terre comme au ciel.
2: Donne-nous aujourd'hui notre pain de ce jour. Pardonne-nous nos offenses, comme nous pardonnons aussi à ceux qui nous ont offensés. Et ne nous laisse pas entrer en tentation, mais délivre-nous du mal. Amen.
3: Je vous salue, Marie, pleine de grâce. Le Seigneur est avec vous. Vous êtes bénie entre toutes les femmes, et Jésus, le fruit de vos entrailles, est béni.
2: Sainte Marie, Mère de Dieu, priez pour nous pauvres pécheurs, maintenant et à l'heure de notre mort. Amen.
3: Je vous salue, Marie, pleine de grâce. Le Seigneur est avec vous. Vous êtes bénie entre toutes les femmes, et Jésus, le fruit de vos entrailles, est béni.
2: Sainte Marie, Mère de Dieu, priez pour nous pauvres pécheurs, maintenant et à l'heure de notre mort. Amen.
3: Je vous salue, Marie, pleine de grâce. Le Seigneur est avec vous. Vous êtes bénie entre toutes les femmes, et Jésus, le fruit de vos entrailles, est béni.
2: Sainte Marie, Mère de Dieu, priez pour nous pauvres pécheurs, maintenant et à l'heure de notre mort. Amen.
3: Je vous salue, Marie, pleine de grâce. Le Seigneur est avec vous. Vous êtes bénie entre toutes les femmes, et Jésus, le fruit de vos entrailles, est béni.
2: Sainte Marie, Mère de Dieu, priez pour nous pauvres pécheurs, maintenant et à l'heure de notre mort. Amen.
4: Je vous salue, Marie, pleine de grâce. Le Seigneur est avec vous. Vous êtes bénie entre toutes les femmes, et Jésus, le fruit de vos entrailles, est béni.
2: Sainte Marie, Mère de Dieu, priez pour nous pauvres pécheurs, maintenant et à l'heure de notre mort. Amen.
4: Je vous salue, Marie, pleine de grâce. Le Seigneur est avec vous. Vous êtes bénie entre toutes les femmes, et Jésus, le fruit de vos entrailles, est béni.
2: Sainte Marie, Mère de Dieu, priez pour nous pauvres pécheurs, maintenant et à l'heure de notre mort. Amen.
4: Je vous salue, Marie, pleine de grâce. Le Seigneur est avec vous. Vous êtes bénie entre toutes les femmes, et Jésus, le fruit de vos entrailles, est béni.
2: Sainte Marie, Mère de Dieu, priez pour nous pauvres pécheurs, maintenant et à l'heure de notre mort. Amen.
5: Je vous salue, Marie, pleine de grâce. Le Seigneur est avec vous. Vous êtes bénie entre toutes les femmes, et Jésus, le fruit de vos entrailles, est béni.
2: Sainte Marie, Mère de Dieu, priez pour nous pauvres pécheurs, maintenant et à l'heure de notre mort. Amen.
5: Je vous salue, Marie, pleine de grâce. Le Seigneur est avec vous. Vous êtes bénie entre toutes les femmes, et Jésus, le fruit de vos entrailles, est béni.
2: Sainte Marie, Mère de Dieu, priez pour nous pauvres pécheurs, maintenant et à l'heure de notre mort. Amen.
5: Je vous salue, Marie, pleine de grâce. Le Seigneur est avec vous. Vous êtes bénie entre toutes les femmes, et Jésus, le fruit de vos entrailles, est béni.
2: Sainte Marie, Mère de Dieu, priez pour nous pauvres pécheurs, maintenant et à l'heure de notre mort. Amen.

0: Ô Marie conçue sans péché,
1: priez pour nous pécheurs.
0: Deuxième mystère joyeux, la visitation. Heureuse celle qui a cru à l'accomplissement des paroles qui lui furent dites de la part du Seigneur. Prions pour tous les pèlerins qui étaient présents ces jours-ci à Lourdes, qu'ils retournent chez eux, missionnaires de l'espérance, comme le Saint-Père les y a encouragés. Notre Père qui es aux cieux, que ton nom soit sanctifié, que ton règne vienne, que ta volonté soit faite sur la terre comme au ciel.
2: Donne-nous aujourd'hui notre pain de ce jour. Pardonne-nous nos offenses, comme nous pardonnons aussi à ceux qui nous ont offensés. Et ne nous laisse pas entrer en tentation, mais délivre-nous du mal. Amen.
3: Je vous salue, Marie, pleine de grâce. Le Seigneur est avec vous. Vous êtes bénie entre toutes les femmes. Et Jésus, le fruit de vos entrailles, est béni.
4: Sainte Marie, Mère de Dieu, priez pour nous pauvres pécheurs, maintenant et à l'heure de notre mort. Amen.
3: Je vous salue, Marie, pleine de grâce. Le Seigneur est avec vous. Vous êtes bénie entre toutes les femmes. Et Jésus, le fruit de vos entrailles, est béni.
4: Sainte Marie, Mère de Dieu, priez pour nous pauvres pécheurs, maintenant et à l'heure de notre mort. Amen.
3: Je vous salue, Marie, pleine de grâce. Le Seigneur est avec vous. Vous êtes bénie entre toutes les femmes. Et Jésus, le fruit de vos entrailles, est béni.
4: Sainte Marie, Mère de Dieu, priez pour nous pauvres pécheurs, maintenant et à l'heure de notre mort. Amen.
3: Je vous salue, Marie, pleine de grâce. Le Seigneur est avec vous. Vous êtes bénie entre toutes les femmes, et Jésus, le fruit de vos entrailles, est béni.
4: Sainte Marie, Mère de Dieu, priez pour nous pauvres pécheurs, maintenant et à l'heure de notre mort. Amen.
3: Je vous salue, Marie, pleine de grâce. Le Seigneur est avec vous. Vous êtes bénie entre toutes les femmes, et Jésus, le fruit de vos entrailles, est béni.
4: Sainte Marie, Mère de Dieu, priez pour nous pauvres pécheurs, maintenant et à l'heure de notre mort. Amen.
5: Je vous salue, Marie, pleine de grâce. Le Seigneur est avec vous. Vous êtes bénie entre toutes les femmes, et Jésus, le fruit de vos entrailles, est béni.
4: Sainte Marie, Mère de Dieu, priez pour nous pauvres pécheurs, maintenant et à l'heure de notre mort. Amen.
5: Je vous salue, Marie, pleine de grâce. Le Seigneur est avec vous. Vous êtes bénie entre toutes les femmes, et Jésus, le fruit de vos entrailles, est béni.
4: Sainte Marie, Mère de Dieu, priez pour nous pauvres pécheurs, maintenant et à l'heure de notre mort. Amen.
5: Je vous salue, Marie, pleine de grâce. Le Seigneur est avec vous. Vous êtes bénie entre toutes les femmes, et Jésus, le fruit de vos entrailles, est béni.
4: Sainte Marie, Mère de Dieu, priez pour nous pauvres pécheurs, maintenant et à l'heure de notre mort. Amen.
5: Je vous salue, Marie, pleine de grâce. Le Seigneur est avec vous. Vous êtes bénie entre toutes les femmes, et Jésus, le fruit de vos entrailles, est béni.
4: Sainte Marie, Mère de Dieu, priez pour nous pauvres pécheurs, maintenant et à l'heure de notre mort. Amen.
5: Je vous salue, Marie, pleine de grâce. Le Seigneur est avec vous. Vous êtes bénie entre toutes les femmes, et Jésus, le fruit de vos entrailles, est béni.
4: Sainte Marie, Mère de Dieu, priez pour nous pauvres pécheurs, maintenant et à l'heure de notre mort. Amen.

0: Marie conçue sans péché.
1: Priez pour nous qui avons recours à vous.
0: Troisième mystère joyeux, la nativité. Gloire à Dieu au plus haut des cieux et paix sur la terre aux hommes qu'il aime. À l'invitation du Saint-Père, le pape Léon XIV, prions pour la paix dans le monde, que se lèvent dans chaque pays des artisans de paix.
2: Notre Père qui es aux cieux, que ton nom soit sanctifié, que ton règne vienne, que ta volonté soit faite sur la terre comme au ciel.
1: Donne-nous aujourd'hui notre pain de ce jour. Pardonne-nous nos offenses, comme nous pardonnons aussi à ceux qui nous ont offensés. Et ne nous laisse pas entrer en tentation, mais délivre-nous du mal. Amen.
3: Je vous salue, Marie, pleine de grâce. Le Seigneur est avec vous. Vous êtes bénie entre toutes les femmes. Et Jésus, le fruit de vos entrailles, est béni.
1: Sainte Marie, Mère de Dieu, priez pour nous pauvres pécheurs, maintenant et à l'heure de notre mort. Amen.
3: Je vous salue, Marie, pleine de grâce. Le Seigneur est avec vous. Vous êtes bénie entre toutes les femmes. Et Jésus, le fruit de vos entrailles, est béni.
1: Sainte Marie, Mère de Dieu, priez pour nous pauvres pécheurs, maintenant et à l'heure de notre mort. Amen.
3: Je vous salue, Marie, pleine de grâce. Le Seigneur est avec vous. Vous êtes bénie entre toutes les femmes, et Jésus, le fruit de nos entrailles, est béni.
1: Sainte Marie, Mère de Dieu, priez pour nous pauvres pécheurs, maintenant et à l'heure de notre mort. Amen.
3: Je vous salue, Marie, pleine de grâce. Le Seigneur est avec vous. Vous êtes bénie entre toutes les femmes, et Jésus, le fruit de vos entrailles, est béni.
1: Sainte Marie, Mère de Dieu, priez pour nous pauvres pécheurs, maintenant et à l'heure de notre mort. Amen.
3: Je vous salue, Marie, pleine de grâce. Le Seigneur est avec vous. Vous êtes bénie entre toutes les femmes, et Jésus, le fruit de vos entrailles, est béni.
1: Sainte Marie, Mère de Dieu, priez pour nous pauvres pécheurs, maintenant et à l'heure de notre mort. Amen.
4: Je vous salue, Marie, pleine de grâce. Le Seigneur est avec vous. Vous êtes bénie entre toutes les femmes, et Jésus, le fruit de vos entrailles, est béni.
1: Sainte Marie, Mère de Dieu, priez pour nous pauvres pécheurs, maintenant et à l'heure de notre mort. Amen.
4: Je vous salue, Marie, pleine de grâce. Le Seigneur est avec vous. Vous êtes bénie entre toutes les femmes, et Jésus, le fruit de vos entrailles, est béni.
1: Sainte Marie, Mère de Dieu, priez pour nous pauvres pécheurs, maintenant et à l'heure de notre mort. Amen.
4: Je vous salue, Marie, pleine de grâce. Le Seigneur est avec vous. Vous êtes bénie entre toutes les femmes, et Jésus, le fruit de vos entrailles, est béni.
1: Sainte Marie, Mère de Dieu, priez pour nous pauvres pécheurs, maintenant et à l'heure de notre mort. Amen.
4: Je vous salue, Marie, pleine de grâce. Le Seigneur est avec vous. Vous êtes bénie entre toutes les femmes, et Jésus, le fruit de vos entrailles, est béni.
1: Sainte Marie, Mère de Dieu, priez pour nous pauvres pécheurs, maintenant et à l'heure de notre mort. Amen.
4: Je vous salue, Marie, pleine de grâce. Le Seigneur est avec vous. Vous êtes bénie entre toutes les femmes, et Jésus, le fruit de vos entrailles, est béni.
1: Sainte Marie, Mère de Dieu, priez pour nous pauvres pécheurs, maintenant et à l'heure de notre mort. Amen.

0: Quatrième mystère joyeux, la présentation de Jésus au temple. Seigneur, mes yeux ont vu ton salut, lumière pour éclairer les païens. Que comme le pape Léon, venu ici pèlerin parmi les pèlerins, nous nous laissions toujours éclairer et guider par la lumière qu'est le Christ. Notre Père qui es aux cieux, que ton nom soit sanctifié, que ton règne vienne, que ta volonté soit faite sur la terre comme au ciel.
1: Donne-nous aujourd'hui notre pain de ce jour. Pardonne-nous nos offenses, comme nous pardonnons aussi à ceux qui nous ont offensés. Et ne nous laisse pas entrer en tentation, mais délivre-nous du mal. Amen.
2: Je vous salue, Marie, pleine de grâce. Le Seigneur est avec vous. Vous êtes bénie entre toutes les femmes, et Jésus, le fruit de vos entrailles, est béni.
1: Sainte Marie, Mère de Dieu, priez pour nous pauvres pécheurs, maintenant et à l'heure de notre mort. Amen.
2: Je vous salue, Marie, pleine de grâce. Le Seigneur est avec vous. Vous êtes bénie entre toutes les femmes, et Jésus, le fruit de vos entrailles, est béni.
1: Sainte Marie, Mère de Dieu, priez pour nous pauvres pécheurs, maintenant et à l'heure de notre mort. Amen.
2: Je vous salue, Marie, pleine de grâce. Le Seigneur est avec vous. Vous êtes bénie entre toutes les femmes, et Jésus, le fruit de vos entrailles, est béni.
1: Sainte Marie, Mère de Dieu, priez pour nous pauvres pécheurs, maintenant et à l'heure de notre mort. Amen.
2: Je vous salue, Marie, pleine de grâce. Le Seigneur est avec vous. Vous êtes bénie entre toutes les femmes, et Jésus, le fruit de vos entrailles, est béni.
1: Sainte Marie, Mère de Dieu, priez pour nous pauvres pécheurs, maintenant et à l'heure de notre mort. Amen.
2: Je vous salue, Marie, pleine de grâce. Le Seigneur est avec vous. Vous êtes bénie entre toutes les femmes, et Jésus, le fruit de vos entrailles, est béni.
1: Sainte Marie, Mère de Dieu, priez pour nous pauvres pécheurs, maintenant et à l'heure de notre mort. Amen.
3: Je vous salue, Marie, pleine de grâce. Le Seigneur est avec vous. Vous êtes bénie entre toutes les femmes, et Jésus, le fruit de vos entrailles, est béni.
1: Sainte Marie, Mère de Dieu, priez pour nous pauvres pécheurs, maintenant et à l'heure de notre mort. Amen.
3: Je vous salue, Marie, pleine de grâce. Le Seigneur est avec toi. Vous êtes bénie entre toutes les femmes, et Jésus, le fruit de vos entrailles, est béni.
1: Sainte Marie, Mère de Dieu, priez pour nous pauvres pécheurs, maintenant et à l'heure de notre mort. Amen.
3: Je vous salue, Marie, pleine de grâce. Le Seigneur est avec vous. Vous êtes bénie entre toutes les femmes, et Jésus, le fruit de vos entrailles, est béni.
1: Sainte Marie, Mère de Dieu, priez pour nous pauvres pécheurs, maintenant et à l'heure de notre mort. Amen.
3: Je vous salue, Marie, pleine de grâce. Le Seigneur est avec vous. Vous êtes bénie entre toutes les femmes, et Jésus, le fruit de vos entrailles, est béni.
1: Sainte Marie, Mère de Dieu, priez pour nous pauvres pécheurs, maintenant et à l'heure de notre mort. Amen.
3: Je vous salue, Marie, pleine de grâce. Le Seigneur est avec vous. Vous êtes bénie entre toutes les femmes, et Jésus, le fruit de vos entrailles, est béni.
1: Sainte Marie, Mère de Dieu, priez pour nous pauvres pécheurs, maintenant et à l'heure de notre mort. Amen.
3: Je vous salue, Marie, pleine de grâce. Le Seigneur est avec vous. Vous êtes bénie entre toutes les femmes, et Jésus, le fruit de vos entrailles, est béni.
1: Sainte Marie, Mère de Dieu, priez pour nous pauvres pécheurs, maintenant et à l'heure de notre mort. Amen.

0: Ô Marie conçue sans péché,
1: priez pour nous qui avons recours à vous.
0: Cinquième mystère joyeux, le recouvrement de Jésus au temple. Prions pour tous les pèlerins, pour toutes leurs intentions. Prions particulièrement pour toutes les personnes en situation de handicap, visible ou invisible. Prions aussi pour l'Église du Québec, pour le diocèse de Québec et toutes les communautés chrétiennes de ce diocèse.
2: Notre Père qui es aux cieux, que ton nom soit sanctifié, que ton règne vienne, que ta volonté soit faite sur la terre comme au ciel.
3: Donne-nous aujourd'hui notre pain de ce jour. Pardonne-nous nos offenses, comme nous pardonnons aussi à ceux qui nous ont offensés. Et ne nous laisse pas entrer en tentation, mais délivre-nous du mal. Amen.
4: Je vous salue, Marie, pleine de grâce. Le Seigneur est avec vous. Vous êtes bénie entre toutes les femmes, et Jésus, le fruit de vos entrailles, est béni.
5: Sainte Marie, Mère de Dieu, priez pour nous pauvres pécheurs, maintenant et à l'heure de notre mort. Amen.
4: Je vous salue, Marie, pleine de grâce. Le Seigneur est avec vous. Vous êtes bénie entre toutes les femmes, et Jésus, le fruit de vos entrailles, est béni.
5: Sainte Marie, Mère de Dieu, priez pour nous pauvres pécheurs, maintenant et à l'heure de notre mort. Amen.
4: Je vous salue, Marie, pleine de grâce. Le Seigneur est avec vous. Vous êtes bénie entre toutes les femmes. Et Jésus, le fruit de vos entrailles, est béni.
5: Sainte Marie, Mère de Dieu, priez pour nous pauvres pécheurs, maintenant et à l'heure de notre mort. Amen.
4: Je vous salue, Marie, pleine de grâce. Le Seigneur est avec vous. Vous êtes bénie entre toutes les femmes, et Jésus, le fruit de vos entrailles, est béni.
5: Sainte Marie, Mère de Dieu, priez pour nous pauvres pécheurs, maintenant et à l'heure de notre mort. Amen.
4: Je vous salue, Marie, pleine de grâce. Le Seigneur est avec vous. Vous êtes bénie entre toutes les femmes, et Jésus, le fruit de vos entrailles, est béni.
5: Sainte Marie, Mère de Dieu, priez pour nous pauvres pécheurs, maintenant et à l'heure de notre mort. Amen.
6: Je vous salue, Marie, pleine de grâce. Le Seigneur est avec vous. Vous êtes bénie entre toutes les femmes, et Jésus, le fruit de vos entrailles, est béni.
5: Sainte Marie, Mère de Dieu, priez pour nous pauvres pécheurs, maintenant et à l'heure de notre mort. Amen.
6: Je vous salue, Marie, pleine de grâce. Le Seigneur est avec vous. Vous êtes bénie entre toutes les femmes. Et Jésus, le fruit de vos entrailles, est béni.
5: Sainte Marie, Mère de Dieu, priez pour nous pauvres pécheurs, maintenant et à l'heure de notre mort. Amen.
6: Je vous salue, Marie, pleine de grâce. Le Seigneur est avec vous. Vous êtes bénie entre toutes les femmes. Et Jésus, le fruit de vos entrailles, est béni.

0: Marie conçue sans péché.
1: Priez pour nous qui avons recours à vous.
0: Prions. Tu as voulu, Seigneur, qu'à l'annonce de l'ange, ton Verbe prit chair dans le sein de la Vierge Marie. Réponds à nos supplications. Puisque nous la croyons vraiment Mère de Dieu, fais que nous trouvions secours dans sa prière auprès de toi, par Jésus, le Christ notre Seigneur.
2: Amen.
0: Le Seigneur soit avec vous.
2: Et avec votre esprit.
0: Et que la bénédiction de Dieu Tout-Puissant, le Père et le Fils et le Saint-Esprit descendent sur vous et demeurent toujours. Amen.

Bernard de Clairvaux, 12e siècle. T'aimer autant que tu es aimable. Je veux t'aimer, Seigneur, dans la mesure où tu me donneras de le faire et autant que j'en serai capable. Sans doute, je ne puis te témoigner tout l'amour qui t'est dû, car je ne saurais faire l'impossible. Quand tu jugeras bon de m'en donner les moyens, je t'aimerai davantage. Jamais, pourtant, Seigneur, je ne t'aimerai autant que tu es aimable. Tes yeux voient mon insuffisance, mais je sais que tu inscris dans ton livre ceux qui font ce qu'ils peuvent, même s'ils ne peuvent pas tout ce qu'ils doivent.

0: 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Amis auditeurs, bienvenue à l'écoute de ce programme. Le cinquième voyage apostolique international du pape en France est arrivé à son terme lundi 28 septembre à Metz. Le point d'orgue de cette quatrième et dernière journée du voyage apostolique de Léon XIV a été la messe solennelle pour la paix qu'il a présidée en la cathédrale Saint-Étienne. Cette célébration majeure à Metz, troisième étape du voyage où le pape est arrivé lundi 28 septembre en fin de matinée, a donc conclu son séjour historique de 4 jours sur le sol français après les étapes à Paris où le pape a marqué les esprits avec son discours à l'UNESCO et à Lourdes avec la ferveur mariale et l'attention aux plus fragiles vécus au sanctuaire et à la grotte de Massabielle à Metz. Les racines et l'unité de l'Europe au centre des congrès Robert Schuman. Le voyage s'est achevé par un message d'envoi en mission à la messe solennelle pour la paix, l'amitié entre les nations et la réconciliation à la cathédrale Saint-Étienne. L'actualité de l'Église nous conduira également en République démocratique du Congo pour parler du 30e anniversaire de la radio Tomisa dans le diocèse de Kikwit. L'actualité politique et sociale sur le continent africain concerne l'Afrique du Sud, le Nigeria et l'Éthiopie, entre autres.
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0: Bienvenue encore une fois à l'écoute de ce programme que nous commençons avec la chronique du voyage du pape. Le cinquième voyage apostolique du pape Léon XIV en dehors de l'Italie s'est achevé lundi 28 septembre par la troisième étape dans la ville de Metz, dans l'est de la France, avec la messe solennelle pour la paix, l'amitié entre les nations et la réconciliation dans la cathédrale Saint-Étienne. Cette célébration eucharistique qui apporte un message d'espérance dans un climat social et politique souvent fragmenté avait été précédée de 2 rencontres. Une avec des responsables musulmans, bouddhistes, orthodoxes et protestants. Le pape a fermement condamné toute instrumentalisation du fait religieux à des fins politiques ou belliqueuses. Il a rappelé que le nom de Dieu ne peut jamais être utilisé pour justifier la violence, la haine, l'oppression ou le terrorisme. Pour lui, les religions doivent se positionner de manière unanime comme des remparts pour protéger la dignité humaine et se mettre résolument au service de la vie. On l'écoute.
2: Cet homme de foi et de conviction sous transformer les anciennes lignes de fracture en pont d'espérance pour toute l'Europe. Notre responsabilité commune des femmes et d'hommes religieux est de témoigner que, au-delà des frontières, il est toujours possible de se rencontrer et d'y bâtir la paix. Dialoguer ne diminue pas notre identité, mais l'exprime avec simplicité et vérité, en nous ouvrant à la différence de l'autre. Invoquer le nom de Dieu pour légitimer la violence ou l'oppression est une profanation de ce nom. Le discours religieux doit appeler constamment à désarmer les cœurs et les mots. Cela engage la responsabilité directe de chacun de nous, en tant que gardien de nos traditions respectives.
0: Après le dialogue interreligieux, place aux racines de l'Europe et à la paix sur les vieux continents avec en toile de fond le discours du 9 mai 1950 de Robert Schuman, un des pères de l'Europe qui jeta les bases de la réconciliation franco-allemande. Le pape a souligné la portée hautement géopolitique et spirituelle du lieu choisi, qualifiant Metz de ville de frontière et de passage, citant en exemple la figure de Robert Schuman, un homme dont la foi profonde a permis de transformer d'anciennes lignes de fracture en opportunités d'unité dans la diversité, réitérant le modèle de réconciliation par l'écoute mutuelle qu'il a invité les religions à appliquer aujourd'hui face aux tensions mondiales. Le compte rendu de Jean-Charles Puzolu.
3: À Metz, ville symbole de réconciliation, Léon XIV tient un discours orienté à encourager l'Europe afin qu'elle puisse, dans ses racines, la créativité de son avenir. L'Europe, dit le pape,
2: a progressé lorsqu'elle a su tirer parti des aspects positifs de son passé. Elle est reproposée sous des formes nouvelles et créatives grâce à la rencontre avec l'autre.
3: Pour faire se rencontrer à nouveau la France et l'Allemagne, Robert Schuman propose un accord sur le charbon et l'acier, deux matières qui avaient jusque-là alimenté l'industrie de l'armement et de la guerre. Il fallait donc un visionnaire comme Robert Schuman pour avoir le courage de mettre ses convictions chrétiennes au service de la paix sur les cendres encore chaudes de la Seconde Guerre mondiale dès 1946. Et aujourd'hui, alors que la guerre refait surface en Europe, qu'elle fait chaque jour de nouvelles victimes civiles, dit Léon XIV, et que le continent connaît
2: une nouvelle étape de sa longue histoire de rencontres, avec l'arrivée sur le continent de nombreux hommes et de femmes fouillant les théâtres de guerre, des persécutions.
3: Le pape exhorte à protéger les migrants victimes des trafiquants, à développer des mécanismes sérieux d'accueil et d'intégration et des politiques qui permettent à chacun de vivre dignement sur sa propre terre. La rencontre, plutôt que l'affrontement, poursuit le pape, quitte à sacrifier certaines positions pour le bien supérieur de la paix. Le souverain pontife souligne combien le multilatéralisme et le droit international sont le meilleur antidote à la volonté de domination qui est à l'origine de tout conflit.
0: Lors de la messe solennelle à la cathédrale Saint-Étienne de Metz, le pape a développé une méditation spirituelle et ecclésiale en vue de redéfinir l'identité et la mission de l'Église. Jean-Charles Puzzolu.
3: Le désert, le jardin, la maison, c'est autour de ces trois images que le pape a développé l'homélie de sa dernière messe en terre de France. Le désert, lieu de l'essentiel et du silence, le jardin où règne la justice, lieu de la beauté, et la maison, lieu de paix qui exige collaboration et compétence pour être construite. Les trois images sont intrinsèquement liées.
2: Alors que nous assistons aujourd'hui à beaucoup de violences, Jésus nous enseigne la manière de transformer le désert et nous assise. De planter des jardins et de construire des maisons. Il nous montre le chemin qui passe par le pardon.
3: Celui qui cherche la vengeance n'est pas plus fort que celui qui pardonne, poursuit le Saint-Père devant une assemblée qui l'écoute, dans la cathédrale Saint-Étienne et les dizaines de milliers de fidèles qui suivent la messe sur des écrans placés aux abords des places de la ville. Le pardon ouvre les portes de la paix et de la réconciliation.
2: Messe et la Moselle témoignent au monde entier que la réconciliation n'est possible que lorsque l'on a le courage de briser la chaîne du ressentiment.
3: Une société pacifiée et en harmonie sera par ailleurs mieux armée pour défendre des valeurs fondamentales.
2: La primauté de la personne, le caractère sacré et inviolable de la vie humaine, la protection de la liberté des individus, l'importance première de la famille, l'attention portée aux pauvres, l'accueil de l'étranger, le respect des personnes âgées.
3: En conclusion de son homélie, Léon XIV, à la fin de son voyage en France, invite la communauté de Metz à être
2: un phare d'espérance pour ce pays, pour l'Europe et pour le monde.
3: À Metz, Jean-Charles Puzzolu, Radio Vatican.
0: Cette messe solennelle pour la paix, marquant officiellement la clôture du voyage apostolique de 4 jours du pape Léon XIV en France, a connu la participation du chef de l'État français Emmanuel Macron, témoignant ainsi l'importance diplomatique, historique et spirituelle accordée à cette dernière étape consacrée à la réconciliation et à l'avenir de l'Europe. Revenons à l'étape de Lourdes de dimanche 27 septembre. Le rosaire et la procession au flambeau ont été les deux piliers de l'expérience spirituelle de ce sanctuaire marial. Ils ont été particulièrement mis en lumière lors du passage du pape Olivier Bonnel.
4: Des dizaines de milliers de cierges s'élevant vers le ciel, des Ave Maria chantés avec confiance, cette procession au flambeau, l'un des symboles du pèlerinage à Lourdes, n'a pas dérogé à la règle, si ce n'est l'image inédite de ce pape marchant lui-même derrière la Vierge parmi les fidèles, rendant grâce à Dieu d'avoir pu répondre à l'appel de Marie et se faisant, dit-il, pèlerin parmi les pèlerins. Pour définir le sens de ce pèlerinage à Lourdes, le pape a cité saint Paul exhortant en particulier les malades. Il n'y a pas de commune mesure entre les souffrances du temps présent et la gloire qui sera révélée en nous, avant de lancer une invitation.
2: Nous sommes donc appelés à persévérer dans notre marche, encore et encore, tant que nous sont accordés les jours de notre vie en ce monde où Marie nous précède. Et nous accourons avec confiance vers elle, Dans la conception, son péché resplendit comme un phare dans la nuit.
4: L'intercession et le soutien de l'Immaculée Conception ne sont pas accessoires aux chrétiens, a encore dit le pape. Marie est l'étoile de la mer qui secourt dans les tribulations. Ô Vierge Immaculée, a conclu le pape, que cette lumière que nous tenons ce soir ne s'éteigne jamais dans nos vies, mais qu'elle illumine l'avenir, nous ouvrant dès aujourd'hui aux promesses de la vie éternelle. À Lourdes, Olivier Bonnel, Radio Vatican.
0: Signalons aussi que lors de la rencontre avec les travailleurs et les personnes malades au sanctuaire de Lourdes, le pape a placé la recherche de la dignité au centre de son message, soulignant combien la dignité d'une personne ne dépend ni de sa productivité, ni de sa santé physique, mais de sa condition humaine intrinsèque. Il a fermement rappelé que les personnes malades ou porteuses de handicap ne sont pas des fardeaux pour la société. Au contraire, elles rappellent au monde notre vulnérabilité commune.
2: Je sais que pour certains d'entre vous, en raison des pathologies particulières et de douleurs parfois terribles, l'horizon peut apparaître sombre, incertain, sans issue. Mais aucune loi humaine ne doit vous faire perdre la certitude de votre dignité. Au contraire, c'est au nom de cette dignité inaliénable de la personne humaine que la tentation de donner la mort sous couvert de fausses compassions doit être fermement rejetée. Il est impossible de considérer comme normal de donner la mort. Ce qui est légal n'est pas nécessairement moral.

0: République démocratique du Congo, la radio communautaire catholique du diocèse de Kikwit, Radio Tomissa, a célébré le mercredi 23 septembre ses 30 ans d'existence. L'évêque de Kikwit, Mgr Timothée Bodika, a rappelé le projet entrepris par son prédécesseur, Mgr Edouard Mounounou, de la création d'une télévision catholique pour renforcer le même service d'évangélisation, d'information, de formation et de développement bien rendu maintenant depuis 30 ans par la radio catholique. Jean-Baptiste Malengue Kalunzu.
1: L'évêque de Kikwit, Mgr Timothée Bodika, a rappelé le projet entrepris par son prédécesseur, Mgr Edouard Mounounou, de la création d'une télévision catholique pour renforcer le même service d'évangélisation, d'information, de formation et de développement bien rendu maintenant depuis 30 ans par la radio catholique. Radio Tomissa, fondée le 23 septembre 1996 par feu Mgr Edouard Mounounou, dispose aujourd'hui de plateformes numériques et l'ancrage communautaire reste la spécificité de la radio locale diffusant dans la ville de Kikwit et dans toute la région environnante. Le directeur de Radio Tomissa, le frère Théotime Oubolé, membre de la Société du Verbe Divin, insiste sur l'option pour la langue locale Kikongo et même avec d'autres langues locales afin de garantir la proximité avec les auditeurs immédiats. Pour le frère Oubolé, Radio Tomissa est bien particulière à ce point et se distingue nettement de la radio catholique internationale, installée depuis peu à Kikwit, Radio Maria. Pour l'histoire, la radio diocésaine de Kikwit est née du besoin d'avoir un instrument de vulgarisation, de sensibilisation. Mgr Marie-Édouard Mounounou, en 1996, avait pensé qu'il fallait un outil de communication adéquat pour sensibiliser la population dans la prévention et de mesures sanitaires à prendre pour éviter la maladie à virus Ebola qui avait fait des centaines de morts. Jean-Baptiste Malengue Kalunzu pour Radio Vatican.
2: Dans quelques instants, l'actualité sociopolitique.
0: Le bilan de l'une des deux fusillades qui ont endeuillé l'Afrique du Sud le week-end dernier est passé à 18 morts après le décès d'une personne hospitalisée, ont indiqué lundi les autorités, portant à 28 morts le bilan total. La fusillade qui a fait 18 morts a eu lieu dans un bar de Vedela à 80 km au sud-ouest de Johannesburg. 10 autres personnes ont été tuées dans une autre fusillade de masse qui a eu lieu dans un township près du Cap dans la nuit de samedi à dimanche. Plus de 12 ans après la mort des 116 occupants du vol Ouagadougou-Alger d'Air Algérie écrasé en plein Sahel le 24 juillet 2014, la compagnie Swiftair, propriétaire de l'appareil, a été condamnée lundi à 225 000 euros d'amende par le tribunal correctionnel de Paris pour homicide involontaire. En mars, au terme de 3 semaines de débat, l'accusation avait réclamé la même peine d'amende maximale pour une entreprise contre cette compagnie espagnole, propriétaire du McDonnell's Douglas M283 qu'elle avait loué à Air Algérie avec son équipage. Plus de 80 personnes, principalement des femmes, ont été enlevées par des gangs armés lors des deux attaques distinctes samedi et dimanche dans le nord du Nigeria, pays en proie depuis des années à des kidnappings de masse contre rançon. Le chef d'état-major de l'armée fédérale éthiopienne, le maréchal Birnaou Joula, a accusé dimanche l'Érythrée et le Soudan voisin ainsi que l'Égypte de soutenir les groupes armés qui combattent ces troupes depuis mercredi dans le nord de l'Éthiopie. De son côté, l'armée soudanaise, qui n'a pas tardé de réagir, a qualifié d'infondé les propos du chef de l'armée éthiopienne. Le président égyptien Abdel Fattah al-Sissi s'est dit inquiet de l'impact sur le trafic du canal de Suez, l'un des piliers de l'économie du pays, de la guerre au Moyen-Orient déclenchée par l'attaque américano-israélienne contre l'Iran.
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0: Chers amis, c'est la fin de ce programme que Marie-Josée Moindo-Boisboileau a eu le plaisir de vous présenter. Au revoir et à très bientôt à l'écoute de nos prochaines éditions. Laudetur Jesus Christus.

Seigneur, ne te tais pas en face de moi. Si je frappe à ta porte par ma méditation, ouvre-moi. Si je t'interroge, réponds-moi. Si je t'implore, exauce-moi. Oui, tu le feras dans ta grande bonté. Tu le feras largement. Pourvu que, lorsque tu parles moi-même, je ne détourne pas mon oreille. Car si on t'écoute, tu écoutes. Si on accueille tes avis, tu accueilles nos demandes. Parle donc, Seigneur, ton serviteur écoute, réponds à celui qui te parle. Pendant que nous naviguons l'un et l'autre, comme jadis Pierre et les apôtres, que ni l'un ni l'autre ne s'endorment. Car si tu dors pour moi, ton serviteur, la mer, elle, ne dormira pas, pas plus que chez moi le souvenir du monde. Et si je dors pour toi, la chair, elle, ne dormira pas pour moi. Dresse-toi, Seigneur, qu'au-dedans et au-dehors se fasse un grand calme. Je crierai toujours vers toi, Seigneur, ne garde pas avec moi le silence.

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2: Bonjour à tous, nous poursuivons bien sûr quelques échos du voyage apostolique de Léon XIV en France avec, pour commencer, les vêpres à Notre-Dame. En plein cœur de Paris, le pape a donc célébré les vêpres en présence de 3000 évêques, prêtres et religieux du diocèse de Paris et de toute la France. La cathédrale est le lieu où le cœur d'un peuple bat. Il révèle que nous sommes au centre vital d'une civilisation, que le passé et l'avenir s'étreignent, que le ciel et la terre se rencontrent, a dit le pape qui n'a cessé d'établir un parallèle entre la cathédrale et l'Église de France. C'est au terme de sa déambulation au Papa Mobile dans les rues du centre-ville de Paris, entre le siège de l'UNESCO et l'île de la Cité, entouré d'une foule enthousiaste, que Léon XIV est arrivé sur le parvis de Notre-Dame, qui est plus qu'un monument, a-t-il reconnu. La force de l'Église vivante, c'est d'accueillir la périphérie, accueillir celui qui est éloigné, mais en réalité déjà proche, accueillir l'étranger, en qui le Christ frappe déjà à la porte. Il a appelé l'Église de France à être une Église vivante, multiforme et proche. La pauvreté des moyens n'empêche pas la mission, car c'est la grâce de Dieu qui permet la liberté intérieure et la sobriété de vie afin de refléter un style évangélique. Valoriser avec confiance la présence missionnaire des fidèles laïcs qui sont l'avant-poste vivant de l'Église, au carrefour du monde quotidien. Dans un pays où la blessure traditionnaliste est forte, Léon XIV n'hésite pas à déclarer que la joie eucharistique s'affirme et se répand là où l'harmonie est retrouvée, là où la dignité renaît, là où l'autorité devient service, là où la liberté reprend son cours. Faites donc passer la communion avec le successeur de Pierre et avec l'Église avant vos sensibilités personnelles afin de cultiver l'unité du peuple de Dieu. Ensemble, nous serons la prophétie qu'un monde réconcilié est possible. Pour accomplir cette mission, l'évêque de Rome incite les membres du clergé à préserver leur vie intérieure avec le Seigneur en priant en silence. Votre mission découle avant tout de cette relation intime avec le Seigneur qui vous attend. Et bien sûr, il y a eu aussi la veillée des jeunes au Stade de France. 80 000 jeunes réunis pour une veillée inoubliable avec Léon XIV. Le Stade de France a vibré au rythme d'une soirée exceptionnelle autour de Léon XIV. Chants, musique, témoignages et prières se sont mêlés dans une atmosphère tour à tour festive et recueillie devant 80 000 jeunes venus de toute la France. C'est assurément une image qui restera dans les souvenirs des Français. Le Stade de France plein ce 25 septembre, au soir d'une jeunesse souriante, joyeuse et dynamique, venue accueillir le pape lui-même étonné de tant de vitalité. Et le spectacle sur les saints de France, avec la déambulation d'une cinquantaine de reliques, n'en finira pas de porter des fruits. Un stade immense et rempli à craquer, des éclairages somptueux, des écrans géants, lumière, une immense croix dans le parterre et des jeux scéniques particulièrement réussis. Assurément, la veillée de prière au Stade de France avec le pape Léon XIV restera dans toutes les mémoires. Au cours de cette veillée, le Saint-Père a répondu aux interrogations des jeunes et les a invités à avancer sans crainte à la suite du Christ, sans avoir peur d'un chemin de vocation. Et à demain pour la suite de cette visite apostolique de Léon XIV en France. À bientôt.

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1: Au nom du Père et du Fils et du Saint-Esprit, Amen. Mon Seigneur et mon Dieu, je crois fermement que tu es ici, que tu me vois, que tu m'entends. Je t'adore avec profonde révérence. Je te demande le pardon de mes péchés et la grâce de faire avec profit ce moment de prière. Ma Mère Immaculée, Saint Joseph, mon Père et Seigneur, mon ange gardien, intercédez pour moi. Alors, merci Seigneur pour ces derniers jours de pur bonheur. Merci pour le pape qui est venu fortifier notre foi, affermir notre espérance, stimuler notre charité. Merci Seigneur pour l'Église en France qui a su montrer au monde un visage souriant, joyeux, missionnaire. Un visage illuminé par ta présence, Seigneur. Comme le pape nous l'a si bien rappelé ces jours-ci, c'est toi, Seigneur, qui es venu, qui est resté, qui vient sans cesse, chaque jour, maintenant, dans ce temps de prière, pour que le monde ait la vie en abondance. Et je garde en mémoire ces images extraordinaires du Saint-Père dans les rues de Paris, boulevard Montparnasse, puis Saint-Michel, là où j'ai passé tant d'heures à étudier en prépa. Voilà, tout près de Notre-Dame. Ces milliers de drapeaux du Vatican, ces rires, ces chants, ces prières aussi, ces foules rayonnantes de joie, l'idée de pouvoir voir le successeur de Pierre. Et puis, les vêpres à Notre-Dame, elles qu'on avait vues si défigurées et comme meurtries par ce terrible incendie de 2019, elles étaient plus belles que jamais pour la prière en communion avec le pape et avec tous mes frères prêtres. Nous étions réunis, c'est les paroles du pape, hein, au centre vital d'une civilisation. Cette cathédrale qui est née de nouveau, disait-il, pour que vous puissiez renaître avec elle dans un élan de sainteté et de mission quotidienne. Bien, merci Seigneur pour nos évêques et nos prêtres. Merci pour ta grâce qui nous arrive à travers leurs mains humaines, certes, fragiles, mais consacrées pour bénir, pour être envoyées, pour donner cet élan de sainteté et de mission quotidienne. Avec Saint José-Maria, j'ai envie de dire, avec chacun qui m'écoute, merci Seigneur pour l'amour de l'Église et du Pape que tu as mis dans notre cœur. Cet amour pour le Saint-Père, comme on l'a senti, la vibration hein, sur les tribunes du Stade de France, un lieu emblématique où la France a soulevé sa première Coupe du Monde, 3-0 contre le Brésil, 2 buts de Zidane, bon bref. Et là, ce lieu était transfiguré par la présence de ces 80 000 jeunes réunis vendredi pour veiller, pour chanter, pour bénir autour du pape. Ce « Comment ne pas te louer, Seigneur Jésus ?» dans cette ambiance festive, et les jeunes qui criaient « Merci Seigneur, merci Seigneur !» Et je pensais à cela en vénérant la Sainte Tunique, justement au Stade de France, par ton incarnation, en naissant de la Vierge Marie, notre Mère, tu es vraiment devenu l'un d'entre nous, Seigneur, en tout semblable à nous, hormis le péché. Et c'est pourquoi rien de ce qui fait la vie, la vraie, hein, la bonne vie, la belle vie, rien de cela ne t'est étranger. Et c'est pourquoi tu étais heureux, et tu es heureux de nous voir vivre notre foi d'une manière joyeuse et décomplexée. Et ça a été cette magnifique fresque de l'histoire de France à travers nos saints. Eux, ils ont osé vivre de ta vie, Seigneur. Et nous aussi, soutenus par l'exemple et répondant à l'appel du pape qui nous disait « Vous êtes les saints de l'Église d'aujourd'hui. » Responsabilité immense, mais en même temps, espérance immense. Vous êtes les saints de l'Église d'aujourd'hui. Et nous avons crié « Oui, pour moi aussi. » Vivre, c'est le Christ. Vivre de toi, Seigneur Jésus. Voilà ce que nous voulons. C'est que quand nous sommes généreux et que nous nous ouvrons à cette vie que tu veux nous donner, Seigneur, toi, tu es infiniment plus généreux. Et ça a été alors la grande grâce de vivre ta vie. le sourire de ces milliers de volontaires dans les rues de Paris nous l'a si bien montré ces jours-ci. Parce que c'est bien ainsi que tu as vécu, Seigneur, toute ta vie durant. Ces joyeuses pagailles, on pourrait dire, à ton passage, dans les villes et villages de Judée et de Galilée, tu t'es toujours disponible, comme le Saint-Père, là, pour aller à la rencontre de ceux qui avaient besoin de tes paroles, mais aussi tout simplement de ton écoute, de ton sourire, de ton regard. Pèlerin d'espérance, c'est ainsi que tu étais, c'est ce que le pape fait porter par ta propre vie, Seigneur. De l'incarnation du Fils découle la mission de l'Église appelée à être comme Jésus, toujours en sortie. Encore une parole du pape. Que nous sachions l'accueillir, Seigneur, cette vie que tu nous donnes, elle n'est pas que pour nous, elle est pour tous, pour la France, pour notre pays, pour le monde. Et en donnant cette joie, toi, Seigneur, tu exultais ainsi de cette joie qui est le fruit de l'action de l'Esprit-Saint. Et en lisant l'Écriture chaque matin, je viens moi aussi goûter à ta présence bienfaisante pour entrer dans cette même dynamique de ta vie, Seigneur, ta vie dans l'Esprit. Et en reprenant alors tes propres mots, Seigneur, j'ai envie de prier moi aussi Dieu le Père en action de grâce pour toutes ces bonnes choses. Père, Seigneur du ciel et de la terre, je proclame ta louange. Ce que tu as caché aux sages et aux savants, tu l'as révélé aux tout petits. Oui, Père, tu l'as voulu ainsi dans ta bienveillance. Oui, Père, comment ne pas te louer? Alors que ceux qui se croient sages et savants ne font que tourner autour de nouvelles anxiogènes et déprimantes, tu nous as donné, Seigneur, nous, aux petits de ce monde, de goûter à ces journées de paix et de communion. Voilà le privilège des tout petits qui osent croire que cette humanité, comme nous le rappelle encore le pape, peut vraiment être magnifique. Elle peut être magnifique lorsque nous nous décidons d'oublier un peu nos soucis pour nous tourner décidément vers les autres. Alors merci Seigneur. Humanité magnifique, le Saint-Père nous l'a rappelé lors de son passage à l'UNESCO. Seigneur, fais à ton image et à ta ressemblance. Nous ne voulons pas, Seigneur, justement, vivre dans cette défiance en érigeant une nouvelle tour de Babel. Ce projet de domination où la quête incessante des profits finit par déshumaniser la société et nous-mêmes. Nous voulons au contraire être des bâtisseurs de la cité où Dieu et l'humanité habitent ensemble. Quel exemple ce week-end. Et le Saint-Père a insisté, nous ne voulons pas céder aux sirènes d'un progressisme déshumanisant qui veut faire payer aux plus fragiles le prix d'une prétendue optimisation de l'espèce. Et merci Seigneur, parce qu'en allant à la rencontre des plus fragiles, que ce soit lors de la visite du centre d'accompagnement et d'intégration sociale de la maison Bakita à Paris, ou que ce soit les malades de Lourdes, ou ces personnes victimes de violences sexuelles pour certaines d'entre elles, eh bien le Saint-Père nous a recentrés sur notre vocation et mission de gardien et de protecteur de la vie. De la vie d'abord naturelle, que nous cherchons, Seigneur, à protéger, de la naissance à la mort naturelle, et puis avec elle, la vie surnaturelle, tressée de foi, d'espérance et d'amour. Eh bien, Seigneur, que ces rencontres du Saint-Père avec ces pauvres personnes blessées par la vie leur aient apporté un rayon du bien qui vient de toi. Que cette rencontre leur apporte un peu de soulagement dans l'épreuve, mais surtout force et espérance pour fonder leur vie sur la paix de ta présence. Cette présence, nous y avons communié, et de quelle manière? Lors de la Sainte Messe. Là, le pain de Dieu nous a été donné. Toi, Seigneur, le pain de vie, descendu du ciel pour donner la vie au monde, ta vie. C'était ça le but de ce voyage, nous transmettre ta vie. Pour certains, c'était à Lourdes, pour moi et tant d'autres, aux Champs-Élysées. Le plus beau décor possible, un cadre si fantastique, mais aussi si chargé d'histoire, parfois tragique. Et là, ces images incroyables, cette foule innombrable de filles et de fils de Dieu pour louer, pour bénir, pour adorer Dieu notre Créateur au nom de toute la nation française. C'était beau, et tous ces drapeaux, les Champs-Élysées n'ont jamais été aussi beaux. Comme il est bon pour des frères et des sœurs de se retrouver ensemble, c'est avec les paroles même du pape que je te prie, Seigneur, on était là pour vivre de cette communion à ta vie. L'eau vive de l'Esprit-Saint se répandant sur nous et sur toute la France par la prière. Pourquoi ? Pour devenir ces témoins vivants, à l'appel du pape, hein, prêts à répandre autour de nous la civilisation de l'amour, pour que le monde ait la vie, ta vie, Seigneur. Alors, merci, Seigneur, pour ce week-end. Merci pour l'amour de l'Église et du pape que tu as mis dans notre cœur. Merci pour la vie qui s'est déversée en abondance sur nous par ton esprit. Merci pour toutes ces grâces qui nous permettent d'espérer en cette humanité magnifique, lorsqu'on l'a vue, hein, lorsqu'elle se laisse transfigurer par la grâce de ta vie, Seigneur.
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3: Bonjour à tous et à toutes. Voilà, cette semaine, nous allons continuer notre réflexion sur la parole de Dieu. La parole de Dieu nous aide à avancer dans la vie. Nous avons mis en perspective combien il est bon de s'approcher de la parole de Dieu. Parce que la parole de Dieu recèle en elle-même la vie. La parole de Dieu est le fondement de la vie. Et Benoît XVI n'hésitait pas à dire que si nous voulons être réalistes, il convient que nous nous rapprochions du fondement du réel, et le fondement du réel, c'est le Verbe de Dieu, c'est la parole de Dieu. Une manière de dire pour nous que plus nous nous rapprochons de la parole de Dieu, plus notre vie devient réelle, elle se réalise de l'intérieur. Elle nous permet d'avancer dans la vie et de relever les défis du quotidien. C'est d'ailleurs le titre de l'ouvrage que nous suivons, de notre ouvrage, hein, Tanguy-Marie Pouliquen, Avancer dans la vie, relever les défis du quotidien avec la Bible aux éditions Saint-Léger. Voilà, tout un itinéraire qui veut nous montrer combien la parole elle est performative, vous voyez, elle transforme notre quotidien, elle est vivante, elle nous permet d'avancer dans la vie. Alors cette parole de vie, elle s'accomplit dans le Christ, hein, le Christ qui est la parole vivante de Dieu, une parole vivante. Car le Christ fait participer à la promesse de plénitude de vie. Tel est le cœur de notre foi chrétienne. Au Concile Vatican II, en Gaudium et Spes 22, il est dit « Le Christ manifeste la plénitude de l'homme à lui-même. Il lui révèle la sublimité de sa vocation. » Fin de citation. Le Christ, c'est le Verbe de Dieu, c'est la parole de Dieu. Il rend visible l'invisible du Père. Il est l'image du Père, il est sa parole. Le texte cité continue, « Quiconque suit le Christ, homme parfait, devient lui-même plus homme. » Nous pouvons devenir plus humain, voilà. Plus qu'humain, divinement humain, qui suit le Christ et vit en lui, et pour lui devient plus humain, même au cœur des tensions quotidiennes rencontrées. C'est en cherchant Dieu de tout son être que l'homme s'accomplit. Et maintenant, Gaudium et Spes 17, citation, « Car Dieu a voulu laisser l'homme à son propre conseil pour qu'il puisse de lui-même chercher son Créateur et en adhérant librement à lui, s'achever ainsi dans une bienheureuse plénitude. » Le oui de Dieu doit rencontrer le oui de l'homme. Et plus nous disons oui au oui de Dieu, qui est le Christ, ben plus nous devenons vraiment libres, c'est-à-dire habités par la promesse de vie du Christ lui-même. Le Christ ne s'impose pas de lui-même. Il cherche notre oui. Et notre liberté au sens chrétien, c'est notre capacité à dire oui et à répondre au oui de Dieu par le oui de l'homme, par des actes qui sont habités de la parole de Dieu. Toujours en Gaudium et Spes, cette fois-ci 45 du Concile Vatican II, il est dit « Le Verbe de Dieu par qui tout a été fait, c'est lui-même fait chair afin que, homme parfait, il sauve tous les hommes et récapitule toutes choses en lui. Le Seigneur est le terme de l'histoire, le point vers lequel convergent les désirs de l'histoire et de la civilisation, le centre du genre humain, la joie de tous les cœurs et la plénitude de leur aspiration. » Le Christ qui est le Verbe de Dieu, qui est la parole de Dieu, et la joie de tous les cœurs, la plénitude de nos aspirations. Tel est le cœur de la foi chrétienne. Croire que par lui, avec lui, et en lui, et pour lui, notre vie peut s'accomplir. Et à partir de là, nous pouvons avancer dans la vie et relever de manière victorieuse, relever les défis du quotidien. Alors, faisons une petite pause avant de réfléchir comment prier la parole de Dieu pour relever les défis du quotidien.

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1: Nous venons de le dire, le Christ est le Verbe de Dieu, il est la parole de Dieu, et cette parole est une parole de vie qui satisfait notre vie personnelle. Elle est la joie de tous les cœurs, elle est la plénitude de leur aspiration. La parole de Dieu qui nous communique la présence du Christ, au présent comme un présent, nous permet d'avancer dans la vie et de relever les défis du quotidien. Alors, comment prier cette parole pour qu'elle libère en nous toute sa force? Pour commencer, lire simplement les textes que l'Église, destinatrice des grâces du Christ, a choisi pour chaque dimanche. Ne pas ouvrir la Bible au hasard d'abord, comme par superstition, car la parole de Dieu est inspirée, elle est présence de Dieu. L'ouvrir pour la recevoir et non pour la prendre. Lire pour se relier à tous ceux qui scruteront la même parole, afin de former ensemble la famille des enfants de Dieu. Une parole qui nous fait nous relier à un principe d'unité. Nous sommes frères et sœurs les uns les autres parce que fils et filles d'un même Dieu et d'une même parole créatrice qui fédère, qui nous rapproche les uns les autres. Lire aussi en faisant des liens entre les textes du dimanche, un de l'Ancien Testament, une épître et un passage de l'Évangile, non pour faire une analyse de chaque texte d'abord, mais pour lire avec la foi qui rend libre. Faire des liens entre les lectures dans un acte de foi fondamental. Accueillir Dieu qui me parle dans le Christ, maintenant, personnellement, tout en étant organiquement relié à tout un peuple de croyants. Faire des liens, se relier, faire de liens entre les textes pour se relier à la force de vie qui est dans chaque texte étant inspiré par Dieu, habité par le Saint-Esprit. Lire spirituellement, car la Sainte Écriture est effectivement inspirée. Elle a été écrite en présence de Dieu, elle est le fruit d'une expérience vivifiante qui fait œuvre de la révélation de Dieu. Entre les mots, comme un feu couvant sous la braise, dort, se cache, mais aussi agit déjà le Saint-Esprit, qui est l'amour du Père pour le Fils et réciproquement. La foi le réveille en nous et il se révèle. Par l'Esprit, l'Écriture devient parole de vie. La parole de la vie peut alors croiser la parole de ma vie, mon histoire, et faire d'elle une histoire de salut. Oui. Cette référence renvoie à Origène, au Père de l'Église, qui nous dit qu'il nous faut croiser le livre de la vie avec le livre de notre vie. Le livre de la vie, c'est la parole de Dieu, qui est parole de vie, avec le livre de notre vie, notre histoire personnelle. Lire la parole de Dieu, c'est écouter, accueillir une parole de feu qui embrase, réchauffe, dilate, donne de l'énergie, remet également en question, parfois humilie. Elle remet chacun à sa place, nous déplace, nous replace également. Lire la parole de Dieu, c'est aussi la méditer, la laisser habiter nos facultés profondes, notamment en se représentant la scène, les personnages qu'elle mentionne, pour se rendre présent là où le Christ est présent et communique sa présence, se laisser ainsi rejoindre dans sa vie aujourd'hui. Lire pour prier en offrant au Seigneur le texte, le désir que le texte a fait naître, un désir de lui. Un désir qui désire, parce que dorénavant désiré, Dieu par son Verbe me désire. Laissons-nous être désirés par Dieu. Lire pour contempler Dieu dans l'action qu'il opère en nous et lui dire merci. La Sainte Écriture est comme une caverne de laquelle sont extraites des pierres précieuses qui deviennent par la prière des pierres vivantes. Elles construisent en nous le temple de l'Esprit, une cathédrale de lumière, de laquelle est lancé un feu d'artifice de joie, la chorégraphie céleste d'un amour divin toujours plus grand.
0: De Gertrude d'Efta, moniale du XIIIe siècle.
2: Quand mes yeux te verront-ils, mon Dieu? Quand combleras-tu le désir de mon âme par la manifestation de ta gloire? Quand donc, au lieu de l'esprit de tristesse, me revêtiras-tu du manteau de ta louange? Ô Dieu de ma vie, quand entrerai-je dans le tabernacle de ta gloire afin de chanter l'Alléluia le plus splendide?

Il est heureux, celui qui garde déjà, caché en lui, la gloire de ton visage.

0: Bonjour et merci de nous retrouver pour la fois prise au mot, votre rendez-vous de formation et de réflexion sur KTO. Cette semaine, nous abordons l'une des questions les plus complexes de notre modernité, l'engagement politique des chrétiens. Depuis la fin du 19e siècle, Rerum Novarum de Léon XIII, le magistère catholique s'est efforcé de théoriser une présence transformatrice au cœur de la cité, refusant à la fois le retrait du monde et la tentation de la théocratie. Et plus récemment, l'encyclique Fratelli Tutti du pape François a rappelé l'exigence radicale de l'amour de la politique, illustrée par la figure du bon samaritain. Pourtant, l'actualité, singulièrement aux États-Unis, avec les bouleversements diplomatiques de cette année 2026, nous montre une toute autre réalité, la métamorphose d'une certaine ferveur évangélique et catholique traditionnaliste en un projet de domination qu'on pourrait appeler nationalisme chrétien. Alors, comment éviter que la religion ne devienne un simple étendard identitaire en excluant l'altérité ? Pour démêler les liens entre rationalité, politique, j'ai le plaisir de recevoir deux invités, Younes Boussena. Bonjour.
1: Bonjour.
0: Younes Boussena, vous êtes journaliste et auteur. On vous voit notamment sur Arte dans les Idées Larges, une magnifique émission que nous recommandons ici sans réserve. Et puis dans le Monde des Religions, qui est aussi un journal que nous recommandons sans réserve. Et puis le Père François Levé, bonjour.
2: Bonjour.
0: Vous êtes jésuite. Vous êtes rédacteur en chef de la revue Études, que nous recommandons aussi sans réserve. On vous a très souvent vu ici, François Evé. Alors, peut-être pour commencer cette émission, le but de cette émission n'est pas de faire de l'actualité, donc on va pas rentrer dans les détails les plus récents, mais qu'est-ce qui est en train de se passer aux États-Unis, Younes Boussena?
1: Alors, c'est assez compliqué à dire, mais en tout cas, ce qu'on peut voir, c'est qu'effectivement, le deuxième mandat de Donald Trump mêle à la fois les fondamentaux du premier, c'est-à-dire un président ancien affairiste qui se convertit en politique, qui représente une forme la plus débridée et sauvage, voire violente, du capitalisme. Mais on voit très bien que c'est agrégé à ça quelque chose qui était beaucoup plus en mineur sur le premier mandat, qui est toute une sphère extrêmement diverse, plurielle, parfois contradictoire. Et il faut vraiment être spécialiste en théologie pour dénuer pour voir toutes les nuances. Et on voit que tous ces chrétiens-là, nationalistes, en fait, voient Trump comme aussi un agent pour faire avancer leur cause, c'est-à-dire la vision d'un monde qui est celle d'un combat spirituel, du bien contre le mal, et celle d'une forme de messianisme de fin des temps qui arriverait. Et aujourd'hui, on sent que dans la politique américaine, finalement, tout est lu en termes de combat spirituel. C'est un des spécialistes, André Gagné, qui est universitaire au Canada, qui me le disait. Après la mort de Charlie Kirk, typiquement, on a vu fleurir tout un tas de créations par intelligence artificielle qui en faisait le 13e apôtre. Son épouse, sa veuve, disait « oui, c'est un signe des temps, sa mort ». Et en fait, on voit que finalement, on est dans le messianisme le plus total. Et celui qui représente le plus ça, c'est peut-être J.D. Vance, donc qui est à la fois issu